0: Réguigna et Redon Luberon. C'est une association provençale qui, comme son nom l'indique, regroupe des amoureux de la culture de la langue provençale, des gens du Luberon, qui s'appellent avec autodérision donc les Réguignaires, en gros les râleurs. Hein. Eh bien, la présidente de cette association est bien connue chez nous. Il s'agit de Claudette Ocelli, aussi connue sous le nom de Mamette, dont on a entendu la voix sur notre antenne pour nous apprendre un peu de provençal. Avec ses Réguignaires, elle organise jusqu'au 14 mars à Pertuis, à l'espace de Croze, une exposition appelée Joe et Jugué d'antan qui propose de retrouver des jeux et jouets d'antan et avec leur petit nom en provençal. Alors, autrefois, les minots jouaient à Ouda, au Dé, au Baouduf, au Toupie ou au Quille. Il y avait les osselets aussi. Alors, je me souviens que mon frère jouait, j'ai toujours trouvé ça bizarre, les osselets. Mmh. Mais voilà, ça a disparu, j'ai l'impression.
1: Oui, c'est vrai.
0: Alors, voilà, on ne voit plus ça. Jouer aux osselets, c'est Djouga, Djibotrao et Mélisa Ousset. Par contre, les billes, on y joue encore. À mon époque, on prisait les gros galops comme ça et on tirait les soldats Starlux.
1: Ouais,
0: ou on jouait au pot. Enfin bref, voilà, j'adorais les billes. Dans la cour de récré, je pense qu'on joue encore à la marelle ou à la corde persaouta, je traduis pas. Mais probablement plus aux yeux bandas, les yeux bandés, au Colin Maillard, qu'on appelle aussi Kukuruma. On dirait une chanson Kukuruma. En revanche, on fait encore liser Skundai, le jeu de cache-cache, à partir du verbe s'escoundre, se cacher. Et on dit parfois, va t'escoundre, va te cacher. On joue aussi à la poupée, la titeille, dans son ousta ou des titeilles, sa maison de poupée, ou bien avec une poupoune pour Djouga à la mama, là non plus, je traduis pas. Quand j'étais minot, j'adorais jouer avec les taraillettes, la dinette, mais aussi à la marchande. J'avais d'ailleurs un bel établi de marchande et je vendais à ma mère, à ma grand-mère, plein de beaux fruits et légumes en plastique, ou du poulet, ou en plastique, ou du fromage en plastoc. Avant, la malbouffe, vous voyez, il y avait déjà tout prévu. Tous ces jeux d'enfants d'hier ou d'avant-hier sont présentés à l'exposition Joe et Jugué d'antan à Pertuis jusqu'au 14 mars pour ce... Et samedi, donc demain, il y aura en plus un grand jeu de piste sur le double thème du parler provençal et des jeux d'enfants dans les rues de Pertuis, mais aussi du Motus. Tout le t-shirt, toute l'après-midi, nous serons sur place avec mon collègue Bla pour vous faire jouer à Motus en mode démo ou initiation. Mais il y aura aussi un Motus en live, en public, avec les meilleurs joueurs de Motus à défier. Alors, de mon temps, on jouait à cache-cache et celui qui comptait, on disait qu'il pégait. On disait, allez, c'est toi qui pègue. Ouais. Et on joue aussi à faire des moulons dans la cour. Et pour signaler un attroupement, on crie moulons. Donc ce samedi, moulons à Pertuis.
1: Allez, moulons.
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3: Adi Oubalen et Adi Sias à toutes. Est-ce que vous connaissez le mot fenestrou? Ben, une fenestrou est une fenestre. Pitchot, c'est une petite fenêtre. Peut-être une couple obésie m'a bien contat qu'a bien pas spougu d'intra d'in l'oustal. Un jour, mon voisin m'avait raconté qu'il n'avait pu rentrer chez lui. J'avais expliqué, vous savez pourquoi? Ben, sa femme avait clavé la porte d'entrée. Clavé, qui vient de l'occitan claba. Alors, à votre avis, qu'est-ce que ça veut dire?
1: Eh ben, je dirais fermé à clé, verrouillé.
3: Et en effet, je m'explique, mon voisin était sans clé et sa femme, eh bien, elle était parti faire une course en ville. Comme il n'avait pas les clés, eh ben, Chabez et Kefaget, vous savez ce qu'il a fait? Eh ben, t'es passé par le fenestro del garage. Il est donc passé par le fenestro du garage. Le fenestro est lingo nostro. C'est la lucarne, le vasistas, une précisionnette. Je pas plage pige l'oubégier. Et je magre, mon voisin est maigre. C'est bien pour ça qu'il a pu passer par le fenestro du garage.
1: Et le fenestro, ça peut être autre chose?
3: Eh bien oui, le fenestro bremonde. Et c'était l'autre mot pour parler de la télévision. Ce mot fenestro s'utilise également pour parler de la télévision. Bon, surtout une copère, surtout autrefois, car les téléviseurs étaient pitchous, ils étaient petits. D'ailleurs, quand les premiers postes sont arrivés, certaines personnes appelaient cet objet le fenestro. Mais depuis, eh bien, les choses ont bien changé avec ces grands écrans de télévision.
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4: Bah, ça me fait toujours rire parce que les gens à la rigueur, j'ai pu les faire sourire seulement en mettant des arrosoirs contre une maison. Essayez de faire sourire maintenant, vous pouvez toujours y attendre et rigoler.
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0: Nous sommes à Rougemont-le-Château, devant une façade incroyable, ornée de plus de 1000 arrosoirs. J'ai rencontré le créateur de ce lieu, Bruno. Bruno, 1000 arrosoirs sur une maison. Est-ce que c'est un défi un peu fou que vous vous êtes lancé?
4: Ah non, même pas du tout. Là, c'est quand j'allais au puce, je voyais un petit arrosoir abandonné là, à 5 francs. Je dis, viens vite à la maison. Alors, 1, 2, 3, 4, c'est pas du tout le but, en fait.
0: Parce qu'il y a une histoire particulière avec l'arrosoir, l'objet en lui-même, ou c'était un objet qui était arrivé à ce moment-là et vous êtes rentré dedans?
4: Non, je pense que de toute façon, c'est une histoire. Si je vends des fleurs et je cultive des fleurs, il faut quand même leur donner à boire. Donc, par logique, il fallait quand même un arrosoir. Donc, c'est un compliment de ce que je fais, en fait.
6: Quand on voit votre façade, vous l'avez dit, plus de 1000 arrosoirs qui sont disséminés sur la façade, autour également de votre belle boutique. Est-ce que des clients, est-ce que des proches, du coup, ça devient quelque part un cadeau, ça devient un présent qu'on reçoit à force?
4: Oui, c'est vrai que sur les 1000, il y en a peut-être 100 ou 200 que des gens m'ont amené parce qu'ils vidaient la maison de leurs grands-parents ou autres. Donc, automatiquement, j'en ai eu des quantités qui me laissent devant la porte. Je ne peux même pas leur dire merci puisqu'il n'y a pas de mots, mais merci à ceux qui m'ont donné des arrosoirs.
6: C'est vrai que vous mettez ces arrosoirs sur votre façade. À l'intérieur, quand on rentre dans votre boutique, les fleurs, on a l'impression de rentrer dans un conte de fées. C'est ça, en fait, vous avez envie de partager du positif, quelque part un peu de rêve quand on passe la porte de votre boutique?
4: Moi, je pense qu'à la gueule, déjà, les fleurs, ça donne de la couleur, donc de l'énergie et compagnie. Et je pense que de se promener dans les plusieurs pièces du magasin, ça fait du bien. C'est pas moi qui le dis, c'est aussi les clients qui viennent à la gueule, aussi bien à Noël, à Pâques et autres. Ils me disent qu'on passe chez vous, on a de nouveau de l'énergie et compagnie. Moi, je répète.
6: Et vous-même, quand vous voyez tous les jours cette façade, quand vous rentrez dans votre boutique avec toutes ces fleurs, toutes ces couleurs, ça vous procure quoi?
4: En fait, j'ai fait plus ou moins l'univers, donc ces couleurs correspondent à ce que j'ai bien voulu faire. Mais le résultat, c'est surtout le brillant des gens qui me racontent et qui sont contents de venir. C'est surtout ça qui est le résultat de tout ce que j'ai fait.
6: J'ai cru comprendre aussi que les gens s'arrêtent aussi, notamment pour prendre en photo votre façade. On peut la retrouver sur les réseaux pour partager aussi ce lieu quelque part insolite. Ça vous fait quoi quand vous voyez que votre façade est prise en photo avec tous ces arrosoirs?
4: Ça me fait toujours rire parce que les gens, à la rigueur, j'ai pu les faire sourire seulement en mettant des arrosoirs contre une maison. Essayez de faire sourire maintenant, vous pouvez toujours rire et attendre et rigoler. Donc ça, je suis déjà arrivé sans sortir, sans que les personnes rentrent dans le magasin. Donc c'est déjà un bon point, en fait.
6: Un immense merci à Bruno pour son accueil, cette énergie communicative à Rougemont-le-Château. Et si vous avez besoin d'une dose de merveilleux pour attaquer 2026, levez les yeux juste devant sa façade et le sourire est garanti.

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1: Patrick Citeau nous emmène chaque week-end dans des communes de notre Poitou. Nous allons dans les Deux-Sèvres aujourd'hui, où Patrick Citeau se promène dans la rue Léonce Perret. On est à Niort, l'occasion d'évoquer le parcours à

0: 1880. Son goût pour l'art prend ses racines dès son enfance, passée rue Hiver à Niort, où ses parents possèdent un atelier de menuiserie. Les quelques mois de convalescence qu'il passe dans un Paris en pleine ébullition artistique confirment le choix du jeune homme. De retour à Niort, il obtient l'accord de ses parents pour tenter sa chance à Paris. Il s'inscrit dans une école musicale de Montparnasse et se révèle notamment bon chanteur. En parallèle, Léonce Perret prend des cours de théâtre. Il affiche rapidement une forte expérience théâtrale. En 1900, il obtient son premier contrat comme jeune premier au théâtre de l'Athénée. C'est un peu le hasard qui le pousse jusqu'au 7e art. En 1909, après un contrat de quelques mois dans un théâtre de Saint-Pétersbourg, il joue Cyrano de Bergerac à Berlin. Il fait alors la rencontre du directeur de la filiale allemande de la Société française cinématographique, Gaumont. Léonce Perret découvre le cinématographe. De retour à Paris, il travaille pour Gaumont sous la direction artistique de Louis Feuillade.
1: Et il y débute comme acteur, mais très vite, Patrick, il passe derrière la caméra.
0: Léonce Perret réalise ainsi de plus en plus de films en dehors des studios et teste de nouvelles techniques en plein air. En 1913, il connaît la consécration. Son film « L'enfant de Paris » le propulse définitivement au rang des meilleurs réalisateurs français de l'époque. Quand la guerre éclate, Léonce Perret est mobilisé. Mais il ne tarde pas à revenir derrière la caméra.
2: Avec l'aide d'un casque de réalité virtuelle pour redécouvrir l'histoire de la Dame de Fer. Et depuis cette semaine, cette visite a été réactualisée. Pour plus de surprises, Romain, vous êtes bien devant la Tour Eiffel, elle est belle, hein ?
3: Oh, qu'est-ce qu'elle est belle. En plus, je la regarde, cette Tour Eiffel, face à moi, en effet. Et j'ai à mes côtés, c'est Vladina, les cofondatrices et guide chez Viality Tour, qui propose... Ah, j'en dis pas plus, tiens. Elle va nous expliquer. Bonjour, Vladina.
4: Bonjour, Romain.
3: Vous nous proposez une expérience immersive.
4: Absolument, puisqu'on propose une expérience au pied de la Tour Eiffel, mais à une autre époque. On la connaît, la Tour Eiffel du 21e siècle, mais est-ce qu'on connaît la Tour Eiffel du 19e siècle ? Eh ben non, c'est ce qu'on vous propose de voir avec nos casques de réalité virtuelle.
3: Donc, on est avec vous, on enfile un casque, on s'arrête de temps en temps et on découvre quoi dans ce casque ?
4: Alors d'abord, on découvre le chantier, la construction, et après on découvre l'exposition universelle et la Tour Eiffel dans son écrin d'origine, au cœur de cette exposition qui a marqué les esprits à l'époque.
3: Alors, si nous sommes aujourd'hui...
4: Il y a déjà quelques temps, et qu'on met à jour à chaque fois, au fur et à mesure des remarques et des évolutions technologiques. Et là, c'est encore plus immersif, avec des meilleures qualités d'image, avec plein de petits détails aussi qu'on rajoute au fur et à mesure. Pour les petits, pour les grands, pour les goûts de tous.
3: Et ce qui est intéressant, c'est que vous êtes à nos côtés, vous, en tant que guide, pour nous expliquer ce que l'on voit à travers le casque.
4: Tout à fait. Je vous explique un petit peu ce que vous voyez autour de vous, à quoi correspondent les différents bâtiments, ce que sont en train de faire tous ces personnages, qui forcément ont des réactions très différentes de celles que nous, on a au 21e siècle. Et les gens posent des questions, réagissent, interagissent. Donc c'est vraiment une visite interactive aussi avec le guide et avec les autres participants du groupe.
3: Vladina, elle vous est venue comment cette idée de visite immersive avec un casque de réalité virtuelle ?
4: C'est une idée qu'on a eue donc, avec Michel, le cofondateur, parce que moi je suis guide à la base conférencière, je fais des visites plutôt traditionnelles. Et lui est une personne qui a toujours beaucoup de mal à se projeter. Comme il est plutôt à l'aise avec toutes les nouvelles technologies, on s'est dit qu'on allait combiner nos compétences. Moi, la guide, lui, voilà, la réalité virtuelle. Et ça a donné Viality Tour.
3: C'est officiel, on peut voyager dans le temps grâce à vous et grâce à la technologie que vous avez mise comme ça à la portée de tous. Et je sens qu'on se reverra parce qu'au-delà de la Tour Eiffel, vous proposez une autre destination, ça s'appelle le Louvre.
4: C'est une autre aventure, voilà, c'est une autre histoire qu'on découvrira ensemble plus tard.
3: Merci beaucoup, Vladina.
4: Mais de rien, avec grand plaisir, et je vous attends sur le Champ de Mars.
3: Voilà, venez tous, franchement, visiter et découvrir, redécouvrir la Tour Eiffel autrement.
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6: Chaque année, près de 800 000 personnes montent sur un bateau à Strasbourg, soit plus de la population entière de Marseille qui ferait la queue pour voir la petite France. Aujourd'hui, je teste pour vous les coulisses de Bateau-Rama. On est bien évidemment à Strasbourg, embarcadère du Palais Rohan. Et il est tôt, il est très tôt. Hein. La ville s'éveille tout doucement et je monte à bord d'une navette Bateau-Rama avec Dylan et les capitaines. Autour de nous, l'île est particulièrement silencieuse et on entend juste les clapotis de l'eau contre la coque. Pendant que les premiers touristes dorment encore, eh bien, l'équipage lui prépare déjà la journée. J'ai comme l'impression que je vais prendre part au spectacle que je vois défiler tous les jours devant les fenêtres des studios.

0: 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Et une fois à bord de la navette, direction le port du Rhin, dans les locaux techniques de Batorama. Avant même qu'un touriste monte à bord, ah bah les bateaux passent par une vérification technique complète. Et Dylan m'explique que chaque navette est contrôlée quotidiennement. Hein. Les niveaux, la sécurité, les systèmes électroniques. Normal, on peut transporter jusqu'à 135 passagers par bateau. En fait, Batorama appartient au port autonome de Strasbourg. C'est le deuxième port fluvial français. Et à l'origine, les visites servaient surtout à montrer la puissance industrielle du port aux investisseurs. C'était pas vraiment pour les touristes. Aujourd'hui, la visite dure environ 1h10. Et on traverse la petite France, la Neustadt et le quartier européen. Et selon le capitaine, la difficulté principale, c'est de réussir à anticiper d'une part le courant, mais aussi les écluses et les autres embarcations. Hein, dans un espace, il faut le dire, relativement petit. Et ça prend pas mal d'entraînement pour réussir à passer un aussi long bateau sous les ponts de Strasbourg. Et moi, je me fais trimballer et je dois avouer que depuis l'avant du bateau, la ville est encore plus belle. On voit les rues et les façades des bâtiments complètement autrement. J'ai adoré ça. Aujourd'hui, la flotte compte une dizaine de bateaux. Parce que oui, il y a du monde. Et pour gérer l'afflux des visiteurs, j'ai rencontré Lucie. Lucie, elle est agent de quai. Et elle m'explique que ce sont plusieurs centaines de personnes par heure qui montent et descendent des navettes en haute saison. Et le timing est super précis. Parce qu'un bateau part environ toutes les 30 minutes. Alors moi, pour montrer ma bonne volonté, j'ai tenté d'aider à amarrer le bateau. C'était une mauvaise idée. J'ai tiré la corde, mais dans le mauvais sens. Bref, le bateau ne bougeait absolument pas, mais ça a eu le mérite quand même de lancer un fou rire général. Bon, le capitaine m'a même dit que ça arrivait aussi aux marins. Bon, je me dis qu'à travers ça, je viens d'être officiellement adopté par la marine alsacienne. Youhou ! En tout cas, je réalise que derrière l'image romantique des bateaux qui défilent tranquillement le long de l'île, se cache surtout une organisation quasi aéronautique. Car finalement, Strasbourg, vu d'en haut, c'est sûr, c'est beau, mais vu d'en bas, depuis l'eau, c'est encore plus beau.
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2: Bonjour Olivier, vous nous racontez une expérience professionnelle.

0: professionnel aujourd'hui.
1: Vouille, linguistico-professionnel. Mais blé. Aujourd'hui, je vais vous raconter l'histoire d'une jeune kiné qui s'est installée à Saint-Thé, toute fraîche diplômée et persuadée que chez nous, tout le monde parlait comme dans les manuels de l'école de kiné. Le travail, pas de souci, elle en a d'abonde, comme tous les kinés. Mais ce qu'elle n'avait pas prévu, c'était une aide pour les séances de traduction simultanée en gaga. Premier cas, un patient vient pour une rééducation à une prothèse de hanche. Il s'assied, soupire et déclare « Mon problème principal, c'est que j'arrive plus à m'acacasser. » « À vous quoi ?» qu'elle lui rebique, perplexe. « Ben, à me mettre acacassant, pardi. » Et là, notre kiné reste planté, croyant qu'il parlait d'un nouveau mouvement de yoga. Alors qu'en fait, bien sûr, il voulait juste s'accroupir. Deuxième séance de la matinée, deuxième quiproquo. Une patiente entre en se tenant le dos et lui dit « Ma sciatique, elle m'a fait kiné !» La jeune praticienne la regarde, ébahie. « Ah, vous vous êtes découvert une vocation ?» Mais la patiente ne voulait pas dire « kiné » au sens de kinésithérapeute, mais bien « kiné », Q-U-I-N-E-R, qui veut dire « gémir, pleurer, couiner ». La jeune femme s'imaginait qu'à peine arrivée, la patiente voulait lui faire de la concurrence. Troisième épisode, un monsieur arrive, pas très en forme, et déclare « J'ai du mal à me concentrer sur les exercices, j'ai le bas beau depuis quelques jours. » Et la kiné de rebiquer « Mais si vous avez le bas du corps qui est beau, c'est plutôt positif, non ?»« Mais non, kiné ma blette, avoir le bas beau, c'est ne pas avoir le moral. » Et pour finir, la palme de la consultation la plus confuse, une dame entre et lui dit « J'ai eu une consulte. » 5 minutes d'incompréhension plus tard, la jeune kiné découvre que « consulte » ici, ça veut dire « ordonnance ». La tatin, elle est allée la voir, la jeune kiné. Elle m'a dit qu'elle avait bien progressé parce que, après 2 mois à Saint-Thé, la kiné lui a dit « Allez, on s'acacasse doucement, tâchez moyen d'y aller doucement pour pas kiné. » Moi, je suis été la voir, la kiné, pour lui remettre le diplôme du Goya Lauréat.
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3: Enchanté.
4: Ah, vous inquiétez pas, j'ai un gros chien, mais il est très peureux.
3: D'accord, c'est quelle race?
4: C'est un Beauceron.
3: Ah oui?
4: Oui, c'est un gros morceau. Chien, oui. Allez-y.
3: On peut lui dire bonjour quand même?
4: Oh, il a rien à manger, mais je pense pas.
3: Comment s'appelle-t-il?
4: Okis. Il a vu s'il a un prénom arménien.
3: Même le chien a un prénom arménien, ouais. C'est rigolo.
4: Ouais. Asseyez-vous.
3: Claudine Katcha-Dorian, merci de nous accueillir chez vous. Vous êtes totalement imprégnée par l'histoire de vos grands-parents qui ont fui le génocide.
4: Oui, tout à fait. On a vécu à Marseille et j'ai vécu avec mes grands-parents. Donc je les ai vus et j'ai vu leur souffrance aussi. Ils sont arrivés à Marseille, on les a mis dans les quartiers nord. Et donc mon grand-père avait construit sa maison. Et je voyais ces gens qui ne parlaient pas français, bien sûr, puisqu'ils venaient d'arriver, qui étaient toujours malheureux et qui parlaient entre eux et qui étaient tristes et qui pleuraient. Je me disais, mais qu'est-ce qu'ils ont, tous ces vieux, à pleurer tout le temps comme ça? Et c'est vrai que quand on m'a expliqué, beaucoup plus tard, j'ai compris qu'il y avait eu un problème. Et je me suis effectivement imprégné de ce génocide qui est devenu mon génocide, en fait, comme tous les Arméniens de la diaspora, je pense.
3: Ça vous a marqué? Vous étiez gamine?
4: Oui, j'étais gamine parce que j'étais à Marseille et dans les premières années, nous, gamins, on s'amusait, mais on les voyait quand même. Et il y avait le prêtre arménien qui venait régulièrement. On nous a pas expliqué, comme si on avait un peu honte de ce qui s'était passé. Un peu comme les Juifs, quand ils sont revenus des camps, ils voulaient pas en parler. Les grands-parents, notamment, qui l'avaient subi, ne voulaient pas en parler.
3: Comment s'appelaient vos grands-parents?
4: Alors, mon grand-père s'appelait Stéphane et ma grand-mère Vartoui.
3: Et donc, ils sont arrivés en France en quelle année?
4: Alors, ils sont partis en 1915, mais ils sont passés par Constantinople. Et ils ont atterri en Bulgarie. D'où là, j'ai eu 2 oncles qui sont nés en Bulgarie. Et comme j'avais de la famille qui était partie à New York, on leur a donné un peu d'argent pour qu'ils viennent en France. Ils sont arrivés en 23-24 en France, à Marseille, en fait.
3: Ils ont vécu donc plusieurs mois dans des camps, peut-être?
4: Oui, il y avait le camp Odo à Marseille. Et le camp Odo à Marseille, c'était le camp vraiment où on mettait les Arméniens. Et après, on leur a donné une terre à Marseille, dans les quartiers nord. Et là, mon grand-père a construit la maison.
3: Ils avaient donc un statut de réfugiés?
4: Oui, tout à fait. Ils sont passés par l'OFPRA. Mes grands-parents n'ont jamais obtenu la nationalité française, même s'ils l'avaient demandé.
3: Il y a un titre de Charles Aznavour qui vous plaît particulièrement. Qu'est-ce que vous aimez dans ce titre?
4: C'est toute cette tristesse qui est décrite et que moi, je ressens à chaque fois que j'écoute cette chanson. Et c'est pour ça que tous les 24 avril, sur la place d'Arménie, on écoute cette chanson, parce que je pense qu'elle est le reflet de ce qu'a vécu tout le peuple arménien en 1915, en fait.
3: Vous la connaissez? Vous connaissez les paroles?
4: Je la connais par cœur, mais je ne vais pas vous la chanter.
3: quelques mots?
4: Je vais vous laisser écouter la chanson, je préfère.

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1: Franchement, c'est mignon, Cormeille. Si vous cherchez du typiquement normand, vous êtes au bon endroit. Et puis, on est à la campagne, tout en étant qu'à 20 minutes de la mer et à 15 km de Pont-l'Évêque. Cyril, lui, vous le trouverez en plein cœur du village, sur la place du Mont-Mirel. Il m'aurait plu son métier à Cyril, si j'avais pas eu de main gauche.
2: Trop bien ça. Comment ça va?
3: Ça va, oui, impeccable.
2: Tu viens de rentrer?
3: Eh ben à l'instant, on vient de rentrer de chantier.
2: T'étais dans une église?
3: Oui.

0: En bas, ils sont en train de faire du montage au plomb. Donc, on les entend un peu taper avec des clous, des marteaux, ouais. Et ils remontent des vitraux en plomb.
1: Bah oui, c'est du plomb entre les bouts de verre.
0: Après, il y en a d'autres qui peuvent utiliser une technique au Tiffany, mais c'est pas la technique traditionnelle. Nous, on fait la technique traditionnelle plomb, verre et étain, comme au Moyen-Âge.
2: Ah, le Tiffany, c'est la même technique que celle qu'on utilise pour les lampes qui portent le même nom?
0: Exactement, c'est ça. C'est la technique qui s'appelle Louis Comfort Tiffany, qui a fait les lampes aux États-Unis.
2: Ah, mais je croyais que c'était du plomb, hein.
0: Ah non, c'est du Tiffany.
2: D'où le nom de la lampe?
0: D'où le nom de la lampe, puisque c'est le nom du créateur, Louis Comfort Tiffany.
2: Je vais me coucher moins con ce soir.
1: Pour ça, il y a encore du boulot.
0: Et d'autres aussi peut-être du coup.
1: Il a pas l'air si vieux à la louche.
0: À la louche le mois prochain, 44.
2: Quand t'avais 15 ans, tu voulais être...
0: Un an après. Moi j'ai commencé à l'âge de 16 ans mon métier, à l'apprendre bien évidemment. Et puis je suis ressorti d'une école sur Paris à l'âge de 20 ans.
2: Et ça devient d'où cette envie de travailler le verre comme ça?
0: Eh ben on parlait tout à l'heure, la lumière le matin. Bon ouais. Ben moi c'était la lumière tout simplement qui se décolorait sur les murs par rapport à des vitraux avec le soleil qui passe à travers. Ça m'a tout de suite attiré et j'ai voulu savoir comment ça se passait. J'ai découvert une école, l'école de Paris, et je suis rentré dedans.
1: Le maître verrier, il travaille pas que le verre.
0: On travaille le bois, le métal, la pierre et le verre.
2: La pierre aussi?
0: Eh oui, quand là, on vient de sortir de chantier, on vient de taper dans la pierre pour retirer les vitraux. Et puis pour les reposer, bah, il faut savoir faire du mortier avec la pierre.
2: Donc tu casses et tu refais, quoi.
0: Exactement, on casse et on refait.
1: Si vous voulez un vitrail chez vous, il peut vous le faire?
0: On peut le faire. Par contre, nous, on a une chance assez extraordinaire et je touche du bois. On a à peu près un an et demi d'attente avant de pouvoir le réaliser.
1: Ah bah oui, mais non, j'en avais besoin pour ce week-end, moi.
0: Donc, Fred, t'auras ton vitrail dans un an et demi, pas avant.
1: Il a fait des beaux chantiers, le copain.
0: Moi, celui qui me vient tout de suite.

0: en tête, c'est le Petit Palais à Paris, de refaire les quatre rosaces du Petit Palais à Paris.
1: Bon, il n'était pas tout seul.
0: Je les ai restaurés avec des compagnons, mais j'étais dessus, j'étais chef de mon équipe à cette époque.
1: Pour voir le travail de Cyril, vous tapez ateliergouty.com avec un Y à Gouty.
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1: Parfois dès l'enfance, on connaît son destin. Lionel Terray est à Grenoble le 25 juillet 1921. Sa famille, aisée, envisage pour lui un futur bourgeois, alors que lui n'a déjà que la montagne en tête. À 3 ans, il chausse les skis. À 5 ans, il cherche à escalader tout ce qu'il croise. Durant sa jeunesse, le grenoblois sèche régulièrement l'école pour aller crapahuter en montagne. Son déménagement à Chamonix pour accompagner son père malade ne va pas arranger les choses. À seulement 12 ans, il devient chef de cordée pour la première fois. Parallèlement, il se lance dans les sports de glisse et se taille en grandissant un petit palmarès, notamment en combiné des centres slalom.
2: Ça c'est mes skis, ils ont fait deuxième à Grand Montana ces skis-là. Oh, j'ai une pêche les gars. Wouh !
1: Nous sommes alors en 1941, la future légende de l'alpinisme rentre à la formation Jeunesse et Montagne, ancêtre de l'UCPA. En plus de vivre pleinement sa passion, c'est là qu'il va rencontrer l'un de ses futurs grands amis, Gaston Rébuffat. C'est une nouvelle conception de la montagne que Lionel Terray découvre. Rébuffat, en avance sur son temps, anticipe déjà les ascensions de grands sommets. Pendant plusieurs années, les deux hommes alterneront expéditions en montagne et travaillent dans la ferme de Lionel. Leur coopération prendra une pause à la fin de la guerre. Lionel Terray entre dans la résistance où il intègre la mythique compagnie Stéphane.
3: Et bonjour !
1: Un groupe spécialisé dans le combat en montagne, encadré par les meilleurs alpinistes du moment. Leurs actions durant le conflit deviendront d'ailleurs une référence dans le domaine de la guérilla.
4: C'est le genre de type qui boirait un bidon d'essence pour pouvoir pisser sur ton feu de camp.
1: Après la guerre, la libération pour Lionel Terray, elle est autant politique que professionnelle. Il se lance définitivement et complètement dans l'alpinisme. Instructeur à l'école de haute montagne, moniteur de ski, puis guide de haute montagne, il aspire à protéger ce qu'il y a de plus important pour lui, sa liberté.
5: Belle activité, beau projet.
1: Il s'associe à cette époque à celui qu'il découvre lors d'une ascension et qui ne le lâchera plus, Louis Lachenal. Alliance de l'audace de Lachenal et de la réflexion de Terray, le duo démarre une des plus grandes épopées de l'ascension des Alpes.
6: Je vais faire le maximum, je me lance, je suis prêt.
1: Cette corde mythique enchaîne les performances et les records. La face nord des Grandes Jorasses, l'éperon nord des droites, la terrible face nord de Lager en Suisse qui leur prend seulement 2 jours.
7: Plus que quelques kilomètres et bientôt nous serons dans une bonne auberge.
1: Après ce dernier exploit, il est alors temps pour le duo de fusées alpines de se tourner vers un autre défi, direction l'Himalaya. Il participe à la seconde expédition pour tenter de monter au sommet de l'Annapurna, soit la première fois qu'un homme marcherait au-dessus de 8000 mètres. L'expédition est un succès. Si Herzog et Lachenal sont les seuls à atteindre le sommet, Lionel Terray jouera un rôle considérable de soutien, notamment en portant son ami qui avait les pieds gelés pendant la descente du sommet. Les Français rentrent à Orly et sont accueillis en héros.
8: J'avais des papillons dans le ventre, c'est comme ça.
1: Pendant les 14 années qui suivront, Lionel Terray continuera de réaliser des exploits. Que les sommets impossibles soient dans les Andes ou dans l'Himalaya, il laissera sa marque dans l'histoire de l'alpinisme.
9: Ce Lascar est une légende comme le grand Manitou.
1: Mais quelle que soit l'altitude ou l'expérience, le danger est toujours là. Le 19 septembre 1965, dans le Vercors, Lionel Terray chute avec un ami lors de l'ascension des arêtes du Gerbier. Leurs corps sont retrouvés quelques jours plus tard. Le monde de l'alpinisme se rendra à Chamonix, où le grenoblois sera inhumé pour lui rendre hommage. Lionel Terray, l'un des plus grands alpinistes de l'histoire, est un Isérois, illustre Isérois.
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10: Les petits bonheurs, ce sont des rencontres au petit bonheur. Donc, au hasard, sans rendez-vous, sans se présenter, avec juste un tout petit et discret micro ici. Et en voici un de petit bonheur que je vous ai trouvé en Haute-Savoie, dans la commune de Rumilly, où pendant près d'une dizaine de minutes, j'ai suivi en voiture une monoplace qui circulait dans la ville. Alors maintenant qu'elle est arrêtée et que je m'en approche, je m'aperçois de mon erreur.
11: Bonjour.
10: Bonjour, c'est pas une monoplace, il y a deux places quand même.
11: Oui.
10: Et c'est quoi cet engin ?
11: C'est une arrêt à l'atome.
10: Alors, je vais attendre qu'il enlève son casque parce que là, on comprend pas trop bien. Voilà.
11: C'est une arrêt à l'atome.
10: Ça veut dire quoi ?
11: Arrêt à l'atome, c'est un moteur, enfin une voiture entière anglaise. Donc avec un moteur Honda compresseur, 310 chevaux, pour un poids total de 520 kg.
10: Et quand je l'ai vu arriver tout à l'heure, parce que je vous ai croisé, vraiment, ça fait un petit moment là que je vous ai suivi, de loin, on a l'impression de voir arriver une monoplace.
11: Ouais, c'est atypique, ouais.
10: Ça, c'est autorisé à rouler ici, sur la voie publique.
11: Il n'y en a que 27 en France homologués sur route, et autrement, toutes les autres, elles sont sur piste.
10: Donc là, ça veut dire rouler avec un casque obligatoire
11: oui. C'est conseillé, parce que si vous avez un accrochage, un accident...
10: En même temps, quand on a une voiture comme ça, on n'a pas trop envie d'avoir un accrochage.
11: Ouais, faut faire attention avec ça sur la route. Peut vite arriver des accidents.
10: Et là, allé en live, c'était quoi? Un petit tour pour le plaisir?
11: Ah non, c'était juste pour poser chez Anthony. Il doit faire un petit check sur la voiture.
10: C'est qui Anthony? C'est un mécano?
11: Ouais, Anthony.
10: Et ça, c'est votre voiture?
11: Non, c'est la voiture à mon papa. Là, il est au travail et vu que j'ai un petit trou entre les cours, je l'ai ramené.
10: Mais oui, puis ça doit plutôt faire plaisir de ramener cette voiture-là, surtout.
11: Ouais, c'est cool, ouais, c'est fun. Ça fait plaisir.
10: Du coup, le papa, il roule beaucoup avec?
11: Ouais, il roule plutôt pas mal, ouais. On l'a eu il y a un petit peu moins de 2 ans et on a roulé sur piste, ça va plutôt pas mal, ouais.
10: Et ici, dans l'agglo, à Rumilly?
11: Pas trop sur la route, on évite un petit peu de rouler.
10: Parce que là, je vous ai suivi 3-4 km, je sais pas, on était vers Moy là-haut, là. Oui. Et vous avez bien vu le regard de tout le monde, quoi. Tout le monde vous mate.
11: Ouais, c'est vrai que c'est pas tous les jours qu'on voit une voiture comme ça, donc c'est drôle.
10: Vous, c'est une passion la voiture?
11: Bah, moi, à côté de ça, je fais du karting de compétition.
10: Et... Ah oui, les chiens font pas des chats, quoi.
11: Ouais, ouais, t'as le père, t'as le fils, ouais, on peut dire ça, ouais.
10: Vous avez quel âge?
11: J'ai 17 ans.
10: Bon, en général, les jeunes qui se lancent dans le kart et puis qui ont un petit peu des capacités, l'objectif, c'est pas le kart, c'est quoi derrière?
11: Après, peut-être monter les échelons, mais ça coûte très très cher, donc pour l'instant, je suis bien dans le kart.
10: Bon, papa, il a les moyens de s'acheter une belle voiture quand même.
11: Oui, mais bon, une saison de monoplace, c'est 3 fois le prix de cette voiture, donc. Puis j'ai 2 grandes sœurs, donc il faut que ça soit équitable.
10: Bon, 17 ans, peut-être que vous commencez à avoir des perspectives professionnelles?
11: Oui, moi j'aimerais bien être horloger.
10: Ah oui, rien à voir, je m'attendais à un truc, voiture.
11: Ah non, du tout, c'est vraiment un loisir.
10: Et votre prénom?
11: Alexis.
10: C'est quoi le dernier petit bonheur d'Alexis?
11: Dernier petit bonheur, je sais pas, manger.
10: Conduire la voiture à papa, c'est pas un petit bonheur?
11: Si, c'est un grand bonheur ça. C'est un grand bonheur. C'est pas pareil. Mais ouais, je suis fier que mon père me fasse confiance, quoi. C'est incroyable de pouvoir conduire ça à 17 ans, j'ai beaucoup de chance.
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1: Salut Thomas Aubry.
2: Salut Quentin, bonjour à tous.
1: Ouvrons une nouvelle page de ton livre.
2: C'est parti.
1: Les raisons.
2: La raison 616, la plaine du Var. Alors c'est un terme que l'on utilise pour désigner l'immense vallée creusée par le fleuve Var, juste avant qu'il ne se jette dans la Méditerranée. Et vous allez voir que ce fleuve est fascinant. En fait, il prend sa source au nord-ouest du département, à Estaing, à 1800 mètres d'altitude. Pour arriver jusqu'à la mer, il traverse une centaine de communes, dont 87 dans les Alpes-Maritimes.
1: Mais alors Tom, je ne pense pas être le seul à m'être posé la question. Pourquoi est-ce qu'on a un fleuve entre Saint-Laurent-du-Var et Nice qui porte le nom d'un département voisin?
2: Alors tout d'abord, on doit le nom de ce fleuve à l'astronome antique Ptolémée. L'ouvrage des hommes et un fleuve nous dit que ce cours d'eau est capricieux et qu'il peut vite sortir de son lit, pas comme moi le matin tout. Alors c'est pour ça qu'il tire son nom du verbe latin var iare, qui veut dire changer.
1: Voilà, et pendant des siècles, le Var était en fait une frontière.
2: Et oui, ce fleuve était une barrière naturelle entre le royaume de France et le comté de Nice. Mais en 1790, lorsque l'on crée les départements français, on va assembler dans le sud-est de la France des villes comme Toulon, Grasse, Cannes et Saint-Laurent-du-Var. Mais Nice n'en fait pas partie. Et ce nouveau département, on va lui donner le nom du fleuve qui marque la limite du territoire national. Le Var.
1: Bon, jusque-là, ça a l'air logique, c'est normal.
2: Oui, mais sauf que lorsque Nice devient française, définitivement française en 1860, le comté est rattaché à l'arrondissement de Grasse pour former les Alpes-Maritimes. Le Var ne borde plus le département auquel il a donné.
3: Il y a l'hôpital des enfants, là, juste à côté. Et il y a beaucoup de malades qui sortent, qui prennent l'air avec les beaux jours. Là, ils vont arriver les beaux jours. Ils sont sur les pelouses et ils sont fascinés par le tram. Donc, quand j'arrive, et j'abuse un peu plus du gong, du fameux gong, et ça les attire, ils sont contents, ils font de grands signes. Alors, après, je fais très attention parce qu'ils viendraient vers moi, mais du coup, il faut éviter qu'ils galopent tous vers moi. Mais c'est un petit moment magique qui les sort un peu de leur quotidien difficile, quoi.
4: Alors, vous faites quelle ligne?
3: C'est la ligne de tram qui va jusqu'au palais de justice, et aussi, moi, je suis sur une ligne de bus. Je suis un chauffeur mixte, hein, donc je peux faire les deux à la fois. Je peux faire du bus et du tram. Et la ligne du bus, c'est la ligne 70 qui passe dans Blagnac, dans tous les arrêts de Blagnac, Marly, tout ça.
4: Merci Gérard.
3: Avec plaisir, c'est une joie.

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0: Avec ses compositions, la chanson française rencontre les musiques électroniques et les délires pop.
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0: Oscar Les Vacances et MPL avec Les Puceaux. Extrait de l'album Ceci n'est pas mon corps.
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0: Un coup de cœur, Isidre Mardèche.
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0: avoir illuminé la 12e saison de la Starac d'octobre 2024 à janvier 2025 et gagné hein, devant près de 4 millions de téléspectateurs, Marine a tracé sa route et savouré le succès de son premier album, disque de platine, cœur maladroit. Ce soir, Décibel vous offre une heure avec Marine entre interview et concert privé. Oui, une performance enregistrée il y a quelques jours au Louvre Lens. Rien que pour vous, les auditeurs d'ici.
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0: Salut à toutes, salut à tous et bienvenue dans Décibel. On est ensemble jusqu'à 21h, un jeudi soir un peu spécial donc, puisque Marine qui est avec nous va partager ce concert qu'elle a donné pour les auditeurs d'ici au Louvre Lens. Et puis on écoutera donc des extraits de ce concert, on écoutera aussi des extraits de son album. Et puis on a envie de savoir évidemment comment elle va, où elle va, à quelle vitesse elle y va. Bref, c'est parti, je pense à toute vitesse avec Marine. Bienvenue Marine.
3: Merci.
0: Bonsoir. Bonsoir. Alors, ma première question, elle est basique, mais à la fois je vais t'expliquer pourquoi je te la pose. Comment ça va ?
3: Ça va.
0: Je te la pose parce qu'il y a un peu plus d'un an, on s'est rencontrés pour la première fois, je pense que tu t'en souviens absolument pas et c'est ok. Parce que
3: si, je m'en souviens très bien.
0: Tu t'en souviens ? Ouais. Sortie de Starac, t'étais assise à cette place-là, oui. En face, à côté de toi, il y avait Ebony. Ouais. Et parce que nous, on était la radio partenaire du programme, et donc évidemment, on recevait après la finale les deux finalistes, oui. La gagnante, et donc Ebony était là avec toi. Et alors, il y avait une espèce de tempête émotionnelle, médiatique, etc., qui était dingue. Et en fait, ça c'est mon côté daronne, je me suis fait du souci pour toi, je me suis dit, oh, oui. Oh là là, ma petite star, comment ça va se passer ? Et là, je te vois aujourd'hui. Archi rayonnante.
3: Oui.
0: Donc,
3: j'allais dire moins fatiguée, pas forcément, mais ouais. À force, on s'habitue. Non, en fait, c'est.
0: Tu fais toujours pas de nuit complète.
3: Si, ça va, je dors très bien.
0: Bon.
3: C'est juste que, oui, c'est intense, forcément, parce que c'est un métier qui veut ça, mais en même temps, c'est le rêve, donc c'est trop bien. Ouais. C'est une bonne fatigue.
0: C'est vrai. Mais ce moment-là, qui était complètement zinzin, est-ce que tu te souviens, alors c'était il y a plus d'un an maintenant, et beaucoup d'eau a coulé sous les ponts, et beaucoup de disques d'or aussi, mais comment tu es sortie de cet état? Parce qu'en fait, c'est un état psychologique, physique, hyper étrange, de sortir d'une énorme émission de télé et de se dire, ok, maintenant c'est à moi de jouer, quoi.
3: Oui et non. En fait, il y a beaucoup de personnes qui me disent ça, qui me plaignent un peu entre guillemets, qui me disent ah mais ça devait être horrible, etc. Et pas tant.
0: Ah bon.
3: Je sais pas si c'est parce que c'est dans l'inconscient et je m'en suis pas rendu compte peut-être, mais en fait moi j'aime dire que j'ai attendu ça tellement longtemps de pouvoir partager avec les gens ma musique, d'être pas forcément connue mais en tout cas entendue pour ce que je fais. Que c'était un peu naturel, quoi. C'est comme si je vivais ça au jour le jour. Alors, je dis pas que tout était facile, mais je le vivais plutôt bien à ce moment-là, à part la fatigue et forcément la découverte de tout ce qui s'est passé en 4 mois, puisque nous, on n'avait pas trop de nouvelles de l'extérieur.
0: Et non, quand t'étais dans le programme télé, oui, bien sûr.
3: Ouais. Mais non, trop bien, trop bien.
0: Bon.
3: Faut vivre ça comme. Comme je l'ai vécu, je crois, assez normalement, c'était trop bien.
0: En tout cas, un peu plus d'un an plus tard, on peut le dire, oui, voilà, là, tout va bien. Ce soir, tu joues au Zénith de Paris.
3: Oui.
0: Ça, c'est magnifique. Et alors, cette idée géniale, donc, d'aller jouer dans un lieu pas comme les autres, le Louvre Lens. On va découvrir ce soir ce concert que tu nous as offert. Quand on te l'a proposé, en fait, au départ, c'était selon la météo, c'était soit le Louvre-Lens, soit en haut d'un terril.
3: Alors, c'est
0: vrai. La météo du Nord a décidé que ce serait le musée.
3: Étonnamment.
0: Ouais.
3: Enfin non, je savais qu'on pourrait jamais le faire en extérieur. Normalement, ça devait être entre deux terrils.
0: Ouais.
3: Et c'est super, c'est assez typique du Nord, c'est trop bien. C'est des montagnes de charbon, en fait. Et on m'a dit, s'il fait beau, dans ma tête, je me suis dit, bon. Ben, on va le faire à l'intérieur. Hein,
0: c'est rare. Aucune illusion sur la
3: météo. C'est rare qu'il fasse beau, quoi, dans le Nord. Quoique, c'était un moment où il faisait plutôt beau, mais du coup, on l'a fait dans le Louvre-Lens, qui est un lieu que j'ai toujours voulu visiter, mais j'ai jamais eu l'occasion de le faire.
0: Et donc là, la première fois que tu y entrais, ouais. C'était pour jouer.
3: Bon, du coup, j'ai pas pu visiter le musée réellement, mais l'endroit où on l'a fait, c'était très beau.
0: Ouais. T'as déjà, là, depuis un petit peu plus d'un an, joué dans des lieux atypiques.
3: Je crois pas, je voudrais pas dire de bêtises en même temps.
4: Atypique, non, pas plus que ça.
0: Ouais. Par exemple, il y a un festival très drôle, s'appelle Rock the Piste. Tu joues en haut des pistes de ski.
4: Ah, c'est trop bien.
0: Ça, c'est drôle. Okay. Tu vois, il peut y avoir comme ça des trucs.
4: Non, je crois pas. Je crois qu'il n'y a jamais eu d'endroit vraiment atypique.
0: Mais le musée, en tout cas, ça te faisait pas peur. C'était plutôt rigolo.
4: Je suis toujours un peu stressée avant chaque fois où je dois chanter, mais non, je trouvais ça cool, ça change, c'était vachement beau, tout était vitré, enfin on pouvait voir l'extérieur, c'était très lumineux. Et non, je crois la chose la plus atypique que j'ai faite, peut-être, c'est dans un bus.
0: Ah bah c'est pas mal dit.
4: Mais parce que c'est avec Clinique, la marque de laquelle je suis ambassadrice maintenant, c'est une marque de cosmétiques, de beauté, etc. Et du coup, pour le lancement de cette collaboration, je suis allée dans le Glowbus, c'est genre un bus qui est aménagé, il y avait des produits, et j'ai fait un petit showcase de quelques titres.
0: C'était sympa. C'est pas mal. Bon, après le bus, le musée, les amis, on va démarrer. Vous avez envie d'entendre les premiers titres de Marine au Louvre-Lens. On va commencer avec la chanson-titre de ton album, Cœur maladroit.

0: donc enregistré au Louvre Lens, ici part en live avec Marine. Marine et les auditeurs d'ici qui étaient ravis, avec une soixantaine de privilégiés qui étaient là. Mais voilà, ce soir on partage avec tout le monde ces chansons. Marine, j'avais envie de te parler de ta tournée, parce que c'est quand même dingue. Je pense que tu as fait tous les formats de concerts qui existent depuis qu'on te connaît.
1: Ah, je sais pas.
0: Bah écoute, on t'a vu.
1: Oui, il y a eu la télé.
0: Voilà, on t'a vu à la télé devant des millions de personnes. Après, on t'a vu dans les Zéniths. T'as fait aussi la tournée des clubs en 2026, mais aussi les Zéniths.
1: Les théâtres.
0: À nouveau, ouais, les théâtres. Là, tu joues voilà, devant une soixantaine de personnes,
1: oui.
0: Tout dans un musée. T'as goûté à tous ces formats de concerts finalement assez rapidement. Est-ce qu'il y en a un qui a ta préférence?
1: En fait, c'est assez différent parce qu'on peut se dire qu'une soixantaine de personnes, ça va être plus intimiste, donc plus facile pour communiquer avec les gens, pour prendre plus de temps pour leur parler. Et en même temps, ça peut être plus difficile de les regarder dans les yeux, c'est parfois plus intimidant.
0: Oui, parce que tu les vois directement. Si quelqu'un, genre tous, tu t'en rends compte.
1: C'est vrai.
0: Dans un zénith.
1: Alors qu'un zénith qui va être, je sais pas, rempli à 5000 personnes, il y a ce côté trop bien parce que d'entendre autant de gens chanter, crier, danser, c'est super. En même temps, c'est moins intimiste, même si j'essaye de garder un show qui, de toute façon, me fait interagir avec eux. Mais c'est aussi moins intimidant parce que je peux pas les regarder un par un dans les yeux. Je sais pas, il y a des avantages et des inconvénients à tous les formats. Je crois que c'est quand même sympa les zéniths.
0: Hein. C'est pas mal. Hein.
1: Les théâtres, c'est beau aussi.
0: Ouais.
1: Franchement, c'est dur. Et parfois, avec une vingtaine de personnes, une soixantaine comme ici, c'est aussi bien de pouvoir être au plus proche, de pouvoir avoir une relation privilégiée. Franchement, j'aime tout, en fait.
0: Ça, c'est merveilleux. Les artistes qui montent sur les scènes, alors notamment des zéniths, des festivals aussi, parlent d'un truc assez physique, je voulais savoir si tu le ressentais aussi. Il parle d'un souffle. En fait, quand tu montes sur scène, les 5 premières secondes, tu sens le souffle de la foule.
1: Ouais.
0: Et ça procure, paraît-il, des sensations incroyables dans le corps. Est-ce que tu confirmes?
1: Oui, mais je crois que c'est même avant.
0: Ah ouais.
1: Parce que parfois, je suis pas encore sur scène, je suis derrière le rideau, ou je suis même encore dans les loges, et je les entends applaudir, ou crier, ou même parfois taper des pieds, j'ai l'impression que c'est en train de trembler, et je me dis, ok. C'est aussi comme ça qu'on jauge un peu s'ils sont plus ou moins chauds, même si j'ai de la chance, ils le sont toujours. Mais... Et puis oui, après, quand on entre, et que d'un seul coup, bah, déjà, on voit tout le monde, et qu'on les entend crier, il y a quelque chose, c'est pas réellement du vent, mais c'est vrai qu'il y a une sensation assez impressionnante, et super.
0: Tu te souviens la première fois que t'es montée sur scène?
1: De
0: ta vie?
1: De ma vie? Ben... Oui. Après, moi, mes toutes premières scènes, c'était pas forcément au chant, c'était au piano.
0: Ouais.
1: Parce que j'ai commencé le piano quand j'avais 6 ans et je jouais beaucoup de classiques. Et donc, chaque année, il y avait des... On appelait ça des auditions de fin d'année. Enfin, c'était comme une fête de fin d'année où chaque élève jouait de son instrument un morceau. Et je jouais du piano d'abord devant les gens. C'était toujours un stress parce que j'avais peur de faire une fausse note ou que mon doigt tape à côté. Ça n'a pas changé d'ailleurs.
0: Parce qu'il y a les parents, il y a les profs de piano aussi.
1: Il y a tout le monde, c'est que des familles. Mais c'était mes premières scènes vraiment au piano. Puis après j'ai chanté la première fois, il me semble que c'était dans une église. Et puis après, oui, il y a eu The Voice Kids, il y a eu la Starac, il y a eu quelques scènes, quelques concours régionaux, locaux. Ici et là, mais le mieux, c'était vraiment... Bah, c'est ce que je vis actuellement, quoi.
0: Bien sûr. Mais je me demandais si ton rapport avec la scène, il avait déjà évolué.
1: Ah ouais, complètement.
0: Ah ouais, c'est vrai?
1: Moi, si je dois dire la vérité, la scène, avant, c'était pas un endroit sur lequel je me sentais bien.
0: Ah ouais?
1: Parce que je pense qu'il y a une question de légitimité, d'estime de soi, de confiance, etc. Mais en fait, j'avais aucune aisance. Je bougeais pas. J'avais la tête en bas, j'étais figée, j'avais la main devant le ventre. Enfin, c'était vraiment... On aurait dit que j'étais pas faite pour ça, quoi. Moi, je préférais le studio et les moments de création.
0: Oui.
1: Et puis, en fait, au fur et à mesure, je sais pas, ça a évolué avec peut-être l'amour des gens, la prise de confiance, le fait que maintenant, j'écrive mes propres chansons et que donc, je puisse plus les ressentir. Et maintenant, c'est complètement différent. Je dirais pas que je fais le show à 100% comme, je sais pas, Beyoncé, mais... mais il y a quelque chose où maintenant, je me sens bien et même mieux que n'importe où ailleurs.
0: Ah, donc c'est devenu ton lieu préféré.
1: C'est complètement changé, ouais. On est passé de pas du tout à l'aise à c'est trop bien. Enfin, c'est pas encore, il faut que j'apprivoise encore le public et la scène, je peux encore arriver, mais ça va être de mieux en mieux en tout cas.
0: Tu dis que tu fais ce que tu peux pour que ces concerts, ces gros concerts dans les zéniths soient le plus intimes possible, notamment en gardant un dialogue avec la foule. Comment tu le travailles? Ça, t'es toute seule ou bien, comme le reste, ça peut se travailler en équipe?
1: J'imagine que ça peut se travailler en équipe, mais là, j'ai voulu le faire seul parce que c'est même pas tant travaillé que ça. Alors, bien sûr, je sais ce que je veux raconter, oui. à quel moment, etc. Mais j'aime que ce soit une interaction spontanée, être à l'écoute d'eux, parfois répondre à leurs questions ou parler avec eux. C'est plutôt improviser, même si j'ai des choses à raconter, j'ai envie de leur raconter. Mais le tout, c'est que ça reste naturel, quoi, et qu'on puisse s'amuser aussi.
2: Évidemment. Alors, Marine sur scène, c'est les festivals cet été. Je vous donnerai les dates tout à l'heure également de sa tournée de Zénith. Mais pour le moment, on va écouter un extrait de l'album Cœur maladroit, je le disais, disque de platine, bravo. C'est une chanson qui s'appelle Dalida.
1: Oui.
2: Ouais. C'est une de tes préférées. Dalida, la chanteuse.
1: Ouais. La chanteuse ou
2: oui,
1: le titre
2: oui. Les deux. Mais je me demandais Dalida si c'était une de tes chanteuses préférées.
1: Ben, c'est plus celle de ma grand-mère que de moi, mais bien sûr, j'adore ses chansons.
2: Ouais.
1: Et le titre, c'est un peu tous un de mes préférés, en fait. C'est dur de choisir, ils sont tous différents.
2: On va pas faire ça, alors on va pas demander à Marine de choisir ses petits préférés dans son premier album, mais on va écouter Dalida, donc tirée de Cœur maladroit.

0: moi, c'est une de mes préférées sur le premier album de Marine, la chanson Dalida, à l'instant, dans Décibels. Et Marine, qui est avec nous, merci de passer la soirée ensemble. Ça fait plaisir.
1: Merci à vous de m'accueillir.
0: Alors, je le disais, ce soir, c'est le Zénith de Paris, suivi de la Cité Internationale de Lyon. Ça sera dimanche soir, et puis la semaine prochaine, Zénith de Lille, Arena.
1: Oui.
0: Alors là, est-ce que ça a une saveur particulière de jouer dans sa région?
1: Oui, c'est vrai. Mais déjà, pour n'importe quel artiste, je crois que... Enfin, j'entends beaucoup d'artistes dire que c'est un public chaud, dans tous les cas, le public du Nord.
0: Oui.
1: Et moi, comme c'est en plus l'endroit d'où je viens, oui, c'est encore mieux.
0: Surtout qu'en plus, toi, tu le revendiques, le côté nordiste. Il y a des artistes qu'on ne parle pas forcément.
1: Oui, bah, après, je n'ai pas trop le choix, ça s'entend. Quoi. Donc, vraiment, même si je ne voulais pas le revendiquer, les gens le devineraient, je pense. Mais ouais, non, je n'ai pas de honte. Comme je dis souvent, le seul défaut pour moi, c'est la météo. Oui. Si on avait la même région, mais au soleil, ce serait mieux. Mais non, bien sûr, bah, c'est mes origines. Donc,
0: Marine présidente, elle va retourner la carte de France.
1: Peut-être, mais ce serait plus le nord du coup. Donc,
0: C'est ça, peut-être ça changerait tout. Les concerts également, le 13 juin, dans l'immense galaxie de Amnéville, suivi de toute une tournée de festivals d'été, notamment les Nuits d'Istres, Sion sous les étoiles, les Franco de Spa en Belgique, trop sympa ce festival. Et puis, après, on arrive au mois d'octobre et rebelote, jolie tournée. À partir du 2 octobre, Niort, Châteauroux, Longjumeau, Blanc-Mesnil, le théâtre de Hyères, encore des Belges, Théâtre Royal de Mons. Il y a une petite histoire qui est en train de se créer avec la Belgique, on dirait. Hein.
1: C'est, oui, je les considère toujours un peu comme des gens du Nord aussi. Quoi. C'est juste à côté de chez moi.
0: Bah oui, évidemment. Et puis ensuite, ça continue donc en novembre avec Laval, Quimper, en décembre, Aurillac ou encore le summum de Grenoble. Et il y a comme ça une alternance de grandes salles, les Zénith de Paris qui sera en mars 2027 cette fois-ci.
1: Oui.
0: Bref, il y a un carnet de balles rempli sur plus d'un an.
1: C'est vrai.
0: Est-ce que ça donne un peu le vertige de se dire « Ah, mais je sais parfaitement où je serai dans un an, en fait, c'est déjà booké. »
1: Non, je trouve ça super de se dire que ça va continuer et que je vais encore avoir plein d'occasions de rencontrer les gens, de faire de ma musique, de jouer, de chanter. C'est trop cool, au contraire, moi je préfère quand il se passe plein de choses que quand il se passe rien, quoi.
0: Et là, il s'en passe plein des choses. Revenons quelques jours en arrière au Louvre-Lens, ce concert ici live. Marine était là, vous vous en doutez, Pascal Todd d'Issinor également, et il a passé son micro à plein de gens sympas dans le public, et il est tombé sur Rose.
2: J'ai Rose de Saint-Nicolas-les-Arras, ça vous parle? Ah, c'est chez vous ça?
1: Moi, oui.
3: Bonjour Marine.
1: Bonjour.
3: Alors nous, on a la chance avec ma mère de te voir pour la deuxième fois aujourd'hui. La première fois qu'on t'a vu, c'était il y a 10 ans à Saint-Nicolas, quand t'étais venue chanter.
1: Ah oui, pour la fête de la musique ou je ne sais plus.
3: C'est ça.
1: Ça.
3: Et c'est crois. D'ailleurs là qu'on avait eu ton tout premier album que t'avais sorti.
1: Oh my God! Vite cacher ça, il faut que personne en ait connaissance.
2: On savait pas ça. Ça on savait
1: ah
2: pas.
1: Ah si, ben ouais, je peux raconter. Hein, mais
3: et aujourd'hui, je voulais te demander ce que tu voulais dire à la Marine qui avait enregistré cet album à l'époque.
1: C'est trop drôle. Bah en fait, du coup, comme tout le monde sait, quand j'ai commencé à faire un peu de musique, mon père, il a dans ma chambre cassé 2-3 murs ou même rajouté des murs, je sais pas trop. Il a créé une genre de mini cabine de studio. Je crois que le micro, il tient sur une barre de douche et tout. C'est vraiment un truc. Bah c'est bien, mais c'est basique quoi. Et en fait, on s'est dit bah tiens, je commençais à faire un petit peu des concours. Il y a eu The Voice Kids. Après, j'ai fait quelques concours régionaux. Bah tiens, si les gens ça les intéresse, tu pourrais faire des reprises. Et donc j'avais fait un petit disque comme ça. Je crois qu'il y a quelques reprises. Je sais pas combien, 6 reprises. Et en fait, bon bah j'avais 14 ans, donc c'est j'aimerais bien le réentendre par curiosité.
2: Ça, j'ignorais, je ne connaissais
1: pas. Et en fait, à chaque fois que je faisais une scène, genre soit un concours, soit une scène comme ça, la fête de la musique, bah on en ramenait quelques-uns et je crois qu'on les vendait en plus, mais pas cher, hein, 4 €. Non, c'est combien? 5 €.
2: Ah bah oui.
1: Le business donc c'est avec mon père qu'on a fait ça, des petites musiques comme ça, et c'était que des reprises parce que j'écrivais pas encore à l'époque. Et après j'ai écrit ma faute, mais elle est pas dedans, hein, je trouve que c'est bien après.
0: Tellement jeune et déjà tellement d'histoires.
1: Ça a pas de sens, ça me fait trop rire, je l'avais oublié, enfin non, je l'avais pas oublié. Mais oui, c'est vrai que quand j'ai commencé à faire de la musique un peu plus sérieusement, on va dire, et que mon père m'a créé cette petite cabine dans ma chambre, je faisais que des reprises encore à l'époque. Et beaucoup de gens me demandaient d'en avoir une trace, en fait. Quand ils venaient me voir sur des fêtes de la musique comme ça, sur des petites scènes que je faisais vraiment locales. Et donc, on a enregistré ça dans ma cabine, 6 reprises. Je sais plus trop ce qu'il y avait.
0: Est-ce que tu l'as récupéré, le disque que Rose a apporté?
1: Elle me l'a fait voir.

0: Ah
1: j'avais,
0: oui.
1: j'avais déjà un autographe à l'époque, mais oh, miteux.
0: Je... Tu l'avais, le toit de 14 ans avait
1: signé. J'ai signé mon nom de famille avec oh. un D, je sais pas quoi. Et en fait, il y a 6 reprises dessus qui sont donc enregistrées dans ma cabine avec ma voix de 14 ans. Je les ai pas réentendues, mais je... J'espère oh. que personne n'aura jamais cet album, enfin ce EP de reprise oui, entre ça. Les mains.
0: Oh, ça va devenir
1: c'est drôle
0: un truc
1: et
0: de
1: oui, on le vendait genre 5 euros. Il y a franchement, on en a vendu pas mal, peut-être un 1000.
0: Tu vas recroiser des gens qui l'auront pas, à la main.
1: Je sais pas, mais oui, les gens demandaient ça parce que c'était pas une période où j'avais forcément les réseaux, où je postais sur les réseaux, ouais. etc. Et avec mon père, on s'était, c'est vrai, déterminé à graver un CD en plusieurs exemplaires et on l'avait vendu.
0: Et quand le vrai CD arrive, celui de ton premier album, Cœur maladroit, oui. Alors évidemment, j'imagine qu'à l'intérieur de toi, la toi de 14 ans oui. est en furie bah de mieux, joie, hein, etc. Est-ce que c'est comme tu l'imaginais?
1: Mais en fait, j'imaginais rien. C'est ça le problème. Enfin, j'aime souvent dire que pour moi, c'était tellement impossible et ça n'allait jamais arriver que je me suis jamais posé la question de comment c'est. Enfin, si on a tous un peu des pensées, des clichés, des grandes idées sur comment est le milieu d'artiste, le milieu de star, comment ça se passe, etc. J'en avais comme tout le monde, mais en fait, c'est pas si dingue. On vit comme tout le monde. Enfin, c'est trop bien, mais je veux ouais. dire, il n'y a pas de truc de fou. C'est pas si rock, en tout cas pas pour moi. Voilà, j'aime souvent dire que quand je finis un concert avec mes musiciens, on va dans le tourbus, on boit une tisane nuit tranquille, on va se coucher. En fait, c'est
0: c'est très calme.
1: Là, après, je vais rentrer chez moi. Je sais pas, je vais ranger, faire ma vaisselle. Malheureusement ou heureusement, je sais pas. Ça fait peut-être pas star, mais en fait. Bah, je suis quelqu'un de normal, quoi, qui a de la chance de faire sa musique et de la partager avec les gens. Mais après, quand je rentre chez moi, je suis pas exceptionnelle.
0: Ouais, et puis je pense aussi qu'il y a ce rapport avec le public qui est tellement proche que de toute façon, même si tu avais des envies de diva, oui. tu pourrais pas parce je que. Pas. Écoutez ce qui se passe quand Marine et les auditeurs d'ici se lâchent un petit peu.

0: Et ça s'applaudit, ça.
1: Ah oui, oui, à quel beau moment.
2: Oui, toujours, quand je viens dans le Nord, ça part. Je sais pas comment, est-ce que c'est quelqu'un qui le lance, est-ce que c'est moi qui en parle. On finit toujours par revenir au coron.
1: C'est ça, la base. Des gens bien, du coup, on va l'écouter maintenant. En live au Louvre-Lens. Tu veux me dire quelques mots de cette chanson avant qu'on l'écoute ? Imagine quelqu'un ne l'a jamais entendue.
2: C'était une envie que j'avais de parler de ma région. Forcément, le Nord, c'est de là d'où je viens. Et des gens, et de l'ambiance, et des images, et des origines. Ouais, c'était important pour moi d'en parler, d'en faire une sorte d'hymne, et de jouer aussi un peu sur les clichés qu'on peut entendre souvent.
1: Marine est dans Décibels, qui part en live.

0: live au Louvre Lens. Merci aux moyens techniques de Ici Nord et merci à Marine d'être notre invitée
1: merci.
0: Ce soir. Merci. Oh là là, quel beau concert. On n'a pas fini de l'écouter, on n'a pas non plus fini de discuter avec Marine. On va parler de ses nombreuses collaborations, de ses dossiers sur le feu. Et puis on lui a réservé un petit blind test aussi à venir sur les chanteurs du Nord. Évidemment. À tout de suite.
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0: Alors il s'est passé un truc génial, c'est que j'ai prononcé le mot blind test et là Marine, j'ai vu, c'est pas un sourire, j'ai vu un énorme sourire et l'œil du tigre.
1: Ça fait partie des mots qu'il faut pas prononcer.
0: C'est
1: comme quand tu dis le mot promener à ton chien et qu'il se réveille d'un coup.
0: J'ai dit blind test. Non mais vraiment, t'as l'œil qui est parti quoi.
1: Je suis pas forcément quelqu'un de compétiteur, j'ai envie d'écraser personne, etc. Mais le blind test c'est autre chose.
0: Je sais, mais t'as...
1: Il y a le blind test et il y a le reste. En fait, je sais pas. J'avais une application quand j'étais plus jeune sur mon portable qui s'appelait Waza Sound. Et en fait, c'était le principe, c'était un blind test. On était confrontés à des joueurs du monde entier en ligne. Et ils buzzaient, mais je te jure, il y en a qui buzzaient en 0,1 seconde. Parce qu'en fait, ils entendent ne serait-ce qu'une note, ils buzzent, ensuite ils réfléchissent et ils sortent, parfois au hasard, parfois non. Et long. Et en fait, ça m'a forgée, ça m'a entraînée. Et puis, forcément, j'écoute énormément de musique. Et donc, je suis assez forte normalement au blind test. Mon année de prédilection est en 2015.
0: Ok, alors je te cache pas que mon année de naissance est en 1980. J'ai pas mis beaucoup de 2015. J'espère que ça va aller, Marine.
1: Non, mais normalement ça va. Mais après là, je fais la maline et ça se trouve je vais perdre.
0: On va voir. Mais non, mais en tout cas, ça me fait plaisir de voir que tu prends avec.
1: Ah mais j'adore.
0: Voilà, avec envie ce blind test.
1: J'adore le blind test.
0: Ok, blind test des artistes du Nord. On commence, Marine, qui veut buzzer en une seconde.
1: Je suis concentrée. Pas les corons, mais ça c'était facile.
0: Voilà, les corons direct. Une seconde.
1: Pierre Bachelet.
0: Très bien, Pierre Bachelet.
5: Au nord, c'était les corons.
0: Premier point pour Marine. On reste dans le nord.
1: Non, c'est le seul que j'aurais, je pense.
0: Mais non. Allez, on continue. Deuxième extrait.
1: Je vais voir quand ça va commencer. C'est Louane.
0: C'est Louane, bravo.
1: Oui, la pluie. La pluie coule encore, à mesure que nos cœurs se dévoilent. J'avais pas l'intro.
0: C'est pour le moment un sans faute. Alors après Pierre Bachelet et Louane, là c'est un classique.
1: Je donne tout.
0: Un méga classique. Une artiste que tout le Nord aime de tout son cœur.

0: peu ancien, comme tu peux l'entendre. Tu vas entendre sa voix. C'est une chanteuse.
1: Ah mince.
2: Ma cabane au Canada.
1: Ah non. Non, je l'avais pas.
0: Son prénom, c'est Lynn. Lynn Renaud.
1: Ah ouais,
0: ouais. Mais il y a quelques décennies. Hein.
1: Ah wow. Non, mais évidemment, je connais très bien Lynn Renaud. Évidemment, mais je la connaissais plus en tant qu'actrice que chanteuse pour le coup. Je crois que j'ignorais même.
0: Cette chanson-là, Ma cabane au Canada.
1: Ok. Ah,
0: c'est trop joli. Alors là. C'était une découverte pour moi, je ne savais pas qu'il était nordiste, ce garçon.
1: D'accord.
0: Si je te mets dans l'univers du Club Dorothée, tout ça, t'étais pas née, mais tu... Ouais, c'est, je suis trop vieille pour
1: non,
0: jouer au blind test avec Marine.
1: Non, mais ça va pas du tout, là. Blind test, c'est pas top. Bon, c'est pas grave, je vais essayer.
0: Allez, allez.
1: Ne me donnez pas d'indice.
0: Ok, promis.
1: C'est qui ça? C'est Jérôme?
0: Ah, ça pourrait. Tu sais quoi? Il a la même voix, c'est Bernard Minet.
1: Mais j'en peux plus.
0: Attends, on va revenir. On va revenir au 21e siècle.
1: Ça, c'est abusé.
0: Bah, je sais, c'est gonflé parce que.
1: J'ai rentré dans mon pif.
0: Moi, j'étais enfant quand c'est sorti. Et donc, Bernard Minet est nordiste pour celles et ceux qui ne savaient pas,
1: ouais.
0: Comme moi. Bah, voilà. Là, c'est plus récent.
1: Time is running. Ah, c'est brilleuse, j'adore ce groupe. Ghost.
0: Skip the Use, ça d'ailleurs ils sont de retour et en tournée.
1: Ils sont de Lille, ouais, c'est vrai. Matt Bastard, c'est le chanteur.
0: Ouais. Et ah, tu sais tout.
1: Oui,
0: le
1: oui.
0: Nom du groupe, le nom du chanteur, le nom de la chanson.
1: Le nom du bassiste carrément. Mais enfin, à l'époque, ça a beaucoup changé entre deux.
0: Oui, c'est vrai.
1: Maintenant, il y a des nouveaux musiciens, mais Matt Bastard, c'est toujours le chanteur. Ouais, c'est un des premiers groupes que j'ai écouté. J'écoutais beaucoup tous leurs albums. Quand j'étais plus jeune, autour de 15 ans, je crois.
0: Ouais.
1: Et je les ai vus au Men's Square Festival à Arras. C'était trop bien. Ouais,
0: ils
1: j'adore.
0: Sont trop forts. Alors, Pierre Bachelet, Louane et Skip the Use, ça nous fait trois beaux points, Marine. Est-ce que tu veux tenter le banco?
1: Ça veut dire quoi?
0: Ça veut dire un dernier extrait. Si tu l'as, c'est comme si tu avais eu tout bon.
1: Ok, allez. Et si je l'ai pas, c'est comme si je perdais
0: tout. Si tu l'as pas, je dirais qu'il y a eu un problème technique. Tu sais comment on est avec les stars. On y va.
1: Oh non, c'est quoi ça? Attendez.
0: Oui, attends, on te laisse la voix quand même.
1: Non, mais je sais tout de suite si je vais la voir ou pas.

0: Non, je l'aurais pas.
1: C'est Enrico Macias. Non, fais pas le Super Banco alors. On l'enlève. On l'enlève le Super Banco.
0: Non, c'est trop vieux, désolé. Hein.
1: Bah non, mais t'inquiète pas.
0: Mais on va croire que j'ai aucune culture, mais c'est faux. Non, ok.
1: Mais non, mais attends, mais c'est intéressant aussi de se dire quel genre de musique t'écoutes.
0: Ben de tout pourtant, en fait j'ai une formation classique à la base, donc j'ai quand même commencé par ça.
1: Beaucoup de piano, de musique classique.
0: Ouais, après j'ai écouté de tout, de la musique américaine, francophone, du rap, du rock.
1: Oui, Skip the Use pour le coup, c'est même, ouais, ça flirte avec le punk.
0: Et bon, voilà, je sais pas. Mais il y a quelques petits trucs que j'ai pas quoi.
1: Ben voilà, moi je vais faire une cassette à Marine, qui n'a pas de Walkman de vieille personne, mais j'en ai deux, je vais lui en prêter un. Et je ferai une cassette avec Lynn Renaud et Enrico Macias. Ne vous moquez pas de moi à la maison, vous savez, mes marottes pour les artistes qui ont plus de 80 ans.
0: Je connais.
1: C'est comme ça, Marine.
0: Mais il y a Lucky Love qui vient du Nord aussi.
1: Oui, j'aime beaucoup.
0: Camille Lou.
1: Ouais,
0: mais
1: exact.
0: Mais elle fait les deux.
1: Chanteuse et actrice.
0: Ouais. Ah, Danny Boone, bon voilà.
1: Il a chanté dans La Reine des Neiges. La Reine des Neiges.
0: C'est en fait la voix française de Olaf.
1: Ouais.
0: C'est Danny Boone.
1: Et donc il chante les chansons d'Olaf.
0: Il chante, il parle, et ça lui va trop bien. J'adore ce personnage.
1: Une fille ordinaire. On va l'écouter en version live, enregistrée au Louvre, Lens. C'est notre Marine qui est avec nous jusqu'à 21h sur votre radio ici.

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0: mais une femme simplement.
1: Merci. Merci.

0: Charlotte, ici live. Marine a enregistré cette version il y a quelques jours devant une soixantaine d'auditrices et d'auditeurs au Louvre Lens. Voilà pour ici. Elle est particulière, cette chanson, c'est ton premier tube. Hein.
1: C'est mon premier titre tout court.
0: Oui, oui. C'est aussi ton premier tube,
1: c'est
0: la
1: vrai,
0: chanson.
1: C'est
0: que...
1: un tube, c'est marrant de se dire ça.
0: Oui. T'entretiens quel rapport avec cette chanson-là? Alors, je sais, tout à l'heure, tu m'as dit, tu ne veux pas choisir de chanson préférée sur ton premier
1: non,
0: album.
1: Non, bah oui, mais, bah forcément.
0: Mais celle-ci.
1: Forcément, c'est différent parce que, comme tu dis, c'est le premier que j'ai écrit vraiment et composé seul dans ma chambre. À la base, je pensais pas que ça allait plaire. C'était, je l'ai sorti en version un peu maquette, faite maison pour mes amis, pour mes proches parce qu'ils l'aimaient bien. Mais on peut jamais savoir le potentiel vraiment. Et après, les gens l'ont découvert pendant l'aventure Star Academy et en ont fait ce qu'elle est aujourd'hui. Donc, c'est assez dingue.
0: Et c'est ton acte de naissance d'autrice et de compositrice. Tu chantais avant cette chanson, t'as chanté après.
1: Oui.
0: Mais c'est à partir de là que t'écris.
1: Ouais.
0: Donc, ouais,
1: c'est vrai,
0: elle est
1: importante, ça a débloqué ça.
0: Ben oui. Et puis alors, là, par contre, on n'est plus bloqué du tout. tu écris, on me dit, en permanence, en fait, et pas forcément toute seule. Ça, c'est intéressant. T'as collaboré avec Eddie Depréto, tu en as déjà parlé. Écrire avec quelqu'un d'autre. Est-ce que tu peux m'expliquer l'expérience que c'est pour toi?
1: C'est super, j'imagine que c'est un défi à la fois parce qu'il faut s'ouvrir. Moi j'aime bien raconter que des choses vraies. Je veux pas être dans un point de vue fictif. J'aime raconter des choses que j'ai vécues qui sont vraies, je les ressens mieux. Donc il faut accepter de se livrer à la personne avec laquelle on va travailler. Mais avec Eddie ça n'a pas été un problème parce que je me suis sentie en confiance. Et puis c'est de l'expérience forcément. Ce sont des artistes, notamment Eddie, qui sont là depuis longtemps, qui ont vécu beaucoup de choses, qui ont écrit aussi des choses très intimes, très personnelles. Et moi, c'est un artiste que j'adore. J'ai écouté ses albums, j'adore sa plume, sa musique. Donc, c'était super de pouvoir faire ça avec lui.
0: T'es montée sur scène avec Julien Doré.
1: Oui.
0: T'as rejoint aussi les Enfoirés, là, on va t'entendre. Donc, au dernier spectacle, hein, 2026, La balade des Enfoirés. T'es sur scène avec Lara Fabian, Amel Bent, Vita, Zaz, Elena, Mentissa, Sophia et Saïdi. Non mais le gang de badass.

0: Hommage à Nicole Croisy, une femme avec toi dans la balade des enfoirés. Alors être sur scène avec cette bande de filles, avec Julien Doré et plein d'autres artistes, ça c'est quelque chose qui t'apporte du plaisir?
1: Oui, en fait c'est fou parce que c'est des gens que je connaissais moi avant parce que j'écoutais leur musique ou parce que je les voyais à la télé, c'était des stars pour moi et aujourd'hui c'est presque des collègues, enfin c'est eux, ils me connaissent également et ils m'accueillent et ils m'aident et ils me portent et me soutiennent, donc c'est trop bien.
0: Il y en a qui te sollicitent aussi pour faire des apparitions sur leurs albums. Mon petit doigt me dit qu'on va t'entendre dans quelques jours sur la réédition de l'album de Yoa, par exemple.
1: C'est vrai.

0: Une artiste que j'adore et son titre, Princesse Chaos en particulier, qui est, je trouve, un titre qui me représente beaucoup. Voilà, parce que c'est le chaos, même si c'est génial et je confonds maintenant mes rêves et la réalité. Enfin, il y a quelque chose de super dans ce titre. Je l'ai beaucoup écouté, je l'ai beaucoup ressenti. Et donc, elle m'a proposé d'en faire une version un peu à nous, deux, ouais. Sur sa réédition. C'est trop bien.
1: Donc, à découvrir d'ici quelques jours. Et puis, il y a, en revanche, alors, une collaboration qui, là, est bel et bien sortie. C'est une chanson qui s'appelle « On m'avait dit » avec un certain Félix Radou. Alors, il faut me raconter.
0: Eh ben, Félix, c'est un auteur super et surtout un déclameur de textes. C'est énorme, en fait, ce qu'il fait. Il fait des chroniques, parfois, enfin, il en faisait... où en fait il récitait des textes avec une certaine ferveur, il écrit très bien, il parle très bien et il en a fait un album d'histoires qu'il raconte. Et on s'est rencontrés à la base pour un concept qui était de faire un titre en une heure et de le poster sur les réseaux sociaux.
1: C'est ça.
0: Mais finalement les gens ont adoré le refrain qui était plutôt efficace, je crois. Et du coup on en a fait un titre complet. On l'a fini en studio, on s'est retrouvés, on l'a sorti. Et on le fait sur scène maintenant, on l'a fait sur sa tournée, on le fait sur ma tournée, il a aussi accepté de venir faire quelques-unes de mes premières parties, donc c'est trop cool.
1: C'est difficile ça, de choisir qui va venir faire tes premières parties?
0: C'est difficile. Oui, il y a tellement d'artistes que j'aime, et en même temps c'est toujours délicat de poser la question, mais c'est trop bien, c'est trop cool de pouvoir partager ça avec d'autres artistes.
1: Donc les premières parties, les concerts, je vous ai donné tout à l'heure, je ne vous ai pas fait un récap des festivals sur lesquels vous pourrez voir Marine. Il y a le Caribana Festival, le Festival des Sables, il y a l'Avoine Zone Groove, le Pavillon Grignan, ou encore, ça j'en ai parlé, mais c'est vraiment cool, les Francopholies de Spa. Franchement, si vous avez moyen d'aller en Belgique, les Franco de Spa, c'est dingue. Le Théâtre Antique de Vaison-la-Romaine, le Festival Attrape-Son, ou encore, là aussi très très cool, ce festival, le 4 septembre, le Pelliculive à Thuir. C'est un tout petit bled, mais c'est le bled de François-Xavier de Maison et de sa femme. Et en fait, c'est lui qui organise ce festival. Et donc, l'idée, c'est de voir des bons films, d'écouter des bons concerts et de très bien manger. Il y a des chefs tous les ans.
0: Ah, super. Bah, ça réunit mes trois passions en un seul art.
1: Ciné, musique et bouffe.
0: Manger, le cinéma... la musique.
1: Ah mais trop bien. D'ailleurs oui, c'est pas trop galère ça quand on est en tournée justement et qu'on aime bien manger, prendre son temps, etc. Quand il faut manger un sandwich triangle sur autoroute.
0: Non mais c'est pas vraiment ça, parce qu'on a la chance d'avoir un catering qui nous accompagne soit dans les salles, soit qui nous suit. C'est des gens en fait qui nous font à manger quoi. On a une cantine en fait, donc et qui est assez équilibrée en plus pour le coup, des entrées, de salades, des plats chauds. Donc on essaye, même si les heures c'est pas toujours ça. Moi je mange pas avant le concert, je mange après parfois à 23h. Mais non ça va, on essaye quand même. De bien manger.
1: Donc la vie est belle sur la route.
0: Super, génial.
1: Et ça t'inspire? T'écris aussi quand t'es sur la route?
0: Oh non, pas trop.
1: Non?
0: Ben, parfois ça peut venir par fulgurance parce qu'il n'y a pas vraiment un moment. Je peux être de retour dans un taxi et avoir une idée d'un coup. Mais j'aime bien que le live soit le live, quoi. Et les moments de création, c'est d'autres moments.
1: Très bien. Alors vivement la suite, ma chère Marine. Je te souhaite un très bel été de festival, un très bon Zénith de Paris ce soir, le premier, en attendant le suivant, le 7 mars 2027. J'annonce également le Zénith de Toulouse, le 14 mars prochain, ou encore le Liberté à Rennes, le Zénith de Nantes, le 21 mars, le Zénith de Lille, le 26 mars 2027. Bonne route, chère Marine.
0: Merci.
1: On écoute cette chanson avec Félix Radou qui s'appelle « On m'avait dit » et à la prochaine.
0: Merci, à bientôt.

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0: Marine avec Félix Radou. Alors, ceci dit, en quittant le studio, elle m'a glissé à l'oreille. Je pense que ça se prononce Félix Radou. Eh ben, peut-être. Écoutez, choisissez votre camp. Radou, Radou. En tout cas, la chanson, elle s'appelle bien. On m'avait dit. Et elle est disponible absolument partout. Merci, les amis, d'avoir écouté Décibel. Un merci spécial aux équipes d'ici Nord qui ont rendu possible ce concert de Marine. C'était vraiment un joli moment. Et merci au Louvre-Lens pour un accueil absolument magnifique. Bisous les terrils, désolé, tant qu'il y aura beaucoup de vent sur les terrils ou au pied des terrils, on ne pourra pas y faire de concert, mais on reviendra, c'est promis. Merci enfin à l'équipe de ce soir pour Décibel. Il y avait Iris Guitoni, Emma Quenardel, Iki, Elodie Biancamaria et Franck Moillet. À demain 20h avec les Negmarons.
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3: Bonjour la France, j'espère que tu vas bien la France. Nous sommes jeudi, bientôt le week-end. C'est la dernière manche aujourd'hui pour savoir qui sera en finale. Évidemment, la petite personne à mes côtés trépigne.
4: Ah, je suis... Il a... Comme un zébulon, là, vous voyez.
3: Ah, là,
4: je suis content.
3: Il a deux candidats, bonjour, j'en ai 15, ce qui veut dire qu'aujourd'hui, mon candidat a une lourde responsabilité.
4: Non, mais il ne passera pas la frontière, de toute façon.
3: Non, mais peut-être qu'il sera accueilli au Damidoland. Ouais. 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Ça va être magnifique.
4: Bien sûr.
3: 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C'est Noël avant Noël.
4: Ah oui.
3: Ça, c'est ici, c'est
4: bon, c'est Noël, c'est les températures en France, hein, en même temps, c'est Noël.
3: Exactement. Hein. Alors, le deuxième cadeau pour le finaliste, c'est quoi ?
4: Toute l'année, je vous ai parlé des différentes nationalités
3: oui,
4: de Joe Malango,
3: voilà.
4: La branche russe, la branche oui. sicilienne. Joe Malango m'a écrit.
3: Ah.
4: Ses prendre de dosettes l'ont accompagné dans son écriture avec ses six verres en verre. Joe Malango m'a dit, je veux la nationalité d'Amidoise.
3: Ah, d'Amidoland.
4: Oui.
3: Ah, bah, merci.

0: intégrer le Dami d'Hollande, Joe Malongo.
1: Joe, tu auras ta carte d'identité du Dami d'Hollande et tu, comme ça, nous pourrons tous boire des cafés.
0: Ça veut dire que la machine sera non plus française, mais damidoise.
1: Elle sera damidoise, exactement. Bah, c'est magnifique. Allez, on accueille nos deux candidats, Nicolas et Sylvie.
0: Peut-être expliquer quand même, c'est qu'il y a un candidat qui a cru que le Dami d'Hollande était un véritable pays à deux jours.
1: Mais évidemment, voilà. Je reçois des messages. Alors j'ai reçu des messages sur Instagram, j'ai reçu des messages sur Facebook. Je vais je vais te les imprimer. Allez. Les gens demandent la nationalité du Dami d'Hollande.
0: Grâce à Guy,
1: ici Mayenne, je te remercie infiniment parce que vraiment depuis trois jours, je reçois des demandes.
0: On va l'appeler demain pour la finale.
1: Ouais, Guy, on t'appelle demain pour la finale pour te remercier. Le Dami d'Hollande, maintenant, on commence être très nombreux.
0: Oui, c'est vrai.
1: Ça va être beaucoup. Alors, comment ça va Nicolas? Comment ça va Sylvie?
0: Bonjour.
2: Bonjour.
1: Alors, Nicolas.
2: Bonjour Nicolas.
1: J'adore les candidats qui se disent bonjour.
0: Vous c'est la politesse du Dami d'Hollande.
1: C'est la politesse, ouais. Nicolas, tu veux faire partie du Dami d'Hollande, toi aussi?
3: Je pense demander la Doumé Nationale.
1: Tu sais quoi? Tu l'obtiendras.
3: Surtout que. J'espère bien.
1: Bah oui, t'es mon candidat aujourd'hui. Je te dis pas là.
3: En plus.
1: Tu vois ce que je veux dire.
0: En tant que ministre des Finances, j'offre 1000 euros à tous les candidats, bien sûr. C'est normal.
1: Alors, Nicolas, il joue avec ici Normandie. Bientôt, il jouera avec ici Dami d'Hollande. Tu as 43 ans, tu habites à Condé. En Normandie, et tu as trois chiens. Comment s'appellent-ils et quels sont les modèles?
3: Alors, j'ai trois chiens. Donc, effectivement, j'ai Suna, qui est un modèle charpais, c'est-à-dire légèrement fripé, qu'il faudrait pas se faire passer, mais qui est magnifique et qui est bleu. C'est un chien bleu.
1: Ouais.
3: J'ai Oumi, qui est un chocho. C'est les chiens tout poilus. Là.
1: Bah, oui, c'est trop mignon. Eux, ils ont la langue bleue.
0: Ah bon?
3: Exact. Les deux ont la langue bleue. Et sinon, j'ai Nox, qui est un corneau pure race, qui garde la maison tous les jours.
1: Voilà. Oh là là là là. Et tout ça, il y a aussi un chat qui s'appelle Pouette.
3: C'est ça, exactement, qui est l'ancienne de la maison, en fait, et qui commande un petit peu tout le monde là-dedans.
1: Et voilà.
3: Qui passe 10 fois leur poids, à peu près, voire 15 fois leur poids.
1: Ah, mais de toute façon, c'est toujours le chat, hein, le maître de la maison. Pouette.
3: Exactement.
1: Ben oui, Pouette, c'est la chef, c'était sûr. Alors, il paraît que t'as des oies et des moutons aussi.
3: Oui, c'est un petit peu la ferme chez moi, effectivement. Donc là, en ce moment, il y a effectivement des oies, des moutons qui entretiennent la prairie. J'ai un voisin d'ailleurs qui dit en rigolant, c'est presque une petite affaire. Hein, mon voisin fermier me dit ça, c'est presque une petite affaire chez toi. Effectivement, beaucoup d'animaux, j'aime beaucoup ça.
1: Ben oui, ça tombe bien parce qu'au Dami d'Hollande, on le sait, les animaux sont les bienvenus.
0: Oui, puis on aime les Français qui investissent, qui ont une belle entreprise. C'est ça le Dami d'Hollande.
1: Ah là, oui, d'accord. Alors tu vas te détendre parce que le Dami d'Hollande, c'est pas un pays capitaliste. Hein, c'est un pays de...
0: Oui, enfin, il en faut un peu.
1: Mais nous, on est des gros babacous là. Oui, oh là là, pop.
0: Oula.
1: Alors, il paraît que tu es prof de cuisine dans un lycée professionnel.
3: Oui, tout à fait.
1: Dis donc, tu dois bien cuisiner, toi. On va en reparler pendant l'émission, mais je suis sûre que tu cuisines bien. Alors.
3: Un petit peu.
1: Voilà, on adore les hommes qui cuisinent au Dami d'Hollande. Alors, on va tout de suite marquer le premier point, mon petit chat, avec la première question, vrai ou faux. Tiens, une ambiance. Voilà, ça, c'est Éric Bastien qui se réveille le matin.
0: Ah oui.
1: Et voilà.
0: Alors, je ronronne de plaisir.
1: Non, c'est un buffle, le dos.
0: Ah, excusez-moi.
1: Voilà. Alors. Au Bangladesh.
0: Vous savez, quand je vous écoute imiter des dauphins, je sais plus où on est.
3: Bangladesh.
1: Là. Au Bangladesh, il y a un buffle qui est devenu la star des réseaux sociaux parce qu'il ressemble à Donald Trump. Alors, est-ce que c'est vrai qu'un buffle est devenu la star des réseaux sociaux parce qu'il ressemble à Donald Trump? Vrai ou faux, top chrono 5 secondes.
3: Il me semble avoir vu l'informatique. Je dirais vrai.
1: Eh oui, c'est vrai, évidemment. Le buffle albinos, il a été nommé Donald Trump parce que il a une très grande mèche sur son petit front, façon brushing trumpien. Donc voilà, tu as un point, mon petit Nicolas.
0: Sylvie est ici Poitou. Bonjour Sylvie, bienvenue.
2: Bonjour Bastien, bonjour Valérie et bonjour Nicolas.
0: Appelez-moi Eric, c'est mon prénom, je préfère. Oui, parce que Bastien c'est un nom de famille, c'est pas grave, je mets moins deux dès le début. Sylvie, tu habites à Hervaux, c'est où Hervaux?
2: Hervaux, c'est dans les Deux-Sèvres, la région Aquitaine, Nouvelle-Aquitaine, à mi-chemin entre Poitiers, Cholet,
0: La Rochelle. Je vois très bien. On salue les équipes d'ici Poitou d'ailleurs qui nous écoutent. Sylvie, mariée à Jean-Paul, ça fait combien de temps avec Jean-Paul? Pas mal, je crois.

0: Oui. 41 ans.
1: Oh la vache. Oh
2: là là là. Alors, on parlera de cette rencontre avec Jean-Paul à l'occasion d'un mariage. Vous avez ensemble, j'imagine, deux enfants. C'est ensemble que vous les avez eus.
0: Oui.
2: Oh, ils sont grands, hein, déjà, les enfants. Quel âge?
0: Oui, 47 semaines, d'ailleurs.
2: Ah.
0: Ma fille. Et puis, Héloïse, voilà. Et Baptiste, 38.
2: 38. Alors, c'est aussi une animalerie à la maison. Combien y a de chats? Combien?
0: 6 chats.
2: Ah ouais, quand même. 6 chats.
0: Ah oui.
2: 3 à la maison et 3 qui se baladent. Et puis, il y a des petites poules aussi, chez toi.
0: Des poules, des poissons. On a eu aussi des moutons et des oies, mais bon, voilà.
2: Très bien.
0: Les oies ont été croquées par un renard.
2: Chenapan, des fripouilles, sacré bon rien. Sylvie, nous allons jouer. Je rappelle que je suis très content car nous avons une institutrice à la retraite. Institutrice, le savoir, la légende, la culture.
1: Bien sûr.
2: Je le sens bien, Sylvie. Bienvenue. Voici une première question et un extrait de Jean Marais. Écoutez.
3: Lis ton journal. Lis ton journal. Je connais ce système.
2: Sacré voix.
1: Jean Marais, très belle voix.
2: Ah ouais. La France est 25e au classement mondial 2026 de la liberté de la presse. Voilà mon affirmation, Sylvie. La France, 25e au classement mondial cette année de la liberté de la presse. Vrai ou faux, top chrono, 5 secondes.
0: Vrai.
2: Je vois que Sylvie est déterminée. C'est vrai,
0: oui.
2: Tu as totalement raison. La France est bien 25e au classement de la liberté de la presse établi par l'ONG Reporters sans frontières. C'est la Norvège qui conserve la première place pour la 10e année consécutive. Les États-Unis pour la liberté de la presse, vous savez combien ils sont? 64e.
1: Ça fait plaisir.
2: Voilà.
1: Allez, Nicolas, un point, Sylvie, un point. Et là, tout de suite, Beau Malheur, Emmanuel Moir, vous écoutez ici, à tout de suite.

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0: malheur.
1: Mais non, que du bonheur, en écoutant ici tous les jours Emmanuel Moir, beau malheur et du bonheur. Ah, pour Sylvie qui va être ma candidate gagnante aujourd'hui.
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0: Alors, ici nous jouons avec Nicolas qui joue avec ici Normandie. Nicolas, on le sait, est prof de cuisine. Et alors, il paraît qu'on a des spécialités magnifiques. Pot-au-feu, blanquette, lasagne, que sais-je.
3: Mais oui, ouais, effectivement, on a toutes ces spécialités-là. On a aussi même un dessert normand. Le fameux dessert normand, vous connaissez quand même.
0: Bah, ça doit
3: turgoule.
0: Être...
1: Bah, la tarte.
0: Bah, ça doit être une tarte aux pommes, un truc comme ça, non?
3: Mais non, même pas la turgoule. Alors, la turgoule. Vous savez pas ce que c'est la turgoule.
0: Bah, bon. Je suis désolé, pardon.
1: Tu te fais engueuler, là. Hein.
0: Je te demande pardon. Tu nous feras de la turgoule au Dami d'Hollande, mais qu'est-ce que c'est la turgoule, alors?
1: Excuse-moi, je voudrais rappeler quand même qu'elle est présidente du Dami d'Hollande, donc on lui parle autrement.
0: Non, on parle comme on veut.
1: Okay, attention. Okay.
0: Non, chérie, tu peux me parler comme tu veux. C'est l'autre, là. Il a un ego de la taille de l'Arkansas.
3: Ouais, il est, c'est vrai, franchement, il est pas sympa.
1: Ah, ouais, c'est vrai.
0: Voilà, merci. Allez, dis-moi tout, c'est quoi la.
3: Alors, c'est une sorte de riz au lait, en fait, mais qui est une spécialité normande, qui est fait dans un plat spécifique. C'est une cuisson, en fait, qui se passe pendant 4 heures au four. Donc, c'est très simple. Il y a du riz rond, du sucre, du lait entier que je vais chercher chez mon voisin, donc plus qu'entier, parce qu'il a des vaches, de la cannelle. Et on laisse cuire comme ça pendant 4 heures au four, 160 degrés, tranquillement. Ça fait une magnifique croûte sur le dessus. Et quand on retire la croûte, on se retrouve avec un riz fondant et crémeux avec de la cannelle.
0: Oh, mais qu'est-ce
3: c'est
0: que...
3: magnifique.
0: Je vais faire cette turgoule dès ce soir. La turgoule sera le plat officiel du Dami d'Hollande. Voilà. Eh ben alors, écoute, c'est magnifique. Alors, il paraît que tu es pas très très fort en bricolage.
1: Non, ça m'étonne pas.
0: Et que tu poses du placo pas droit. Ça veut dire quoi? Parce que quand même, le placo sur les rails, c'est fastoche.
3: En fait, je suis une grosse quiche en bricolage.
0: Ah.
3: Donc là, c'est vrai que je suis pas bon du tout. C'est pas mon fort. Et à chaque fois que j'essaie, alors par exemple, le truc typique, effectivement, c'est le placo pas droit ou quand je vais mettre une cheville pour mettre quelque chose dans le mur. Il y a des chevilles différentes en fonction de la structure du mur. Évidemment, j'y comprends rien du tout. Donc je mets n'importe quoi et évidemment, ça ne tient pas. Il y a tout qui tombe.
1: Ah ouais, c'est ça d'être une quiche normande.
3: Et ben voilà, ou une tarte aussi. Une tarte.
0: Il n'est pas normand, il est damidolien.
1: Ouais.
0: Alors, mon petit chat, tu vas marquer tout de suite le deuxième point avec la deuxième question, vrai ou faux.
3: Oui.
0: Écoute bien cette question, tiens une petite ambiance. Oh, let me be your dog. La BO de Didier avec Alain Chabat. Alors,
3: Didier.
0: On ne sent pas le cul des gens, Didier. Alors,
3: ouais.
0: À Lyon, il existe un restaurant gastronomique entièrement réservé aux chiens. À Lyon, il existe un restaurant gastronomique réservé aux chiens. Vrai ou faux, top chrono, 5 secondes.
3: C'est tellement absurde que je dirais oui.
0: Eh ben, t'as bien raison parce que c'est vrai. Figure-toi que le restaurant s'appelle le Dogstronomy et c'est une expérience gastronomique pour nos petits camarades à quatre pattes. Menu adapté, etc. C'est magnifique. 2 points pour Nico.
1: Sylvie est avec nous dans les Deux-Sèvres à Hervaux. Elle est mariée à Jean-Paul. On pense bien fort à Jean-Paul. On l'a dit tout à l'heure, t'es retraitée, t'étais institutrice toute ta carrière. T'avais des enfants de quel âge? Tu faisais quelle classe, toi, Sylvie?
4: De 2 à 4 ans.
1: Ah oui, c'est tout petit, maternel.
4: Petit, oui.
1: Oh là là, petite section, grande section, tout ça, c'est des belles années.
4: Toute petite section, oui.
1: Ouais. Et ado, tu voulais être traductrice. Alors du coup, bon, t'as préféré aller dans autre chose, mais c'est pas grave.
4: Voilà.
0: Enfin, quand t'es institutrice en maternelle, tu fais de la traduction parce que.
1: Il faut arriver à comprendre quand même. Hein.
4: Foyer
1: de
4: yaourt.
1: Oui. Voilà. Elle fait du sport, notre Sylvie. Elle fait de la marche et du yoga.
4: Oui.
0: Ah, attends. Ça c'est bien.
1: Du yoga sur chaise, c'est-à-dire?
4: Bah, c'est exactement.
1: C'est quoi?
4: Eh bien, ça part de la position assise, avec des mouvements des bras et des jambes, tout en respirant comme le yoga.
1: Pour s'entretenir, c'est très bien. Et alors, j'ai découvert, Sylvie, que tu

0: mais très très très manuel. Tu fais du cartonnage. C'est quoi du cartonnage?
1: Oui.
0: Tu fabriques quoi?
1: Nous fabriquons des boîtes en carton sur mesure. Elles sont recouvertes en simili-cuir ou en tissu.
0: Waouh.
1: Ou en papier.
0: Tu fais également de la couture et tu donnes des cours à des adultes et des enfants par le biais d'une association.
1: Voilà, je transmets.
2: Eh bien, ça, c'est bien.
1: Je transmets génial. Mon savoir.
0: Écoutez, comme Emmanuel, elle confectionne de la broderie de perles, de la broderie traditionnelle, du patchwork, et elle prend des cours d'anglais. On en revient à la traductrice. Eh mais t'as tous les talents, Sylvie. Hein.
1: Oh là là.
0: Ah si. Oh, ah non, écoute, moi, je suis très, très heureux d'être avec toi aujourd'hui. Franchement.
1: Oh, c'est gentil.
0: Ah non, parce que Nicolas...
1: Mais bon, il m'est arrivé une petite tuile quand même en cousant tranquillement à la maison.
0: Ouais.
1: La pédale de la machine à coudre a glissé. J'ai voulu la rattraper avec mon pied sans lâcher mon ouvrage. Et hop, l'aiguille a traversé le bois.
0: Ah oui. Appelez le docteur Kierzek, s'il vous plaît. Ça fait mal.
1: Eh ben oui.
0: Sylvie, n'oublie pas que je suis un peu le médecin. Aujourd'hui, et tout le temps d'ailleurs, et que je vais te soigner correctement le Nicolas qui a dit que j'étais pas sympa. Non mais il a dit que j'étais pas sympa
2: celui-là. Tranquille.
0: On va voir ce qu'il va voir. Sylvie, question, extrait. C'est le jeu dans le jeu, hein. Si vous avez reconnu Elisa Tovati, je vous offre un verre. Le gaz de ville a naturellement une odeur de soufre. Est-ce que selon toi c'est vrai ou faux? 5 secondes, on réfléchit bien. Le gaz de ville, ça sent le soufre, naturellement. Vite.
1: Oui.
0: Oui, non c'est faux. Le gaz distribué dans nos logements, c'est inodore, il sent rien, ni le soufre, ni l'œuf pourri. L'odeur caractéristique est plutôt ajoutée artificiellement avec des composants. Ah, je suis désolé Sylvie.
2: Allez, 2 Nico, 1 Sylvie, et là tout de suite. First I was afraid, I was petrified. 1998, la France championne du monde, Gloria Gaynor, vous écoutez ici, à tout de suite.

0: Eh ouais, ça date des années 60, mais bon, bien sûr, tu l'as dit Valérie, 1998, deux buts de Zinedine Zidane, et à la 92e minute, Emmanuel Petit pour le troisième but.
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1: Les matchs des Bleus à suivre sur Ici, bien sûr, dans quelques jours pour le Mondial.
2: Bien sûr. Alors Nicolas, tu as 2, Sylvie, tu as 1. Nicolas, avant de faire le quiz musical, je veux juste dire ce petit rituel que tu as, parce que c'est trop mignon. J'ai le même, hein. De toute façon, moi, ils dorment dans mon lit. Tu dis bonne nuit à tes petits chiens.
3: Ah bah oui, évidemment mes petites bibis. Donc je vais leur faire un petit câlin à chaque fois, un petit bisou et je leur souhaite une bonne nuit.
2: Oh, quel citoyen d'honneur du Dami d'Hollande. Ah, alors,
3: elles sont tout le temps contentes.
2: Bah oui, moi aussi, ils dorment avec moi. Alors, comment te dire que là maintenant, il va falloir bien reconnaître, nous allons écouter une chanson d'Ophélie Winter. Ça va s'arrêter à 2 reprises. Le mot manquant, à la place, il y aura le poète poète. Et il va falloir que tu tentes de trouver les 2 mots manquants. Alors écoute bien, c'est Ophélie Winter, c'est un tube. Concentre-toi.

0: 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J'avais la notion du temps qui nous casse. Alors, qu'est-ce que c'est les mots qui manquent? Le maître de... Et trouver ma place, j'avais la notion du temps. Top chrono, 10 secondes.
1: Espace et je dirais perdu.
0: Ta ta ta ta ta. Eh ben on écoute. Hey.

0: 2 points pour Nicolas, il a 4.
1: Ah, il est fort, il est fort. Sylvie, Sylvie collectionne les grenouilles. Eh oui, notre Sylvie, les dés à coudre aussi. Et quoi d'autre?
2: Les petits verres à liqueur.
0: Oh, dis donc.
1: Bah oui, des bavoirs.
2: Bah oui.
1: Des bavoirs
2: les
1: brodés.
2: Bavoirs, oui.
1: Oh là là, tu parcours les vides greniers, t'es comme Valérie, t'aimes les brocantes et tout ça, toi.
2: Exactement.
1: C'est pour ça qu'on écoute Louis la Brocante. Allez, j'espère que c'est petit. C'est vrai, c'est le générique de Louis la Brocante. Allez, les petites grenouilles. Généralement, ça porte chance, les petites grenouilles. Voici ton quiz. On est sur des artistes qui ont cartonné à la fin des années 90. Il y avait Ophélie Winter, il y avait aussi Larousseau avec ce tube.
0: Ah là là.
1: Tu m'oublieras, deux mots manquants, on y va.

0: Alors, tu m'oublieras tous ces jours, tout ce qui n'appartenait qu'à nous, tout ce temps, je le note, se réveille un matin, on peut envoyer le chrono, tes bras autour de mon...
1: De mon cou.
0: Et l'amour qu'on faisait n'importe où, temps et coup, 12h30 et 6 secondes, voici le moment de vérité.

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2: Je vous le rappelle, c'est le dernier jour pour se qualifier. Nicolas à 4, Sylvie à 3. Ils jouent pour la finale de demain. Le premier prix, c'est un week-end exceptionnel au Festival Off d'Avignon. Un séjour pour 4 adultes, 2 chambres doubles à l'hôtel Le Chardonnay. Les petits-déj sont compris. 100 euros de carburant pour rejoindre la Cité des Papes. Il y aura 2 spectacles par jour, soit 4 spectacles au total. Il y aura pour le deuxième, une machine expresso EO fabriquée par Malongo, 32 dosettes, 6 verres en verre. Et pour tous les participants, cette semaine, pour fêter les 100 ans des guides de voyage Michelin, chaque participant, qu'il gagne ou qu'il perd, gagne un guide de voyage Michelin. Voilà, on reprend la compétition immédiatement. Alors,
3: quel beau discours de la présidente du Dami d'Hollande, je trouve.
2: Merci. Chers concitoyens, chères concitoyennes, demain, c'est vendredi, c'est la finale et Nicolas va gagner. Alors, tu joues avec ici Normandie, mon petit Nicolas, on sait que tu cuisines comme un dieu. Tu as aussi une petite passion, c'est les bonsaïs. D'ailleurs, tu fais partie d'une asso, ça veut dire quoi? Explique-nous.
4: Oui, alors je fais partie d'une association, en fait, d'un club de bonsaï qui se situe à Bagnoles de l'Orne, donc c'est dans le 61, et c'est un club de bonsaï, en fait, on se rejoint, on est à peu près une cinquantaine, on se rejoint souvent un samedi par mois pour entretenir, créer des bonsaïs, vraiment et les mettre en forme, ligaturer, tailler, etc. Voilà, parce que c'est des techniques bien particulières et on se rend beaucoup service entre nous par rapport à ça.
2: Alors d'ailleurs, tu as 30 bonsaïs à peu près chez toi et tu as créé une forêt de 7 mélèzes sur une pierre.
4: C'est ça.
2: C'est magnifique.
4: Ouais. Donc oui, parce que du coup, en fait, on est à, donc les mélèzes, on en trouve. Donc le mélèze, c'est un sapin qui perd ses aiguilles. On en trouve dans la forêt d'Andenne à Bagnoles de l'Orne. C'est une espèce en fait qui est endémique de, enfin qui pousse là-bas, pardon. Et on a une autorisation de prélèvement par l'ONF. Notre association a une autorisation de prélèvement, et donc du coup, on prélève des sujets qui sont assez jeunes à différents endroits dans la forêt, et ensuite on les met en culture, et puis à la fin, on crée une forêt sur une lauze, hein, une pierre plate, une lauze, ce qui fait que voilà, c'est une des pièces les plus belles que j'ai effectivement et que j'ai créée moi-même.
2: Je veux une photo sur le mail de Maître Coupez. Alors, nous allons tout de suite marquer 3 points de plus grâce à la question à choix multiples. Je vais te poser une question, je vais te proposer des réponses, tu auras 10 secondes pour me répondre. Tiens, une petite ambiance.
5: Allô, c'est moi, comment tu vas?
2: Allô, comment tu vas? Écoute bien la question. Quel pourcentage de Français se dit dépendant de son smartphone?
4: Oh là là.
2: Alors, écoute bien, c'est assez logique. Hein. 18%, 42%, 65%. Au Dami d'Hollande, il n'y a pas de portable. Voilà, alors, 18, 42, 65 ou pas de portable? Top chrono, 10 secondes.
4: Portable,
2: non, c'est le Dami d'Hollande, c'est une connerie.
4: Zéro quoi.
2: Ouais, 18, 42, 65.

0: passion. Tu donnes des cours, tu donnes des conseils, t'aimes les fleurs, les grenouilles, enfin voilà. T'es top. Et alors, t'as été figurante dans un film chez toi, dans ta commune. C'était quoi ce film? S'agissait de quoi?
1: Alors, ce film a été tourné en 2022 sur notre commune parce que Hervaux est une petite cité de caractère,
0: ouais,
1: avec un château médiéval et un cadre prestigieux. Et donc, un film avec des Chinonnais et puis des organisateurs, oui, de Saumur. Le Dîner aux Chandelles.
0: Dîner aux Chandelles.
1: C'est un film historique et policier.
0: Et tu faisais quoi? C'était quoi ton rôle?
1: J'étais religieuse.
2: Sœur
0: et alors
2: Sylvie.
0: T'as mis oui, le costume, enfin le traditionnel habit des, voilà, religieuses et tout. Bah, ça doit,
1: oui,
0: être sympa. C'est une,
1: oui,
0: bonne expérience quand même, les tournages de films. C'est sympa, ça.
1: Ah, mais, le cadre et puis, oui, la mise en scène.
0: Bah, bien sûr.
1: Voilà, il y avait des carrioles, des chevaux.
0: De l'époque.
1: Ouais. Très intéressant.
0: Ça s'appelle le Dîner aux Chandelles. Alors, tu as beaucoup voyagé, voilà, tu as visité les grandes villes européennes, Venise, Rome, Lisbonne, Barcelone, mais tu as un petit rêve. Ton prochain voyage, il est prévu pour aller où cet été?
1: À Montréal, Québec, voilà.
0: Jamais vu? Première fois?
1: Non, la première fois, oui,
0: wow,
1: c'est ça, avec une amie.
0: Bah, ça va être sympa, vous partez combien de temps? Tu prends un petit moment quand même pour découvrir.
1: Hein. Oui, 3 semaines.
0: Ah, 3 semaines, oh, c'est bien ça.
1: Oui.
0: Ah oui, oui, c'est, voilà, suffisant et c'est top. Donc ce sera cet été au Québec. Et puis pour te faire plaisir avant de jouer, il y a un chanteur que tu adores. Et d'ailleurs, si tu pouvais déjeuner avec lui à 13h, ce serait
1: Gérard Lenormand.
3: Je viens te chanter la balade des chances.
0: Ah, je t'entends chanter, Sylvie. Tu l'as vu plein de fois en concert et t'es fan de Gérard Lenormand.
1: J'étais surtout, maintenant un peu moins parce que on le voit moins.
0: C'est
1: mais oui, les anciens titres me rappellent plein de souvenirs et donc oui, j'adorais.
0: Bah, tout le monde sait de toute façon que la fameuse chanson Si j'étais président, il l'a écrite pour Valérie Damido. Hein.
2: Évidemment.
0: Si j'étais présidente,
1: évident,
0: oui, du Damidoland,
2: bah, on serait vachement heureux.
0: Bah, évidemment. Allez, Sylvie, jouons avec cette question à choix multiple côté réponse. Tu connais le magasin, les magasins Fnac, évidemment, la Fnac,
1: c'est oui, lui. Oui.
0: Mais que signifient les lettres du mot Fnac? Voici les propositions. La Fnac, ça veut dire Fédération Nationale d'Achat des Cadres. Ou bien France Numérique Audioculture. Ou alors Fédération Nationale des Arts et de la Culture. Ou bien Fédération Nationale des Amis du Damidoland. Top chrono, 10 secondes.
1: Je dirais Fédération Nationale des Arts et de la Culture.
0: Fédération Nationale, c'est bon. Tu dis des arts et de la culture. Et c'était, oui, d'achat des cadres. Eh oui,
1: oh,
0: la Fnac.
1: Bah alors là.
0: Eh oui, c'est né en 1954. C'est une coopérative qui permettait aux cadres d'acheter des produits à prix réduit. Voilà l'idée de la Fnac à la base. Et c'est resté. Donc c'est bien Fédération Nationale d'Achat des Cadres. On apprend des choses.
2: Alors, Nicolas, 7, Sylvie, 3. Et là, tout de suite, on va partir avec Alain Souchon. Quand je serai KO.
0: Non, c'est pour Nicolas, ça. On va être KO bientôt.
2: Chut. Nico, j'ai confiance en toi, mon petit chat.

0: Alain Souchon, quand je serai KO à 12h42. Bonne journée, bienvenue sur ICI.
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1: Alors, nous sommes avec Nicolas qui joue avec ICI Normandie contre Sylvie qui joue avec ICI Poitou. Nicolas à 7, Sylvie à 3. Ah Nicolas, notre prof de cuisine qu'on adore, qui aime les animaux et à qui il arrive des petites aventures dignes de Pierre Richard. Eh oui. Ah oui, un jour, il est en formation avec des collègues dans un hôtel. Il se lève un petit peu tôt et il se dit « Tiens, si je me faisais mon petit déj tranquille, là ?» Il se met des tartines à griller, puis tu vas te faire un café. Qu'est-ce qui s'est passé après ?
3: Eh ben, j'ai mis des tartines à griller tranquillement, mais j'ai oublié la pince en bois en même temps que les tartines grillées.
0: C'est
3: et
0: moche.
3: Le problème, c'est que je ne regardais pas le grille-pain.
1: Et donc ça a pris feu, donc tout l'hôtel a été réveillé par l'alarme incendie, hein, voilà.
3: Oui, réveillé, évacué, et je me suis vraiment fait disputer par la directrice de l'hôtel qui n'était pas très très contente de venir à ce moment-là pour désactiver l'alarme.
1: Et
3: voilà,
1: après un coup d'extincteur, tout a été remis en place, et tes collègues, qu'est-ce qu'ils ont fait?
3: Alors après, effectivement, moi je suis retourné un petit peu penaud dans ma chambre et mes collègues sont venus déjeuner après, une vingtaine de minutes plus tard. Et ils ont négocié avec la personne de l'accueil pour récupérer le morceau de la pince en bois qui restait, qui n'avait pas totalement brûlé mais qui est à moitié carbonisé. Et ils me l'ont offert à Noël l'année dernière dans un énorme paquet.
1: Ça, voilà j'aime beaucoup cette anecdote. Ça me fait beaucoup rire. Alors, ça, c'est magnifique. Bien, alors, il y a cette. Tiens, je vais te faire écouter ça. On va voir si tu comprends l'allusion. C'est la fouine qui chante. Tu sais pourquoi j'ai mis la fouine ? Parce que si t'étais un animal, tu veux être une fouine.
3: Oui, c'est ça, oui. Si j'étais un animal, en fait, oui, je serais une fouine parce que je suis quelqu'un qui fouine beaucoup, cherche beaucoup, qui pose beaucoup de questions, qui cherche tout le temps. Et effectivement, je me comparerais à une fouine.
1: Voilà. Fouine. Eh ben, écoute, tu es mon petit détective. Je te nommerai directeur des enquêtes.
0: Ministre de l'Intérieur.
1: Mais peut-être ministre de l'Intérieur du Dami d'Hollande, on verra. Alors, magnifique. Le Dami d'Hollande, il y a toujours du soleil et des animaux en liberté. C'est la base de ce pays. Alors, tu as 7. Je te propose de marquer 5 points de plus. Tiens, une ambiance.
4: Avec mes grandes oreilles, moi j'entends les abeilles et tous les.
1: Avec ses grandes oreilles, il entend les abeilles, c'est M. Nous, on va parler d'oreilles et de peinture. Nicolas, quel célèbre peintre s'est coupé lui-même une oreille ? Quel célèbre peintre s'est coupé lui-même une oreille ? Top chrono, 10 secondes.
3: Vincent Van Gogh.
1: Et c'est un sans faute pour Nicolas qui a 5, ça fait 12. Et oui, Van Gogh en 88, en

0: Mais elle nous vient du sud de la France, elle cartonne sur les réseaux sociaux, soirée mondaine, Oria, elle sera d'ailleurs à la Scala de Paris le 10 novembre.
1: Magnifique.
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1: Nous sommes au taquet avec Nicolas et Sylvie. Nicolas, une petite anecdote avant de t'encourager pour le bingo. Il paraît que si tu devais déjeuner avec une célébrité, tu déjeunerais avec la femme en rouge, avec Anne Roumanoff.
3: Oui, j'aime beaucoup Anne Roumanoff. J'aime beaucoup son humour, la façon dont elle est. Je suis allé à un spectacle à l'Alhambra à Paris. Je suis allé à plusieurs d'ailleurs. Et elle m'a fait monter sur scène. Et c'est vrai que j'accroche beaucoup. J'aime beaucoup.
1: C'est bien. Allez, on va t'encourager et on va surtout te dire de relax.
3: Relax, ouais.
1: Take it easy.
0: Exactement.
1: Allez, relax, take it easy, t'es en tête. Mais le bingo, ça peut tout remettre en jeu. Écoute bien ton petit bingo, chérie. À mon top chrono, tu auras 10 secondes pour me donner un maximum de villes américaines. C'est-à-dire toutes les villes qui sont aux États-Unis de l'Amérique. Donc, un maximum de villes américaines. Top chrono, 10 secondes. Hop.
3: Alors, New York, Chicago, Los Angeles, San Diego, San Antonio, Philadelphie, Dallas, Austin, Jacksonville, Columbus.
1: Ça fait... Moi, j'en ai 9. Maître Coupez, vous me confirmerez. 9, voilà.
0: Bah, dis donc, pas mal. Alors, la situation est très claire. Sylvie, il a été en tête, il a même fait un sans faute. Je reconnais le talent de Nicolas.
1: J'espère bien.
0: Bon, au cœur du bingo, le bingo, il vaut 10 points. Mais pour encaisser ces 10 points, ce qui te permettrait de prendre la tête, il faut que tu fasses plus de réponses qu'il n'en a fait. Il en a donné 9, je t'en demanderai donc 10. Et tu auras 10 secondes, soit une par seconde. Donc il va falloir être très perspicace et efficace. Allez, un dernier petit mot pour dire que lorsque tu as voyagé à Londres, tu as dit tout à l'heure que tu habitais un petit village, tu es tombé nez à nez en sortant de l'abbaye de Westminster avec quelqu'un de chez toi.

0: village de 600 habitants, c'est dingue, la rencontre.
1: Eh oui, eh oui.
0: C'est rare,
1: la secrétaire de la mairie de mon village.
0: Ma petite commune. Se balader dans le monde entier, hop, d'un coup, tomber, ça t'est arrivé, ça, Valérie?
2: Tu te balades dans le monde
0: et tu tombes sur quelqu'un que tu connais?
2: Oui, à Barcelone. Ah voilà, ouais. Ça m'est arrivé.
0: D'accord.
2: Exactement.
0: Sylvie, on te détend avec ta musique, c'est Nougaro.
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0: Cécile, tu adores Nougaro, j'espère.
2: Quelle
0: que...
2: belle chanson.
0: Ça te fait plaisir?
1: Oui. Ah oui, oui. Moi, je suis contente de l'entendre. Et c'était en l'honneur de ma fille.
0: Alors,
1: voilà.
0: Ok.
1: Donc, c'était l'anniversaire.
0: Ok.
2: Joyeux anniversaire, Héloïse.
1: Voilà.
0: Allons-y. Voici pour toi 10 secondes. On reste sur de la géographie. Je vais te demander, c'est pas anodin, l'anecdote sur laquelle je t'ai lancé avant. Maximum de villes en Angleterre. En Angleterre. Top chrono, au Royaume-Uni. Top chrono, 10 secondes.
1: Londres, Manchester. Ben oui.
0: Liverpool, Birmingham, Glasgow, Édimbourg, puisque c'est le Royaume-Uni, Bristol, on aurait même pu dire la Barbade, je crois, parce que c'est les Antilles britanniques.
2: Belfast, Aberdeen, enfin bref.
0: Les Seisters.
2: Bien, Sylvie, tu ne pars pas les mains vides, puisque je le rappelle, tu repars avec un guide Michelin pour fêter les 100 ans des guides de voyage Michelin.
0: Oh, désolé, Sylvie.
2: Nico, eh ben, demain, tu seras dans ma team, la team d'Amido Lanche. Oui. Tu pourras essayer de gagner le week-end exceptionnel au festival Off d'Avignon avec le séjour pour 4 adultes dans 2 chambres doubles à l'hôtel Le Chardonnay, 100 euros de carburant, 2 spectacles par jour, 4 spectacles ou
0: la machine à café, Nespresso, Malongo, EO EO,
2: éco-responsable, 32 dosettes
0: et 6 verres en verre, bien
2: évidemment. Voilà. Allez, je remercie notre ami Christophe à la technique, Céline à la réal, Maître Coupez au savoir, Alex au standard, Éric Bastien.
0: Oui. Pourquoi vous riez comme ça?
2: Je sais même plus à quoi je peux dire, je sais pas.
0: Mais tout ne dites plus rien, enchaînez.
2: Voilà, je vous embrasse tous un par un très très fort et on se retrouve bien évidemment demain pour
0: merci,
2: la finale.
0: Merci Victoire
2: Bonneau. Merci Victoire Bonneau. Tu vas prendre des heures de colt et tu vas voir.
0: Ah, oui.
2: Et à demain pour la finale, mes petits chéris. Dis donc, il n'est pas un peu l'heure d'aller se coucher?
0: Oui, parce que là, on vient de passer un bon moment avec le best-of d'Otake. Faut quand même qu'on récupère pour tout à l'heure, là. Hein.
2: Et puis surtout, c'est l'heure que Johan Guérin nous informe.
0: Il est là, Johan Guérin?
2: Mais oui!
0: Le grand Johan Guérin?
2: Bien sûr!
0: Il arrive tout de suite avec Ici, dès 5h.

0: by Yellow Brick Road, Elton John. Et nous, ce matin, on va plutôt vous dire hello.
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0: Bonjour, heureux de vous accompagner au Saut du Lion. On pense à vous qui êtes déjà sur la route, au travail, l'équipe des Leftos ce jeudi. Saveria, Diana, Mélodie, Fabien et Aude Razo. Bonjour Aude.
3: Bonjour Johan Guérin, bonjour à tous. Je vous donne l'info sympatoche de la nuit.
0: Merci.
3: Les Bleus, ça y est, ont atterri à Boston. Ils sont arrivés au camp de base, à leur camp de base pour ce mondial de foot.
0: On va en parler évidemment ce matin. On parle aussi dans Paris des économies. Tiens, des aides pour les étudiants qui partent à l'étranger. Il y a des bons plans pour vos enfants, petits-enfants. Rendez-vous dans 5 minutes. 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
0: Jeudi 11 juin, merci de démarrer la journée avec nous. Il est 5h. À la une, Patrick Bruel échappe à la prison.
3: Le chanteur est mis en examen pour viol, tentative de viol, agression sexuelle, harcèlement sexuel. Mais le juge des libertés et de la détention décide finalement de le placer sous contrôle judiciaire. Autrement dit, pas de détention provisoire, Margot Steve. Patrick Bruel a pu rentrer chez lui cette nuit.
4: Oui, 48 heures de garde à vue, une longue journée d'attente au dépôt du tribunal, 3 heures d'interrogatoire par les juges d'instruction, puis cette audience devant le juge des libertés et de la détention, où Patrick Bruel est apparu tard hier soir, les traits tirés, très pâle, visiblement épuisé. Et c'est à minuit que la décision est tombée, pas de détention provisoire donc. Il faut dire que les juges d'instruction ont mis en examen Patrick Bruel sur 4 faits seulement, sur les 9 qui lui étaient reprochés. Pour le reste, notamment 2 viols et une tentative de viol, les magistrats ont estimé qu'il n'existait pas assez d'éléments pour le mettre en examen. Ils ont donc placé Patrick Bruel sous le statut de témoin assisté. Le chanteur devra quand même répondre à plusieurs obligations, verser une caution de 500 000 euros, rester sur le territoire français, suivre des soins psychologiques, des interdictions aussi, contacter les victimes et fréquenter les salons de massage. On sait que plusieurs de ces accusatrices sont des masseuses. Aucune interdiction d'exercice. En revanche, Patrick Bruel pourra donc en théorie se produire sur scène, lui qui a déjà annoncé l'annulation.
3: Frappe sur l'Iran, les médias iraniens évoquent des explosions dans le sud du pays. Côté sport, côté foot, on suivra nos Bleus, bien sûr, à ce mondial. Ils ont rejoint, donc ça y est, leur camp de base à Boston. Premier match mardi contre le Sénégal, près de New York, et qu'on vivra tous ensemble
0: oui.
3: Sur notre radio ici, avec 100% Bleu, notre rendez-vous tout au long de ce mondial.
0: Et ce mondial tombe en plein pendant les épreuves du bac.
3: Eh bien oui, après Roland-Garros pendant les révisions, voilà le foot pendant les épreuves. C'est le jour J pour les premières et le bac de français. Demain, ce sera mathématiques, toujours pour les premières. Et du stress, forcément, pour nos ados. On leur tend le micro.
5: T'as quand même révisé, hein?
6: Un petit peu.
5: Oui, pour le commentaire.
6: En vrai, les révisions de français, on l'a fait ensemble, toi et oui. Moi, un petit peu. Moi, en seconde, j'ai pas eu de français, donc j'ai dû rattraper en première.
5: Les terminales, les CL, ils nous ont lâchés, ils ont dit bonne chance.
6: Personnellement, moi, je le vis assez mal, le stress. Je stresse très vite par rapport aux examens. Même si je sais que je suis prête et tout ça, c'est assez stressant, oui. Je sais que tout réviser la dernière semaine, pour moi, c'est impossible. J'ai pas une mémoire comme ça, donc j'ai essayé peu à peu d'emmagasiner des petites tactiques de révision.
7: En plus, le programme est très chargé, donc il y a beaucoup de choses à revoir, et surtout pour les mathématiques, parce que nous, il y a des notions qu'on n'a pas eu le temps de voir, alors que c'est au programme, et c'est encore plus stressant, quoi.
8: Ça va le faire, je pense, j'espère.
3: Allez, ça va le faire.

0: faire, ça va le faire. Courage, courage aux élèves de première, on pense à vous. Coup d'envoi 8h ce matin pour cette épreuve de français.
1: Ça rappelle des souvenirs, on est passé par là. Ouais.
0: Moi, j'essaie de ne pas y penser, vous voyez, parce que ça me stressait beaucoup trop.
1: Oui, je comprends.
0: Yoann Guérin, on se calme, ce sera plus couvert au nord aujourd'hui.
1: Oui, alors au nord de la Loire jusqu'à la frontière belge, le ciel se couvre progressivement, des pluies envahissent peu à peu la Normandie, les Hauts-de-France, puis l'Île-de-France dans l'après-midi. Du centre du pays jusqu'au nord-est, les passages nuageux sont plus fréquents que les éclaircies, notamment le matin, mais sous un temps sec avant l'arrivée de la pluie en soirée. Du quart sud-ouest jusqu'à l'Auvergne-Rhône-Alpes, là, les éclaircies deviennent belles à la mi-journée. Puis sur les régions méditerranéennes, c'est vraiment le soleil qui domine toute la journée, avec Mistral et Tramontane qui soufflent en rafale jusqu'à 80 km/h en basse vallée du Rhône. Les températures ce matin à Rennes, 8 degrés à Paris, Lille, Caen, Nantes, Limoges et Besançon, 9. On a 10 à Strasbourg, 11 à Bordeaux, Chambéry et Châteauroux, 14 à Toulouse, 17 à Montpellier, 18 à Marseille et 21 degrés à Bastia. Pour cet après-midi, les maximales entre 16 et 20 sur le tiers nord. Elles sont en légère hausse ailleurs, entre 21 et 24 degrés en général, et puis toujours jusqu'à 26 voire 31 degrés sur le pourtour méditerranéen.
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1: 5h06, excellent réveil, on espère que la nuit a été bonne, que vous êtes en forme ce matin, journée de travail ou plus tranquille à la maison, peut-être aussi, pourquoi pas aller passer le bac, on vous accompagne, et histoire de lancer ce jeudi de la meilleure des façons, on a ce qu'il vous faut, info, musique, bonne humeur, et pour la musique, c'est au son d'Alain Chamfort, La fièvre dans le sang, bienvenue.

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1: La fièvre dans le sang, Alain Chamfort, 5h10, très bon réveil.
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1: Aude, est-ce que vous êtes un petit peu tête en l'air parfois?
4: Deux fois, ça m'arrive, j'oublie souvent mes clés.
1: Ah bah très bien, ça va vous concerner alors cette info. Uber vient de publier son palmarès 2026 des objets oubliés dans ses véhicules.
4: Ah, c'est rigolo ça.
1: Si les clés justement et les téléphones restent des classiques, les usagers ont placé la barre très haut cette année. En tête des bizarreries, il y a une prothèse de jambe.
4: Ah d'accord.
1: Prothèse de jambe, vous avez bien entendu. Quelqu'un est reparti visiblement à cloche-pied. On trouve aussi une boîte de laxatifs, un faux billet de $100 de Donald Trump et même 15 claviers d'ordinateur oubliés d'un coup dans la même course. Hein. Mystère total. Mention spéciale aux habitants de Grenoble. Pourquoi ? Parce qu'ils sont sacrés pour la deuxième année consécutive les champions de France de l'étourderie. Alors rassurez-vous, tout a été restitué. Un petit conseil quand même avant de claquer la portière. Jetez un petit coup d'œil derrière, ça peut vous aider.
4: Des fois le chauffeur nous aide un peu. Il dit vous n'avez rien oublié. Hein, ça, parce que lui, sympa. Il n'a pas envie de revenir, faire demi-tour et tout.

0: Bon, on attend dans 5h11 dans l'actualité ce jeudi, Aude.
1: Et si on faisait un petit concours de pronostics pendant le mondial de foot?
0: Allons-y.
1: Exemple, Johan, qui de l'Ouzbékistan ou de la Colombie l'emportera jeudi prochain?
0: Très beau match.
1: Les pronos, c'est la tendance du moment. Reportage dans quelques minutes.
0: Côté musique, on se fait plaisir de bon matin. All Queen arrive dans 5 minutes, mais avant, c'est votre rendez-vous par ici les économies.
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0: Bonjour Valère Coréard.
3: Bonjour Johan, bonjour Aude.
1: Bonjour.
0: Chaque jour avec vous.
3: Renseignez aussi sur les aides locales au logement qui peuvent parfois concerner des étudiants étrangers. Vérifiez aussi si le séjour entre dans le programme Erasmus+. Il peut être intéressant de vérifier auprès des collectivités territoriales qui proposent parfois des aides à la mobilité étudiante, notamment les régions. Enfin, une autre piste à creuser. Il n'est pas impossible qu'il existe des systèmes de bourses dans l'université de départ ou celle qui accueillera votre petite fille. En tout cas, vous avez là quelques pistes que vous retrouvez sur ici.fr avec tous les liens que je vous mets sur la page par ici, les économies. Et puis si vous avez des pistes d'ailleurs pour aider Mireille, pensez à m'écrire, moi je lui transmettrai après vos messages. Mon mail, parici.les.economies@radiofrance.com.
0: Mais oui, parce qu'on compte aussi sur vos conseils. Merci beaucoup Valère Coréard et à demain.
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0: 5h14. Allez Aude, on joue au pronostic ce matin.
1: Oui, Mexique, Afrique du Sud, c'est le tout premier match du mondial de foot ce soir. Quel score, Yohan? Vous dites combien?
0: 2-1.
1: 2-1, moi j'ai dit pour qui?
0: Alors 2-1 pour le Mexique.
1: Ouais, moi j'ai mis 3-0 pour le Mexique.
0: Ah ouais?
1: Bah oui, qui dit mondial de foot dit le grand retour de Mon Petit Prono.
0: Ah oui.
1: C'est une appli, c'est gratuit. Vous lancez un concours, une ligue, c'est comme ça qu'on l'appelle, avec vos amis, avec vos collègues. Chacun prédit son score, donc Corée du Sud, Tchéquie, Canada, Bosnie. Et généralement, c'est votre collègue de la compta qui l'emporte alors qu'elle n'y connaît strictement rien.
0: Ça, c'est vrai.
1: Il y a même des clubs de foot qui se prêtent au jeu. Notre reporter ici, Chloé Lavoisard, est allée voir le FC. C'est Giraud Le Puy, petit club au nord de Belfort.
7: 45 inscrits, parmi eux Subra, joueur et dirigeant du club. Il est à fond.
8: Premier match, équipe de France-Sénégal, j'ai mis match nul, un partout. Après les deux autres, logiquement, on devrait s'en sortir avec deux victoires.
7: Si on vous demande qui va gagner la Coupe du Monde, vous répondez quoi?
8: Bien évidemment, c'est les Bleus.
7: Et si je vous demande de pronostiquer qui va gagner la Ligue, mon petit prono?
8: Mais la Ligue, c'est moi. Pour les scores, pour les meilleurs buteurs, je pense que ça va être moi.
7: D'autres, par contre, sont beaucoup moins confiants. C'est le cas d'Eloi, au club depuis 2006.
9: L'année dernière, j'avais participé, je m'étais inscrit un peu tard, puis ça s'était pas très bien passé, parce que j'étais dans les derniers.
7: Et il est même un peu mauvais joueur.
9: Souvent, il y en a qui sont à des places, on sait pas pourquoi, notamment ma copine Chloé. L'année dernière, elle s'est retrouvée à une très bonne place, je sais pas comment. Elle a pas fait exprès, à mon avis.
10: Je m'appelle Chloé. Niveau foot, des fois, je mettais un peu du hasard et ça marchait. C'est pas comme les vrais pronos où on perd de l'argent, etc. Ça permet à tout le monde de participer. C'est cool d'être comme ça, tous réunis, tous les joueurs du club pour s'affronter.
7: À la clé pour les trois meilleurs, quelques cadeaux prévus par le président du club, Sébastien Demezy.
11: Alors quelque chose qui tourne autour du foot, on verra un maillot, des ballons. On peut aussi prévoir un petit coup à la buvette pour le gagnant.
7: Une motivation supplémentaire pour suivre tous les matchs de la Coupe du Monde.
1: Bon, on vous livre un petit secret. Nous, même nous ici, on a lancé une ligue entre nous sur Mon Petit Prono. Mondial au Qatar en 2022, il y a 4 ans, près de 2 millions de joueurs s'étaient inscrits.
0: Ah ouais.
1: C'est énorme. Donc, à vos pronos, même si vous n'y connaissez rien, ça marche aussi. Généralement, même ça marche mieux.
0: Ça, c'est vrai. On verra ce soir d'ailleurs si notre premier prono est le bon. Donc, 3-0 pour le Mexique.
1: Mexique.
0: Pour vous, moi 2-1. On verra. Rendez-vous à 21h pour le match d'ouverture de ce mondial de foot. 5h16. Tiens, que regarder ce soir à la télé? Retour aux origines d'un doc de France Télévisions qui interroge les nouveaux darons. On en parle dans les coulisses télé. Et après les darons, place au patron de la musique avec Queen.

0: ces dinosaures dans les salles américaines. Film qui révolutionne à jamais l'industrie du cinéma avec les effets spéciaux numériques. C'est vrai que c'est toujours un bonheur de s'y replonger dans ces films de Spielberg. Et c'est ce film qui est venu détrôner donc E.T. Au sommet du box-office mondial.
1: E.T. que j'ai revu très récemment et franchement c'est génial en fait.
0: Ah, mais il y a toujours autant d'émotions.
1: C'est un magnifique film.
0: Ah ouais, vraiment, allez vous y plonger en famille parce que c'est vraiment très très chouette. En tout cas, on adore.
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0: On retrouve Patrice Gascoigne avec ses coulisses télé. Aujourd'hui, Patrice, vous nous parlez des nouveaux papas, ceux qu'on appelle les darons. Gros plan sur un documentaire à voir sur France Télévisions.
3: À l'origine du documentaire que je vous recommande aujourd'hui, il y a la blessure intime d'un homme.
4: Le déclencheur de tout ça, moi, je pense sincèrement que c'est le moment où la justice estime que je ne mérite pas, entre guillemets, une garde alternée et donne une garde exclusive à la mère de mes enfants. Moi, je l'ai vraiment pris comme une forme de constat, je ne suis pas un bon père. Et je me suis remis en cause en me disant qu'est-ce que je fais de bien, qu'est-ce que je fais de pas bien et comment essayer de m'améliorer tant que faire se peut.
3: Et voilà pourquoi Olivier Daube s'est lancé dans cette aventure, écrire ce documentaire avec le réalisateur.

0: réalisateur Yann Sita. Que vous ayez été, que vous soyez père, papa, le vieux ou le daron, vous allez forcément vous y retrouver dans cette quête filmée intitulée « Les nouveaux darons ou pas ?» Un doc disponible gratuitement sur la plateforme de France Télévisions, France.tv. Ce Olivier, père de deux enfants qui s'interroge, et nous avec, sur le sens du mot « père » aujourd'hui, je lui ai demandé, étant donné qu'il se montre à nu sur une question qui implique ses enfants, est-ce qu'il a demandé l'autorisation aux principaux intéressés avant de se lancer ? Et puis, je serais curieux de savoir ce qu'en ont pensé ses enfants de cette introspection aux yeux de tous devant la caméra. Écoutez la réponse de Olivier Daube, l'auteur de ce documentaire « Les nouveaux darons ou pas ?»
1: Bien évidemment, j'ai dû demander l'autorisation non seulement aux principaux intéressés, mais également en ce qui concerne mes enfants et leur maman, dont je suis séparé. Et je pense qu'elle était assez réticente. Et en fait, c'est ma fille qui a fini par la convaincre que c'était important pour elle et que c'était important pour moi et qu'elle voulait le faire, que c'était aussi une forme de transmission, même si ça, elle met pas les mots là-dessus, mais en tout cas qu'il y avait un côté patrimonial et que c'était un objet important pour notre famille. Et donc voilà comment ça s'est fait. Après, je crois que ma fille est très fière de moi. Elle me l'a déjà dit. On a fait un visionnage familial quand j'ai reçu la version finale. Et pour le coup, je l'ai sentie vraiment assez bouleversée. Elle pleurait et elle m'a remercié. Donc j'ai été très très touché. Pour mon fils, c'est un petit peu plus compliqué. Il a 12 ans. Je pense qu'il n'a pas cette maturité qu'a désormais ma fille.
0: Olivier Daube, auteur du documentaire « Les nouveaux darons ou pas ?» à découvrir sur la plateforme de France Télévisions, France.tv. Un doc qui va vous parler, que vous soyez daron ou pas. Quant à moi, daron en questionnement perpétuel, je vous dis à demain pour de nouvelles coulisses télé.
2: Merci Patrice Gascoigne, 5h25. Saviez-vous que le calendrier tel qu'on le connaît aujourd'hui vient de l'héritage de la Révolution française ?
3: Je ne savais pas.
2: Eh bien, on voit ça en détail avec Stéphane Bern, mais avant, ce sont les Enfoirés pour vous accompagner avec l'île au trésor. Très bon jeudi, bon réveil.

0: Les Enfoirés, l'île au trésor, 5h28, un peu d'histoire avant l'actu. Stéphane Bern, ce matin, on voyage au temps où la France a décidé de remettre les pendules à l'heure.
1: 1793, on coupe la tête du roi et l'année en morceaux bien républicains. Même les agendas passent à la guillotine. Octobre 1793, la République est proclamée depuis un an. À la Convention, on veut rompre avec l'ancien régime jusque dans les agendas. Un poète devenu député, Fabre d'Églantine, monte à la tribune. Il propose de rebaptiser les mois. Fini janvier, mars ou août. Place à vendémiaire, brumaire, frimaire. Des noms liés aux saisons, aux vendanges, aux brouillards. Et surtout, chaque jour ne porte plus le nom d'un saint. Désormais, chaque jour est dédié à une plante, un animal ou un outil agricole. Marteau, hippocampe, efficus, à table. L'idée est simple, célébrer le travail et la terre plutôt que les figures chrétiennes. La Convention adopte le nouveau calendrier le 24 octobre 1793. L'an 1 commence au 22 septembre 1792, jour de la République. Et à la place de la semaine, une décade de 10 jours, un jour de repos sur 10. On dirait bien que les petits week-ends à la mer vont devoir attendre. L'objectif est clair, déchristianiser le temps, le rendre rationnel, scientifique, politique, mais beaucoup trop long. Travailler 9 jours avant de se reposer, même les révolutionnaires ont trouvé ça un peu rude. Et en 1806, Napoléon Bonaparte rétablit l'ancien calendrier. Il a peut-être perdu Waterloo, mais il a sauvé le dimanche. En 1793, on impose la semaine de 10 jours. Aujourd'hui, on rêve d'en travailler 4. Deux siècles plus tard, la révolution continue et l'ennemi numéro 1 reste toujours le lundi matin.
0: Merci Stéphane Bern. Direction Calais, déjà dans votre calendrier les dates de vos prochaines vacances. On aime, évidemment. On vous offre le guide ultime, un exemplaire du guide de voyage Michelin qui fête cette année ses 100 ans. 0810 055 056. Nous sommes le jeudi 11 juin. Les Bleus de l'équipe de France de foot sont arrivés aux États-Unis pour le Mondial. On sera à leur camp de base dans l'info du jour dans moins de 2 minutes. Mais avant 5h30, toute l'actualité en France et dans le monde, c'est le 90 secondes avec vous, Drazo.
2: Patrick Bruel est mis en examen pour viol, tentative de viol, agression sexuelle et harcèlement sexuel, mais pas de détention provisoire. Le chanteur est ressorti libre dans la nuit, placé sous contrôle judiciaire. Il est mis en examen dans 4 dossiers. L'image de la nuit, c'est l'arrivée des Bleus. Effectivement, à Boston, l'équipe de France de foot a rejoint, ça y est, son camp de base pour la Coupe du Monde. C'est le jour J. Coup d'envoi du Mondial ce soir avec le match Mexique-Afrique du Sud. Le président de la FIFA, Gianni Infantino, espère une grâce présidentielle pour Christophe Glaise, le journaliste français détenu en Algérie. Il est le seul journaliste sportif emprisonné dans le monde et j'espère qu'il pourra nous rejoindre pendant la Coupe du Monde. L'armée américaine annonce avoir lancé cette nuit de nouvelles frappes contre l'Iran. Des explosions ont retenti sur la côte sud du pays, selon les médias iraniens. L'Iran riposte, annonce avoir frappé des bases américaines à Bahreïn et au Koweït et deux bateaux qui tentaient de franchir le détroit d'Ormuz. Sortez les stylos et gare aux fautes d'orthographe. Plus de 500 000 élèves de première plancheront ce matin 8h sur le bac de français, dissertation, essai ou commentaire de texte. Et demain, nouveauté avec une épreuve anticipée de mathématiques. 5 départements du Sud sont en alerte orange au feu de forêt. Risque élevé d'incendie dans l'Aude, les Pyrénées-Orientales, le Vaucluse, les Bouches-du-Rhône et le Var. C'est la première fois depuis le début de la météo des forêts que le niveau de risque est aussi élevé aussi tôt dans l'année.
0: L'info du jour, c'est donc le premier bain de foule pour nos Bleus en terre américaine.
2: Selfie, autographe, très bel accueil cette nuit pour Kylian Mbappé et notre équipe de France de foot. Des centaines de supporters les attendaient à Boston pour leur arrivée à leur camp de base. Julien Froment y était.
3: Quand les portes du car des Bleus s'ouvrent à quelques mètres de l'entrée de l'hôtel, la foule devient extatique à la vue de Kylian Mbappé. Malgré les 7 heures de vol, des petits yeux cachés derrière les lunettes ou les capuches comme Ousmane Dembélé, les autographes et selfies sont nombreux. Pour le plus grand bonheur des supporters, Jordan et Luca, bientôt 11 ans, des étoiles plein les yeux.
4: Barcola, Cherki, Didier Deschamps,
5: Navi,
4: dit qu'il n'y a que Barcola.
5: Allez les Bleus !
4: Allez les Bleus !
3: Hugo, accompagné de son père, lui a obtenu le Graal, ce que tout le monde recherchait.
4: J'avais Mbappé.
6: Il a fait signer ses deux maillots, Konaté et Mbappé. Donc.
4: Et sans mon ballon aussi, j'ai des signatures. Maintenant, je vais ramener ça à l'école, je vais montrer tous mes copains.
3: Des supporters ravis et des joueurs pas mécontents d'être accueillis dans une joyeuse cacophonie, le milieu de terrain Aurélien Tchouaméni.
7: Ça fait plaisir, on sait qu'il y aura du monde qui va nous supporter. De voir toutes ces personnes-là qui sont là pour nous accueillir dès le premier jour, ça nous fait chaud au cœur, évidemment.
3: Après une bonne nuit de sommeil, des activités sponsors au programme ce matin et puis un premier entraînement en milieu d'après-midi pour des Bleus déjà dans le grand bain américain.
2: Bah, sacrée ambiance, ça effectivement,
0: plaisir.
2: Ça fait pas ça, nous, qu'on arrive en studio le matin, personne ne crie comme ça. Enfin,
0: oui.
2: Notre radio, ici, se met aussi, bien sûr, dans l'ambiance. On va suivre nos Bleus, promis, ils s'entraîneront sur

0: sec avant l'arrivée de la pluie en soirée. Et puis à noter du quart sud-ouest à l'Auvergne-Rhône-Alpes, là les éclaircies deviennent belles à la mi-journée. Sur les régions méditerranéennes, c'est vraiment le soleil qui domine toute la journée, au prix du Mistral et de la Tramontane qui souffle en rafale jusqu'à 80 km/h en basse vallée du Rhône. Les températures ce matin à Rennes, 8 degrés à Paris, à Lille, à Nantes, Limoges et Besançon, 9. On a 11 degrés à Bordeaux, Chambéry et Châteauroux, 14 à Toulouse, 17 à Montpellier, 18 à Marseille, 21 à Bastia. Vos messages sur la page Facebook ici. En Seine-et-Marne, c'est Nadine qui a relevé 8 degrés, même température en Alsace du Nord, nous dit Ludo. On a 9 degrés à Falampin, c'est dans le département du Nord, on salue Annie. Même température dans le Calvados, à Aulnay-sur-Odon. Merci Frédéric. Maya, on l'embrasse, elle est à Guéret, 10 degrés. Et puis 19, ça c'est dans le département du Var, à Lagarde. On salue Denise. Pour cet après-midi, les maximales entre 16 et 20 degrés sur le tiers Nord. Elles sont en légère hausse ailleurs entre 21 et 24 en général sur le pays. Puis toujours 26 à 31 sur le pourtour méditerranéen.
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0: Excellent réveil, on l'évoquait, la Coupe du Monde qui débute. Et bon, on va se mettre dans l'ambiance. Tous les matchs des Bleus sont à suivre sur votre radio ici, ici.fr et l'application Radio France. Premier match de l'équipe de France, donc la semaine prochaine face au Sénégal. Et histoire, bah oui, de vous mettre dans l'ambiance ce matin. Petit souvenir musical, ça vous dit quelque chose?
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0: Hermès House Band, I Will Survive. Ça rappellerait pas un petit 3-0, ça,
1: mais
0: non?
1: Mais oui.
0: Ça vous dit quelque chose, non?
1: D'ailleurs, j'ai pronostiqué un 3-0 pour ce soir. Je le rappelle, hein, Mexique, match, Afrique du Sud.
0: L'ouverture du mondial. Ben oui, ça rappelle évidemment France 98. On espère aussi un 3-0 en finale avec l'équipe de France encore pour cette Coupe du Monde 2026.
1: Peu importe l'adversaire.
0: C'est ça, exactement.
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0: Info, musique et bonne humeur pour accompagner le petit déjeuner et une mise en garde dans votre rendez-vous, c'est pas vrai?
1: Attention, si vous recevez un mail urgent de votre hôtel pour cet été, c'est peut-être un piège, je vous explique.
0: Côté musique, Laura Veil se partage le son de Julien Lib. Comment arrive dans 5 minutes avec Julien Lib, le temps d'accueillir Jean-Pierre qui est à Moulins, c'est dans l'Allier. Bonjour Jean-Pierre.
3: Bonjour, c'est Johan.
0: Oui, exactement, oui. C'est Johan. Et vous êtes bien sûr ici dès 5h. Comment ça va Jean-Pierre ce matin?
3: Ça va.
0: Ouais.
3: Le temps n'est pas trop beau fixe, il y a des nuages, le jour peine à se lever.
0: Ouais.
3: Mais enfin, oui.
0: Bah, vous savez quoi, normalement, j'ai regardé la météo, ça devrait aller mieux à partir de ce week-end, retour du soleil sur le pays, à partir de samedi, dimanche, et pour une bonne partie de la semaine prochaine. Voilà une bonne nouvelle.
3: Ça
0: fait plaisir. Jean-Pierre, on parlait du mondial. Est-ce que vous allez suivre, vous, le mondial, la Coupe du Monde de foot?
3: Oui, un petit peu, mais de loin. Moi, je ne suis pas acharné sur le foot. Mais oui, bien sûr que je vais le suivre.
0: Est-ce que, Jean-Pierre, la France, l'équipe de France, va aller jusqu'en finale, selon vous? On y croit?
3: Ben, je ne sais pas.
0: Ah, un petit doute.
3: Il y a quand même des sacrés clients. Hein. Il y a, je pense à l'Angleterre, l'Argentine.
0: Ouais, c'est vrai. Oui. Ben, c'est vrai que l'Argentine nous avait fait du mal à la dernière Coupe du Monde, on s'en souvient. Bon, en tout cas, nous, Jean-Pierre, ce matin, je découvre que vous aimez aussi beaucoup voyager partout en France. Ça, c'est une passion.
3: Oui, plutôt à la France, oui.
0: Eh ben, franchement, vous avez bien fait de nous appeler, puisque ce matin, on vous offre un exemplaire du guide de voyage Michelin qui fête cette année ses 100 ans. Comme ça, vous aurez plein de belles adresses, tout. Pour tout savoir aussi sur l'histoire des destinations que vous allez pouvoir justement découvrir. Jean-Pierre, on vous souhaite une très très bonne journée.
3: Eh ben écoutez, je vous remercie beaucoup.
0: Et merci de votre fidélité, à bientôt.
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0: C'est pas vrai, le rendez-vous anti-arnaque. Aude, les vacances d'été approchent et vous nous alertez sur un fléau.
1: J'ai nommé le détournement de réservation. Je vous plante le décor, Johan, vous avez déjà réservé vos vacances, avion, train, hôtel, camping, et voilà que vous recevez un mail, un texto ou un message WhatsApp, il vous dit qu'il y a un problème avec le paiement et que vous devez re-rentrer votre numéro de carte bleue, sauf que vous êtes en train de donner ces infos très précieuses à des escrocs. Philippe, un auditeur, m'a contacté. On lui demande de payer, sinon tout est annulé. Et pas facile de flairer le piège parce qu'il y a tout dans le message qu'il a reçu. Son nom, son prénom, ses dates de séjour, les bonnes, les coordonnées de l'hôtel, les bonnes aussi, et le numéro de réservation.
0: Mais Aude, comment c'est possible? Comment les escrocs savent tout ça?
1: Alors, explication possible, l'hôtel de Philippe s'est peut-être fait pirater et les pirates informatiques ont récupéré très tranquillement les infos sur les clients et leurs réservations. Je vous parle souvent des conséquences des cyberattaques, là on est en plein dedans. Pierre et Vacances, Center Parcs, Bellambra et ses clubs de vacances, Gîtes de France, ils ont tous été victimes de piratage dernièrement. Ça veut dire que les données des clients, vos données peut-être, sont entre les mains d'escrocs et que potentiellement, ils savent quand vous partez, où, combien vous êtes, jusqu'à quand et combien vous avez payé. Si vous faites partie des victimes, je le précise, normalement vous avez été prévenu. Donc si vous recevez un message d'un hôtel, d'un club vacances, d'un camping, qu'il vous parle d'un problème de paiement ou qu'il veut des informations personnelles complémentaires, mon conseil, vous contactez directement l'établissement pour vérifier, vous appelez, c'est plus sûr, et ça vous évitera de dire peut-être adieu à votre budget vacances avant même qu'elles aient commencé.
0: Précieux conseil que vous nous livrez ce matin, et comme chaque matin d'ailleurs, chronique C'est pas vrai à retrouver sur ici.fr. Vous savez quoi en fait, je crois que je vais pas partir en vacances, ça solutionne la chose. Bon, en tout cas, pour nous alerter, vous aussi, il y a une adresse mail ici.arnaque avec un S @radiofrance.com. 5h44, voici Julien Lib et le titre Autrement sur votre radio ici, et c'est sans arnaque, c'est promis.
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0: Julien Lib et son titre Autrement sur votre radio ici. Tiens, ce matin, on s'intéresse à votre ville, à votre village. Dans quelle commune souhaitez-vous vivre? Qu'est-ce qui est le plus important pour vous? Est-ce que c'est l'accès aux soins, au numérique? Est-ce que c'est l'entraide? On va voir ça très précisément avec le magazine Notre Temps et une enquête qu'il publie. Rendez-vous dans moins de deux minutes. 5h48, retrouvons l'équipe d'ici matin pour un point sur l'actualité qui va marquer votre journée. L'info près de chez vous, c'est ici. Bonjour.
1: Bonjour, au programme d'ici Nord aujourd'hui. Que va devenir le serpent de Oisem ou le rond-point du serpent? L'avenir de cette grosse structure en fer située rue des Postes dans le quartier de Oisem à Lille, inaugurée en 1989, se joue devant le tribunal administratif aujourd'hui à Lille. Nous évoquerons le sujet dans nos rendez-vous d'information, tout comme nous parlerons des 6 hommes originaires d'Irak, d'Iran et de Syrie qui sont entendus depuis hier matin au tribunal correctionnel de Dunkerque. Tous sont soupçonnés d'être des passeurs et d'organiser des départs de migrants vers l'Angleterre depuis la côte. Le groupe Innovafeed, spécialisé dans l'élevage d'insectes à destination de l'alimentation animale et végétale, a décidé de fermer son usine de Gouzeaucourt, commune située au sud de Cambrai, à la frontière avec le département de la Somme. Tous les détails ce matin. Et puis à l'approche de la journée mondiale des donneurs et des donneuses de sang, dimanche, l'établissement français du sang organise des collectes cette semaine, des collectes dans des lieux emblématiques de notre territoire, notamment le Muse-Vert à Sarpoterie, dans la Vénois, ou encore le musée Henri Matisse au Cateau Cambrésis. Une collecte inédite, mais qui a un but bien précis, explique Olivier Lécaux, président de l'association des donneurs de sang du Cambrésis.
2: Ça permet aux donneurs de voir aussi le don du sang autrement. Et même moi, personnellement, en tant que président de l'Amicale, je m'aperçois que justement, c'est des nouvelles têtes par rapport à d'habitude. Donc ça peut être aussi un plus pour justement récupérer des donneurs pour les éventuelles collectes.
1: Rendez-vous dans quelques minutes. D'ici 6h pile, on commence ensemble avec Thomas Schoner et Étienne Cholet qui seront à mes côtés.
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4: Et vous, dans votre commune, que désirez-vous? C'est la question posée dans le dernier numéro du magazine Notre Temps.
0: Et pour y répondre, nous sommes avec le chef de service, société et actualité de Notre Temps. Bonjour Guillaume Lanagar.
5: Bonjour Johan Guérin, merci de votre invitation.
0: Un plaisir de vous accueillir ce matin. Déjà en quelques mots, mais comment a été effectué ce baromètre?
5: Alors oui, effectivement, dans Notre Temps, on a donné la primeur à un réseau qui s'appelle le réseau francophone des villes amies des aînés. Et en fait, sa nature explique un petit peu comment ils ont fonctionné. C'est un réseau qui fédère des communes agissant en faveur du bien-vivre des plus âgés sur les territoires. Et il compte 152 communes adhérentes. Voilà, c'est un réseau dont nous relayons d'ailleurs de temps en temps les initiatives des membres. Et la méthodologie donc a consisté à rassembler un petit peu une grande partie de ces villes dans des ateliers, les seniors de ces habitants dans ces villes dans des ateliers. Ça représentait à peu près 600 ateliers dans 130 villes pour 11 000 habitants consultés. Ces ateliers ont été animés et ensuite les souhaits qui ont été exprimés ont été organisés en grands thèmes. Mais voilà, c'est donc un échantillon assez robuste et une méthodologie intéressante.
0: Et justement, qu'est-ce qui en ressort? Quelles sont les trois premières actions qui pourraient vraiment changer le quotidien?
5: Alors, vous allez voir que beaucoup sont très simples. Mmh. Les trois premières actions, ce sont d'abord des trottoirs élargis et accessibles. 51% des souhaits exprimés. Ensuite, des commerces de proximité accessibles et adaptés aux seniors. Et puis, en troisième, pratiquement à la moitié des souhaits exprimés également, un accès à la culture à domicile. Voilà, donc on voit là la volonté toute simple de continuer à occuper l'espace public en sécurité, à interagir avec les autres et à vivre en autonomie. On retrouve d'ailleurs ces thèmes-là dans d'autres exprimés par d'autres items. Et puis rester intellectuellement stimulé, ne pas perdre son ouverture au monde.
0: Ce qu'on retrouve dans Notre Temps, c'est aussi une volonté de ne pas se retrouver isolé. Ça, c'est un point crucial.
5: Oui. Alors ça passe en particulier par le thème de l'information et de l'accès au numérique qui est bien identifié, y compris par des gens âgés, voire très âgés, comme un élément de maintien dans la ville, dans la cité. Et dans la société en général. Et donc parmi les demandes qui sont exprimées, il y a des ateliers de formation au numérique. Voilà, ça c'est pour rester connecté, si je puis dire. Et puis sur des méthodes plus traditionnelles, il y a l'idée d'une maison des aînés où ils pourraient être aidés spécifiquement, justement dans leur accès aux informations. Et puis une là encore très simple à mettre en œuvre, une rubrique dédiée dans le magazine d'info local, dédiée aux seniors.
0: Ça aussi, c'est vrai que c'est un point crucial que vous mettez en avant. Guillaume Le Naga, merci beaucoup de votre présence. On vous lit dans le magazine Notre Temps qu'elle a à la une des kiosques. À très bientôt. 5h53, parlons de notre alimentation avec un super aliment qui a le vent en poupe, la sardine.
4: J'adore la sardine.
0: Vous en avez à la maison ?
4: Oui, toujours.
0: Parfait, c'est bien. On pousse les caddies ce matin avec Muriel Jordan. Mais avant, c'est Jeanne Masse. Sauvez-moi, bon réveil.

0: Jeannas, sauvez-moi, 5h56. Chaque jour, Muriel Jordan nous parle d'un phénomène de société, d'une tendance qui raconte notre monde. Et Muriel, ce matin, on s'intéresse à une nouvelle star des réseaux sociaux.
1: Oui, et qui plaît particulièrement aux jeunes. Je suis une star emblématique de la mer Méditerranée. On me voit partout sur les réseaux sociaux, sur TikTok et compagnie. Je suis une star qui, à ce jour, n'a participé à aucune télé-réalité. Mais il ne faut jamais dire jamais. Je suis un petit poisson bleu dont le nom provient de la Sardaigne parce que les Grecs avaient remarqué qu'il y en avait beaucoup dans ces eaux côtières. Je suis la sardine. Et oui, un dingue qui aurait cru que la petite boîte de sardines qu'on garde au fond du placard pour ses soirs, vous savez, où on ne sait pas quoi faire à bouffer, qui aurait cru que cette petite boîte deviendrait le nouveau truc à montrer sur les réseaux. Vous allez voir qu'en ajoutant une anse à la boîte de sardines, ça fera le nouveau sac tendance de la Fashion Week. Des dizaines de milliers de publications sont consacrées à ce petit poisson.
2: Et cette sardine, Muriel, est plébiscitée à la fois par les créateurs de contenu cuisine, mais aussi beauté.
1: Beauté, oui, parce qu'apparemment la sardine serait aussi excellente pour la peau et nous devrions l'intégrer dans notre skincare, autrement dit, notre routine beauté. Si vous scrollez sur TikTok et Instagram, vous allez vite comprendre l'engouement.
3: Quand il s'agit de sardines en boîte, les arêtes deviennent consommables.
4: Si vous ne vivez pas dans une grotte, vous avez forcément vu passer cette trend sur les réseaux sociaux. Je ne sais pas trop comment on appelle ça, c'est les sardines façon barbecue qu'on fait cuire directement là-dedans.
5: Cette vidéo, c'est ton signe de manger des sardines. Alors bizarrement, mais pour mon plus grand bonheur, les sardines redeviennent à la mode. J'en mange énormément.
1: Pourquoi les influenceurs la découvrent-ils tout à coup en 2026? Cette sardine, on en parle tout simplement parce qu'elle est riche en nutriments, en calcium, en oméga-3, en protéines, en antioxydants. Et il y a une tendance sur les réseaux sociaux, vous savez, hein, à tout à coup désigner comme ça un produit, en faire quelque chose de miraculeux et hop, bah ça marche. Cela dit, que la sardine puisse plaire, ça se comprend. Elle est moins exposée aux métaux lourds, elle est pleine de phosphore et ses arêtes sont comestibles. Donc oui, c'est vrai, elle a plus d'un atout santé. Résultat, les ventes ont explosé, plus 11% en 2025, et les prix aussi, hein, évidemment. Ceux qui aiment se faire des marges sont comme un poisson dans l'eau. D'habitude, la boîte coûte 2 €, les prix ont maintenant doublé, voire triplé si vous achetez une boîte de sardines un peu luxe, dans une jolie boîte avec des dessins dessus, des éditions limitées, ça peut aller jusqu'à 7, 8, 10 euros. En tout cas, la consommation de sardines va parfois un peu loin.
6: Je mange des sardines le matin. Pas tous les matins, mais bien 2 à 3 fois par semaine. Je fais ça depuis quasiment août 2025.
1: Bref, la sardine, c'est tendance. À force de la voir partout, sur Instagram, sur TikTok, vous allez voir que l'année prochaine, la sardine finira sur le tapis rouge à Cannes, comme tous les influenceurs.
0: Merci beaucoup, j'entends, j'ai hâte de voir ça. Des sardines, en même temps, à l'heure du petit-déj, comme ça, ça se tente?
2: Ouais, je sais pas. Bah, j'attendrai un peu, personnellement.
0: Bon, est-ce que l'équipe d'ici matin est tentée par une petite boîte de sardines ce matin? En tout cas, vous souhaite un bon jeudi.
7: C'est un peu tôt pour ça, hein. Plutôt qu'on n'a pas la chanson de Patrick Sébastien, ça va. Hein. Bonjour tout le monde. Bonjour Thomas Chonner.
8: Bonjour Mickaël.
7: Bonjour Étienne Cholet.
9: Bonjour.
7: Toute l'équipe est là, vous êtes dans Ici Matin. Nous allons démarrer cette journée ensemble. Vous êtes toutes et tous les bienvenus pour notre grand petit déjeuner.
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7: Les infos d'Étienne Cholet. Rebonjour Étienne.
9: Rebonjour.
7: À 6h pile, deuxième et dernier jour du procès de plusieurs hommes accusés d'être des passeurs à Dunkerque.
11: Ils sont 6 originaires d'Irak, d'Iran et de Syrie, entendus depuis hier matin par le tribunal correctionnel. La justice les accuse d'organiser des départs de migrants depuis la côte vers l'Angleterre. Parmi les prévenus, un jeune homme de 21 ans, aussi jugé pour homicide involontaire après la mort d'une petite Irakienne de 7 ans dans le canal de Laa en mars 2024. Mais Charlotte Schumacher, le prévenu, nie toute responsabilité.
12: Il commence pourtant par des aveux, ce jeune homme de 21 ans, légèrement voûté à la barre, mais l'air assuré. Oui, il a volé un bateau chez des particuliers sur le canal de Laa pour l'amener au niveau de Watt. Mais c'est tout, il n'est pas là au moment du départ des migrants le 3 mars 2024. À bord du bateau, semi-rigide, ce matin-là, il y a 17 personnes, dont 9 enfants et une femme enceinte. 17, alors qu'en réalité, l'embarcation peut accueillir 6 personnes maximum. Très vite, l'eau rentre dans le bateau. Tout le monde tombe par-dessus bord. Une petite fille de 7 ans est retrouvée morte, noyée. Les passeurs leur avaient pourtant promis, je cite, une traversée sécure, même pas besoin de gilet de sauvetage. À la barre, le prévenu nie toute responsabilité. Moi, j'ai juste amené le bateau. Et quand une photo de la petite fille morte est projetée dans la salle, aucune réaction, à part ces mots. Oui, c'est triste, mais j'étais obligée d'amener ce bateau. J'avais des menaces. Le jeune homme explique avoir été violé plusieurs fois par un autre passeur haut placé. Des viols filmés. Alors, dès qu'il avait besoin de moi, il m'envoyait ses vidéos et m'obligeait à faire tout ce qu'il disait sous peine de les diffuser, dit-il. Je ne pouvais pas prendre le risque. Je suis irakien. Si ma communauté avait vu ces images, alors c'est moi qui risquais la mort.
11: Charlotte Schumacher, le procès se termine ce soir. La CGT d'ArcelorMittal appelle à la manifestation aujourd'hui à 11h devant l'Assemblée nationale. Le syndicat réclame la nationalisation du sidérurgiste basé à Dunkerque, notamment pour, dit-il, sauver l'outil de production et sauvegarder les emplois. Une proposition de loi soutient cette demande. Elle passe en deuxième lecture tout à l'heure devant les députés. Un texte rejeté par le Sénat il y a plusieurs mois. Innovafid à Gouzeaucourt, c'est fini. 10 ans que la société est installée dans le Cambrésis. 10 ans qu'elle fait de l'élevage d'insectes pour de l'alimentation animale. Elle déménage pour le département voisin. La Somme, une trentaine de postes seront supprimés. Le maire de la commune, Jacques Richard, parle d'un coup dur.
8: J'en suis très affecté dans la mesure où les liens avec cette entreprise sont très forts. Ils se sont installés il y a 10 ans et c'est une grande aventure qu'on a vécue. Cette entreprise avait effectivement la volonté de poursuivre son implantation sur Gouzeaucourt, à tel point qu'ils y ont créé le centre de recherche et de développement. Des contraintes financières, on va dire internationales, font qu'ils sont dans l'obligation de faire des économies et donc de fermer le site historique de Gouzeaucourt. On reste en lien constant avec eux pour pouvoir, disons, permettre à ce site, au bâtiment, de rebondir en liaison avec Madame Gosselet, la présidente de la communauté d'agglomération, avec laquelle nous travaillons en phase avec les dirigeants de cette entreprise.
11: Innovafid qui s'installe à Nel dans la Somme. Les activités vont s'arrêter en début d'année prochaine à Gouzeaucourt. Pour la trentaine de postes supprimés, certains salariés seront reclassés. Il y a aussi des départs volontaires. À Cambrai, il y aura bien un salon du chiot ce week-end, mais ce sera le dernier, au moins pour les 6 prochaines années. Décision du nouveau maire, Aymeric François. Comme le salon a été organisé par l'ex-mandature, il le laisse cette année, mais après, c'est terminé, même pour des salons avec d'autres animaux dans des bâtiments de la ville. Une association qui milite pour le bien-être animal, Argos 42, avait déposé une pétition contre le salon du chiot de Cambrai. Elle a recueilli 20 000 signatures. L'hôpital Saint-Philibert de l'Homme organise une journée de sensibilisation au surpoids. Plusieurs animations sont prévues avec des diététiciennes, des psychologues, des enseignants. Ils vont faire de la pédagogie. Notre région est plutôt

0: touchée que la moyenne nationale. Un habitant sur 5 des Hauts-de-France est en situation d'obésité.
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0: Mexique-Afrique du Sud pour le premier match. Coup d'envoi à 21h à Mexico. On va vivre la compétition ensemble sur Ici Nord, les matchs de nos Bleus à la radio et sur notre chaîne YouTube. Les joueurs de Didier Deschamps viennent arriver aux États-Unis. Ils disputent leur premier match mardi prochain contre le Sénégal. Le cycliste néo-zélandais Corbin Strong de l'équipe NSN remporte le circuit franco-belge. Victoire hier après-midi au sprint à Mont-de-Lenclus en Belgique, proche de Tourcoing. Le français Paul Magny, grand favori au départ, termine troisième. À Arras, elles sont moins connues, mais ce sont Béatrice Armel et Pascal qui se tirent la bourre à bicyclette, les mamies à vélo. Depuis septembre dernier, elles se retrouvent un jeudi sur deux, comme aujourd'hui, dans le quartier sud, pour des balades à deux roues. C'est réservé aux plus de 55 ans. Catherine Derrand de l'association Droit au vélo explique que ces promenades sont surtout l'occasion de remettre en selle des femmes qui n'ont plus trop l'habitude de pédaler.
2: C'est né en fait suite à des réunions de conseils de quartier. Des dames proposent un système de bancs pour s'asseoir quand elles font leurs courses. Et en rentrant chez moi, je me dis, c'est très bien de s'asseoir. Mais ce qui est important aussi pour les personnes seniors, c'est d'être mobile. J'ai fait cette proposition. Ah, ce serait amusant de faire des petites balades. Et puis comme ce sont des seniors, appelons-le les mamies à vélo. Dans le conseil de quartier, les gens avaient peur d'être sur des vélos, surtout que Arras n'est pas encore une ville vraiment très très bien équipée, même si ça a beaucoup progressé. Et donc l'idée, c'est vraiment de leur montrer qu'il faut avoir confiance, les voitures ne vont pas volontairement nous écraser. Et puis du coup, je leur réapprends le code de la route. Il y en a qui ne l'ont jamais appris. Toujours très petite promenade, hein, le maximum c'est 10. Et on prend 1h30 hein, pour faire ça.
0: Si vous souhaitez participer, il faut envoyer un mail à l'association. Vous retrouvez l'adresse et le numéro de téléphone sur le site internet de la ville d'Arras. Les balades, c'est tous les jeudis, comme aujourd'hui, à partir de 11h du matin. La braderie de Lille, l'incontournable de septembre, les inscriptions commencent aujourd'hui. C'est ouvert jusqu'à la mi-août, mais plus tôt c'est fait, plus vous êtes sûr d'avoir un stand. Toutes les démarches se font sur le site internet de la mairie de Lille. C'est gratuit pour les particuliers. Il y a du ciel bleu, Michael.
1: Oui, mais ça va pas durer, Étienne. Ah, non, parce que c'est une journée placée sous le signe de la grisaille qui nous attend aujourd'hui sur l'ensemble des Hauts-de-France, plus particulièrement sur le Pas-de-Calais, évidemment. Le temps va se dégrader nettement. Alors concrètement, les nuages dominent largement. La pluie va s'inviter dès la fin de la matinée sur le littoral et ces précipitations vont gagner ensuite progressivement l'ensemble du territoire. Dans le courant de l'après-midi, les températures, les minimales sont comprises entre 11 et 13 degrés et puis les maximales 16 à 18 degrés. Heureusement, ça va s'améliorer dans les jours qui viennent.
3: Ah.
1: Donc tout va bien. Mais pour l'instant, aujourd'hui, il va falloir en passer par un petit peu de grisaille durant cette matinée et durant la journée. Sur les routes, ça se passe très bien pour l'instant. Hein. Vous roulez très très bien, il est encore tôt. 6h07, les travaux par endroit se terminent. Il y avait des travaux nocturnes, mais vous allez pouvoir reprendre le cours normal de votre circulation ce matin avant que ça coince, évidemment. Mais on sera là pour vous tenir au courant.
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1: Allez, pour tous ceux qui sortent à peine de la couette à Lille, à Lens, à Calais ou à Maubeuge, on lance la machine en douceur, un petit café et un grand classique pour commencer, celui de Jean-Jacques Goldman.

0: C'est l'album non homologué, ça en 85 de Goldman. C'est aussi l'année où il a fondé les Restos du Cœur avec Coluche, hein, pour le coup.
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0: Bonjour à tous ceux qui se lèvent, à ceux qui préparent le petit-déj des enfants à Roubaix. Vous descendez peut-être à la boulangerie ce matin pour aller chercher la baguette. Nous, on vous propose une consultation avec le docteur Kirzek dans un instant.
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6: On parlait du pain il y a quelques instants, ça tombe bien. Avec le docteur Kirzek, on va parler du meilleur pain pour notre santé. Bonjour docteur.
7: Bonjour à tous. Le pain est presque un sport national en France. 82% d'entre nous en mangent chaque jour, souvent autour allez, de 100-120 grammes par jour. Évidemment, on pense à la baguette, à notre tradition, notre fierté. Sauf que voilà, pour certains, ça rime avec ventre gonflé, des petits kilos qui s'installent. Une simple tartine de pain blanc et soudain, vous ressemblez à un ballon de baudruche. Vous avez l'impression que votre pantalon rétrécit en plein milieu de la matinée. Ben oui, c'est le problème numéro un. Ce sont les ballonnements avec la farine blanche parce qu'elle est pauvre en fibres et ses glucides sont mal digérés par certains intestins. Donc, ça va faire mal, ça va provoquer un intestin irritable. Vous ajoutez à cela le gluten chez qui les personnes sensibles vont provoquer des inconforts digestifs. Problème numéro 2, la prise de poids. Le pain blanc, ça a un index glycémique élevé, proche de 60.

0: 10, ça veut dire quoi? Ça veut dire que ça fait grimper votre glycémie en flèche et la redescendre tout aussi brutalement, ce qui vous donne faim une heure après. Quand on a faim, qu'est-ce qu'on fait? On grignote et en plus, il n'y a pas beaucoup de fibres. Donc non, le pain ne fait pas grossir par nature. Ce qui pose problème, c'est la qualité du pain et la quantité.
1: Oui, ce qu'on met dessus, à mon avis. Alors, quel pain choisir pour s'en sortir? On entend tout et son contraire.
0: Le pain au levain, idéalement complet ou semi-complet, est très intéressant sur le plan nutritionnel. Le levain est incroyable car les micro-organismes transforment la farine. Et grâce à la fermentation lente, les bactéries lactiques et les levures naturelles vont prédigérer un peu, vont faire une partie du boulot à votre place, une partie des glucides et du gluten. Résultat, le pain au levain est bien plus digeste, moins de ballonnements et un index glycémique plus bas que la baguette blanche, ce qui va limiter les pics de sucre et les fringales. En plus, vous avez des vitamines, du fer qui vont être plus disponible pour votre organisme. Bref, c'est un vrai allié pour votre microbiote. Donc, chez le boulanger, demandez s'il est au levain pur hein, et non à la levure industrielle. Observez une croûte épaisse, une mie irrégulière. Ça, ce sont des gages de qualité. Deuxième option, il y a le pain de seigle aussi. Hein, il est moins connu, mais il est excellent pour ceux qui redoutent le gluten ou les FODMAPs. Hein, vous savez, c'est ces sucres qui fermentent dans l'intestin. Le seigle a un index glycémique bas aussi, donc c'est excellent. Et puis, troisième option, c'est le pain complet pour ceux qui le digèrent très bien, qui est très riche en fibres. Donc, ça, c'est bien. Et conseil pratique, quel que soit votre choix, variez les plaisirs, variez les pains et changez de pain en évitant le blanc qui est trop raffiné, qui va vous ballonner. Allez, d'ici là, portez-vous bien.
1: Merci beaucoup, docteur. On sait maintenant quel pain demander au boulanger ce matin. C'est plutôt cool. Merci à lui, docteur Kierzek, qui prend le petit déj avec vous ce matin. On retrouve un classique de 84, Nick Kershaw de Riddle. Alors, c'est marrant parce qu'il a toujours dit qu'il avait écrit les paroles de cette chanson sans aucun sens précis. Il voulait juste créer une énigme, ce qui a fait travailler des générations entières de fans qui cherchent un sens caché encore aujourd'hui avec cette chanson, c'est un énorme tube qu'on écoute ce matin. Sur Ici Nord, bonjour et bon réveil.

0: Zimmer, Nick Kershaw, les années 80 qu'on adore aussi écouter de temps en temps. Hein. C'est Olivier Paulet qui nous emmènera dans les gens du Nord aujourd'hui du côté du jardin des Récollets.
1: Nous sommes dans les Flandres avec un flamand pur souche et ça tombe bien parce que les souches, la nature, c'est son truc.
2: Je m'appelle Emmanuel De Kleag, je suis architecte paysagiste à Jardin du Monde des Récollets à Cassel.
1: Alors, première relation avec Dame Nature, Emmanuel.
2: C'était avec ma grand-mère, parce que ma grand-mère avait un très beau jardin à Cassel, magnifique jardin. Et du coup, je trouvais que le potager, le jardin était magnifique. Je crois que c'est ma première relation. Et j'ai eu la chance aussi, c'est que maman nous emmenait beaucoup visiter des châteaux, Château de la Loire et les jardins, évidemment.
1: Évidemment. Alors ça a été le déclic. Et puis, vous avez plongé dans la botanique.
2: J'ai fait des études agricoles, horticoles et de paysage. J'ai fait l'école de Versailles. Et avec on nous inculque beaucoup l'idée de chaque projet qu'on fait, c'est l'histoire du lieu.
1: Les Récollets, vous êtes aujourd'hui, ça existe depuis combien de temps alors ?
2: C'était la propriété de mon arrière-grand-père qui a acheté ce mont, peut-être 35-40 hectares, 1890. Moi, je suis arrivé un siècle plus tard. La ferme était en ruine parce qu'elle a abandonné depuis 60 ans. Donc, en arrivant, il n'y avait aucun arbre pratiquement, un noyer de saules, c'était tout. En étudiant, on n'a pas de sous. Donc, j'ai tout fait à la main, qui m'a permis de récupérer les pierres, des dalles bleues, mais aussi les briques et en faire des allées, des petites murets partout. Avec un ami, on a ouvert le premier bureau d'études spécialisé dans le patrimoine rural flamand. Et ensuite, j'ai ouvert le premier magasin de produits régionaux de la région. Ensuite, le premier estaminet qui a lancé la mode des estaminets de Flandre. Même si avant nous, on avait des très connus, hein, comme le Blauwzorg, le Wierpot. Et comme je suis flamand, je me suis dit, tiens, je vais faire un jardin à la flamande. Donc c'est cette idée de retrouver ses racines, l'intégration au site, l'histoire du lieu.
1: Jardin anglais, français, on connaît, mais c'est quoi un jardin à la flamande ?
2: Alors, un jardin à la flamande, on est d'origine germanique, je dis toujours un jardin, c'est ta personnalité que tu retrouves dans le jardin. Par exemple, tu as un caractère carré, rigide, strict, tu vas faire un jardin carré, rigide, strict. Si tu es très artiste, tu feras un jardin artistique. Un jardin à la flamande, du coup, on est d'origine germanique, on aime bien que chaque chose soit à sa place. On va passer d'une pièce à l'autre, comme dans une maison, et chaque pièce entourée de verre, un thème, qu'on appelle chambre de verdure. Ça, c'est le jardin à la flamande.
1: C'est beau, mais il y a quoi à l'intérieur ?
2: Mais qu'est-ce qu'il y a à l'intérieur ? Jardin à la flamande, la joie de vivre !
1: Merci Emmanuel.
2: Moi, c'est ici, au Jardin des Récollets, que je m'épanouis vraiment. Et c'est un bonheur de rencontrer aussi les visiteurs qui viennent, de pouvoir communiquer avec eux. Je sais pas freiner.

0: L'enfant du pays est de retour, les amis. Louane revient avec un nouveau single que vous venez de découvrir sur Ici Nord. Et alors, ça annonce apparemment la sortie d'un album qui devrait apparaître cette année. On n'a pas la date officielle de la sortie de l'album, mais j'ai peut-être un petit indice. Parce que sur les photos d'illustration de ce single, il y a un permis de conduire où on voit la photo de Louane. Et le permis de conduire aurait été délivré à Lille le 27 novembre 2026. 27 novembre 2026, c'est...
1: Ça arrive.
0: C'est à la fin de l'année. Donc si ça se trouve, c'est peut-être la date de sortie de l'album. Ça serait malin, quelque part, de communiquer là-dessus. Bon, pourquoi pas, on verra. C'est du marketing, les amis. Dans un instant, l'horoscope.
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0: Et Laurence, qu'en penses-tu, Joséan?
10: Bonjour Mégien, bonjour Terre tous. Bélier, il y a ton instinct qui te fait vivre, le Québec, tu dois suivre tout d'en haut. Alors surtout, à coup de biachou qui te dit, c'est le meilleur affaire que tu auras à faire aujourd'hui. Taureau, tu pourras bien avoir affaire avec quelqu'un de social ou bien de médical. Bon, je sais peut-être pas pour ti, hein. Je sais peut-être tout simplement que tu vas aider les autres, va t'invire. Bon, ben, Gémeaux, il va falloir t'adapter, hein. À mon avis, ça va pas vraiment aller dans le sens que t'es conto. Alors, forcément, il va falloir que t'es fâche avec. T'es cancer à ce moment, t'es passé un temps à te dévouer pour taire tous. Mais bon, passe à monnaie à ti aussi, hein. Je dis qu'il se fait du bien, je suis pour lui, pour pouche voisin. Ah là là, Lyon, qui aujourd'hui, t'es pas à donner tout chou que t'eux. T'es va essayer de faire plaisir à taire tous, puis quand tu te mets à faire chaud, t'es ravis pour moyen, hein. T'es vierge, t'es ne sais tout dit point sur quel pied danser. T'avances, t'es recule, t'es va à droite, t'es va à gauche, puis pour finir, t'es navache pont. Alors t'y balance, t'es retous, y'a pas été, hein. Chez ta ch'ti qui va te demander de sais quoi faire. Ben ouais, ils savaient que t'essaies tout faire, alors ils en profitent. Scorpion, t'es vraiment compliqué, tiens, ch'pouma, hein. Et chose surtout quand il s'agit de tes amours. Un coup t'as qu'air, un coup t'as plus qu'air, ça va être dur à te suivre, hein. Sagittaire, aujourd'hui, t'es va tout lécher qu'air. Bon, j'ai pas souvent que ça t'arrive, hein. Mais à mon avis, c'est la raison qui te pousse à faire chaud. Et t'as raison, aujourd'hui, je suis sûr que la raison. Hein, Capricorne, il y a du nouveau dans tes émotions, t'y. Alors forcément, au début, tu sais plus du que t'es de nez, puis t'es va vite t'habituer. Verso, si t'as quelques sous, tu vas pouvoir s'investir dans une bonne affaire. Alors t'imprives pas, hein. Il n'y a pas de honte à gagner quelques sous. Ah, Mathieu Pichon, tu risques fort d'être déçu tout le jour, t'y. Ben, il faut pas que tu t'arrêtes à chaud. Et le prochain coup, tu iras pour ti, puis tu vas baigner dans le bonheur. Allez, au revoir mes gens, puis à demain.
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0: Bonjour à toutes et bonjour à tous. Bon réveil, merci d'être avec nous sur Ici Nord. On accueille nos amis qui nous suivent ce matin sur France 3, sur Ici. Bienvenue, évidemment. C'est la Saint-Barnabé aujourd'hui. Pas de Barnabé en studio aujourd'hui. On a Thomas Chenner qui est là. Bonjour Thomas.
11: Bonjour.
0: Étienne Cholet qui est là aussi. Bonjour.
12: Bonjour.
0: Coupe du Monde, évidemment, les gars, aujourd'hui. Hein,
12: c'est le début.
0: Bah oui, c'est le début. Cérémonie d'ouverture tout à l'heure vers 19h20, si j'ai bien compris, heure française. Et puis Mexique, Afrique du Sud. Voilà, ça sera le premier match aujourd'hui. On aura l'occasion d'en reparler, notamment dans les rendez-vous d'infos. Puis on vous demandera votre avis sur cette Coupe du Monde. Les amis, dans quelques instants, l'info d'ici. Étienne, on parlera de quoi ?
11: Bal de promo à Roubaix, mais pas pour des lycéens, pour des CM2. Ils fêtent leur entrée au collège.
0: Très bien. Ouais. En pleine Coupe du Monde ?
11: Exactement. Double fête.
0: Double fête pour tout le monde. Allez, merci d'être avec nous ce matin. Il est temps de faire un point sur l'actualité en France et dans le monde. C'est avec Audrey Azou.
1: Patrick Bruel échappe à la détention provisoire. Mis en examen pour viol, tentative de viol, agression sexuelle et harcèlement sexuel dans 4 dossiers, le chanteur est ressorti libre dans la nuit sous contrôle judiciaire. Il a interdiction de contacter les plaignantes et de fréquenter les salons de massage. L'image de la nuit, ce sont ces centaines de supporters qui attendaient l'équipe de France de foot à leur camp de base à Boston. Les Bleus sont arrivés, ça y est, selfie, autographe, c'est le jour J. Coup d'envoi du mondial ce soir avec le match Mexique-Afrique du Sud. En France, la DNSP, la Direction de la Sécurité Publique, alerte sur des risques de débordement pendant ce mondial. 23 matchs sont considérés comme à risque, ceux de la France, du Portugal, du Sénégal, de l'Algérie, du Maroc, de la Tunisie et de la Turquie. Les États-Unis reprennent leur frappe sur l'Iran. Des explosions ont retenti dans le pays cette nuit. L'Iran riposte. Téhéran annonce avoir frappé des bases américaines à Bahreïn et au Koweït et prévient que tout navire qui passera par le détroit d'Ormuz sera, je cite, pris pour cible. C'est une victoire. La voix des avocats a été entendue. Réaction de la conférence des bâtonniers après le retrait de la mesure de plaider coupable. Gérald Darmanin renonce. La mesure est retirée de son projet de loi sur la justice criminelle. Elle proposait des procédures simplifiées et des peines négociées. Une pensée ce matin pour les 500 000 élèves de première qui se préparent à plancher sur le bac de français. L'épreuve commence à 8 heures avec au programme dissertation, essai ou commentaire de texte.
11: Dans l'info d'ici à 6h32, on se la joue à l'américaine à Roubaix pour la fin d'année scolaire. C'est le fameux bal de promo, mais dans la ville, ce n'est pas pour les lycéens, c'est pour les CM2. Le passage dans la cour des grands pour plus de 200 élèves qui entrent au collège dans quelques mois, Margot Munoz.
9: Au centre de la piste, éclairé par un projecteur bleu, un cercle s'est formé autour d'un élève.
12: On chope, on danse, on s'ambiance, c'est tout ça.
13: Est-ce que t'as des moves, un peu de danse?
12: En fait, on fait des danses, on fait à l'aspiration, on fait à l'imagination.
9: Sous une grande guirlande de ballons jaunes, les doigts du DJ volent au-dessus des platines. Wissem voulait être à la hauteur de l'événement. Il a acheté une tenue spécialement pour son bal de promo.
12: Là, j'ai un petit gilet, une chemise et un jean bleu.
9: Exceptionnellement, Radia a pu mettre du rouge sur ses lèvres, des paillettes sur ses yeux et une robe à volant. Elle l'a fait tourner sur la scène au milieu de ses copines.
14: Avec des filles de ma classe, du coup, on s'est entraînés pour faire la danse sur la scène. Il y avait eu un peu de tout comme musique et c'était trop bien. On s'était trop bien sur la scène, on a tout donné. Carrément, j'étais essoufflée. J'étais celle qui suait le plus.
9: Le moment préféré d'Oscar et Lilia, c'était la cérémonie des diplômes. Avec son doigt, la jeune fille fait défiler les photos sur son téléphone. Elle porte une robe noire et un chapeau sur la tête.
14: Ça m'a vraiment plu, le côté américain, c'était vraiment très bien, c'était excellent. Ça m'a vraiment fait penser aux séries américaines, puisque là je suis en train de regarder des séries américaines comme The Vampire Diaries, Gossip Girl et tout, et ça me fait vraiment penser à ça.
15: On a dû jeter les chapeaux, on était sur scène, on montrait nos diplômes, c'était incroyable. C'est vraiment trop bien, alors qu'on n'est même pas en lycée. Et tout, et on a ça. C'est vraiment spectaculaire.
9: Wissem aussi immortalise la soirée. Son meilleur copain déménage. Ce bal va rester gravé dans sa mémoire.
12: On peut profiter et tout, parce que peut-être on va se rencontrer quand on sera grand, mais comme ça, après, on garde le souvenir de qui on est.
9: Une soirée festive, mais pas la dernière. Avec ses copains, Wissem et sa bande vont se revoir cet été avant le passage en 6e.
11: À la fête pour ces enfants des écoles, Lucie Aubrac, Léon Gambetta, Montaigne, entre autres. 240 élèves surveillés par 300 parents.
0: Dans le journal de 7h, on va donner son sang dans un décor hyper classe.
11: Au musée Henri Matisse, au Cato Cambrésis, manière d'attirer de nouveaux donneurs, tant il en manque. La prochaine opération entre culture et don de sang, c'est dans 2 semaines, le 24 juin, à l'abbaye de Vaucelles, dans le Cambrésis.
0: Il paraît que donner son sang, ça sauve 3 vies. Oui. En fait, d'après, c'est super important de le faire. Effectivement, 6h34, ne vous fiez pas trop au ciel bleu que vous voyez peut-être ce matin, car la grisaille nous attend aujourd'hui sur l'ensemble du Nord-Pas-de-Calais. Concrètement, les nuages dominent largement. Ce matin, la pluie va s'inviter dès la fin de la matinée sur le littoral.

0: confirmer tout ça avec Patrick Marnière, évidemment, tout à l'heure. Sur les routes, tout va bien pour l'instant. Il est encore un petit peu tôt. Nous verrons tout à l'heure comment vous circulez. Et n'hésitez jamais à nous passer un petit coup de fil sur votre trajet ce matin. 03 20 55 89 89.
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0: Est-ce qu'il y en a qui vont prendre des petits déj à l'américaine ce matin pour fêter la Coupe du Monde? Je sais pas, c'est un peu lourd hein, peut-être pour nous.
3: Ouais, hein. Quand même.
0: Ouais, c'est pas terrible. Hong Kong Star, voici France Gall, 6h35. Bonjour, bon réveil.
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0: 84, hein, c'était sur l'album Des Branches, écrit par Michel Berger, évidemment, pour France Gall. Bonne journée tout le monde, il est 6h39, dans quelques instants, on a plein de choses à faire encore, ça va vous faire la journée. Les conseils du vétérinaire, Pense pas si bête avec Bruno Béard, Zef viendra nous voir bien sûr, et puis on aura même droit à un classique absolu de U2.
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0: C'est jeudi. Alors le jeudi, c'est un peu le vendredi du courageux. C'est-à-dire qu'on sait qu'on n'est pas très très loin du week-end. Il est là, juste derrière le terril à portée de la main. Encore un petit effort, on y est presque. Alors pas de grande journée mondiale farfelue à se mettre sous la dent aujourd'hui. L'ONU est au repos. Pour une fois, le calendrier souffle, donc on va se concentrer sur l'essentiel. Il fait quel temps aujourd'hui? Oui, parce que ça, ma mère, c'est l'un des fameux saints de glace. Vous savez, il est saint réputé pour ramener un dernier coup de froid traître. Donc, conseil d'amis, valable surtout par ici, ne remisez pas trop vite le pull et la petite laine. Ma mère est capable de vous renvoyer 9 degrés et un crachat en pleine tronche, juste pour le sport. Côté anniversaire aujourd'hui, on va fêter l'anniversaire de l'acteur qui jouait Tyrion Lannister dans Game of Thrones, Peter Dinklage. Il a joué dans Avengers aussi. L'acteur qui a volé chaque scène où il apparaissait, avec une réplique mieux ciselée que les autres. La preuve que le charisme, ça ne se mesure pas en centimètres. Bon anniversaire aussi à Hugh Laurie, 67 ans. Vous savez, c'est le Dr House, le médecin le plus odieux et le plus génial de la télé. Celui qui vous diagnostique un lupus en vous insultant. Et bon anniversaire aussi à Jean Alesi, le pilote de Formule 1 au cœur immense et à la conduite à l'italienne, même s'il est bien français. Voilà, bon, attention, aujourd'hui, il ne faut pas qu'il souffle ses bougies trop fort. Il va finir instantanément dans le bac à gravier du salon. Le 11 juin 2016, tout Le Portel est à la fête. Pourquoi? Parce que le club de basket, l'étoile sportive Saint-Michel Le Portel Côte d'Opale, accède pour la toute première fois en Pro A.
1: C'est extraordinaire, j'ai jamais. C'est, ça vient du fond du cœur. J'en ai pleuré.
2: Et comment vous avez vécu la soirée de vendredi soir?
3: Bah, c'était phénoménal.
4: Étant porteloise, c'est un grand moment. Après, mes réflexions, c'est dit, vont y arriver. Et on est en proie, on est en proie.
5: Là, on est super contents pour eux. Ils se sont bien battus, ils ont joué un super match. Et je crois que la proie est tout à fait méritée.
0: Eh oui, ça fait 10 ans, mais tout le chaudron en vibre encore aujourd'hui. En sport toujours, il y a 24 ans, en 2002, l'équipe de France, championne du monde en titre de football, est éliminée dès le premier tour du mondial sans marquer un seul but et sans Zidane blessé face au Sénégal. La grande gueule de bois nationale. Bon, du coup, on a regardé quoi à la place? Bah, les Belges. Bon, d'accord, là, je fais un peu de provocation. Mais si je vous parle des Belges, c'est aussi parce que les copains du Grand Cactus, l'émission culte de la RTBF voisine, débarquent sur scène avec toute sa troupe ce soir aux élites de Lille. Cody, Jérôme de Warzé, de l'humour belge en plein cœur du Nord. Autant dire qu'on est entre cousins et qu'on va bien rigoler. Ça, ça va vous faire la journée. Et voilà pour ce jeudi, bonne fête aux mamères, rangez pas le pull, on sait jamais, et tenez bon, le week-end est à portée de terril.
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0: On va s'occuper de nos amis à quatre pattes, les animaux. Bien sûr, l'été est là, les herbes hautes envahissent les chemins et avec elles, le pire ennemi de nos chiens est là, l'épilé. On est avec le docteur Pierre Fabin. Alors Pierre, c'est quoi exactement?
12: L'épilé, qu'on appelle aussi spigao dans certaines régions, c'est une petite herbe sèche très commune. Elle a la forme d'un harpon avec des petits poils raides orientés vers l'arrière, un peu comme un épi de blé. À cause de cette forme aérodynamique, l'épilé ne peut avancer que dans un seul sens. Il va s'accrocher au poil de votre chien pendant la balade, puis avance insidieusement à chaque mouvement. C'est un vrai projectile qui s'infiltre partout, entre les doigts des pattes, dans les narines, les oreilles, ou même les voies génitales.
0: Ok, alors concrètement, une fois rentré de promenade, quels sont les signes d'alerte qui doivent nous faire suspecter la présence d'un épillé?
12: Alors les symptômes sont souvent très brutaux. Si l'épillé est rentré dans une oreille, votre chien va secouer la tête frénétiquement et couiner de douleur. S'il l'a reniflé et qu'il est coincé dans le nez, vous assisterez à des éternuements ultra-violents en rafale, votre chien se frotte le museau par terre et peut même saigner des narines. L'autre grand classique, c'est la patte. Si votre chien se met soudain à boiter et à se lécher le dessous de la patte, avec obsession, regardez entre ses coussinets. Vous y verrez souvent un petit trou rouge et gonflé avec du pus qui sointe. C'est le point d'entrée. Et n'oubliez pas les yeux, un œil subitement fermé et rouge est une vraie urgence.
0: Et si on voit l'épillé dépasser ou qu'on suspecte sa présence après ces fameux éternuements violents, qu'est-ce qu'on doit faire en fait? Est-ce qu'on doit sortir d'un pince à épiler?
12: Alors si l'épillé est juste accroché dans les poils ou qu'il dépasse très clairement de la peau, oui, tirez-le doucement dans l'axe avec une pince à épiler sans le casser. Mais si la graine est dans l'oreille, le nez ou que le trou de la patte est refermé, ne touchez surtout à rien. N'essayez jamais de fouiller à l'aveugle dans l'oreille avec une pince. Vous allez pousser l'harpon encore plus loin et percer le tympan. Foncez chez votre vétérinaire qui ira le chercher en toute sécurité. La vraie solution, c'est la prévention. Cet été, évitez de jeter la balle dans les herbes hautes et sèches. Et surtout, au retour de promenade, inspectez systématiquement votre chien sous toutes les coutures.
0: Très bien, merci docteur, mais vous avez perturbé Cécile qui réalise notre émission ce matin, qui ne se remet pas de cette chronique. Je ne sais pas pourquoi. Vous avez un chien, Cécile? Non, ça n'a rien à voir. Très bien. Vous avez des épillés peut-être. Bon, c'est possible. Allez, merci d'être avec nous. 7h moins le quart, un classique, un monument du rock. Voici YouTube tout de suite.

0: Étienne.
1: Allez-y.
0: Pour l'anniversaire de Thomas Scholler, n'hésitez pas à lui offrir un album de U2, ça lui fera plaisir.
2: J'adore.
0: Zad, il adore. Grand fan, évidemment. C'est l'une des plus belles chansons de U2 qu'on vient d'écouter. C'était One sur Essilor. C'est l'heure de trouver Bruno Béard à 7h10 pour le Pense pas si bête.
3: Qu'est-ce qu'une SCI et pourquoi la créer ? Ambroise de Genlis, notre notaire, nous en parlera. Comment l'offre d'achat d'un bien immobilier est-elle encadrée ? La réponse dans un instant. Et tout de suite, attention au budget. Comment gérer un budget ? Qu'est-ce qu'un crédit ? Que signifie épargner ? Pour sensibiliser les jeunes générations aux questions budgétaires, des cours d'éducation financière seront généralisés au collège à partir de la rentrée prochaine avec le passeport EducFi. Le but est d'initier les futurs citoyens et en premier lieu les jeunes à la gestion de leurs finances personnelles. Info sur presse.economie.gouv.fr. Après avoir signé une offre d'achat d'un bien immobilier, vous pouvez vous rétracter tant que le vendeur n'a pas reçu votre offre. Une fois l'offre reçue, vous ne pouvez plus le faire pendant toute sa durée de validité. Vous pourrez vous rétracter après la signature du compromis de vente dans un délai de 10 jours calendaires. Info sur service-public.fr. Avec nous aujourd'hui notre notaire Ambroise de Genlis. Bonjour Ambroise.
4: Bonjour Bruno.
3: On parle aujourd'hui de la SCI. Est-ce que c'est une bonne ou une mauvaise idée de créer une SCI ?
4: La société civile immobilière, que l'on appelle plus simplement la SCI, est un outil dont on entend parler de plus en plus. Mais est-ce vraiment une bonne idée ? Une SCI est tout simplement une société créée pour détenir un ou plusieurs biens immobilier. Au lieu d'être propriétaire directement, les personnes détiennent des parts sociales de la société. Pourquoi certaines familles choisissent-elles cette solution ? La première raison est souvent la gestion à plusieurs. Prenons un exemple simple. Deux frères et sœurs souhaitent acheter un appartement ensemble pour le louer. Au lieu d'acheter en indivision, ils peuvent créer une SCI. La société devient propriétaire du bien et chacun détient des parts. Cela permet de fixer des règles de fonctionnement dans les statuts de la société. Qui prend les décisions ? Comment vendre ? Comment gérer les dépenses ?
3: Alors, y a-t-il d'autres raisons de choisir une SCI ?
4: Oui, notamment, cela permet de faciliter la transmission du patrimoine. Avec une SCI, il est plus facile de transmettre progressivement des parts à ses enfants. Par exemple, dans le cadre de donations, cela peut permettre d'anticiper la succession. Créer une société implique également des formalités. Rédiger les statuts, immatriculer, une comptabilité, parfois des assemblées générales. Il y a donc un minimum de gestion administrative. Autre point important, la SCI ne supprime pas tous les conflits familiaux. Si les relations entre associés se dégradent, la situation peut même devenir plus complexe qu'une indivision. Comme souvent en matière patrimonial, il n'existe pas de solution miracle. Le plus important est de réfléchir à ses objectifs et de se faire conseiller avant de créer une structure juridique.
3: C'est bien noté, merci beaucoup Ambroise, à bientôt.
4: Merci Bruno.
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0: J'imagine pas, elles ont parfois des métiers étonnants. Regardez Amir, par exemple, il était dentiste. Je sais pas si
1: ah oui, c'est vrai. De... Oui, il a de belles dents.
0: Oui, absolument. Bah, c'est pour ça, il a un sourire écarlate, un peu comme vous, mon Zef.
2: Oui, enfin, oui.
0: Vous allez bien, vous ?
1: Ça va, très bien.
0: Bah, très bien. On vous retrouve dans quelques instants avec une année particulière que vous allez nous préparer aux petits oignons.
2: Ça aurait été Chico, mon
0: Chico, pseudo. Et bah, je ferai Groucho, on fera un duo. Allez.
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0: Il est là avec nous, évidemment, oui. Pour ce moment que vous attendez avec impatience. C'est notre ami Zef. Comment ça va, camarade ?
1: Ça va bien.
0: Vous nous emmenez en ?
1: Année en 1966 et ça ne date pas.
0: Hier.
1: Voilà, j'avais 3 ans. Je ne comprenais rien à la vie. Et je ne savais pas que 3 ans plus tard, j'allais boire ma première bière.
0: Bon, oh non.
1: Château de la Pélican, mais quand même, château de la bière. Et là, on est en 1966, année où à Cambrai. Ce soir-là, on a organisé une kermesse, comme à Selfière dans le Nord. Hein. Un premier, tu ravis, donc tu vas mettre la buvette.
0: Oui.
1: Et tu organises tout le reste autour. Voilà. Et comme on est en 1966, en général, quand un voulot qui est de la musique, on a plutôt pas un DJ pour la bonne raison. Ça n'existe pas.
0: Il n'y avait pas de DJ en 66.
1: Bah, pas tellement, en fait. C'était plus des orchestres. Oui, plus des orchestres ou des chanteurs. Et cela, il y a un chanteur qui vient canter. Il s'appelle Gaston Grenacia. Gaston, il est né du Nord. Il est du Nord, mais de l'Afrique. C'est un tchoga d'une tchotte ville d'Algérie qui s'appelle Constantine. Et ma Gaston, il est au soir-là avec un jus de but que chez toi, un camarade Eddy. Et sa nom, chez toi, de Marny, Jacques Parolier, de chansons de son état. Et il passe la soirée à Cambrai, ça se passe bien, et puis il trouve tout chez Cambraisien, tellement chaleureux et gentil avec eux, bah nous on ne sera pas étonnés, hein. Mais niche, elle touche ma Gaston. Il va voir sa camarade Jacques et il lui dit, chez Jean, j'ai jamais rencontré des gens aussi accueillants de ma vie, depuis qu'on m'a viré de ma pays. Je suis à deux dos de Brère. Bon, il ne l'a pas dit comme ça, mais je traduis pour les auditeurs de Fréquence Nord.
0: Bien sûr.
1: Et il dit à sa pote, ça m'a donné une idée, mais j'ai que le début. Et il y fait écouter ça.
0: Voilà.
1: Vous savez que Gaston, chez Enrico Macias.
0: Mais non.
1: Et si. Et chez les gens du Nord qui viennent de venir au monde. Et ben Jaco, il se met au boulot et en 1967, ils ont fini la canchon. Un an plus tard. Et il la cante pour la première fois. Et vous savez d'où ?
0: Non.
1: À Marseille. Chez Bourchat, elle est bien, cette chanson. Chez une chanson que, chez toi, la première fois qu'un parle de nous autres, dans un canchon, alors que ça faisait 300 ans qu'un ressort du carbone de la terre pour chauffer leur cul, à terre tous, là. Et chez Nain. Et chez Nain, dans le tchiet d'un gars du Sud, c'est né dans le tchiet d'un gars du Sud, et la première fois qu'il la chante, chez Dalmidi.
0: Ouais,
1: c'est un truc de fou. Hein. Mais les gens du Nord, c'est devenu le premier hymne du Nord-Pas-de-Calais avant les corons. Parce qu'Enrico Macias, il voulait pas parler des corons là-dedans. Il voulait parler des gens.
8: Les gens du Nord.
1: Eh ouais.
8: On dans les yeux.
1: Mais ma grand-mère, elle brio, on écoute au chant. Bon, en même temps, ma grand-mère, il ne faut pas un oignon pour brire. Hein. Elle est totalement gentille et sensible à la coteau les disques d'Hervé Villard, pas parce qu'elle aime bien, mais parce qu'il est tout de l'assistance publique. Ça, il aurait pu le mettre aussi dans le cachon, Enrico. Voilà. Mais pour ce matin, si vous voulez savoir, j'ai une question.
0: Oui.
1: Non, j'ai rien de question.
0: Ouais, pas de question. Juste la chanson.
1: Juste la chanson.
0: Bah, c'est bien. Ça met les poils encore aujourd'hui.
1: Ah bah, toujours.
0: Évidemment, c'est une chanson qui fait plaisir à tout le monde chez nous. Merci beaucoup, Zef.
1: Merci à vous, à tout à l'heure.
0: On vous retrouve dans moins d'une heure.
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0: Bonjour tout le monde, il est déjà 7 heures. Les infos avec Thomas Schoner. Thomas, pour attirer les donneurs, l'établissement français du sang organise des collectes dans des musées de la région.
9: Oui, il y a quelques jours, c'était au Muse Vert, musée d'art moderne de Sarpoterie dans l'Avesnois. Hier, de nouveau, cette fois au musée Matisse du Cateau-Cambrésis. Donner son sang au musée, tout le monde semble y trouver son compte. Pour le FS, c'est aussi un moyen d'anticiper la période estivale où les dons sont moins nombreux, Julien Prouvailleur.
10: Dans une des ailes du musée, le silence habituel a laissé place au bruit des moniteurs de collecte. Charlotte a l'habitude de donner son sang, mais dans dans un musée, c'est une première.
2: C'est vrai que ça change de où je le donne habituellement, mais c'est vrai que dans le cadre d'un musée, c'est aussi agréable.
10: Car après son don, elle peut, si elle le souhaite, découvrir le musée et les œuvres d'Henri Matisse.
2: Je le connais puisque j'y suis allée quand j'étais plus petite, mais ça fait un moment que j'y suis pas venue. C'était aussi pour l'occasion aussi pour venir le visiter une seconde fois.
10: Pour l'établissement français du sang, cette collecte permet d'attirer de nouveaux donneurs. Magali Powell, développeur de territoire pour le bassin de Valenciennes.
11: C'est des lieux qui sont atypiques, emblématiques, très beaux, et c'est un plaisir et pour le personnel de se rendre dans ces lieux qui sont différents de d'habitude, et pour les donneurs de sang.
10: Et c'est donnant-donnant, puisque le musée enregistre aussi de nouveaux visiteurs. Sa directrice adjointe, Hélène Priego, l'a constaté.
12: Effectivement, là, ma collègue me confiait que sur les personnes qui donnaient actuellement, très peu avaient déjà visité le musée, donc on n'attendait pas forcément à ce qu'il y ait un nouveau public, mais c'est le cas. Donc c'est en effet un avantage, on va dire.
10: Une quarantaine de donneurs étaient présents pour cette collecte exceptionnelle.
9: Et après le musée Matisse, l'EFS sera à l'abbaye de Vaucelles le 24 juin. Des collectes sont aussi organisées ce dimanche 14 juin à l'occasion de la journée mondiale des donneurs de sang.
0: Au palais de justice de Dunkerque, 6 hommes sont entendus pour leur implication dans des départs d'embarcation depuis les côtes du Nord-Pas-de-Calais.
9: Oui, sont-ils des passeurs? Sont-ils eux-mêmes des migrants? Ou leur implication est-elle plus limitée, comme certains le disent? Ces 6 hommes sont jugés depuis hier, entendus sur des tentatives ou sur des traversées de la Manche dont l'issue a parfois été dramatique. En juillet 2024, une jeune exilée meurt étouffée sur une embarcation en mars 2024. Là, c'était une petite fille âgée de 7 ans qui était morte dans le canal de l'Aa. Leur procès se termine ce soir. En première ligne, après la mort de la jeune Liana dans le Gers, le ministre de la Justice, Gérald Darmanin, retire le plaidé coupable de sa réforme de la justice. Une décision prise après le rejet du projet de loi en commission à l'Assemblée nationale. Ce plaidé coupable avait pour objectif d'accélérer les procédures en proposant une peine réduite à un accusé qui reconnaissait les faits. Une réforme combattue par les avocats. Le bâtonnier de Lille sera notre invité pour réagir tout à l'heure à 8h20. Une œuvre, si elle est sur l'espace public, appartient-elle à la ville qui peut en faire ce qu'elle veut, ou faut-il respecter à la lettre la vision initiale de l'artiste? À Lille, le serpent de Oisem se retrouve au cœur d'une bataille judiciaire. Cette sculpture, qui représente l'anneau de Mobius, trône depuis la fin des années 80 sur le rond-point de la place de la Solidarité, place en cours de rénovation et de réaménagement. Sauf que la fille de l'artiste qui a imaginé et construit l'anneau a saisi le tribunal administratif car le projet de la mairie ne lui convient pas, Margot Munoz.
13: Terminé le bassin, vide d'ailleurs depuis plusieurs années, et les éclairages, la mairie de Lille végétalise le rond-point et cette œuvre d'acier et d'inox. Elle veut en faire une prairie fleurie de 500 mètres carrés. Le projet ne passe pas pour la fille de l'artiste, Stéphanie Slinkart. Elle a hérité de l'œuvre au décès de son père en 2009. Et pour elle, les travaux portent atteinte à l'intégrité de la structure et au droit à la propriété intellectuelle. Pourtant, sur son site, la mairie de Lille explique qu'aucune herbe ne viendra masquer l'œuvre, mais la propriétaire ne veut rien savoir. Soit les travaux s'arrêtent, soit l'œuvre doit être déplacée pour ne pas être dénaturée.
9: Ce sera au tribunal administratif de trancher. L'audience est programmée à 14h cet après-midi. La CGT appelle les salariés d'ArcelorMittal à manifester ce matin devant l'Assemblée nationale à l'occasion de l'examen en deuxième lecture de la proposition de loi visant à nationaliser les activités françaises du groupe sidérurgiste. Ce texte porté par les députés communistes avait été adopté lors de son premier passage dans l'hémicycle, prenant par surprise le gouvernement qui y est opposé. Dans l'info d'ici à 7h30 tout à l'heure, l'entreprise Innovafeed qui ferme son usine de Gouzeaucourt dans le Cambrésis. Ce site abritait depuis 2017 les activités de recherche et de développement du groupe spécialisé dans l'élevage d'insectes à destination de l'alimentation animale. Innovafeed explique vouloir concentrer désormais ses activités sur son site de Nel dans la Somme. Près d'Arras, il a fallu envoyer une dépanneuse lourde hier soir dans la commune de Monchy-le-Preux pour relever un 38 tonnes qui s'est couché sur la chaussée après un accident. Le poids lourd transportait 13 tonnes de légumes. Son chauffeur, âgé de 35 ans, a été emmené légèrement blessé à l'hôpital. Un coureur néo-zélandais remporte le circuit franco-belge.

0: organisé en Belgique hier entre Tournai et Mont-de-l'Enclus. Corbin Strong, comme son nom l'indique, a été plus fort que ses adversaires, plus fort notamment que le français Paul Magnier, qui était favori au départ et qui est arrivé troisième.
1: Ça y est, c'est aujourd'hui le début de la Coupe du Monde 2026.
0: Et on pense aux lycéens qui passent le bac la semaine prochaine, qui vont devoir se cacher peut-être pour regarder les matchs. Les élèves de première ont plus de chance puisque le bac français, c'est aujourd'hui. Eux pourront donc suivre sans culpabiliser le match d'ouverture ce soir de cette Coupe du Monde de foot Mexique-Afrique du Sud. C'est à 21h. Les joueurs de l'équipe de France sont arrivés hier à Boston, où se trouve leur camp de base. Les Bleus jouent mardi contre le Sénégal. La Coupe du Monde, qui est une parenthèse estivale dans le monde du foot, mais très rapidement, c'est le championnat qui va reprendre ses droits. La Ligue de football professionnelle a dévoilé hier le calendrier de la saison 2026-2027. Léa Oudouard, vous avez regardé pour Lens et pour Lille, qu'est-ce que ça donne?
2: Les supporters de Lens qui ne partent pas en vacances en août ont de quoi se consoler puisque les 100 et or débutent la saison chez eux à Bollaert. Ce sera le 21, 22 ou 23 août avec la réception d'Auxerre. Le LOSC de son côté lance sa saison dans l'Ouest, à Angers, mais le vrai premier choc pour nos Lillois va arriver vite. Très vite, dès la deuxième journée, avec une affiche qui va en tenter plus d'un ou plus d'une, LOSC PSG, ici dans le Nord, le week-end du 28 au 30 août. Le RC Lens, lui, devra attendre la 15e journée, le 3 janvier, pour défier le champion de France en titre, cette fois encore à Bollaert. Mais entre-temps, un autre grand rendez-vous est prévu pour nos Lensois entre le 5 et le 7 novembre, avec la réception de l'OM. Et puis que vous soyez supporter lillois ou lensois, date à ne surtout pas manquer, le derby ch'ti. Cette saison, on inverse les rôles, c'est à Pierre-Mauroy que se joue la première manche, le 31 octobre. Match retour prévu à Bollaert le 20 mars.
0: Et précisons que pour Lens, il y aura avant la reprise de la Ligue 1 le trophée des champions face au PSG le 16 août. Vous retrouvez toutes ces dates dans nos articles sur ici.fr ce matin. On vous en a fait un pour Lille, un pour Lens, mais aussi un pour Dunkerque et un pour Boulogne en Ligue 2. Boulogne et Dunkerque qui débuteront leur saison le week-end des 8 et 9 août avec des matchs contre Grenoble. Ça, c'est pour les footballeurs dunkerquois et ce sera contre Nancy pour Boulogne-sur-Mer. La météo pour aujourd'hui, Mickaël, encore de la pluie.
1: Mais on va demander à celui qui était pourtant présélectionné par Didier Deschamps pour être l'avant-centre de l'équipe de France pour cette Coupe du Monde. Mais il a refusé, il a dit, je peux pas, j'ai météo. Bah oui. Donc voilà, Patrick Barlière. Bonjour Patrick.
3: Bonjour Mickaël, ouais, bon. J'étais vraiment déçu de ne pas être retenu. Ouais,
1: c'est dommage, hein, vous êtes bon footballeur pourtant.
3: Voilà. Bah ouais. Mais ouais, mais j'ai même été arbitre de football, Mickaël.
1: C'est vrai?
3: Ouais, c'est
1: à
3: vrai.
1: À quel niveau?
3: Oh, bon, c'était au niveau ici local, régional, mais j'étais arbitre. Oui, oui. Bon. Pendant deux ans, j'ai arbitré les juniors et les cadets.
1: Il n'y avait pas la VAR en plus à l'époque.
3: Ça, c'est clair.
1: Un arbitre à l'ancienne. Bon, alors, si vous pouvez arbitrer cette journée du point de vue de la météo, parce que j'ai l'impression que ce matin, c'est plutôt ensoleillé, il y a un beau ciel bleu, mais ça ne va pas durer apparemment.
3: Non, effectivement, Mickaël, ça va se dégrader vraiment sur l'ensemble des Hauts-de-France. La grisaille va dominer donc largement avec des pluies qui vont gagner le littoral autour de la mi-journée et puis ensuite traverser tout le Nord-Pas-de-Calais d'ici le milieu de la soirée prochaine. Les températures maximales aujourd'hui 16 à 18 degrés sous la grisaille et les pluies, on est en dessous des normales de saison. Les minimales la nuit prochaine un peu plus douces aussi sous la grisaille, entre 11 et 13 degrés avec ce vent de sud-ouest assez fort, des rafales jusqu'à 60 km à l'heure sur le bord de mer.
1: Ça va s'arranger à partir de demain?
3: Ouais, vraiment, hein, ça va vraiment s'arranger à partir de demain. Alors demain matin, on n'est pas à l'abri encore d'une petite averse sur le bord de mer, mais c'est tout. Ensuite, le temps se calme sur l'ensemble de la région. Retour progressif de très belles éclaircies dans l'après-midi de ce vendredi. Et puis ensuite, le soleil s'installe hein, ce week-end largement. Il fera plus de 23, 24 degrés samedi, dimanche, lundi. Et ça s'envole encore au milieu de la semaine prochaine sous soleil. On atteindra 26 à 28 degrés, voire effleurer les 30 degrés jeudi et vendredi prochain, une semaine qui s'annonce donc très estivale.
1: Et peut-être un petit mot de météo marine aussi, Patrick?
3: Oui, alors juste à surveiller effectivement ce vent hein, qui reste assez soutenu avec des pointes jusqu'à 60 km à l'heure, donc les conditions sont parfois vraiment inconfortables pour les petites embarcations. La visibilité est parfois moyenne sous les pluies qui vont arriver à partir de la mi-journée. Elle est bonne entre les averses, donc voilà, soyez extrêmement prudents, en tout cas pour les petites embarcations. Il y a toujours du vent fort sur notre bord de mer.
1: Merci beaucoup Patrick Malière, toujours droit au but évidemment. Bonne Coupe du Monde à vous Patrick.
3: Merci beaucoup Mickaël.
1: Allez, sur les routes, ça commence à coincer, les ralentissements habituels évidemment à 7h-ci, à 7h-9 notamment sur l'A1 en direction de Lille. Bah, c'est au même endroit que d'habitude hein, vous le savez, ça commence aux alentours de Dourges. Vous commencez de coincer là-bas. La N41 commence à se charger aussi. Néanmoins, pas de gros soucis à signaler, peut-être aussi un obstacle sur l'A26 de 3 vers Calais. Alors, on est à hauteur de Saint-Hilaire-Côte. Faites attention, si vous passez par là, un obstacle obstrue une voie de circulation. 03 20 55 89 89, si vous désirez nous dire comment ça se passe sur votre trajet ce matin. Et vous pouvez le faire sur WhatsApp également, même numéro, 03 20 55 89 89. N'hésitez pas à nous envoyer un petit vocal, sauf si vous êtes au volant, bien sûr. Attention.
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1: Ah bah je suis content, je viens de recevoir un message de ma femme. Les gars, j'ai reçu mon album Panini. Vous rappelez de ça, c'était génial, ça, les albums Panini, bien entendu. Donc voilà, et j'ai vu qu'il y avait des centres commerciaux qui organisaient des distributions, notamment c'est le cas du côté de Coquel apparemment samedi. Ils vont une bourse d'échange aussi, parce que il paraît que j'ai déjà trois fois Dembélé. Donc voilà. Donc je donne deux Dembélé contre Mbappé. Si vous pouvez m'aider, je compte sur vous. 7h10. Bonjour, bienvenue. Vous êtes sur Essineur. Voici Jean-Louis Aubert avec les plages.

0: Jean-Louis Aubert sur Ici Nord à 7h14.
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0: Il y en a qui remplissent des albums Panini. Nous, on va essayer de remplir vos poches avec 60 euros aujourd'hui dans le bruit qui court. Et ce bruit à reconnaître. Waouh. Ça allait vite, hein. On peut se le remettre une petite fois ? Bon, bah vous savez ce qu'il vous reste à faire. 60 euros à gagner. Quelqu'un a une idée, non ?
3: Moi, je sais, moi. Vous c'est un jukebox.
0: Vous faites là carrément la proposition. Vous y allez, alors.
3: Moi, j'ai envie de gagner la carte cadeau.
0: Et si quelqu'un dit maintenant, dans quelques minutes, jukebox et clipper, qu'est-ce que vous lui donnez ?
3: Parce que vous, ah, vous avez dit, c'était mon avis.
0: Oui, mais vous mettez. Vous allez mettre quelqu'un sur la piste, peut-être. On va voir. Peut-être. On ne sait pas. Donc, si vous proposez jukebox et que c'est pas ça, Thomas Schoner vous donne 60 euros ce matin. N'hésitez pas. 03 20 55 89 89. Enfin, je mets la pression un petit peu ce matin.
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0: 7h16, c'est l'heure de Mon œil.
3: L'édito chaque matin de David Dossiou. Et ce matin, David, le coup d'envoi de la Coupe du Monde de foot et des paris entre amis.
12: Allez, on va mettre quelques pièces sur les bleus, donc peut-être un billet sur un outsider. Autour d'une table, avec un tableau griffonné sur un papier et une cagnotte pour le meilleur. Ce pari-là, il est sans danger, c'est pour s'amuser. Tant que ça reste entre amis, entre collègues, sans que personne ne prenne aucune commission, ça passe. L'autre pari, le pari en ligne, c'est une autre affaire. C'est encadré par la loi en France, mais aujourd'hui, il y a 1 million d'habitants qui sont maladivement accros. Les 2/3 du chiffre d'affaires de ces plateformes proviennent de joueurs qui ont perdu tout à fait le contrôle. C'est le sociologue Thomas Amadieu qui estime même que les paris sportifs sont parmi les formes de jeux d'argent les plus addictives. Et à la veille de ce mondial, nos meilleurs amis de ces prochaines semaines, ce sont les Bleus. Kylian Mbappé, par exemple, qui a clairement dit qu'il était contre les paris sportifs. Et il a répété encore récemment quand Betclic avait utilisé son image sans son accord. Les paris en ligne, dit-il, ça a détruit des gens que je connais. Lui, Cherki, Doué, refuse d'être les ambassadeurs de ces sites. Dans le même temps, il y avait une campagne de prévention sur les paris sportifs qui était prête à être diffusée à l'occasion du mondial, avec un slogan « Parier, c'est pas rien ». Ça devait commencer à la mi-mai, mais le gouvernement a tout bloqué. C'est étonnant quand même. Des joueurs qui nous protègent plus que l'État, le monde à l'envers. Alors profitez du mondial, faites vos pronostics entre amis. Si vous gagnez la cagnotte, je vous conseille de tout dépenser tout de suite. Moi, j'ai jamais vu un supporter devenir addict à une tournée générale.
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0: De Katy Perry, tout de suite, qui sera à la Coupe du Monde, figurez-vous. Non, c'est pas Katy Perry qui a fait la chronique. Hein. Vous la verrez peut-être dans la nuit de vendredi à samedi à Los Angeles, figurez-vous.

0: cette Coupe du Monde est hors norme, hein, Étienne. On aura même droit à trois cérémonies d'ouverture, en fait, figurez-vous.
1: Oh bah, allons-y.
0: Ben voilà, il y en a une première ce soir au Mexique avec l'Estadio Azteca, Shakira, Burna Boy, et puis le match. Demain vendredi, deuxième cérémonie, ça sera au Canada avec Michael Bublé, Alanis Morissette et VG Dream, celui qui avait fait ramener la Coupe à la maison. Et puis, dans la nuit de vendredi à samedi, il y aura Katy Perry à Los Angeles en personne. Elle sera tête d'affiche au Sophie Stadium avec Future, Lisa, Rema et Anita. Vraie triple fête mondiale pour commencer cette Coupe du Monde. Ça va être impressionnant. Il va lui aussi passer des nuits entières à regarder la Coupe du Monde. C'est Serge, la préfecture. Bonjour Serge.
2: Bonjour Mickaël, bonjour à tous.
0: Alors, ça se passe bien sur les routes ce matin ?
2: Eh bien écoutez, on vient de prendre connaissance d'un accident sur l'autoroute A16. Nous sommes à un secteur de Calais, dans le sens France-Belgique, ou plutôt Boulogne-Calais. J'ai pas le nombre de véhicules, il vient juste d'arriver, et pour le moment, ça ne provoque pas de perturbations particulières. Mais j'attire l'attention des automobilistes qui sont sur l'autoroute A16 de prendre soin sur ce secteur. Et au niveau des densités de trafic, ben, ma foi, c'est autour de Lille et en direction de Lille que nous avons les densités de trafic. Autoroute A1 à partir d'Hénin-Beaumont jusque Falampin, autoroute A25 dès la Chapelle d'Armentière jusque au Bourdin, quelques petits points de densité sur la nationale 41 en direction d'Anglos et sur l'autoroute A23, secteur d'Orchy et de Templeuve en Pével.
0: Merci beaucoup Serge, on vous retrouve tout à l'heure pour faire le point. Appelez-nous ou bien un petit message sur le WhatsApp 03 20 55 89 89 pour nous dire comment vous roulez ce matin.
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0: C'est l'heure de l'écho d'ici.
1: On parle ce matin de Jobissime, une société installée à Villeneuve-d'Ascq qui s'est créée pour faciliter l'usage de la vidéo pour trouver un emploi. Et Nicole Buys qui innove en permanence.
5: Oui, Jobissime a commencé en créant une plateforme numérique pour aider les candidats à la recherche d'emploi à faire leur propre CV en vidéo. La société a ensuite lancé la Jobibox, une cabine où faire son propre CV vidéo également, en quelques minutes. Et depuis, elle a encore innové avec ce Jobitruck, un espace emploi mobile dans lequel on trouve cette cabine, mais pas seulement. Thomas Prévost, fondateur de Jobissime il y a 5 ans, nous décrit l'intérieur du camion.
6: Vous allez retrouver la Jobibox, vous allez retrouver des casques de réalité virtuelle et des iPads pour créer des CV. Donc la Jobibox va surtout permettre de créer un CV en vidéo et de simuler un entretien d'embauche. Les casques de réalité virtuelle vont permettre à des personnes qui ne savent pas encore vers quel domaine d'activité se diriger, justement de trouver un petit peu leur vocation professionnelle. Et puis les iPads, eux, vont permettre justement aux candidats de pouvoir créer et repartir avec un CV en bonne et due forme.
5: Y compris la petite vidéo de présentation de leur CV. Jobissime a des partenariats notamment avec des sociétés d'intérim, des communautés de communes ou encore des bailleurs sociaux pour se rendre au pied des immeubles par exemple et aller à la rencontre des habitants de ces logements sociaux.
1: Et pourquoi une telle démarche, Nicole ?
5: Eh bien justement pour aller vers ceux qui cherchent un emploi, que ce soit en zone rurale ou dans des quartiers prioritaires, en proposant des offres d'emploi locales. L'analyse de Thomas Prévost.
6: Donc en fait, à l'origine, il y a un constat très simple, c'est que beaucoup de personnes ont envie de travailler, mais ne viennent pas toujours jusqu'au dispositif d'emploi classique, que ce soit par manque de moyens, par manque d'envie ou d'autres raisons personnelles. Et donc en fait, nous, concrètement, le Jobitruck aujourd'hui, c'est un camion qui va directement à la rencontre des personnes, donc là où elles vivent, là où elles passent, là où elles sont, au pied des immeubles, dans les quartiers, dans les villages, sur des événements ou encore des salons ou des zones de passage.
5: Et Jobissime leur donne accès à sa base de données d'offres d'emploi d'un million d'annonces. Depuis un an qu'il est sur les routes, ce petit camion affiche déjà une certaine efficacité.
6: Depuis que le camion tourne, on a accompagné un peu plus de 4000 personnes. Sur ces 4000 personnes, voyons, on a une statistique qui est assez précise, c'est que 30% des personnes qui entrent dans notre camion ont un retour à l'emploi sous un mois.
5: Le Jobitruck bouge dans toute la France. Il sera fin juin, début juillet, dans des quartiers de Lille, de Roubaix et d'Aniche, près de Douai.
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0: Allez, courage ce matin, 7h24, bientôt 25. Dans un instant, le bruit qui court. Les infos, l'essentiel de l'actu en 90 secondes. Et puis, on retrouvera côté Belgique aussi avec Benjamin Maréchal d'ici quelques instants. Voici Rose Laurence avec Afrique. Très bon petit déj ce matin avec Isidore.

0: bruit qui court arrive dans quelques instants, les amis. C'est le jeu qui rend fou les gens dans Nord-Pas-de-Calais. Il y a de l'argent à gagner, c'est dans quelques secondes.
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0: C'est l'heure du bruit qui court. On peut se réécouter le bruit un petit coup? Allons-y. Bon, alors, Christelle est avec nous. Bonjour Christelle.
5: Bonjour Mickaël.
0: Où êtes-vous Christelle, dites-moi géographiquement?
5: À Verquin, entre D'accord. Neuilly et Béthune.
0: Très bien. Vous pensez avoir reconnu le bruit qui court de ce matin?
5: Bon, écoutez, je vais proposer une boule de bowling, mais bon, voilà.
0: Et c'est comme une boule de bowling. Ah non, c'était autre chose. Christelle, malheureusement, c'est pas ça.
5: Ah, bon,
0: c'est pas la boule de bowling, mais c'est bien tenté, Christelle.
5: Merci beaucoup.
0: Je vous souhaite une bonne journée.
5: Bonjour à toute l'équipe. Oui, merci, au revoir.
0: Merci à vous, à bientôt. Bonjour, Jérôme.
6: Bonjour, Mickaël.
0: Bienvenue, Jérôme. Vous êtes à quel endroit? Vous nous écoutez d'où?
6: Alors, je vous écoute de Hénin-Beaumont.
0: Très bien. Jérôme, votre proposition, s'il vous plaît.
6: Alors, moi, je pensais à des essuie-glaces, un peu bruyants, mais des essuie-glaces quand même.
0: Et c'est comme un essuie-glace. Non, ça ne marche pas non plus. C'était pas l'essuie-glace. Oui, alors, bon. C'est des essuie-glaces en très mauvais état, alors, hein, pour le coup.
6: Ah, ben, on a eu le lève-vitre qui était en mauvais état aussi.
0: C'est pas faux. Mais en fait, on a une vieille bagnole qu'on est ici, dans le garage d'ici Nord. On l'utilise pour faire tous les jeux, en fait. C'est ça le principe. Voilà. Mais c'est vrai qu'elle queen un petit peu, cette voiture aujourd'hui. C'est pas ça, Jérôme, malheureusement.
6: Ah, ben, c'est pas grave.
0: Merci d'avoir joué avec nous.
6: Merci à vous. Bonne journée.
0: Une très belle journée. Mais qu'est-ce que c'est que ce bruit qui court? Est-ce qu'on peut se le réécouter un petit coup? Bon, les propositions sont intéressantes. Qu'est-ce que ça peut être? Si vous avez une idée, il faudra revenir demain, évidemment, à la même heure, et nous appeler au standard. Il y aura 80 euros à gagner pour le coup. Et n'écoutez pas trop les conseils ici en studio, hein, vous l'avez remarqué, parce qu'en général, ça ne fonctionne pas. Allez, c'est pas grave.
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0: Thomas Chonnerre, il souffle parce qu'il a fallu perdre 60 euros, mais finalement, rien n'a été proposé.
7: Mais c'est pas le jukebox, c'est sûr?
0: Non, c'est pas. On verra bien. On verra bien. On parle de quoi dans l'info d'ici quelques instants?
7: On va à Gouzeaucourt, dans le Cambrésis, pour une entreprise qui quitte la commune. InnovaFeed, une entreprise qui fait de l'élevage d'insectes pour la nutrition animale. 30 emplois vont être supprimés ou déplacés.
0: Très bien. Le détail dans quelques instants, évidemment. Il y aura aussi l'invité de la rédaction d'ici quelques minutes. On vous en reparlera.

0: Et puis dans l'immédiat, un coup d'œil sur l'actualité de cette journée en France et dans le monde en 90 secondes, c'est avec Aude Razo.
1: Patrick Bruel n'a pas dormi en prison. Il échappe à la détention provisoire, mise en examen dans 4 dossiers pour viol, tentative de viol, agression sexuelle et harcèlement sexuel. Il est rentré chez lui cette nuit. Il a interdiction de contacter les plaignantes et de fréquenter les salons de massage. Les Bleus sont à Boston. Ça y est, l'équipe de France de foot a rejoint son camp de base pour le mondial avec cette belle image. Un premier bain de foule, des centaines de supporters les attendaient. C'est le jour J, coup d'envoi de la compétition ce soir avec le match Mexique-Afrique du Sud. Le président de la FIFA, Gianni Infantino, espère une grâce présidentielle pour Christophe Glaise, le journaliste français détenu en Algérie. Il est le seul journaliste sportif emprisonné dans le monde et j'espère, dit-il, qu'il pourra nous rejoindre pendant la Coupe du Monde. Des explosions ont retenti en Iran cette nuit. L'armée américaine annonce avoir repris ses frappes. L'Iran riposte. Téhéran annonce avoir frappé des bases américaines à Bahreïn, au Koweït et en Jordanie. Et deux bateaux qui tentaient de franchir le détroit d'Ormuz. Plus d'un million de Français consomment de la cocaïne et cette cocaïne est de plus en plus pure. Constat que fait l'Observatoire des drogues et des tendances addictives. Les passages à l'hôpital liés à la cocaïne ont bondi de 26% entre 2024 et 2025. Sortez les stylos et gare aux fautes d'orthographe. Dans une demi-heure à 8h, top départ du bac de français pour plus de 500 000 élèves de première. Et demain, nouveauté avec une épreuve anticipée de mathématiques.
2: Dans l'info d'ici à 7h32, une entreprise emblématique du Cambrésis quitte le territoire. InnovaFeed, spécialisée dans l'élevage d'insectes pour nourrir d'autres animaux. Ça fait 10 ans qu'elle est installée. Elle ferme son usine de Gozoncourt au sud de Cambrai et déménage dans la Somme. Ça signe, Julien Prouvailleur, la suppression d'une trentaine de postes.
3: Le Cambrésis, c'est la terre natale d'InnovaFeed.
4: Gozoncourt, c'est le site historique, le site pilote.
3: Aude Guhaud, cofondatrice de la marque.
4: Donc c'est un site avec beaucoup d'histoire qui a été critique pour tester, valider des optimisations de process et de procédés.
3: Mais aujourd'hui, l'entreprise continue son développement. La production d'insectes s'accentue et InnovaFeed est arrivée à maturité.
4: On était sur les 10 dernières années dans une phase d'essai, de mise à échelle, d'industrialisation. Aujourd'hui, cette phase est terminée. Les activités qu'on avait, recherche, développement de nouveaux procédés, optimisation mécanique, se réduisent.
3: L'activité de recherche et développement va continuer, mais sur le site Picard de Nesle, une trentaine de postes sont menacés, avec des départs volontaires et quelques propositions de reclassement. Mais l'entreprise se sépare également de bâtiments très particuliers conçus pour l'élevage d'insectes.
4: On a des installations techniques, des process industriels. L'idée, c'est de pouvoir reproposer, revaloriser ces bâtiments auprès d'entreprises qui pourraient avoir des activités similaires.
3: L'arrêt des activités à Gozoncourt interviendra au début de l'année prochaine.
2: Le maire de la commune se dit très affecté et explique aussi que l'entreprise doit faire des économies, ce qui contribue encore un peu plus à son départ.
0: L'invité dissident, c'est le bâtonnier de l'Ordre des avocats de Lille, Philippe Simoneau.
2: Avec nous en studio dans une petite dizaine de minutes, les avocats viennent d'arracher une victoire contre leur ministre, Gérald Darmanin. La procédure du plaidé coupable dont on vous a parlé dans les affaires criminelles disparaît du projet de loi du ministre. On parlera aussi de notre confiance dans la justice mise à mal dans l'affaire de la mort de Liana dans le Gers la semaine dernière. C'est de la grisaille aujourd'hui qui nous attend.
0: Mais elle arrive progressivement en fait cette grisaille. Si vous mettez le nez dehors là ce matin à cette heure-ci, vous avez l'impression que le ciel est bien bleu et qu'il y aura du soleil, mais malheureusement ça ne va pas durer. Le temps va se dégrader nettement, les nuages vont dominer en fin de matinée, la pluie va s'inviter d'ailleurs sur notre littoral, une pluie qui rejoindra l'ensemble du territoire pour dans le courant de cet après-midi. Quand je parle du territoire, je parle de l'ensemble du Nord-Pas-de-Calais, bien entendu. Ça va souffler aussi sur la côte, 60 km/h. Côté température, c'est un petit peu juste pour la saison. Des minimales comprises entre 11 et 13 degrés ce matin, entre 16 à 18 au meilleur de la journée. Mais la bonne nouvelle, haut les cœurs, c'est que le temps va s'améliorer dès demain, ce vendredi. Les températures vont remonter entre 19 et 20 degrés, et voire même samedi, entre 22 et 24 degrés. On va pouvoir ressortir le barbecue, évidemment, qu'on doit protéger aujourd'hui à cause de la pluie. Coup d'œil sur ce qui se passe sur les routes avec un accident à signaler, c'est sur l'A16 en l'occurrence. De Paris vers la Belgique, c'est du côté de Calais, hein. Évidemment, c'est au point route 83 pour être précis. Là, l'accident est toujours en cours en ce moment, obstruant une bande de circulation. Soyez prudents. Trois autres points compliqués ce matin sur les

0: Tous les jours côté Belgique avec Benjamin Maréchal qui est avec nous. Bonjour Benjamin.
1: Oh bonjour Mickaël, bonjour la France.
0: Le chauffard qui a foncé à plus de 170 km/h dans un groupe folklorique et tué 7 personnes va-t-il écoper de la prison à perpétuité? Chez vous Benjamin, c'est le procès le plus médiatique de ces dernières années. Le procès est terminé, place aux délibérations.
1: Oui, alors le principal accusé risque la perpétuité pour 7 meurtres, 81 tentatives de meurtre, et on attend le verdict dans les minutes, dans les heures qui viennent. La Belgique, effectivement, est en attente de savoir ce qui va se passer dans un procès où les images ont été fortes. Les images projetées de cette voiture qui s'encastre dans un groupe de Gilles à Strépy le 20 mars 2022 resteront gravées à jamais dans la tête des victimes, sans doute aussi dans la tête des jurés. Depuis le 4 mai, Paolo Falzone, le conducteur et son passager, sont jugés au Palais des Expositions de Mons. Vu le nombre de parties civiles, il fallait un lieu énorme. Et c'est donc cette foule qui a assisté à la diffusion de cette vidéo de 58 secondes, filmée par Paolo Falzone lui-même, féru de vitesse. Une vidéo qui s'arrête pile au moment du choc. C'est une pièce majeure dans ce procès. Alors au cœur, évidemment, des audiences, il y avait la notion de préméditation. Y a-t-il eu ou pas intention de tuer? S'il y a intention, le risque, c'est la perpétuité. S'il n'y a pas eu d'intention, on est dans le champ du meurtre, avec potentiellement 30 ans de prison pour le conducteur. L'opinion publique n'était déjà pas très favorable à l'accusé, mais plusieurs fois, effectivement, le procès a basculé, notamment lorsque l'avocat général qui représente la société a basculé du côté des parties civiles. À propos du Gilles qui était sur le capot, l'accusé freine, le Gilles tombe et se fait rouler dessus, il se fait écraser 22 secondes sur le capot, et ce sont ces 22 secondes qui suffisent pour l'accusation et pour le parquet à démontrer la notion de préméditation. Oui, Paolo Falzone voulait tuer.
0: En attendant le verdict, quels sont les moments forts de ce procès?
1: Alors, il y en a eu beaucoup, évidemment, comme l'expert automobile qui a analysé mètre par mètre la situation où cette victime, cette dame qui a traversé le pare-brise de la voiture de l'accusé et qui raconta, appuyée sur sa béquille, les lourdes séquelles, ou encore le témoignage de la maman du conducteur, la maman de Paolo Falzone, qui crée un émoi dans la salle quand elle répond à une question sur ce que son fils a perçu en matière de victime et qu'elle dit « une ou deux victimes, je ne vois pas la différence ». Vous imaginez l'émoi dans la salle. Et puis il y a l'avocat, l'avocat de Paolo Falzone, qui essayait de démontrer l'absence d'intention de tuer et qui expliquait pourquoi il faisait ce métier, pour parler, dit-il, à la place de quelqu'un qui n'a pas les mots. Tout à l'heure, ou demain au plus tard, la Belgique sera fixée. Paolo Falzone, le conducteur, son passager. Y aura-t-il de la prison à perpétuité? Il y a comme une certaine fébrilité dans l'actualité belge.
0: Benjamin Maréchal pour Côté Belgique. Merci Benjamin, on se retrouve demain matin.
1: À demain la France.
0: Bonne journée.
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0: Merci d'être avec nous sur Ici Nord 7h38. Tiens, Étienne, si on vous proposait de travailler gratuitement, vous diriez oui ou pas?
4: Ça dépend le travail.
0: Eddie Van Halen, lui par exemple, grand guitariste, il fait le solo dans le titre Beat It de Michael Jackson. Et c'est Quincy Jones qui l'appelle un jour, qui lui dit: écoute, j'ai pas beaucoup d'argent, tu me connais, tu veux pas venir jouer de la gratte? Et c'est Eddie Van Halen qui a dit: mais évidemment, pour toi Quincy, je ferais n'importe quoi. Oh,
4: j'aurais pas accepté les royalties de dingue.
0: Oui, à mon avis, il touche quand même des droits d'auteur.
4: Ouais.
0: Hein. Ah bah je pense.
4: Bon, bah, oui,
0: j'espère pour lui en tout cas. Il a voulu rendre service à Quincy Jones. Comme quoi, vous voyez, c'est pas mal de temps en temps d'être bénévole. Etienne, prends les gens.
4: Je vais prendre une leçon, ouais, c'est voilà. Ça.

0: énorme tube de Michael Jackson, Beat It sur Ici Nord.
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0: Et notre invité dans quelques secondes sera le bâtonnier de l'Ordre des Avocats de Lille, Philippe Simoneau.
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0: 7h42, c'est l'invité d'Ici Matin. En première ligne, après la mort de la jeune Liana dans le Gers, Gérald Darmanin annonce qu'il retire le plaidé coupable criminel de sa réforme de la justice. Une mesure qui était contestée. En direct avec nous pour réagir, Philippe Simoneau, bâtonnier de l'Ordre des Avocats de Lille.
7: Bonjour Philippe Simoneau.
8: Bonjour monsieur.
7: Cela faisait plusieurs semaines que des avocats ici à Lille mais aussi ailleurs en France protestaient contre la création de ce plaidé coupable criminel qui, dans l'idée, devait permettre d'accélérer les procédures. Le projet de loi a été rejeté en commission des lois à l'Assemblée. Est-ce que, sans raison, à votre avis, du contexte actuel, est-ce que le ministre de la Justice paye d'une certaine manière sa gestion de l'affaire Liana?
8: Oh, donc je pense que ce sont deux choses différentes. En fait, le mouvement, vous savez, il existe depuis un peu plus de deux mois. Hein. Ça fait un moment qu'on est...
7: Une grève avait été même
8: voilà, qu'on est en grève, c'est-à-dire tous les barreaux de France, le barreau de Paris, qui, 35 000 avocats, les 163 barreaux de province, c'est-à-dire les 40 000 avocats de province. Donc on bouge beaucoup sur ce projet de justice criminelle et respect des victimes, sur ce projet phare qui était le plaidé coupable criminel, mais pas que, hein, il y a aussi les autres articles. Donc vous savez que le 12 mai dernier, M. Darmanin avait déjà annoncé qu'il retirait toutes les affaires de viol et les affaires qui étaient de la compétence de la cour d'assises. Il restait plus finalement que les coups mortels et les braquages, ça représentait que quelques dossiers. Et finalement, lorsqu'on présentait cette loi pour dire que c'était la solution pour résorber le stock de 6000 dossiers criminels et les délais, ça tient plus. Je pense que là, il est arrivé. Je pense que c'est principalement pour ça.
7: Parce que si je vous pose la question sur ce qui s'est passé dans le Gers, c'est la mort de cette jeune fille, c'est parce qu'a priori, on était pourtant pile dans les débats qu'il y a actuellement sur les procédures judiciaires, sur le temps qu'elles prennent, proposer à un accusé une peine réduite d'un tiers s'il reconnaît les faits en accord avec la victime et par là même accélérer la procédure. Pourquoi ce n'était pas une bonne mesure? Même sans y inclure les viols et les crimes passibles à cour d'assises qui étaient finalement...
8: En fait, l'affaire de Liana, qui est absolument abominable, ça repose les questions qu'on n'arrête pas de poser depuis longtemps. Ça fait pas 10 ans, ça fait pas 20 ans, ça fait 30 ans, ça fait presque 40 ans que je suis avocat, c'est toujours les mêmes observations. La justice manque de moyens. Alors j'entends qu'on est aujourd'hui en train de faire une enquête pour savoir s'il n'y a pas eu des défaillances. Il y en a peut-être eu, mais le principal problème, c'est celui-là. Donc en fait, que ça soit le projet de loi ou que ça soit malheureusement cette affaire, ça pose le problème des moyens humains, financiers, matériels. On n'arrête pas de le dire. Les avocats n'arrêtent pas de le dire. Des magistrats le disent aussi, mais je pense que c'est principalement ça.
7: Vous vous opposez toujours au reste de la réforme, parce qu'il n'y a pas que le plaidé coupable criminel. Quelles sont les autres mesures qui ne vous satisfont pas?
8: Des mesures qui sont liées au régime des nullités. Alors, c'est un peu technique, mais en gros...
7: Le délai pour qu'un avocat puisse demander la nullité.
8: Voilà.

0: On veut nous contraindre à des délais pour déposer des conclusions de nullité sous peine d'irrecevabilité, ce qui, tandis que, par exemple, le tribunal n'a pas de délai pour nous communiquer le dossier, donc il peut prendre, ça m'est arrivé tout à fait récemment, 20 ou 21 semaines, et puis il vous reste 3 semaines pour préparer le dossier. Et dans ce délai de 3 semaines, on veut vous contraindre de respecter un délai supplémentaire de 5 jours avant l'audience pour déposer des conclusions de nullité à peine d'irrecevabilité. Alors ça pose des problèmes parce que c'est ce qu'on appelle dans notre jargon la rupture d'égalité entre les parties. C'est la rupture de l'égalité des armes entre l'accusation et la défense. On ne peut pas imposer constamment des obligations à la défense et ne pas en imposer à l'accusation. Il faut qu'on respecte les droits de la défense.
1: Et sinon, 7h46, nous sommes en direct avec Philippe Simoneau, bâtonnier de l'Ordre des avocats de Lille.
2: Philippe Simoneau, vous venez de nous dire que ce qu'a révélé à la fois le projet de loi et ce qui s'est passé dans le Gers, c'est le manque de moyens accordés aujourd'hui à la justice. Gérald Darmanin, avec ce projet de loi, lui, avait l'air de dire qu'une des solutions, c'était la rationalisation, l'efficacité, réduire les délais. Vous n'êtes pas d'accord avec cette logique ?
0: Ah mais écoutez, le constat fait par Darmanin, par Monsieur Darmanin, pardon, qui consiste à dire il y a trop de dossiers en stock en attendant d'être jugé, il y a des délais irraisonnables, on est tout à fait d'accord.
2: Mais c'est pas comme ça qu'on peut réduire les délais, c'est pas via les méthodes.
0: Mettons-nous autour d'une table, on a des idées, donc on va vous apporter des idées, je ne vais pas toutes vous exposer ici, mais on a des idées, nous les avocats en France, pour que ça fonctionne mieux. Mais vous savez, je vais me permettre une chose, de vous dire une chose, parce qu'on est sur notre territoire ici, vous savez qu'il y a un nouveau palais de justice qui est construit à Lille, votre palais de justice qui est trop petit, qui n'est pas adapté, d'accord ? On va être déménagé dans peu de temps. C'est un palais de justice qui, en fait, devait coûter 95 millions, qu'on a coûté 176. Vous savez qu'on va devoir construire un deuxième palais de justice dans 8 ou 10 ans qui coûtera 35 ou 50 millions. Et que pendant ce temps-là, les magistrats qu'on n'aura pas pu mettre dans ce nouveau palais de justice, on va les mettre au halo sucre à Lille et qu'il va y avoir un montant de location absolument phénoménal. Pourquoi je vous donne cet exemple ? C'est pour vous dire qu'il est à l'image de notre justice. Mal adapté, étriqué, et que des sous on en a. La preuve, c'est qu'on a dépensé beaucoup plus qu'il ne fallait pour ce palais. Donc des sous on en a. Des sous, on pourrait mieux les utiliser. Et c'est quand même dommage, encore une fois, qu'en 2026, on fasse quelque chose qui va être totalement inadapté. Et on n'arrête pas de le dire. Écoutez les avocats, on a des idées, on peut vous aider à bosser, on peut vous aider à... Et malheureusement, on en arrive aujourd'hui à des fiascos qui font se révolter les Français. Ils ont raison.
2: Justement, pour appuyer ce que vous venez de dire, un sondage Elab est sorti hier soir, un sondage qui est réalisé à chaud dans le contexte que l'on connaît. Seuls 35% des personnes interrogées disent faire confiance à la justice française. C'est-à-dire que potentiellement, il y en a 65% qui ne font pas confiance aujourd'hui à la justice. Comment on restaure cette confiance ? Est-ce que c'est possible de le faire ?
0: Bah écoutez, il faut leur expliquer le fonctionnement, il faut expliquer un certain nombre de choses. On doit aussi passer par l'éducation. Quand on met autant de policiers et de magistrats s'occuper de ces abrutis que sont les casseurs qui, après un match de foot, vont foutre le feu et tout casser. Je ne parle pas des compagnies de sécurité qui sont spécialisées, mais quand vous avez 700 ou 900 gardes à vue, vous imaginez le nombre de policiers qu'il faut pour s'occuper des gardes à vue et le nombre de magistrats qu'il faut derrière. Donc en fait, tous ces gens qui pourraient travailler à des sujets sérieux comme l'IANA, ils sont obligés de s'occuper de ces abrutis, parce qu'il faut s'en occuper, il faut une réponse pénale.
2: Donc c'est une question de priorité,
0: non, mais,
2: c'est ce que dit le ministre aussi.
0: Il y a d'abord un problème d'éducation dans la société, ouais, d'accord, ça, un problème d'éducation qui est important, et puis comprendre comment notre justice fonctionne, et moi je vais vous dire qu'on a une justice en France qui est pas si mal faite. Les lois, c'est pas besoin d'en rajouter, on a beaucoup de lois qui sont là, le problème c'est l'application de ces lois, et on en revient toujours à ce problème d'investissement dans la justice. En France, il y a des piliers pour la démocratie, la santé, l'éducation, la justice et la sécurité, ce sont des piliers dans lesquels il faut accepter d'investir. Et je pense que quand les moyens seront donnés, la confiance dans la justice pour les Français sera restaurée.
2: Donc davantage d'investissement pour qu'une justice soit, pour que la justice soit mieux adaptée, c'est le message.
0: Bien sûr.
2: Que vous faites passer ce matin, Philippe Simoneau, bâtonnier de l'Ordre des avocats de Lille. Merci beaucoup.
0: Merci, monsieur.
2: Invitation. Ce matin,
0: merci
2: sur
0: beaucoup.
1: Merci de votre visite. C'est la loi de l'actualité. On passe des sujets un peu compliqués aux sujets un peu plus légers. Et on va se détendre un petit peu avec l'interactivité aujourd'hui, puisqu'on va parler de la Coupe du Monde, bien entendu, qui va démarrer ce soir. Est-ce que vous faites partie des gens qui vont peut-être se lever la nuit pour regarder des matchs, parce que les horaires vont être un petit peu compliqués?
2: Eh oui. C'est la loi du décalage horaire, là, pour le coup. La Coupe du Monde cette année se déroule aux États-Unis, au Mexique, au Canada, ce qui fait qu'il y a des horaires un peu particuliers, avec des matchs en pleine nuit, parfois qui débutent à 4 heures du matin.
1: Il y a même 3 cérémonies d'ouverture,
2: hein, oui.
1: Pour le coup.
2: Il y a trois pays, donc trois cérémonies d'ouverture. Est-ce que vous allez regarder tous les matchs de la Coupe du Monde? Est-ce que vous êtes déçu de ne pas en voir certains? Ou est-ce que vous allez vous cantonner au match des Bleus parce que c'est l'équipe de France qui compte? Vous nous appelez, on vous écoute tout à l'heure après 8h.
1: 03 20 55 89 89. Vous pouvez aussi envoyer des vocaux via WhatsApp si vous le souhaitez. Ou bien vous appelez au standard où vous aurez l'avantage énorme de parler également à Sophie qui vous accueille.

0: chant des signes. Le groupe Adochine sur Essinor à 7h53. Coup d'œil sur les routes, les principaux points où c'est compliqué ce matin. Pour l'instant, sur la N41 vers Lille, vous perdez un tout petit quart d'heure sur votre trajet habituel. Sur l'A25, cette fois-ci vers Lille, depuis Armentières, ce sont les ralentissements habituels à ces 20 minutes que vous perdez. Puis sur l'A1, c'est relativement calme, avec toujours un quart d'heure, non, un peu plus quand même, 20 minutes de perdu en direction de Lille sur votre temps de parcours habituel. On attend vos remarques, hein, 03 20 55 89 89. Également via le WhatsApp, n'hésitez pas à nous communiquer là où ça coince sur votre trajet ce matin. Notre Zef arrive d'ici quelques instants, les amis sur Essinor, même tout de suite. Oh là là, on vous demande d'intervenir tout
1: là,
0: de suite. Vous êtes au taquet, à fond.
1: N'est-ce alors, pas oui, le mocheti chez Tarniol. Alors, Anne Tarniol, chez le truc, ça se mange pas. Hein.
0: Non.
1: Quoi qu'on peut se manger Anne Tarniol, tu me dis. Hein, c'est autrement appelé un steak à cinq branches aussi, des fois. Mais Anne Tarniol, chez le truc que tu n'as plus le droit de faire, mais que des fois, je dois avouer que ça démange un petit peu. Voilà. Anne Tarniol, elle va tourner autour de Chepeau, chez un claque d'Anne Gif.
0: Ah, voilà.
1: Et Anne claque d'Anne Gif, chez un bourre-pif. En gros, hein. Chez un jus de but de Facebook qui m'a demandé si j'avais déjà fait ça. Pas des Tarniol, hein. Une chronique sur Tarniol.
0: Oui.
1: Il a dû passer l'après-midi avec des tchoquettes au pas au lit. Ou alors il sort d'une réunion parents-prof avec un tchoquet d'avoir envie de dépiauter. Et même si elle m'a dit une fois que le bourre-pif sera des vertus pédagogiques, elle n'a pas droit.
0: Non,
1: voilà.
0: Pas
1: plus. Même sur les ados de la génération Z.
0: Elle
1: n'a pas le droit.
0: Surtout pas.
1: On a envie pourtant, tu sais. Tu sais, les seuls que tu leur dis, tu peux débarrasser ton assiette et qui répond, ça va, boomer, je ne suis pas ton chien.
0: Pourquoi vous regardez Étienne quand vous dites ça?
2: Je me sens un peu visé.
0: Très
1: non,
0: bizarre.
1: Vous n'êtes pas de la génération Z, vous.
2: Je ne sais plus laquelle c'est.
1: Ouais, vous, c'est XX. Ça doit être X. Vous avez une tête à être X, vous. Donc, la génération Z, c'est les seuls que tu leur dis, tu peux débarrasser ton assiette et qui répond, ça va, boomer, je ne suis pas ton chien. Là, deux solutions. Tu te dis, bon, je vais promener le quin.
0: Oui.
1: Ou deuxième solution, te dis, bon, je vais promener le quin. Parce qu'on n'a pas le droit. Voilà.
0: On peut pas.
1: Pourtant, ils ont des gifs à attirer les tarnioles. Hein. Un diro qui leur a mis une cible. Tu sais, quand ils te ravisent et qu'un diro qui vont vomir parce que t'as plus de 30 ans et que tu peux répondre Dalida quand on te demande qui c'est qui a chanté Bambino sans aller sur ChatGPT.
0: Oui.
1: Mais voilà. Mais on n'a pas le droit de mettre des tarnioles, non.
0: Pas.
1: Alors, il y en a des, ils vont me dire, ça existe en français. Je sais, je suis une ababache, mais même si j'en ai un chopolaire. Mais les étrangers.

0: du sud du péage d'Arras, ils disent torgnole.
1: Oui.
0: Et c'est pas pareil. Y a
1: comme
0: une
1: les
0: sorte,
1: wallons.
0: Vous voyez des torgnoles, mais c'est pas pareil. Il y a une sorte de douceur, tu sais. Parce qu'il y a des hauts dans le nom.
1: Oui.
0: Et le haut chez Touron, chez Soupe,
1: c'est
0: comme voyelle, tu vois. Tandis que tarniole, chez Pointu. Tu vois, un dit, je vais te mettre un tarniole, te l'a pas reçu, tu joues à les rouges quand même. Tu vois, c'est. J'ai même une expression, te va prendre un tarniole, tchè, te va faire trois tours. Hein? Tchè, te va faire trois tours dans tes godasses. Ou alors, te va prendre un tarniole, te va faire trois tours dans tes godasses sans enlever les lacets.
1: C'est ça.
0: Ouais. L'expression, elle marche bien avec le gars. Même si le gars met des mocassins, ça marche quand même. Hein, voilà. Bon, c'est vrai que c'est menaçant, mais c'est impossible physiquement. Tchè, elle peut en faire trois tours. Sauf si t'es un hibou. C'est parce qu'il sait faire un tour complet, hein. Il met un seul tour, pas trois. Sinon, ta couche est un boulon.
1: Comme dans l'Exorciste.
0: C'est ça? Bah oui. Non, mais ta couche est un boulon et dans ta tête, il n'y a pas de vis. Non, c'est rien. Non. Avec. Alors, je rappelle qu'on n'a pas le droit de mettre des tarnioles à tout ce qui bouge, même les gosses, même si vous énervez. Et si vous voyez un jus de but mettre une tarniole, le numéro, chez le 119.
1: C'est ça.
0: Voilà. N'appelez pas le 03 20 55 89 89, elles seront capables de vous faire jouer au jeté qui gagne. Et qu'est-ce qui gagne, monsieur? Un tarniole,
1: voilà.
0: Allez, adieu, terre douce.
1: Mais vous avez pris des fessées quand vous étiez petit, vous, non?
0: Ah non, moi, des coups de pied au cul,
1: C'est vrai, qui a pris des fessées ici, en étant petit? Parce qu'on n'a plus le droit, apparemment.
2: Jamais.
0: Moi, quelquefois, dans des clubs, après 23h.
1: Ah oui, mais c'est ça.
0: C'est quand j'ai été très vilaine.
1: Mais ça, c'est des rendez-vous entre amis, oui, c'est ça, ça n'a rien à voir, en fait.
0: Non.
1: Merci beaucoup, Zef. Vous retrouvez les chroniques de Zef, évidemment, sur ici.fr, si vous avez envie de les réentendre. Et on en met quelques-unes sur Facebook aussi. Hein.
0: Bien sûr, il y a la vidéo sur Facebook tous les jours.
1: Bien entendu. Allez, merci beaucoup, Zef. À tout à l'heure.
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1: 7h58, c'est l'heure de retrouver Stéphane Bern. Et ce matin, on va voyager au temps où la France a décidé de remettre les pendules à l'heure.
6: 1793, on coupe la tête du roi et l'année en morceaux bien républicains. Même les agendas passent à la guillotine. Octobre 1793, la République est proclamée depuis un an. À la Convention, on veut rompre avec l'ancien régime jusque dans les agendas. Un poète devenu député, Fabre d'Églantine, monte à la tribune. Il propose de rebaptiser les mois. Fini janvier, mars ou août. Place à vendémiaire, brumaire, frimaire. Des noms liés aux saisons, aux vendanges, aux brouillards. Et surtout, chaque jour ne porte plus le nom d'un saint. Désormais, chaque jour est dédié à une plante, un animal ou un outil agricole. Marteau, hippocampe, efficus, à table. L'idée est simple. Célébrer le travail et la terre plutôt que les figures chrétiennes. La Convention adopte le nouveau calendrier le 24 octobre 1793. L'an 1 commence au 22 septembre 1792, jour de la République. Et à la place de la semaine, une décade de 10 jours, un jour de repos sur 10. On dirait bien que les petits week-ends à la mer vont devoir attendre. L'objectif est clair, déchristianiser le temps, le rendre rationnel, scientifique, politique, mais beaucoup trop long. Travailler 9 jours avant de se reposer, même les révolutionnaires ont trouvé ça un peu rude. Et en 1806, Napoléon Bonaparte rétablit l'ancien calendrier. Il a peut-être perdu Waterloo, mais il a sauvé le dimanche. En 1793, on impose la semaine de 10 jours. Aujourd'hui, on rêve d'en travailler 4. Deux siècles plus tard, la révolution continue et l'ennemi numéro 1 reste toujours le lundi matin.
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1: Il est pile 8h, vous êtes sur Ici Nord. Bonjour, merci d'être là. Étienne Cholez, l'avenir d'une œuvre d'art va se jouer au tribunal.
7: Une œuvre en pleine rue, c'est toujours un sujet qui fait beaucoup parler. Ces sculptures du quotidien sur les ronds-points, par exemple. À Lille, c'est le serpent de Oisem, surnom de cette structure de fer rue des Postes, inaugurée par François Mitterrand en 89. La mairie veut tout fleurir. Des plantes à la place de l'inox, fini le bassin aussi autour du serpent. Affront pour la fille de l'artiste Stéphanie Slinkart. Elle va tout à l'heure devant le

0: tribunal administratif de Lille. Son avocat, Philippe Lefebvre, ne veut pas que la ville dénature l'œuvre.
1: L'œuvre sera sensiblement modifiée puisqu'elle était constituée de l'anneau de Moebius dans une fontaine, dans un bassin, avec l'eau d'une certaine couleur et des éclairages. Et il semblerait que la décision ait été prise de faire disparaître l'eau, de modifier le bassin et de faire des plantations autour de l'anneau, ce qui est la négation totale de l'œuvre telle que l'a voulu l'artiste à l'origine. Et donc, à partir de là, le droit moral a pleinement vocation à s'appliquer. Si vous avez une œuvre d'art, vous la créez comme son entité, pourquoi voulez-vous qu'on la modifie? C'est le contraire même d'une œuvre d'art. Ou alors, à ce moment-là, il faut mettre à la poubelle le code de la propriété intellectuelle. Mais si elle reste là, elle doit rester là, telle qu'elle a été conçue. Ou alors, on la retire.
0: L'audience est prévue aujourd'hui à 14h au tribunal administratif de Lille. Après plus de 2 mois de mobilisation, les avocats obtiennent gain de cause contre leur ministre Gérald Darmanin. La procédure du plaidé coupable dans les affaires criminelles disparaît de son projet de loi. Le garde des Sceaux a retiré cette disposition hier. C'est bien, mais ce n'est pas assez, d'après le bâtonnier des avocats de Lille, Philippe Simoneau, invité d'Issinor il y a quelques minutes. Il s'oppose au reste du texte. Plus globalement, il réclame plus d'investissements pour mieux adapter la justice à la société. Des passeurs présumés devant le tribunal correctionnel de Dunkerque. C'est le deuxième jour aujourd'hui de procès pour 6 hommes originaires d'Irak, d'Iran et de Syrie. La justice les accuse d'organiser des départs de migrants depuis la côte vers l'Angleterre, des traversées dangereuses, mortelles même, comme en juillet 2024, où une femme meurt dans la tentative. Alors, 2 des prévenus sont aussi jugés pour homicide involontaire en ce moment, Charles Schumacher.
2: La défense des 2 hommes est la même. Nous ne sommes pas des passeurs. On emmène juste des groupes de migrants d'un camp à un autre, mais jamais on ne va sur la plage. Pourtant, ce soir-là, le 28 juillet, le téléphone des 2 prévenus est localisé à Marque, au point de départ de l'embarcation. À bord, 90 migrants entassés les uns sur les autres. Une jeune femme de 20 ans décède, étouffée dans l'embarcation. À la barre, les 2 hommes nient toute responsabilité. Mais pour l'un des 2, c'est plus compliqué de se défendre. Un exilé s'est filmé à son arrivée en Angleterre en disant « Merci Abdou Malik », c'est le surnom du passeur. « Merci Abdou Malik », lui c'est vraiment le roi des passeurs, vous savez. Sur les images, on voit aussi de près l'embarcation rafistolée grossièrement par-ci par-là. « Qu'est-ce que vous en pensez de l'état de ce bateau ?» demande la présidente. « Oui, c'est pas bien », répondent les 2 hommes. Et cette jeune femme, s'agace la présidente. Est-ce que vous ne vous sentez pas un peu coupable de sa mort? Non, persistent les 2 prévenus. Les responsables, ce n'est pas nous.
0: Un autre prévenu est jugé pour homicide involontaire, mais cela concerne cette fois un naufrage dans le canal de Laa en mars 2024, où une petite fille irakienne de 7 ans avait été retrouvée morte, noyée. Le procès se termine ce soir. La façade d'une maison de Bully-les-Mines près de Lens est en bien mauvais état ce matin. Une voiture l'a percutée autour de 3h30 cette nuit. Le véhicule est reparti avant l'arrivée des secours. Dans la maison, 5 habitants, aucun blessé. Mais ils doivent être relogés pendant quelques temps.
3: Le sujet nationalisé, ArcelorMittal.
0: Les propositions de loi en deuxième lecture tout à l'heure pour les députés. Ça a été refusé par le Sénat il y a quelques mois. La CGT du sidérurgiste organise une manifestation à 11h ce matin devant l'Assemblée nationale pour, dit-elle, sauver l'outil de production et sauvegarder les emplois à Dunkerque notamment. La commune de Gouzeaucourt perd l'une de ses entreprises. Le groupe Innovafeed quitte le Nord pour la Somme, disant pourtant qu'elle élève des insectes pour l'alimentation animale. L'usine va fermer en début d'année prochaine avec 30 postes supprimés. Innovafeed justifie cette décision pour une activité en hausse et qui nécessite moins de recherche et de développement, ce qui était l'activité principale à Gouzeaucourt.
3: Réconcilier les anciens avec la pratique du vélo.
0: La mission des mamies à vélo à Arras, un petit groupe de plus de 55 ans qui s'est réuni un jeudi sur 2, comme ce matin. C'est dans la bonne humeur, évidemment, et ça permet à certaines de surmonter leur peur de rouler à bicyclette en pleine rue, Vanessa Lamar.
4: Et tout commence à chaque fois par une vérification du matériel. Armel, 84 ans, est le mécanicien de l'association Droit au Vélo.
5: Déjà, regardez la pression des pneus, regardez si là, les freins vont, s'il n'y a pas de jeu dans les roues arrière. C'est une vérification sommaire, que les mamies tombent pas.
4: Feu vert pour Béatrice, 72 ans, c'est sa première balade de mamie à vélo.
6: Ah, c'est bon.
7: Dans le temps, j'en ai fait beaucoup. Et j'en ai un avec des vitesses, je ne sais pas forcément comment m'en servir. Et puis, ils m'ont regonflé les pneus, ça c'est sympa.
4: Pascal, elle a quasiment fait toutes les sorties mamie depuis septembre.
8: Ça me fait du bien de voir du monde, de sortir, voilà, des petites promenades.

0: Dernière, ça m'a vraiment fatiguée. Il y avait quand même des côtes. Et moi, les côtes, j'avais du mal. C'était vraiment convivial. C'était très, très bien.
1: Je suis un papy, moi.
2: Et non, les mamies ne sont pas sexistes. Christian est le bienvenu dans le groupe.
1: Le vélo, c'est entretenir sa santé. C'est écologique, le vélo, tous les jours.
3: S'il vous plaît, on écoute les explications. Là, il faut qu'on démarre.
2: Avant de partir pour un tour d'environ 6 km, Catherine Deran, correspondante à Arras de l'association Droit au vélo, à l'origine de ces balades mamies, donne les dernières consignes.
3: S'éloigner du trottoir, s'éloigner des voitures.
2: Le petit groupe s'éloigne en file indienne, encadré par Catherine et trois autres bénévoles de l'association.
4: Et si vous souhaitez participer, il faut envoyer un mail à l'association. Vous retrouvez l'adresse et le numéro de téléphone sur le site internet de la ville d'Arras. Les balades, c'est tous les jeudis, comme aujourd'hui, à partir de 11h du matin. 48 équipes, 6 semaines de compétition sur 3 pays différents. C'est le début de la Coupe du Monde. Aujourd'hui, Mexique, Afrique du Sud, à Mexico pour le match d'ouverture. Coup d'envoi 21h. Pour les Bleus, encore un peu de patience. Ils affronteront mardi prochain le Sénégal pour leur première rencontre. On va vivre la compétition ensemble sur ICI Nord, les matchs de la France à la radio et sur notre chaîne YouTube. C'est déjà le moment pour vous inscrire à la braderie de Lille, incontournable de septembre dans notre région. Toutes les démarches se font sur le site internet de la mairie de Lille. C'est gratuit pour les particuliers, c'est ouvert jusqu'à la mi-août. Mais plus tôt vous le faites, plus tôt vous êtes sûr d'avoir une place.
5: À 8h07, un coup d'œil sur la météo, évidemment, et c'est de la grisaille qui nous attend aujourd'hui sur l'ensemble du Nord-Pas-de-Calais. Alors d'abord sur la côte, et puis ensuite, progressivement, ça va descendre à l'intérieur des terres. Sur la côte, ça sera pour la fin de la matinée, puis ailleurs, ça sera l'après-midi. Les températures ce matin de 11 à 13 degrés, pas beaucoup plus. Les maximales ne dépasseront pas 18 degrés au meilleur de la journée. Mais heureusement, ça va s'améliorer demain. 19-20 degrés demain, à peu près, avec le retour progressif des éclaircies. Et donc un thermomètre qui va remonter très franchement samedi. Soleil dominant avec 22 à 24 degrés. Et puis un dimanche de beau temps où il fera entre 19 et 23 degrés. C'est plutôt positif. On va aller faire un tour sur les routes. Florence a l'amitié de nous appeler au standard. Elle est, je pense, sur la rocade nord-ouest. C'est là que vous êtes, Florence, ce matin. Bonjour.
6: Oui, c'est tout à fait ça. Bonjour. Moi, je suis dans le bon sens. Hein.
5: Oui, vous êtes dans le bon sens, mais dans l'autre sens, vous avez vu un accident qui impliquait trois véhicules apparemment.
6: C'est ça, trois véhicules, une moto, donc bande d'arrêt d'urgence et voie de droite neutralisée juste après la sortie bondue.
5: Donc c'est dans le sens anglo vers Ouascal, c'est
6: anglo ça? Anglo vers Ouascal, tout à fait.
5: Très bien, juste après la sortie bondue.
6: Voilà, donc les secours sont sur place, la police a tout balisé, mais bon, faut le temps qu'ils interviennent, quoi.
5: D'accord, merci Florence de nous avoir appelé au 03 20 55 89
6: bien,
5: 89.
6: Bonne journée à tout bonne le monde.
5: Bonne journée à vous, on va demander confirmation à Serge. Vous confirmez l'information, Serge?
7: Effectivement, près de 6 km de bouchons sur cet axe de rocade nord-ouest, dès le secteur de Saint-André-les-Lilles, jusque au-delà, même à Marc-en-Barœul, c'est très très chargé. Donc c'est dû à cet accident, mettant en cause trois véhicules, dont une moto. Ailleurs, écoutez, c'est des bouchons habituels, sur l'autoroute A entre Carvin et Seclin, l'autoroute A25, secteur d'Anglo, jusqu'à l'entrée de Lille, avec des répercussions sur la nationale 41 en direction d'Anglo. L'autoroute A22 également, quelques petites densités sont signalées en direction de Lille, mais rien de bien grave. Et ça s'améliore nettement sur l'autoroute A23.
5: Bien, merci beaucoup Serge. On vous retrouve tout à l'heure, évidemment, pour faire un nouveau point. Et merci à Florence qui nous a appelé. Si vous voulez faire comme elle et nous être du coup utile et utile à tous ceux qui nous écoutent, 03 20 55 89 89 pour nous dire où ça coince pour vous ce matin.
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5: On parle foot ce matin avec le début de la Coupe du Monde. Vous allez supporter une autre équipe que la France si vous suivez d'autres équipes, vous les gars?
10: Jamais.
5: Jamais?
10: Jamais.
5: Oh, j'étais un coup d'œil sur les autres.
10: On suit les équipes tête d'affiche, quoi, ouais. Sans les supporter.
5: Les Belges un peu, non?
10: Bon, je sais pas, les Belges. Ils sont tête d'affiche, les Belges?
5: Je crois, oui, j'ai l'impression. De là, dire qu'ils vont gagner la Coupe du Monde, non, c'est la France qui va gagner.
10: Ah, oui.
5: On espère, on attend la troisième étoile.

0: l'un des deux succès de Jean Schultes en France. Hein, c'était Confidence pour Confidence. Évidemment, vous avez reconnu cette très belle chanson.
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0: Sophie attend vos appels au standard, les amis, pour parler de cette fameuse Coupe du Monde qui démarre ce soir. Est-ce qu'elle va changer un petit peu votre vie, cette Coupe du Monde, finalement, dans votre organisation, dans les prochains jours et les prochaines semaines? C'est vrai que si on veut voir tous les matchs, je sais pas quand on va dormir, hein, Thomas, pour être clair. Hein,
3: mais parce que je regardais le programme, par exemple, si vous êtes fasciné, si vous voulez absolument regarder Corée du Sud, Tchéquie, demain.
0: Génial.
3: C'est à 4h du matin.
0: Mais
3: États-Unis, Paraguay. Donc, États-Unis, pays organisateur, quand même. Samedi, c'est à 3h du matin. Brésil, Maroc, là, pour le coup, deux équipes
0: mal,
3: qui sont plutôt attendues dans ce mondial. Brésil, Maroc, dimanche, c'est à minuit. Est-ce que vous allez regarder tous les matchs de la Coupe du Monde ou est-ce que vous vous concentrez vraiment sur les matchs de l'équipe de France qui joue son premier match contre le Sénégal mardi prochain? Là, pour le coup, ce sera un horaire où on pourra suivre, a priori tranquillement, puisque je vais juste vérifier, je pense que c'est 21h. Je vais quand même regarder, mais on ne sait jamais. Vous parliez de Belgique-Égypte, c'est lundi, c'est à 21h, donc c'est un peu suivre.
0: Oui.
3: Et effectivement, France-Sénégal mardi à 21h. Donc là, on peut regarder sans trop de soucis, c'est le soir comme un match de foot classique. Pour les autres, est-ce que vous allez pouvoir les regarder cette année? C'est diffusé à la fois sur BeIN, à la fois sur M6. Est-ce que les Coupes du Monde, de manière générale, vous suivez sur la longueur ou est-ce que vous vous y intéressez à partir des quarts?
0: Est-ce que vous allez
3: regarder juste la France?
0: Vous allez dans les fan zones, par exemple, pour vivre.
3: Il n'y en a pas beaucoup pour l'instant.
0: Il n'y en a pas beaucoup qui se déclarent pour l'instant. Mais bon, voilà, dites-nous et rassurez-nous, la finale, c'est à une heure normale quand même.
3: Je ne sais pas si on a déjà l'heure. Oui, a priori, on doit déjà l'avoir. Ce sera le 19 juillet à 21h.
0: Bon, très bien. Et ben voilà, rendez-vous pour la troisième étoile à cette date-là. Mais en attendant, rappelez-nous, 03 20 55 89 89, allez-vous suivre cette Coupe du Monde, dans quelles conditions? On a envie de tout savoir, faites-vous des projections de matchs entre collègues par exemple ou entre amis? Est-ce que vous organisez comme ça? On vous attend au standard pour en parler tous ensemble.
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4: C'est pas vrai, le rendez-vous en Ternac avec Aude Razo, les vacances d'été approchent et vous nous alertez, Aude, sur un fléau, le détournement de réservation.
5: Oui, je vous plante le décor, vous avez déjà réservé vos vacances, avion, train, hôtel, camping, et voilà que vous recevez un mail, un texto ou un message WhatsApp, il vous dit qu'il y a un problème avec le paiement et que vous devez re-rentrer votre numéro de carte bleue, sauf que vous êtes en train de donner ces infos très précieuses à des escrocs. Philippe, un auditeur, m'a contacté. On lui demande de payer, sinon tout est annulé et pas facile de flairer le piège parce qu'il y a tout dans le message qu'il a reçu. Son nom, son prénom, ses dates de séjour, les bonnes, hein, les coordonnées de l'hôtel, les bonnes aussi, et le numéro de réservation.
4: Mais comment c'est possible? Comment les escrocs savent tout ça?
5: Alors, explication possible, l'hôtel de Philippe s'est fait pirater et les pirates informatiques ont récupéré très tranquillement les infos sur les clients et leurs réservations. Je vous parle souvent des conséquences des cyberattaques. Là, on est en plein dedans. Pierre et Vacances, Center Parks, Bellambra et ses clubs de vacances, Gîtes de France, ils ont tous été victimes de piratage dernièrement. Ça veut dire que les données des clients, vos données peut-être, sont entre les mains d'escrocs et que potentiellement ils savent quand vous partez, où, combien vous êtes, jusqu'à quand et combien vous avez payé. Si vous faites partie des victimes, je le précise, normalement vous avez été prévenu. Donc si vous recevez un message d'un hôtel, d'un club vacances, d'un camping, qu'il vous parle d'un problème de paiement ou qu'il veut des informations personnelles complémentaires, mon conseil, vous contactez directement l'établissement pour vérifier, vous appelez, c'est plus sûr, et ça vous évitera peut-être de dire adieu à votre budget vacances avant même qu'elles aient commencé.
4: Très bien, merci beaucoup. Aude Razo, 8h17. Dans un instant, on fait un nouveau point sur ce qui se passe sur les routes pour vous guider ce matin. Les gens du Nord également d'ici quelques minutes. Et puis Pascal Obispo, tout de suite sur Ici Nord avec Personne. Bonjour, bonne route, bon courage ce matin.

0: personne, Pascal Obispo à 8h22 sur Essinor. C'est très compliqué là en ce moment sur la rocade nord-ouest. Florence nous en a parlé tout à l'heure, mais je vous confirme l'information. Donc vraiment en direction de l'embranchement vers la 22 en fait, hein, à partir de à hauteur du courbeau de Saint-André-les-Lilles. C'est compliqué, vous perdez 3 quarts d'heure. C'est donc la départementale 652 hein, qui est en cause jusqu'à vraiment l'entrée de l'échangeur vers la 22. Donc si vous le pouvez, évitez le secteur parce que c'est là que c'est le plus compliqué ce matin. Ça va un peu mieux sur la N41, vous perdez 10 minutes maintenant en direction là aussi de la 25, la 25 où ça roule relativement bien. Il y a quand même déjà 20 minutes d'embouteillage à cet endroit-là aussi. C'est sur la 1 que ça se calme un petit peu aussi en direction de Lille où là vous perdez 20 minutes. Ce sont les ralentissements habituels à cette heure-ci bien entendu, mais vraiment le point noir c'est cette rocade nord-ouest où c'est compliqué. Vous êtes plusieurs à nous le signaler d'ailleurs au standard. N'hésitez pas à nous appeler encore 03 20 55 89 89 pour nous guider évidemment ce matin. Les gens du Nord, direction le jardin des Récollets aujourd'hui.
1: Nous sommes dans les Flandres avec un flamand pur souche et ça tombe bien parce que les souches, la nature, c'est son truc.
2: Je m'appelle Emmanuel De Kiag, je suis architecte paysagiste, un jardin du monde des Récollets à Cassel.
1: Alors, première relation avec Dame Nature, Emmanuel.
2: C'était avec ma grand-mère, parce que ma grand-mère avait un très beau jardin à Cassel, magnifique jardin. Et du coup, je trouvais que le potager, le jardin était magnifique. Je crois que c'est ma première relation. Et j'ai eu la chance aussi, c'est que maman nous emmenait beaucoup visiter des châteaux, Château de la Loire et les jardins, évidemment.
1: Évidemment. Alors ça a été le déclic. Et puis, vous avez plongé dans la botanique.
2: J'ai fait des études agricoles, horticoles et de paysage. J'ai fait l'école de Versailles. Et à Versailles, on nous inculque beaucoup l'idée de chaque projet qu'on fait, c'est l'histoire du lieu.
1: Les Récollets, vous êtes aujourd'hui, ça existe depuis combien de temps alors ?
2: C'était la propriété de mon arrière-grand-père qui a acheté ce mont, peut-être 35-40 hectares, 1890. Moi, je suis arrivé un siècle plus tard. La ferme était en ruine parce qu'elle a abandonné depuis 60 ans. Donc, en arrivant, il n'y avait aucun arbre pratiquement, un noyer de saules, c'était tout. En étudiant, on n'a pas de sous. Donc, j'ai tout fait à la main, qui m'a permis de récupérer les pierres, des dalles bleues, mais aussi les briques et en faire des allées, des petites murets partout. Avec un ami, on a ouvert le premier bureau d'études spécialisé dans le patrimoine rural flamand. Et ensuite, j'ai ouvert le premier magasin de produits régionaux de la région. Ensuite, le premier estaminet qui a lancé la mode des estaminets de Flandre. Même si avant nous, il y en avait des très connus, hein, comme le Blauwzorg, le Wierpot. Et comme je suis flamand, je me suis dit, tiens, je vais faire un jardin à la flamande. Donc c'est cette idée de retrouver ses racines, l'intégration au site, l'histoire du lieu.
1: Jardin anglais, français, on connaît, mais c'est quoi un jardin à la flamande ?
2: Alors, un jardin à la flamande, on est d'origine germanique, je dis toujours un jardin, c'est ta personnalité que tu retrouves dans le jardin. Par exemple, tu as un caractère carré, rigide, strict, tu vas faire un jardin carré, rigide, strict. Si tu es très artiste, tu feras un jardin artistique. Un jardin à la flamande, du coup, on est d'origine germanique, on aime bien que chaque chose soit à sa place. On va passer d'une pièce à l'autre, comme dans une maison, et chaque pièce entourée de verre, un thème, on appelle chambre de verdure. Ça, c'est le jardin à la flamande.
1: C'est beau, mais il y a quoi à l'intérieur ?
2: Mais qu'est-ce qu'il y a à l'intérieur ? Jardin à la flamande, la joie de vivre !
1: Merci Emmanuel.

0: Moi, c'est ici, au Jardin des Récollets, que je m'épanouis vraiment. Et c'est un bonheur de rencontrer aussi les visiteurs qui viennent, de pouvoir communiquer avec eux.
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6: Tout le monde se rappelle de Raymond Domenech, évidemment, Thomas, qui a entraîné l'équipe de France. Il paraît qu'il écoutait l'horoscope de José Ambre pour savoir quelle composition il devait faire le soir même pour les matchs.
7: Bah, celui-là n'a pas porté chance.
6: Bah, non, il n'a pas bien écouté, à mon avis. Le voici en ch'ti, José.
8: Bonjour Méjean, bonjour Terre tous. Bélier, il y a ton instinct qui te fait vivre, le Kémin, que tu dois suivre tout d'en haut. Alors surtout, à coup de biachou qui te dit, j'ai le meilleur affaire et que tu auras affaire aujourd'hui. Taureau, pour bien avoir affaire avec quelque de social ou bien de médical. Bon, je sais peut-être pas pour ti, hein. Je sais peut-être tout simplement que tu vas aider les autres, va t'invire. Bon, ben, Gémeaux, il va falloir t'adapter, hein. À mon avis, ça va pas vraiment aller dans le sens que t'es conto. Alors, forcément, il va falloir que t'es fâche avec. Ti, cancer, à ce moment, tu passes un temps à te dévouer pour taire tous. Mais bon, passe un monnaie à ti aussi, hein. Je dis qu'il se fait du bien, je sais pour lui, pour pouche voisin. Ah là là, Lyon, qui aujourd'hui t'es pas donné tout chou que t'eux. T'es va essayer de faire plaisir à terre tous, puis quand tu te mets à faire chaud, t'es ravis pour moyen. Hein. T'es vierge, t'es ne sais tout du poids sur quel pied danser. T'avances, t'es recule, t'es va à droite, t'es va à gauche, puis pour finir, t'es n'avache pas. Alors t'y balance, terre tous, y a pas t'y. Hein. J'ai ta ch'ti qui va te demander elle sait quoi faire. Ben ouais, hein, ils savaient que t'essaies tout faire, alors ils en profitent. Scorpion, t'es vraiment compliqué, tiens, je pour moi, hein. Les choses, surtout quand il s'agit de tes amours. Un coup t'as qu'air, un coup t'as plus qu'air, ça va être dur à te suivre, hein. Sagittaire, aujourd'hui, t'es va tout lécher qu'air. Bon, j'ai pas souvent que ça t'arrive, hein. Mais à mon avis, c'est la raison qui te pousse à faire chaud. Et t'as raison, aujourd'hui, je suis sûr qu'elle a raison. Hein, Capricorne, y a du nouveau dans tes émotions, t'sais. Alors, forcément, au début, t'essaies plus du que t'es de nez, mais t'es va vite t'habituer. Verso, si t'as quelques sous, t'as pouvoir les investir dans une bonne affaire. Alors t'as pris point, hein. Y a pas de honte à gagner quelques sous. Ah, Mathieu Pichon, tu risques fort d'être déçu tout le jour, ti. Mais il faut pas que tu t'arrêtes à chaud. Et prochain coup, tout ira pour ti, puis t'es va baigner dans le bonheur. Allez, au revoir mes gens, puis à demain.
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6: Eh oui, on a encore tellement de choses à faire ce matin, les amis, pour vous accompagner. Dans quelques minutes, ça va vous faire la journée. Il y aura l'info bonus également dans quelques minutes sur Ici Nord. Et puis l'info d'ici.
9: Bien sûr, juste après, on va à Roubaix, ou plutôt à Roubaix, à l'américaine. Roubaix. Parce qu'on fait un bal de promo comme les Américains. Mais là, c'est même pas pour les lycéens, c'est pour les CM2. Pour pratiquer, pour un peu s'amuser avant d'arriver au collège, une grosse boum avec on jette le chapeau, etc., comme dans les grandes cérémonies américaines.
6: Je crois que les Américains disent comme ils disent Rubik's.
9: In Rubik's.
6: Rubik's.
9: Yeah.
6: Torcoing. C'est peut-être qu'ils disent Torcoing ou un truc dans le jeu, je ne sais pas d'ailleurs. Il faut demander à des Américains.
9: On leur demandera.
6: Il y a peut-être des Américains du Nord qui peuvent nous appeler au standard 0320 55 89 89 pour nous dire comment on prononce les villes du Nord-Pas-de-Calais en américain. On a très envie de savoir. Allez, très bien. On va faire un point sur l'actu, la vraie maintenant, en 90 secondes. Voici l'info en France et dans le monde. Présenté comme toujours par Aude Razo. Allons-y, le journal.
10: C'est parti pour le bac de français. Grosse pensée pour les 500 000 élèves de première qui planchent depuis 8 heures ce matin sur la dissertation, l'essai ou le commentaire de texte. On rend les copies à midi, dernier délai. Patrick Bruel échappe à la détention provisoire. Mise en examen pour viol, tentative de viol, agression sexuelle, harcèlement sexuel dans 4 dossiers. Le chanteur est ressorti libre dans la nuit sous contrôle judiciaire. Il a interdiction de contacter les plaignantes. L'image de la nuit, ce sont ces centaines de supporters qui attendaient l'équipe de France de foot à leur camp de base à Boston. Les Bleus sont arrivés, ça y est, selfie, autographe, c'est le jour J. Coup d'envoi du Mondial ce soir avec le match Mexique-Afrique du Sud. En France, la direction de la sécurité publique alerte sur des risques de débordement pendant ce Mondial. 23 matchs sont considérés comme à risque. Ceux de la France, du Portugal, du Sénégal, de l'Algérie, du Maroc, de la Tunisie et de la Turquie. Les États-Unis reprennent leur frappe sur l'Iran. Des explosions ont retenti dans le pays. L'Iran riposte. Téhéran annonce avoir frappé des bases américaines à Bahreïn, au Koweït et en Jordanie et prévient que tout navire qui passera par le détroit d'Ormuz sera, je cite, pris pour cible. En France, une trentaine de députés veulent forcer les supermarchés à renoncer à leurs marges lors des collectes alimentaires et à les reverser aux associations. Une proposition de loi est en préparation. La mesure, selon ses défenseurs, pourrait générer plusieurs millions d'euros supplémentaires pour l'aide alimentaire.
9: Dans l'info d'ici à 8h32, Roubaix se la joue à l'américaine pour la fin d'année scolaire. C'est le fameux bal de promo. Et dans la ville, ce n'est pas pour les lycéens, c'est pour les CM2. Le passage dans la cour des grands pour plus de 200 élèves qui entrent au collège dans quelques mois. Margot Munoz.
7: Au centre de la piste, éclairé par un projecteur bleu, un cercle s'est formé autour d'un élève.
11: On chope, on danse, on s'ambiance, c'est plus important.
12: Est-ce que tu as des moves, un peu de danse?
11: En fait, on fait des danses, on fait à l'aspiration, on fait à l'imagination.
7: Sous une grande guirlande de ballons jaunes, les doigts du DJ volent au-dessus des platines. Wissem voulait être à la hauteur de l'événement. Il a acheté une tenue spécialement pour son bal de promo.
11: Là, j'ai un petit gilet, une chemise et un jean bleu.
7: Exceptionnellement, Radia a pu mettre du rouge sur ses lèvres, des paillettes sur ses yeux et une robe à volant. Elle l'a fait tourner sur la scène au milieu de ses copines.
13: Avec des filles de ma classe, on s'est entraîné pour faire la danse sur la scène. Il y avait eu un peu de tout comme musique et c'était trop bien. On s'était trop bien sur la scène, on a tout donné. Carrément, j'étais essoufflée. J'étais celle qui suait le plus.
7: Le moment préféré d'Oscar et Lilia, c'était la cérémonie des diplômes. Avec son doigt, la jeune fille fait défiler les photos sur son téléphone. Elle porte une robe noire et un chapeau sur la tête.
13: Ça m'a vraiment plu, le côté américain, c'était vraiment très bien, c'était excellent. Ça m'a vraiment fait penser aux séries américaines, puisque là je suis en train de regarder des séries américaines comme The Vampire Diaries, Gossip Girl et tout, et ça me fait vraiment penser à ça.
14: On a dû jeter les chapeaux, on était sur scène, on montrait nos diplômes, c'était incroyable. C'est vraiment trop bien, alors qu'on n'est même pas en lycée. Et tout, et on a ça. C'est vraiment spectaculaire.
7: Wissem aussi immortalise la soirée. Son meilleur copain déménage. Ce bal va rester gravé dans sa mémoire.
11: On peut profiter et tout, parce que peut-être on va se rencontrer quand on sera grand, mais comme ça, après, on garde des souvenirs de qui on est.
7: Une soirée festive, mais pas la dernière. Avec ses copains, Wissem et sa bande vont se revoir cet été avant le passage en 6e.
9: La grosse teuf. Pour ces enfants des écoles Pierre Brossolette, Anatole France, Littré, 240 élèves surveillés par 300 parents hier.
6: Oui, une bonne ambiance apparemment. Dans l'info bonus, dans une dizaine de minutes, on vous explique pourquoi la CGT veut nationaliser ArcelorMittal.
9: Le syndicat manifeste tout à l'heure devant l'Assemblée nationale à Paris. Grand mouvement pour nationaliser le sidérurgiste. C'est une proposition de loi pas évidente, rejetée par le Sénat il y a quelques semaines, mais passée en première lecture à l'Assemblée.
6: Si vous êtes en bord de mer en ce moment, préparez-vous pour la fin de la matinée à voir arriver la pluie, parce que c'est par là que ça va commencer. Et puis progressivement, la grisaille va descendre sur l'ensemble du territoire, du Nord-Pas-de-Calais, avec des températures qui sont un peu légères pour la saison. Entre 11 et 13 degrés ce matin, des maximales qui ne dépasseront pas aujourd'hui les 16 à 18 degrés au meilleur de la journée. Alors je sais ce que vous allez me dire, Étienne, quand est-ce que je fais mon barbecue? Eh ben voilà, demain, par exemple, il y aura entre 19 et 20 degrés. J'attendrai samedi pour sortir les merguez, parce que là on aura entre 22 et 24 degrés samedi avec une journée particulièrement radieuse. Ça va être un bon week-end.
9: C'est idéal.
6: Voilà, vous avez quoi faire. En même temps, ce matin, si vous envisagez d'aller les acheter, les merguez, ne passez pas surtout par la rocade nord-ouest, parce que ça s'allonge. On est à une heure d'embouteillage en direction donc de Wascal. C'est compliqué sur cette rocade nord-ouest suite à l'accident de trois véhicules ce matin. Dans l'autre sens, ça roule bien, mais dans la direction vers la 22, c'est vraiment compliqué. Vous perdez une heure, donc évitez si possible ce secteur. Ça va de soi. Sur l'A1, en ce moment, c'est comme tous les jours, 20 minutes de ralentissement à peu près que vous perdez sur votre temps de parcours. Sur la N41, en en direction de Lille. Là aussi, vous perdez un petit quart d'heure. Et puis pareil sur la

0: tuto, mais bon.
1: Oui, oui, il faut un petit tutoriel. Mais sachez qu'on fait des pronostics entre nous et on vous dira bien entendu à la fin de la Coupe du Monde qui a été bon et qui a été très mauvais sur ce coup-là. 8h36.

0: C'était l'album Amoureuse de Véronique Sanson. Elle avait 22 ans à peine quand elle a fait cet album. Et puis un jour, elle est partie chercher des cigarettes et puis revenue. Voilà, c'est un peu l'histoire du couple avec Michel Berger aussi. Bonne journée, 8h38.
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0: Chouette, aujourd'hui c'est jeudi. Alors le jeudi, c'est un peu le vendredi du courageux. C'est-à-dire qu'on sait qu'on n'est pas très très loin du week-end. Il est là, juste derrière le terril à portée de la main. Encore un petit effort, on y est presque. Alors pas de grande journée mondiale farfelue à se mettre sous la dent aujourd'hui. L'ONU est au repos. Pour une fois, le calendrier souffle, donc on va se concentrer sur l'essentiel. Il fait quel temps aujourd'hui? Oui, parce que sa mamère, c'est l'un des fameux saints de glace. Vous savez, il est sa réputée pour ramener un dernier coup de froid traître. Donc conseil d'amis, valable surtout par ici, ne remisez pas trop vite le pull et la petite laine. Ma mère est capable de vous renvoyer 9 degrés et un crachat en pleine tronche, juste pour le sport. Côté anniversaire aujourd'hui, on va fêter l'anniversaire de l'acteur qui jouait Tyrion Lannister dans Game of Thrones, Peter Dinklage. Il a joué dans Avengers aussi. L'acteur qui a volé chaque scène où il apparaissait, avec une réplique mieux ciselée que les autres. La preuve que le charisme, ça ne se mesure pas en centimètres. Bon anniversaire aussi à Hugh Laurie, 67 ans. Vous savez, c'est le Dr House, le médecin le plus odieux et le plus génial de la télé. Celui qui vous diagnostique un lupus en vous insultant. Et bon anniversaire aussi à Jean Alési, le pilote de Formule 1 au cœur immense et à la conduite à l'italienne, même s'il est bien français. Voilà, attention, aujourd'hui, il ne faut pas qu'il souffle ses bougies trop fort. Il va finir instantanément dans le bac à gravier du salon. Le 11 juin 2016, tout le Portel est à la fête. Pourquoi? Parce que le club de basket, l'étoile sportive Saint-Michel, le Portel Côte d'Opale, accède pour la toute première fois en Pro A.
3: C'est extraordinaire, j'ai jamais. C'est, ça vient du fond du cœur. J'en ai pleuré.
4: Et comment vous avez vécu la soirée de vendredi soir?
5: Bah, c'était phénoménal.
6: Étant porteloise, c'est un grand moment. Après, mûre réflexion, on s'est dit, vont y arriver. Et on est en proie, on est en proie.
7: Là, on est super contents pour eux. Ils se sont bien battus, ils ont fait un super match. Et je crois que la proie est tout à fait méritée.
0: Eh oui, ça fait 10 ans, mais tout le chaudron en vibre encore aujourd'hui. En sport toujours, il y a 24 ans, en 2002, l'équipe de France, championne du monde en titre de football, est éliminée dès le premier tour du mondial sans marquer un seul but et sans Zidane blessé face au Sénégal. La grande gueule de bois nationale. Bon, du coup, on a regardé quoi à la place? Bah, les Belges. Bon, d'accord, là, je fais un peu de provocation. Mais si je vous parle des Belges, c'est aussi parce que les copains du grand

0: Cactus, l'émission culte de la RTBF voisine, débarque sur scène avec toute sa troupe ce soir aux Élites de Lille. Cody, Jérôme de Warzé, de l'humour belge en plein cœur du Nord. Autant dire qu'on est entre cousins et qu'on va bien rigoler. Ça va vous faire la journée. Et voilà pour ce jeudi, bonne fête aux mamères. Rangez pas le pull, on sait jamais. Et tenez bon, le week-end est à portée de terril.
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0: C'est gagné.
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0: 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C'était bien moissonneuse-batteuse. Ah bah, comme on dit.
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0: À 8h42, c'est l'info bonus. Et ce matin, Thomas, le débat sur la nationalisation d'ArcelorMittal revient à l'Assemblée nationale.
9: Oui, aujourd'hui, une proposition de loi est examinée. Elle est portée par la gauche qui avait arraché au mois de novembre dernier une victoire plutôt inattendue en faisant voter la nationalisation des activités françaises du groupe sidérurgique, le site de Dunkerque, bien sûr, avec ses 3600 salariés, mais aussi tous les autres ailleurs en France. Le texte, sans surprise pour le coup, avait été rejeté ensuite au Sénat. Mais il revient aujourd'hui à l'Assemblée en deuxième lecture avec peut-être une deuxième surprise.
0: Et ce texte relance le débat, Thomas, mais dans un contexte qui est très différent.
9: Oui, au mois de novembre, quand la proposition de loi est adoptée, si vous vous souvenez, ArcelorMittal, on est vraiment dans le dur. À l'époque, le groupe a annoncé des licenciements, les investissements qui ont été promis pour la construction d'un four électrique à Dunkerque sont suspendus. Emmanuel Macron est interpellé sur le sujet. Et le 1er mai 2025, quelques mois auparavant, des responsables politiques de gauche manifestent déjà à Dunkerque, demandant déjà la nationalisation de l'entreprise. Donc quand le texte est voté la dernière fois, ArcelorMittal, il y a une pression politique sur le sujet. Il y a un vrai doute aussi, puisque la décarbonation à Dunkerque est présentée comme quelque chose d'indispensable pour la pérennité du site et pour la compétitivité de l'acier européen. Mais tout ça, aujourd'hui, ça a changé, puisque l'Union européenne a pris des mesures depuis pour soutenir l'acier européen face aux importations notamment venues d'Asie. Et ArcelorMittal a confirmé de son côté ses investissements à Dunkerque, lors d'une visite d'ailleurs d'Emmanuel Macron.
0: Ça veut dire quoi? Que la proposition de loi ne sera pas votée?
9: Alors, on ne sait pas, on ne peut jamais prévoir, mais la CGT en tout cas pousse toujours pour qu'Arcelor soit nationalisé, puisqu'elle fait moyennement confiance à sa direction sur les promesses de maintien d'activité. La gauche qui porte le texte, a priori, va voter pour. À voir combien seront ces députés dans l'hémicycle cet après-midi. Le Bloc central et le gouvernement, ça n'a pas changé, sont contre. Finalement, la clé va encore être les députés du Rassemblement national. Un article dans Le Parisien ce matin explique que le RN est un peu embêté avec cette affaire d'ArcelorMittal. Si on veut résumer, voter la nationalisation, c'est un moyen de se mettre du côté des ouvriers qui travaillent pour l'entreprise. Mais il y a aussi une ligne plus libérale. Actuellement, au RN, la nationalisation avant la présidentielle de l'an prochain serait un mauvais signal envoyé aux chefs d'entreprise. Donc voilà, un peu entre deux feux, le Rassemblement national. En première lecture, les députés RN s'étaient abstenus. Un moyen de ne pas trancher entre les deux lignes. Mais l'abstention avait permis l'adoption du texte, puisque les députés de gauche étaient plus nombreux que les autres. Donc à voir ce que ça donne cet après-midi.
0: Très bien, merci beaucoup Thomas. 8h45, dans un instant, refait le point sur les routes pour voir si la situation s'améliore ou pas après Taylor Swift.

0: Taylor Swift qui chante les pierres précieuses, et on peut comprendre vu qu'elle vient de passer la barre symbolique des 2 milliards de revenus. Voilà, je crois que c'est l'artiste francophone la plus riche du monde, pour le coup. 8h47, ça ne s'arrange vraiment pas sur la rocade nord-ouest. Évitez tant que possible le secteur. On passe à 1h10 de ralentissement, donc toujours en direction de Croix et de Wascal, bien entendu, jusqu'à l'échangeur de la 22. Donc secteur à éviter à tout prix ce matin. C'est compliqué également sur la N41. Vous perdez désormais 20 minutes et jusqu'à 30 minutes sur le prolongement, donc sur la 25 en direction de Lille. Là aussi, c'est compliqué ce matin sur votre temps de parcours. C'est nettement plus calme sur l'A1 où ce sont les ralentissements habituels, là, évidemment, comme d'habitude à partir de Oigny, Libercourt, Dourges. Donc n'hésitez pas à nous appeler si vous constatez vous aussi des soucis ce matin. Ce sont vraiment les points où il y a le plus de problèmes ce matin. 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
0: Événement du 12 au 14 juin prochain, le Lille Piano Festival qui va célébrer sa 23e édition avec une quarantaine de projets dans une dizaine de lieux de la métropole, du conservatoire à la cathédrale en passant par la gare Saint-Sauveur. Et fidèle à son ADN d'ouverture, le festival va déborder largement du clavier pour proposer du jazz, de l'électro, des musiques du monde, des ciné-concerts, du slam ou même d'autres instruments. Fabio Sinacori, responsable de la programmation du festival et directeur de la programmation de l'Orchestre National de Lille est avec nous. Bonjour Fabio.
3: Bonjour à vous et bonjour à tous.
0: Merci d'être avec nous. Alors, festival qui fête sa 23e édition, qu'est-ce qui a fondamentalement changé depuis les débuts en fait ? Et qu'est-ce qui n'a jamais bougé ?
3: Écoutez, ce qui n'a jamais bougé, c'est l'envie de faire participer le public à un maximum de projets différents, de donner au public la possibilité d'être curieux, de créer une sorte de ruche autour des différents lieux que le festival essaie d'investir. Ce qui a par contre peut-être un tout petit peu changé, c'est que on s'est ouvert plus à d'autres esthétiques, à d'autres types de musique, le jazz, musique du monde, voilà. Et aussi, peut-être le clavier en tant que piano, les touches noires et blanches sont toujours là, mais à côté de ça, on a aussi d'autres instruments harmoniques, comme ça peut être l'accordéon, l'orgue, la guitare, la harpe, tous des instruments qui ont ce côté multi-pentagramme, disons ça comme ça.
0: Vous dites souvent que le piano, c'est le point de départ, mais c'est pas la frontière, en fait.
3: Jamais. Je crois qu'en musique, les frontières, c'est pas bon. Comme dans tout d'ailleurs. Hein. Tout ce qu'on met dans une boîte, c'est jamais très bon, parce qu'à un certain moment, ça va y exploser. Donc, non.
0: Il y a une dizaine de lieux qui seront investis, de la cathédrale au bar de la gare Saint-Sauveur. Comment on choisit un espace pour une œuvre et non l'inverse, en fait ?
3: En fait, il y a quand même dans les choix de ces lieux, il y a quand même une certaine adéquation par rapport au projet. Par exemple, la salle du conservatoire est vraiment dédiée au récital de piano. Là, vraiment, le piano avec P majuscule. Pourquoi ? Parce que l'acoustique, elle est incroyable, formidable, et donc ça se prête. Le Casino Barrière, avec cette salle un peu multimédiale, vous savez bien que nous sommes hors les murs, nous ne sommes pas au Nouveau Siècle, parce qu'il y a des travaux au Nouveau Siècle, donc on était un peu obligés aussi d'envahir d'autres lieux, comme le théâtre du Casino Barrière, et là c'est une salle un peu multimédia, donc il y aura par exemple un film Azur et Asmar pour les enfants le dimanche matin, mais en même temps il y aura des grands concerts symphoniques comme le grand concert d'ouverture avec Rhapsody in Blue et avec le directeur musical Joshua Wallerstein. Mais en même temps il y aura aussi le samedi dans l'après-midi un projet avec Sabine et Simon pour les jeunes à partir de 7 ans. Donc c'est des salles un peu. Chaque lieu a sa spécificité. Saint-Sauveur, évidemment, il y aura beaucoup de musique électro, beaucoup de jazz, beaucoup de musique du monde dans le bar, mais derrière, il y a l'auditorium. Là, il y aura plus intimiste, donc il y aura des projets de jazz un peu plus cool, un peu plus chill, mais il y aura aussi quand même de la musique classique avec. Donc chaque lieu est vraiment. On programme parfois en fonction des lieux.
0: Et des instruments rares aussi que vous allez proposer. Et puis, le slam entre également au festival cette année. Pourquoi ce choix ?
3: Écoutez, en fait, on avait déjà fait ce choix il y a 2-3 ans avec un autre ensemble. Mmh. Et ici, en fait, c'est un peu particulier parce que, en fait, ce duo est composé par un ancien membre de l'Orchestre National du Lied. C'était un violoniste qui maintenant il est pensionné ou retraité. Je ne sais pas comment on dit en France, je crois que c'est retraité. Mmh. Et qui, en fait, a un fils qui fait du slam. Ils le font ensemble et c'est extraordinaire. C'est des beaux poèmes, des belles poésies qui sont déclamées, chantées. Et lui, évidemment, son père accompagne au violon. C'est très intimiste, mais c'est très beau. Et donc, c'était un coup de cœur pour moi.
0: Le Lille Piano Festival, durant quelques jours, du 12 au 14 juin prochain, 23e édition à de nombreux endroits. Alors, il y a pas mal de concerts qui sont gratuits. Et vous proposez un pass à 10 euros aussi, hein, si je ne m'abuse.
3: Oui, c'est ça. Disons que tous les concerts qui sont à Saint-Sauveur, ainsi que le concert d'ouverture du festival, enfin, un petit concert ce soir à 19h dans le département, les archives départementaux sont gratuits. Tous les autres sont payants, mais sont vraiment à des prix vraiment très, très abordables. Et alors, évidemment, il y a, comme lieu, vous avez dit justement la Treille, là aussi, il y a trois concerts. Chaque jour, il y a un concert. Et oui, c'est vrai qu'il y a des instruments un peu particuliers, comme il y aura du cymbalum, par exemple, à la Chambre de commerce. Il y aura aussi de l'accordéon à la Chambre de commerce. Et alors, il y a un projet à la Rue Neuf aussi. Et là, c'est un projet qui me tient particulièrement à cœur. C'est avec un quintet, avec une chanteuse et flûtiste palestinienne qui joue et chante des chansons arabes et qui viennent aussi, évidemment, de Palestine, mais qui a aussi composé. Samedi à 20h à l'Aéronef.
0: Très bien, pas mal de découvertes à faire et toutes les infos sur internet évidemment. Merci beaucoup Fabio Sinacori d'être passé nous voir ce matin sur Issy Nord.
3: Merci à vous, merci beaucoup.
0: Je vous souhaite une bonne journée.

0: magnifique déclaration d'amour de Cabrel. Je t'aimais, je t'aime et je t'aimerai. Vous avez peut-être pris du bon pain ce matin à la boulangerie. Ben justement, le pain, on en parle avec le docteur Kirzek. Et surtout, on parle du meilleur pain pour notre santé. Bonjour docteur.
1: Bonjour à tous. Le pain est presque un sport national en France. 82% d'entre nous en mangent chaque jour, souvent autour de 100-120 grammes par jour. Évidemment, on pense à la baguette, à notre tradition, notre fierté. Sauf que voilà, pour certains, ça rime avec ventre gonflé, des petits kilos qui s'installent. Une simple tartine de pain blanc et soudain, vous ressemblez à un ballon de baudruche. Vous avez l'impression que votre pantalon rétrécit en plein milieu de la matinée.

0: Ben oui, c'est le problème numéro un, ce sont les ballonnements avec la farine blanche, parce qu'elle est pauvre en fibres et ses glucides sont mal digérés par certains intestins. Donc ça va faire mal, ça va provoquer un intestin irritable. Vous ajoutez à cela le gluten, chez qui les personnes sensibles vont provoquer des inconforts digestifs. Problème numéro 2, la prise de poids. Le pain blanc, ça a un index glycémique élevé, proche de 70. Ça veut dire quoi? Ça veut dire que ça fait grimper votre glycémie en flèche et la redescendre tout aussi brutalement, ce qui vous donne faim une heure après. Quand on a faim, qu'est-ce qu'on fait? On grignote et en plus, il n'y a pas beaucoup de fibres. Donc non, le pain ne fait pas grossir par nature. Ce qui pose problème, c'est la qualité du pain et la quantité.
1: Très bien, mais alors quel pain choisir pour s'en sortir? Parce qu'on entend tout et son contraire.
0: Le pain au levain, idéalement complet ou semi-complet, est très intéressant sur le plan nutritionnel. Le levain est incroyable car les micro-organismes transforment la farine. Et grâce à la fermentation lente, les bactéries lactiques et les levures naturelles vont prédigérer un peu, vont faire une partie du boulot à votre place, une partie des glucides et du gluten. Résultat, le pain au levain est bien plus digeste, moins de ballonnements et un index glycémique plus bas que la baguette blanche, ce qui va limiter les pics de sucre et les fringales. En plus, vous avez des vitamines, du fer qui vont être plus disponible pour votre organisme. Bref, c'est un vrai allié pour votre microbiote. Donc, chez le boulanger, demandez s'il est au levain pur et non à la levure industrielle. Observez une croûte épaisse, une mie irrégulière. Ça, ce sont des gages de qualité. Deuxième option, il y a le pain de seigle aussi. Il est moins connu, mais il est excellent pour ceux qui redoutent le gluten ou les FODMAPs. Vous savez, c'est ces sucres qui fermentent dans l'intestin. Le seigle a un index glycémique bas aussi, donc c'est excellent. Et puis, troisième option, c'est le pain complet pour ceux qui le digèrent très bien, qui est très riche en fibres. Donc, ça, c'est bien. Et conseil pratique, quel que soit votre choix, variez les plaisirs, variez les pains et changez de pain en évitant le blanc qui est trop raffiné, qui va vous ballonner. Allez, d'ici là, portez-vous bien.
1: Merci beaucoup, docteur. Bonne journée à vous qui nous regardez en télévision. On continue à la radio et bienvenue chez vous d'ici quelques minutes.
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1: Les amis Coupe du Monde, évidemment, aujourd'hui, tout le monde va se mettre à faire des pronostics, on va suivre l'équipe de France, on va ramener la troisième étoile. N'est-ce pas, Clarence Fabry?
9: Mais je l'espère très fort, cher ami.
1: Vous pourriez être gardien de but, vous. Hein, vous faites 2m12, donc forcément, on va vous mettre dans les cages. Là. Didier Deschamps, vous n'avez pas appelé?
9: Non, moi je suis plutôt troisième mi-temps, vous voyez.
1: Ah
9: moi,
1: oui,
9: j'accompagne à ce moment-là, sur la fin, je remonte le moral si besoin.
1: Mais...
9: je suis un petit peu ce joueur qui met l'ambiance dans les vestiaires,
1: oui,
9: pour nous.
1: C'est ça.
9: Coupe du Monde, effectivement, vous avez
1: c'est
9: raison.
1: C'est Adil Rami, en fait.
9: Ouais. Ouais, c'est ça, je vous l'ai dit, le Rami de 2018. Non, c'est un grand moment parce qu'on va passer, franchement, je vous le dis, pendant une heure, un moment foot, un moment sport, mais pas que pour les spécialistes, parce que évidemment, nous aurons des journalistes sportifs qui seront là pour amener leur expertise, mais nous aurons aussi des grands moments de pronostics. Ne pensez pas que si vous ne connaissez rien au foot, vous n'allez rien comprendre à l'émission. On sera là aussi pour vous expliquer les bases, parce que rappelons quand même de cette Coupe du Monde, 48 équipes au lieu de 32, 3 pays différents, avec le Mexique, les États-Unis et le Canada. C'est la
1: trois cérémonies d'ouverture.
9: Exactement. Enfin, bon, c'est une dinguerie. On va tout vous expliquer entre 9h et 10h.
1: Bien, bonne journée, bonne émission.
9: Merci, cher ami.
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9: De vous retrouver. Il est 9h. Les infos, Thomas Schoener, bonjour.
10: Bonjour, Clarence.
9: Et après la mort de la jeune Liana dans le Gers, la confiance des Français en la justice atteint son plus bas niveau jamais mesuré.
10: Ouais, c'est ce que nous apprend ce sondage Elab publié hier soir, sondage qui n'existe que depuis 2019, mais la part des personnes interrogées qui font confiance à la justice, 35%, n'a jamais été aussi basse. C'est en baisse de 10 points même sur un an. Est-il possible aujourd'hui de restaurer cette confiance et comment? Ce sont les questions que nous avons posées ce matin à l'invité d'Ici Nord, Philippe Simoneau, bâtonnier de l'Ordre des avocats de Lille.
11: Bah écoutez, il faut leur expliquer le fonctionnement, il faut expliquer un certain nombre de choses. On doit aussi passer par l'éducation. Quand on met autant de policiers et de magistrats s'occuper de ces abrutis que sont les casseurs qui, après un match de foot, vont foutre le feu et tout casser. Quand vous avez 700 ou 900 gardes à vue, vous imaginez le nombre de policiers qu'il faut pour s'occuper des gardes à vue et le nombre de magistrats qu'il faut derrière. Il y a d'abord un problème d'éducation dans la société, et puis comprendre comment notre justice fonctionne. Et moi, je vais vous dire qu'on a une justice en France qui est pas si mal faite. Les lois, c'est pas besoin d'en rajouter. On a beaucoup de lois qui sont là. Le problème, c'est l'application de ces lois.

0: Ouais, on en revient toujours, toujours, toujours à ce problème d'investissement dans la justice. En France, il y a des piliers pour la démocratie. La santé, l'éducation, la justice et la sécurité, ce sont des piliers dans lesquels il faut accepter d'investir. Et je pense que quand les moyens seront donnés, la confiance dans la justice pour les Français sera restaurée.
1: Philippe Simoneau, qui était l'invité d'Ici Nord ce matin, alors que le ministre de la Justice, Gérald Darmanin, a annoncé qu'il retirait le plaidé coupable criminel de sa réforme actuellement en cours d'examen, une mesure censée accélérer les jugements, mais qui était contestée par les avocats qui voyaient une justice au rabais. Le bâtonnier nous a confirmé que les avocats restaient mobilisés contre le reste du projet de loi. Au palais de justice de Dunkerque, 6 hommes vont être entendus encore aujourd'hui sur leur implication dans des départs d'embarcation depuis les côtes du Nord-Pas-de-Calais. Sont-ils des passeurs? Sont-ils eux-mêmes des migrants? Comment ont-ils pris part à ces traversées ou à ces tentatives de traverser de la Manche à l'issue parfois dramatique, puisque ce procès revient sur la mort d'une jeune femme en juillet 2024 et sur celle d'une fillette en mars 2024 dans le canal de l'AA. Un procès qui a débuté hier et qui se termine ce soir. Ça, c'est au tribunal administratif de Lille. Le serpent de Oisem, sculpture monumentale construite dans les années 80 et qui est installée au centre d'une place sur un rond-point à Lille, la mairie a prévu de rénover et de végétaliser cette place, sauf que le projet est contesté par la fille de l'artiste qui a imaginé et construit cette œuvre. Elle a saisi la justice administrative pour que l'œuvre de son père ne soit pas dénaturée. L'audience est programmée à 14h. Près d'Arras, une dépanneuse a été envoyée hier soir dans la commune de Monchy-le-Preux afin de relever un 38 tonnes qui s'est couché sur la chaussée après un accident. Le poids lourd qui transportait 13 tonnes de légumes et qui a donc perdu son chargement. Son chauffeur, âgé de 35 ans, est légèrement blessé. Il a été emmené à l'hôpital par les secours. Pour attirer les donneurs, l'établissement français du sang organise des collectes dans des musées de la région. Il y a quelques jours, c'était au Musevert, musée d'art moderne de Sarpoterie dans la Vénois, et hier, rebelote, cette fois au musée Matisse du Cateau-Cambrésis. Donner son sang au musée, tout le monde semble y trouver son compte. Les donneurs qui ont droit à une visite dans la foulée. Pour le FS, c'est un moyen d'anticiper la période estivale où les dons sont traditionnellement moins nombreux. Olivier Lécaud est le président de l'association des donneurs de sang du Cambrésis.
2: Ça permet aux donneurs de voir aussi le don du sang autrement. Et même moi, personnellement, en tant que président de l'Amicale, je m'aperçois que justement, c'est des nouvelles têtes par rapport à d'habitude. Donc ça peut être aussi un plus pour justement récupérer des donneurs pour les éventuelles collectes. C'est très difficile d'attirer les nouveaux donneurs et on voit souvent les mêmes têtes. Et c'est vrai que malheureusement, on parle toujours du Covid, mais malgré tout, on s'est aperçu quand même que depuis le Covid, on a eu du mal à remonter la pente sur le nombre de donneurs. Ça a plutôt été en chute libre qu'en montée.
1: Et après le musée Matisse, hier, l'établissement français du sang sera à l'abbaye de Vaucelles le 24 juin. Des collectes sont aussi organisées ce dimanche 14 juin, puisque ce sera ce week-end, ce dimanche, l'occasion de la journée mondiale des donneurs de sang. Et puis ça, c'est aujourd'hui le bac français.
3: Oh là là.
1: 500 000 élèves de première le passent partout en France, comme le veut la tradition. On leur souhaite un bon courage. Et puis aujourd'hui aussi, le début de la Coupe du Monde de foot, bien évidemment, à 21h ce soir, le match d'ouverture Mexique-Afrique du Sud. La France joue mardi contre le Sénégal. Les Bleus sont arrivés hier aux États-Unis à Boston, où se trouve leur camp de base. Mais il va falloir, ça va durer un mois, donc il faut prendre un peu l'accent américain qu'on va donner les villes et tout ça.
3: Bah écoutez-moi, un mois, je pense que je peux parler anglais à la fin de l'été, c'est pas mal ça. À l'avantage de la Coupe du Monde, merci mon cher ami. 9h04, on regarde un petit peu la météo, non pas des États-Unis, de ce qui se passe là-bas, mais plutôt de notre belle région. Alors, jeudi encore avec ce temps gris, pluvieux, une après-midi un peu au frais. La bonne nouvelle, c'est qu'on retrouve le soleil dès demain. C'est évidemment de belles températures. Je vous en parle depuis le début de la semaine, que nous retrouverons tout au long de ce week-end. Ça va être encore un beau moment barbecue. Merci Thomas Chenner. Est-ce qu'on vous retrouve demain?
1: Ouais, je serai là.
3: Dès 6h?
1: Dès 6h.
3: Oh là là, c'est fou cette affaire. Salut Thomas.
1: À demain.
3: 9h05, on file sur les routes de la région avec Serge. Bonjour Serge.
4: Bonjour Clarence, bonjour à tous.
3: Rocade Nord-Ouest, c'est toujours très compliqué ce matin.
4: Oui, mais on va vers le mieux. L'accident est terminé depuis maintenant 10 minutes et la circulation reprend tout doucement ses droits. Actuellement, nous avons 5 km de bouchons entre l'échangeur 7 de Lambersart et l'échangeur 10 en direction de Wascal. Tout doucement, le bouchon, on était monté jusqu'à 7 km, là on est à 4 km, tout doucement la circulation va reprendre ses droits. Encore quelques densités à vous signaler sur l'autoroute A25 et la partie boulevard périphérique sud de cette autoroute A25 en direction de Lille, dès le secteur de Encheranweb Anglo jusque à peu près le secteur de Loss. Encore quelques points de densité également sur l'autoroute A25. à Libercourt, Falampin, puis Seclin, toujours en direction de Lille. Et pour terminer, sur l'autoroute A22, en direction de Lille, secteur de Neuville-en-Ferrin, Bondu, où on a une légère densité qui s'améliore également vers le mieux. Partout ailleurs, on a de très bonnes conditions de circulation routière, Clarence.
3: Eh bien, magnifique. Merci Serge, à tout à l'heure.
4: À bientôt.
3: 9h30 pour faire un petit point sur ces conditions. D'ici là, si vous avez besoin de nous appeler pour nous signaler accident, ralentissement, vous le faites, hein, vous le savez. 03 20 55 89 89.
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3: Et un bon petit Julien Clerc, quand je joue, et on joue au foot ce matin sur Ici Nord. Bonjour, bienvenue.

0: vous, c'est Julien Clerc qui vient jouer, qui vient vous accompagner. Une petite pensée d'ailleurs pour ces lycéens de première qui passent le bac français. Ça rappelle de grands souvenirs, 9h10.
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0: On va pas parler bac, on va parler sport, puisque le dossier du jour passe en mode Coupe du Monde ce matin. Aujourd'hui, top départ pour la 23e édition de cette Coupe du Monde qui, cette année, se jouera dans 3 pays pour la première fois. Les États-Unis, le Canada, le Mexique.

0: Mexique, 48 équipes au lieu de 32. C'est la plus grande Coupe du Monde de l'histoire. Alors, est-ce que nos Bleus sont bien préparés? Que faut-il attendre de cette Coupe du Monde? On en parle ce matin avec Vincent Vieillard, journaliste, présentateur de l'émission de football Cop Nord et surtout grand fan de foot. Bonjour Vincent.
1: Bonjour Clarence, bonjour tout le monde.
0: Emmanuel Bordeaux, quant à lui, est en direct du centre de formation de Valenciennes avec son directeur Simon Rau. Sport de ballon rond ce matin, Manu. Salut.
2: Exactement, bonjour Clarence, bonjour à tous, parce qu'on va rêver, on l'espère en tout cas, avec l'équipe de France. Mais tous ces joueurs, eh bien, ils ont d'abord été formés. Et il y a un record cette année à la Coupe du Monde, c'est que la France est la plus représentée dans toutes les équipes, parce qu'il y a plein de joueurs qui jouent notamment au Maroc, en Algérie par exemple, qui ont été formés en France. Et il y a ce modèle à la française. Ici à Valenciennes, il y a un certain Oupa Mécano qui est parti et qui est passé par ce centre de formation. Alors on va voir comment ça se passe, comment ces joueurs sont détectés, et puis est-ce que tous deviennent joueurs professionnels? On posera la question à mon invité ce matin, bien sûr.
0: Merci Emmanuel, à tout à l'heure. Et puis si vous à la maison, vous avez envie eh bien de réagir à cette émission qui va parler foot, si vous voulez donner vos pronostics, si vous voulez aussi eh bien amener votre analyse de cette Coupe du Monde, vous nous appelez au 03 20 55 89 89. J'ai devant les yeux aussi le WhatsApp Itinor. À n'importe quel moment, vous envoyez un vocal. À n'importe quel moment, vous envoyez un message. On fait de la radio ensemble jusqu'à 10h. Vincent, eh bien vous êtes à mes côtés pour analyser un petit peu, parce que effectivement, le foot fait partie intégrante de votre vie. C'est presque votre seconde vie, si ce n'est votre première vie.
1: C'est la première.
0: C'est la première.
1: Pas s'embêter.
0: On est d'accord. Votre analyse, votre regard aussi, parce que vous traitez du foot tous les jours dans votre quotidien, je le disais, trois pays, 48 équipes au lieu de 32. C'est une Coupe du Monde pas comme les autres.
1: C'est même la plus grande qu'on ait jamais vue. Alors, ça a ses inconvénients, mais ça a aussi ses avantages. On a donc, vous l'avez dit Clarence, 48 équipes. Concrètement, qu'est-ce que ça veut dire pour l'équipe de France? Eh bien, ça veut dire que les meilleurs troisièmes seront qualifiés. Donc, sauf grosse catastrophe, les Bleus devraient pas facilement passer cette phase de poule. Ah, ça déjà, c'est la première bonne nouvelle.
0: Ça, c'est la première bonne nouvelle. Il est 9h13, les amis.
1: Ça commence bien.
0: Ça commence très très bien. Pour les novices qui nous écoutent, pour ceux qui comprennent un petit peu moins ces phases de poule, est-ce qu'on peut réexpliquer rapidement qu'est-ce que ça va changer en fin de compte dans l'organisation de cette Coupe du Monde, ce fait d'avoir 48 équipes?
1: Eh ben, il y a une douzaine de poules. Ça veut donc dire qu'il faut beaucoup plus de stades, beaucoup plus de logements pour les équipes. Et donc, trois pays, effectivement, c'était peut-être pas trop pour pouvoir héberger tout le monde, même si on sait les difficultés que c'est de pouvoir aller voyager aux États-Unis en ce moment.
0: Bah oui, c'est ça, il y a le Canada aussi, il y a le Mexique. C'était une bonne ou une mauvaise idée selon vous? Pourquoi cette année, ils décident d'embarquer comme ça 48 équipes?
1: Alors ça, c'est la FIFA qui veut plus de matchs, tout simplement. Okay. Plus de matchs égale plus d'argent, hein, on va pas aller tourner autour du pot. c'est le calcul de la FIFA en ce moment. Maintenant, est-ce que c'est une bonne ou une mauvaise idée? On saura ça à la fin de la compétition. Mm-hmm. C'est là où on fera le bilan un peu de tout ce qui s'est passé. Est-ce que l'organisation a été au niveau ou pas? Est-ce que toutes les fédérations pourront s'y retrouver ou pas? Par exemple, la fédération iranienne, eux, après chaque match qu'ils vont jouer sur le sol américain, vont devoir repartir directement, que ce soit au Mexique ou alors au Canada. Il va y avoir énormément de choses auxquelles il va falloir s'adapter à l'administration américaine.
0: Et puis la géopolitique, etc., qui vient s'en mêler un petit peu. Donc,
1: Ça, toujours. Ça, c'est le rôle de la FIFA, c'est de pouvoir toujours mêler politique. On a eu une Coupe du Monde en Russie il n'y a pas si longtemps.
0: Hein. Ouais, c'est vrai, effectivement, qu'il a été un petit peu aussi compliqué là-dessus. Effectivement, on va voir donc plus de poules, plus de matchs. Pardonnez ma question, mais ça ne veut pas dire qu'au bout d'un moment, le niveau va baisser, parce que qui dit plus d'équipes, dit des équipes qui normalement n'auraient jamais été sélectionnées dans d'autres Coupes du Monde. La leçon, ça ne va pas être une Coupe du Monde un peu chiante?
1: Oh non, il y a plus de matchs. Alors après, pour nous, c'est sûr que c'est un peu plus embêtant d'avoir des matchs à 3-4 heures du matin. On connaît certaines personnes qui vont se lever.
0: Je ne suis même pas sûr que ça vous dérange vraiment, en fin de compte.
1: Il y a certains matchs, effectivement, je ne suis pas sûr de me lever à 3 heures du matin pour aller voir l'Égypte. Mais bon, après, c'est un autre débat. Mais il y a effectivement peut-être que les premières phases de poule seront un peu plus longues, mais rien qu'à regarder la poule de la France, le Sénégal, la Norvège, ces deux adversaires de prestige, donc ça va être quand même des beaux matchs.
0: Vous parlez de l'Égypte parce que c'est une équipe qui n'est pas très forte, c'est ça, ce genre de truc?
1: C'est pas la meilleure, on va dire.
0: Oui, mais regardez le Maroc, par exemple, en 2022, ils avaient fait la surprise. Ça avait été un grand moment. Est-ce qu'on pourrait pas avoir un outsider comme ça cette année?
1: Il y en a plein, des outsiders qui peuvent arriver très très haut, justement. Le fait d'avoir 48 équipes, c'est encore plus d'outsiders, donc une compétition qui est encore plus incertaine. Il y a des favoris, et la France en fait évidemment partie, mais justement, il y a plus de compétitions qui ont leur chance aujourd'hui. Et c'est ça qui est génial. Le football, c'est un des seuls sports qui peut promouvoir ça. C'est-à-dire qu'une petite équipe peut aller loin dans une compétition. Vous n'avez pas ça en basket, vous n'avez pas ça en rugby. C'est toujours les meilleurs qui gagnent. Mais là, le football, justement, a ça d'exceptionnel et peut nous permettre de passer une super compétition.
0: Je vous avais dit qu'il était fan de foot, ça se

0: Dans sa voix, on en parle jusqu'à 10h avec Vincent Villard, mais aussi Emmanuel Bordeaux, qui est au centre de formation de Valenciennes, un endroit que vous connaissez d'ailleurs aussi,
1: oui.
0: Qui est très joli. On en parlera avec son directeur Simon Rowe dans quelques minutes. N'oubliez pas, à la maison, si vous voulez prendre le téléphone, pas besoin d'être un fin analyste. Hein. Il n'y a pas de ça, et si vous le savez, c'est comme au bar, avec modération, mais on est entre nous, on fait de la radio jusqu'à 10h, 03 20 55 89 89. On papote dans le PMU du matin. Allez, c'est ici, on se retrouve juste après M. Pokora aussi quand même.

0: même. C'est Mpokora 9h19.
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0: On parle de foot ce matin. Si vous avez envie de réagir à cette Coupe du Monde qui démarre ce soir, vous n'hésitez pas, vous prenez le numéro, le téléphone et vous composez le numéro, le 03 20 55 89 89. Qui dit foot dit formation. Bah tiens, c'est marrant parce que formation, bac, on reste un petit peu dans le thème. Manu, vous êtes du côté du centre de formation de Valenciennes avec son directeur Simon Roux.
2: Exactement, et on est au bord du terrain synthétique Jean-Pierre Papin, et là il y a un match en ce moment. Simon Roux, bonjour.
3: Bonjour.
2: Alors là c'est pas les jeunes du centre qui sont là.
3: Ce sont les jeunes de l'université de France, puisque c'est la finale du championnat de France. Comme nous, on est partenaire fort de notre université qui est juste à côté de notre centre de formation, on leur met à disposition nos terrains pour organiser leur finale.
2: Et comme ça, on est dans l'ambiance un petit peu Coupe du Monde. Exactement. Et foot, et c'est très sympa. Merci de nous accueillir ici, dans ce lieu vraiment idéal à la formation qui existe depuis 2009. Vous formez des jeunes qui ont quel âge? Comment ça se passe pour intégrer déjà le centre de formation du Valenciennes Football Club?
3: Alors le centre de formation, on est sur des catégories de U16 à U21, U22, des garçons qui rentrent souvent sur l'année de seconde. On a aussi bien évidemment en amont une association avec une école de football qui commence en U9 jusqu'en U15. Donc voilà, ça c'est vraiment une identité forte chez nous, d'avoir un gros travail fait chez les plus jeunes, pour après déjà, dans un premier temps, regarder ce qu'on a chez nous pour alimenter notre centre de formation. L'objectif de VA, c'est d'avoir une identité forte dans notre territoire, et donc on a aussi un gros réseau de clubs partenaires pour bien travailler avec les clubs de la région.
2: Et qui dit centre de formation, ces jeunes, ils sont voués d'abord à jouer dans l'équipe 1 de Valenciennes.
3: L'objectif des jeunes qu'on associe forcément à ce parcours de formation, c'est d'atteindre l'objectif numéro un, c'est de les amener en équipe professionnelle.
2: Alors c'est quoi la journée type justement d'ici dans cette formation?
3: Eh ben la journée type, donc il y a différents profils, puisqu'on a un bâtiment juste en face de nous qui est l'internat. Donc sur l'internat, évidemment, on a une vingtaine de garçons qui dorment ici, ce sont les plus jeunes, les mineurs. Donc ils se lèvent le matin à 7h pour aller au petit déjeuner. Ils enchaînent ensuite avec la scolarité, puisqu'on a notre lycée qui est à l'intérieur du centre de formation. Donc là, on parlait justement de formation, mais là aujourd'hui, là, j'ai salué les jeunes qui partaient passer leur bac avant de repartir dans les bureaux. Mais bon, donc il n'y a plus de séance de foot, mais là, on privilégie forcément la scolarité, parce qu'on parle toujours d'un double projet scolaire.
2: Ouais, c'est sportif. Ça, parce qu'il ne faut pas croire que voilà, quand on rentre dans un centre de formation, on va faire que du foot. C'est très important, et ça, la fédération et les clubs sont très attachés à ça aussi, parce que tous ne deviendront pas joueurs de foot professionnels, et ça, on y reviendra évidemment.
0: Merci beaucoup Emmanuel, merci Simon Roux du côté du centre de formation de Valenciennes. 9h22, bah oui, parce qu'on a quand même de jolis centres de formation dans la région et en France. On est quand même un pays du foot, Vincent.
4: Ah oui, ça c'est sûr, entre le LOSC qui sort chaque année des nouveaux jeunes, on a le Racing Club de Lens aussi, et on l'a encore vu cette année avec les défenseurs centraux, je pense à Kylian Antonio ou encore Gagnou. Enfin voilà, on a des jeunes qui sont vraiment incroyables et qui font carrière, comme par exemple effectivement Raphaël Varane par exemple. Mais c'est vrai que pour un joueur, top joueur qui sort, c'est énormément de jeunes qui vont pas plus loin et qui ont justement besoin de cet accompagnement scolaire.
0: Il faut pas les oublier, effectivement. On parle de nos bleus pour cette Coupe du Monde, une belle équipe, hein, franchement, vous parlez du Racing Club de Lens. Bon, j'ai envie de parler de notre Robin Risser qui sera des gardiens.
4: Formé à Strasbourg, lui, pour le coup.
0: Formé à Strasbourg, mais qui aujourd'hui est du Racing Club de Lens. Cette équipe, qu'est-ce qu'on en pense concrètement? Est-ce que on y croit? Est-ce que c'est une formation solide, Vincent?
4: Alors solide, c'est plus le terme qu'on pourrait mettre. Justement, c'est une des premières compétitions où Didier Deschamps est en tant que sélectionneur, mais n'a pas l'équipe la plus solide de la compétition. Ça fait partie des petites subtilités. On a une équipe incroyable offensivement. Il y a les joueurs les plus forts de la planète. T'as le double ballon d'or Ousmane Dembélé. On a plein de joueurs qui effectivement vont faire rêver offensivement. Désiré Doué, Kylian Mbappé sans l'oublier. Mais c'est défensivement où on risque effectivement d'être un peu plus en difficulté sur cette compétition. C'est là où les derniers matchs, notamment celui qu'on a vu à Pierre-Mauroy il y a quelques jours, a mis en lumière certaines choses. Déjà le réalisme offensif, parce qu'on va jouer contre des équipes qui vont être très très basses sur le terrain. Donc on va avoir besoin du génie et de la créativité. Maintenant, on a bien vu aussi que chaque contre était potentiellement difficile à gérer. Les points faibles de cette équipe de France, ils sont clairement sur les côtés de la défense, les latéraux. C'est peut-être le point faible qui sera ciblé par nos adversaires. Alors voilà, ça fait partie... Alors il y a la grande question, s'il fallait creuser un petit peu et parler un peu plus tactique, c'est est-ce que Didier Deschamps va garder ces deux milieux de terrain et quatre attaquants, ou est-ce qu'il va revenir à un système un peu plus sécurisant pour lui, avec trois milieux et trois attaquants? Ça, on va le savoir à partir du premier match la semaine prochaine.
0: C'est ce que j'allais vous dire, on est quand même une équipe qui sait s'adapter. Je trouve qu'on l'a vu maintenant au fil des années, avec la vision de jeu de Didier Deschamps, il sait toujours s'adapter, il réagit rapidement aux situations. Je pense que ça va être encore le cas pour cette Coupe du Monde, Vincent.
4: Oui, il est surtout très pragmatique, hein, Didier Deschamps. Il préfère gagner un match 1-0 que d'en gagner un 5-4. Donc c'est sûr qu'on va très vite savoir pour sa dernière, parce que mine de rien, après 14 ans, c'est sa dernière. Ouais. Donc est-ce qu'il va vouloir terminer sur un festival offensif, ou est-ce qu'il va rester fidèle à ses principes? Ça fait partie des réponses qu'il n'y a que lui à cette heure-ci qui peut répondre.
0: Nous aurons Maxime Chaillet aussi dans quelques instants. Il est coach du FC Bondu. Il viendra apporter son analyse. Voilà, sur cette Coupe du Monde. Si vous aussi vous avez envie d'en parler, si vous avez envie de prendre le téléphone, discuter foot, vous n'hésitez pas. 03 20 55 89 89. On se retrouve juste après ça.
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0: Le parking des Anges avec Marc Lavoine, 9h30.
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0: Et si vous voulez nous rejoindre, le dossier du jour s'intéresse à la Coupe du Monde. Forcément, c'est le jour J, lancement de cette 23e édition qu'on va regarder, qu'on va vous faire suivre d'ailleurs à la radio, vous le savez, avec toutes nos équipes. Auparavant, nous repartons au centre de formation de Valenciennes parce que avant d'arriver sur un terrain de Coupe du Monde, il faut être formé. Emmanuel Bordeaux, vous êtes aux côtés du jeune directeur Simon Rowe.
3: Exactement, et on continue la journée type parce qu'on en était resté au petit déjeuner, hein, non, Simon.
4: Petit déjeuner, donc 8h, les garçons sont en cours, donc c'est vrai que chaque centre de formation a son fonctionnement propre, avec les centres qui ont des lycées techniques privés comme nous, donc on a les professeurs qui viennent
3: le
4: à l'intérieur.
3: Le lycée est à l'intérieur.
4: Voilà, c'est ça, on a un bâtiment avec nos salles de cours, donc on a 7 divisions, donc de la filière générale professionnelle et technologique, hein, comme dans un lycée classique, en fonction du niveau de l'élève et de son envie d'orientation scolaire. Donc ils vont à l'école de 8h à 10h, à 10h ils sortent, on commence après les activations, où ça peut être un temps vidéo avec le coach, et on commence sur les terrains à 10h30. Donc on a un alignement à Valenciennes sur les séances d'entraînement le matin, 17-19, réserve et équipe professionnelle.
3: D'accord.
4: C'est un levier fort de notre club, ça nous permet de permettre à nos joueurs de réserve d'atteindre l'entraînement des pros quand les pros ont besoin d'un ou deux joueurs. Il les sollicite et puis du coup il y a une bascule qui se fait d'une catégorie à l'autre.
3: Et puis les jeunes, ils ont le coup d'œil sur les joueurs pro, j'imagine.
4: Non, mais c'est une vraie force chez nous. Ensuite, après, le midi, c'est le temps du repas. L'après-midi, ça dépend des journées. Quand on double la journée, il y a cours de 13h45 à 15h. Et si on double pas, qu'on n'a pas une séance en fin d'après-midi, il y a cours jusqu'à 18h30 ou 19h.
3: D'accord,
4: c'est une grosse journée.
3: Ouais, grosse journée pour ces joueurs qui ont été détectés, notamment avec les clubs partenaires. C'est 60 hein, pour oui. Valenciennes Football. Et du coup, dans ces petits clubs, tout petit village, j'imagine, à certains endroits, les coachs vous appellent en disant là, il y a un garçon ou une fille là qui est vraiment très très fort, faudrait venir le
4: Exactement.
3: Voir jouer. Parce qu'ils sont combien en tout ici au centre de formation? Combien de joueurs vous avez
4: là au centre de formation? Vraiment sur les joueurs qui appartiennent au centre, on est sur 67 joueurs. Et après, avec l'école de foot et la préfo, on est à 160 joueurs.
3: Ouais, donc les places sont quand même rares et chères.
4: Hein. Oui, partout en France, il y a que 33 centres de formation en France, donc les places sont très chères. Donc nous, à la base, comme vous l'évoquiez, on a notre réseau avec nos clubs. Donc il y a des clubs qui sont vraiment dans la confiance, dans le partage et qui nous alertent quand un joueur est à potentiel. Donc on a une cellule d'observateurs sur notre territoire qui va voir les matchs tous les week-ends, des petits, des foot à 8, foot à 11. Et derrière, en plus, on organise des temps avec nos clubs partenaires sur des journées, des soirées types où on a les meilleurs joueurs qui viennent.
3: Voilà, et ça, on en reparlera aussi tout à l'heure.
0: Et messieurs, vous parliez justement de ces clubs où on peut repérer les grands joueurs de demain. Ce sera peut-être le cas, on l'espère, au FC Bondu, puisque nous avons son coach avec nous au téléphone. C'est Maxime Chaillet. Bonjour, Maxime.
5: Bonjour.
0: Il y a peut-être le grand de demain chez vous.
5: Peut-être. C'est vrai qu'on forme des joueurs, évidemment, chez nous. C'est un club de 900 licenciés, donc qui a l'habitude de performer sur la préformation et la formation. Donc on envoie régulièrement et tous les ans des joueurs en club professionnel. Donc peut-être qu'il y a la future star de demain qui est au FC Bondu aujourd'hui.
0: Et c'est ce qu'on vous souhaite. Alors c'est ce que racontait Simon Rowe, c'est-à-dire que c'est vous qui prenez le téléphone, vous vous appelez les centres de formation de la région et vous dites « Ah, lui là, le gamin, il faut aller le voir, parce que franchement, il en a dans les
5: jambes. » C'est un peu l'inverse qui se passe, c'est-à-dire que les scouts et les cellules de recrutement des clubs professionnels viennent autour de nos terrains à Bondu, et le maillage de recrutement se fait de façon naturelle. Nos bons joueurs ou nos bons profils sont repérés par les centres de formation et finalement, à un moment, quand ils décident de passer à l'action, le club professionnel, on est averti et le transfert ou la mutation se fait automatiquement si l'enfant, les parents sont d'accord par le projet proposé par le club professionnel. Donc on est plutôt sur cette démarche-là descendant du club professionnel vers le club amateur.
0: Et ensuite, peut-être que ce joueur se retrouvera sur le terrain d'un stade au Mexique, au Canada, aux États-Unis, comme beaucoup le seront cette année. Maxime, vous qui êtes coach, j'aimerais avoir le regard acéré du coach. Est-ce que les Bleus ont leur chance pour cette Coupe du Monde 2026? On en parlait avec Vincent Vieillard il y a quelques minutes encore, de cette formation pas comme les autres, de cette équipe pas si solide que ça, mais pour des raisons.
6: Surtout défensivement.
0: Vous, coach, vous pensez quoi de cette équipe?
5: Cette équipe, alors oui, vous dites qu'il y a peut-être aujourd'hui un problème d'équilibre avec ce super potentiel offensif qui est un potentiel, il faut le dire, et vraiment le proclamer, qui est hors norme. Il y a pas une équipe au monde, il y a peut-être même pas une génération dans l'histoire qui a eu un potentiel offensif tel. Maintenant, ce sera la question toujours pareil d'équilibre du système, d'équilibre de l'équipe. On a un potentiel offensif phénoménal, mais il va falloir défendre, il va falloir lutter ensemble et faire en sorte que ce potentiel offensif soit valorisé pour qu'on puisse aller au bout. Aujourd'hui, on est certainement avec l'Espagne, le Portugal, le Brésil, l'Argentine, un des favoris, avec aussi l'Angleterre et l'Allemagne, certainement. Maintenant, ça se joue à autre chose, ça se joue à un état d'esprit et à une solidité, à une envie de faire ensemble. Donc, on est certainement l'un des favoris et vu comme le favori par beaucoup de monde, mais il va y avoir beaucoup de petits détails qui vont faire qu'on va pouvoir ramener cette troisième étoile.
0: Vincent Vieillard, vous voulez peut-être réagir.
2: Oui, avec surtout une question en fait au coach, c'est plus si vous étiez aux manettes de cette équipe de France, vous privilégieriez le 4-2-3-1 qu'on a vu sur les matchs amicaux ou plutôt le fameux 4-3-3 pour bloquer un peu plus ce milieu avec par

0: la troisième étoile ou pas?
1: Je le souhaite. C'est vrai qu'il y a une sorte d'hyper confiance aussi qui fait que attention à bien se laisser entraîner par le début de Coupe du Monde, les deux premiers matchs et lancer entre guillemets notre campagne. Mais évidemment, on sera tout cœur derrière le pays et derrière notre équipe qui semble aujourd'hui plus forte que jamais. Donc oui, je le souhaite que dans un mois on ramène la Coupe du Monde en France.
0: Et rappelons les deux premiers matchs le 16 juin prochain France-Sénégal et le deuxième le 22 juin France-Irak. Merci beaucoup Maxime Chaillet, le coach du FC Bondu, c'était un plaisir de vous avoir ce matin. À bientôt et belle Coupe du Monde à vous.
1: Merci à vous.
0: Au revoir. 9h37, nous aurons aussi Thierry, auditeur d'Issinor, qui a participé à plusieurs Coupes du Monde. On l'aura dans quelques instants. 9h37, est-ce que... Non, Serge n'est pas avec nous. Il est parti regarder un match de foot. Il a bien raison. Nous regardons un petit peu les conditions de circulation dans la région. Ça roule plutôt bien. Franchement, la rocade nord-ouest, c'est bien désengorgé. Par contre, c'est sur la 1 où nous avons de légers ralentissements en direction de la métropole lilloise depuis le secteur du Dourge. Sinon, partout ailleurs, écoutez, c'est fluide. Profitez-en, les amis.
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0: Ça faisait longtemps qu'on n'avait pas passé cette chanson. Elle met de bonne humeur, elle fait du bien. Voici Michael Bublé avec Haven't Met You Yet sur Ici Nord.

0: Michael Bublé vous accompagne sur Essineur. Coupe du Monde qui débute aujourd'hui. 3 cérémonies d'ouverture, 1 par pays hôte. Ce soir au Mexique, demain au Canada, avec Michael Bublé qui est canadien. Voilà, vous le savez maintenant, il sera aux côtés d'Alanis Morissette et un petit français, VG Dream, à qui on veut le tube ramener la coupe à la maison. Et on espère que ce sera le cas cette année.
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0: Et l'amour n'est pas dans le pré, il est sur un terrain de foot. Ça tombe bien puisque nous sommes au centre de formation de Valenciennes avec Simon Rowe, son directeur. Et toujours avec vous en direct, Emmanuel Bordeaux.
3: Exactement, et tous ces jeunes évidemment qui sont au centre de formation, Simon, ils rêvent d'être joueurs professionnels.
4: Exactement.

0: Et comment vous faites pour leur dire vous n'allez pas tous devenir peut-être joueurs professionnels?
1: On leur rappelle sans arrêt, on a surtout quand ils arrivent, quand on les recrute, moi je m'appuie de statistiques, hein, le centre a vu 456 joueurs passer depuis sa création, on en a 56 qui sont devenus pros à Valenciennes et 40 ailleurs.
0: D'accord.
1: On est quand même à 96 pros. On est à plus de 20% de réussite, donc on a 2 joueurs sur 10 qui deviennent pro à Valenciennes. C'est une moyenne très haute en France.
0: Avec un certain Upamecano, il y a sa photo justement, qui a été formé ici.
1: Ouais, alors Upa, moi je ne l'ai pas connu, je suis arrivé la saison où il a été vendu au Red Bull Salzbourg. C'est un garçon, on dit que forcément, qui est la vitrine de notre centre, hein, pour ceux qui l'ont connu. En plus, j'ai eu que de bons forcément retours sur lui, parce que c'était un garçon qui avait un talent bien évidemment au-dessus. Et puis après, on a d'autres joueurs qui ont connu les équipes de France plus jeunes, comme Lucas Touzard, comme Isma Doucouré chez les Espoirs, comme Moussa Niakate, qui a gagné la CAN avec le Sénégal, que j'ai connu aussi dans le centre. Mais ce sont des garçons qui sont des belles vitrines de notre formation.
0: Est-ce que c'est pas un peu frustrant justement pour les formateurs de se faire piquer après ces joueurs entre guillemets?
1: Non, mais c'est la chaîne du foot, hein. C'est nous Valenciennes, on est à notre place. Le coach de Bondu en parlait tout à l'heure. D'ailleurs, on a fait signer un jeune de Bondu cette année. Donc c'est vrai que les recruteurs voient des jeunes, on les amène ici et nous, on sait que notre palier, c'est d'amener des joueurs. Moi, je considère Valenciennes comme un gros club de Ligue 2 qui a eu des belles années en Ligue 1 et qui les revivra dans un prochain cycle. Donc il faut absolument qu'on remonte en Ligue 2. Mais voilà, on sait que donc si on est un club de Ligue 2 ou Ligue 3, on est une étape pour le joueur qui devient au-dessus de ce niveau et qui doit aller en Ligue 1, comme on en a beaucoup qui ont été vendus.
0: Et ce système à la française, c'est le meilleur système du monde, puisque aujourd'hui à la Coupe du Monde, ce sont les formations françaises qui sont les plus représentées. Je sais plus, j'ai plus le chiffre en tête, mais il y a une centaine de joueurs qui ont été formés en France qui vont jouer la Coupe du Monde à partir d'aujourd'hui. Et ça, c'est quand même une valeur ajoutée. On dit toujours que tout va mal dans notre pays, mais en tout cas, notre formation, en plus, c'est une formation, c'est vrai, technique, évidemment, et puis une formation aussi mentale, hein, des joueurs. On leur apprend aussi qu'il y aura une vie après le foot, il y a tout ça. Hein.
1: En fait, on a un cahier des charges assez soutenu, hein, via la Fédé, la DTN, qui nous demande donc des choses bien précises sur l'accompagnement des joueurs, sur le volet éducatif, le volet médical. Donc en fait, on ouvre aussi le champ sur les métiers qui tournent autour du foot, puisqu'il y a beaucoup de joueurs que j'ai vu passer, moi, qui se sont réorientés sur kiné du sport, sur pharmacien. On avait de très très bons élèves, après des garçons qui sont plus dans le commerce sportif, qui travaillent dans des grosses boîtes, que je vais pas nommer, mais donc on a un peu de tout. Mais c'est vrai que la formation française a été très très bien structurée dans les années 80-90 avec les premiers pôles espoir, l'INF Clairefontaine qui s'est après développé partout en France. On a un pôle dans chaque région.
0: Et puis le fait d'avoir été deux fois champion du monde aussi, ça nous a aidé, j'imagine aussi.
2: Un petit peu. Merci Simon Roux, merci Emmanuel Bordeaux. Thierry est avec nous, auditeur d'ici Nord. Il nous appelle de Lille. Bonjour Thierry. Ouais, Thierry, vous avez participé à plusieurs Coupes du Monde. Vous êtes un vrai fanat de foot. Vous étiez en Italie en 90, France en 98, c'est un petit peu plus proche. Vous avez fait l'Allemagne aussi, vous avez fait la Russie, c'est ça?
3: Oui, c'est ça. Oui, j'ai participé en tant que spectateur à 4 Coupes du Monde, avec de merveilleux souvenirs. L'Italie, évidemment, c'était dans les Dolomites. Les 3 matchs étaient à Vérone, donc j'ai passé 2 semaines de vacances superbes, avec l'ambiance italienne, hein, les télévisions dehors, les gens qui crient. Après, c'était la France 98, évidemment, un match à Bollard. Ça fait à tout peu que je joue un match à Bollard. Hein, j'ai pu voir Croatie-Jamaïque, avec les supporters jamaïcains, l'ambiance telle qu'on connaît, reggae.
2: Ah bah bien sûr, il y a Vincent Villard, journaliste à mes côtés, il voulait réagir pour qu'est-ce qui s'est passé.
4: Surtout poser une question, parce que on sait qu'aujourd'hui, aller aux États-Unis pour voir un match de foot, c'est un budget énorme. Vous qui avez vu justement ces matchs en Italie, ça coûtait combien à l'époque d'assister à une Coupe du Monde?
3: Ah ben les matchs en Italie, déjà, on est parti de Bruxelles, hein, parce que moi j'ai supporté les Diables Rouges.
2: Deux burrata et 3 pizzas.
3: On est parti de Bruxelles en voiture, on a partagé l'essence. On a logé dans des petites petites auberges, quoi, là-bas. Ça n'a pas revenu trop cher, mais comme je disais à votre standardiste, je n'ai jamais été dans une Coupe du Monde hors d'Europe au niveau du budget. Parce que que ce soit au Brésil en 2014, au Qatar, la dernière Coupe du Monde, ou maintenant aux États-Unis, lors de questions de j'explose un budget, voilà. Je me réserve pour les matchs en Europe, à Cologne, Lille-Cologne, ben, en TGV, on prend l'Eurostar jusqu'à Bruxelles, on prend le train, Bruxelles-Cologne, et puis voilà, quoi.
2: Et ben, justement, je vais vous poser la question à vous, Thierry. Est-ce que vous n'êtes pas un peu déçu voilà, que les Coupes du Monde soient organisées aussi loin? Est-ce qu'il n'y a pas une petite part de tristesse et un sentiment d'injustice en vous disant mais pourquoi ils font pas ça un petit peu plus proche?
3: C'est-à-dire qu'il en faut pour tout le monde. Moi, personnellement, évidemment, l'idéal, c'est une Coupe du Monde en Europe, puisque au niveau des diffusions télévisions,
2: les horaires.
3: Évidemment, les horaires, c'est mieux qu'en Asie ou aux États-Unis, hein. Mais comme on dit, il en faut pour tout le monde. Parce
2: c'est
3: que, mais tu vois la place des supporters argentins, j'en ai côtoyé. Ils étaient fort nombreux, les supporters d'Amérique du Sud à Moscou, ça m'a surpris. Plein d'Argentins, plein. Il y avait de tout, les Colombiens, des Brésiliens.
2: Mais j'aime bien votre esprit très sport, très fair-play, Vincent, dites-moi.
4: Et 2030, donc la prochaine Coupe du Monde, c'est Espagne, Portugal, Maroc. Est-ce que vous y serez?
3: Là, j'ai un projet. Une semaine de vacances en Catalogne et voir un match au Barça, au stade. Du Nou Camp où je suis pas encore allé. Et là, c'est un projet dans 4 ans.
2: Ça va être incroyable.
3: En Europe, il y aura des facilités. Je peux aller en TGV à Barcelone en passant par Montpellier. Et là, évidemment, c'est un projet. Une semaine de vacances en Catalogne avec ma compagne et moi, aller voir un match là-bas au Barça.
2: Esprit de foot comme on les aime, Thierry. Rapidement, vous avez 20 secondes pour me donner un petit peu votre prono. On ramène la 3e étoile à la maison.
3: C'est-à-dire que moi, je suis pas franchouillard. Hein. J'aime bien l'équipe de France, il y a beaucoup d'équipes, et je suis plus international. Hein. J'ai des joueurs que j'aime bien dans toutes les nations, et personnellement, la France peut le faire, mais elle n'est pas toute seule.
2: Ok, c'est bien, c'est bien.
3: L'Espagne est très forte, l'Argentine, elle va remettre son titre en jeu.
2: Que le meilleur gagne.
3: Il faudra toujours compter sur l'Allemagne et l'Angleterre, et il y aura le Brésil, et donc voilà, il faudra être fort défensivement, la France, hein. Il faudra certains qui acceptent de faire le boulot défensivement, hein.
2: Merci Thierry d'avoir été avec nous. Vous avez pris un petit peu de temps, ce qui est tout à fait normal, puisque vous êtes un passionné. On vous souhaite une belle Coupe du Monde. On revient dans quelques secondes. On finira du côté du centre de formation de Valenciennes. Et puis, il y a Guillaume Leroy à qui j'aimerais donner la parole. Il intervient beaucoup dans nos émissions ici Lille, ici Lens et chez vous aussi.
4: Chez nous aussi.
2: Chez Cop Nord, pour être précis. On va le retrouver dans quelques instants.
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2: Allez, 9h50.
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2: Avant de donner la parole à Vincent Vieillard, journaliste, fan de foot, et Guillaume Leroy qui intervient dans nos émissions de foot, on termine avec vous, Simon Rowe, directeur du centre de formation de Valenciennes, avec Emmanuel Bordeaux. Vous vouliez remercier des personnes très importantes à ce centre de formation?
13: Oui, ce sont tous les bénévoles dans les petits clubs, parce qu'avant qu'ils arrivent ici, les joueurs, souvent, ils ont joué dans leur village. Et puis dans le village, il y a un papa, une maman qui prend sa voiture le dimanche, le mercredi après-midi, pour emmener tous ses enfants jouer, découvrir les joies du football aussi. Et sans eux, il n'y aurait pas toutes ces filières, jusqu'à Mbappé, jusqu'à Upamecano ici.
1: Hein. Chaque jeune, de toute manière, a démarré dans une structure amateur, donc sans le foot amateur, les clubs professionnels n'existent pas, les sélections nationales et internationales non plus, donc il faut saluer le travail qui est fait à la base. Même chez nous à Valenciennes, on a des bénévoles, hein, qui viennent accompagner nos équipes, nos coachs, donc le bénévolat est d'ailleurs est en difficulté depuis, malheureusement, je pense, le Covid. Donc on a du mal aussi à trouver des gens passionnés qui donnent de leur temps pour les autres, mais il y en a encore beaucoup, donc vraiment, il faut les saluer parce que il faut que ça continue, il faut que ça perdure pour qu'on puisse toujours nous bénéficier du travail qui est fait dans tous les clubs autour de nous.
0: Simon, petit pronostic pour cette Coupe du Monde.
1: J'ai entendu tout le monde parler, il y a une équipe qui n'a pas été nommée, c'est le Portugal.
9: Ouais.
1: Qui a une équipe très très solide, surtout au milieu de terrain. Donc je pense qu'ils feront aussi partie des favoris. Il ne faut pas oublier aussi que à chaque Coupe du Monde, il y a une équipe qui est surprise. Donc notamment le continent africain qui arrive maintenant à amener les équipes en quart et en demi-finale. Donc voilà, il y aura une petite surprise, je pense, encore une fois avec l'Afrique. Mais je pense que forcément je suis supporter français. Mais c'est l'esprit d'équipe qui fera la différence.
0: Voilà. Mais au moins le dernier carré pour l'équipe de France.
1: Je le souhaite vraiment. Ouais.
0: Mais bon, quand on regarde le calendrier, on s'amuse tous à faire ça. Dès les quarts, même les huitièmes, oui, on peut tomber du gros gros.
1: Mais il y en aura. De toute façon, on peut pas être champion du monde sans gagner des gros matchs.
0: Et comme dirait Didier Deschamps, de toute façon, s'ils sont là, c'est qu'ils l'ont mérité.
1: Exactement.
0: L'équipe en face de nous. Et il a ce pragmatisme, et il a entièrement raison.
2: Merci beaucoup, Simon Roux.
1: Merci à tous. Merci Emmanuel
2: Bordeaux, depuis le centre de formation de Valenciennes. Guillaume Leroy, patiente depuis tout à l'heure. Merci, mon cher Guillaume. Il intervient beaucoup avec sa fine analyse dans les émissions de sport d'ici Nord. Vous êtes à Vambrechy, Guillaume. Alors,
14: Salut Clarence, salut Vincent. Salut Guillaume.
2: Ah, Guillaume, voilà.
4: Tombé dans les escaliers.
14: Non, je suis toujours là.
2: C'est bon. On a eu un petit bruit de friture. Mais vous inquiétez pas, Guillaume. Alors, cette Coupe du Monde, on y croit? Parce que Simon Roux vient de le dire que le meilleur gagne, d'accord. Mais vous, on est un peu chauvin quand même.
14: Oui, on va prendre un petit peu cette carte-là. Je pense qu'on a des tout quand même pour être. Il y a quand même du beau linge.
2: Ouais.
14: Et après, on verra, mais on va peut-être en parler après. Mais c'est vrai que défensivement, je trouve qu'on n'a pas toutes les garanties du monde.
2: C'est ce que nous disait Vincent Vieillard tout à l'heure. Vous êtes
4: surtout
2: un peu
4: sur les côtés.
2: Surtout sur les côtés, Guillaume. Vous le rejoignez là-dessus?
14: Complètement. Moi, c'est vrai que j'aurais bien aimé voir un Zaïre Emery titulaire par rapport à la saison qu'il a fait à Paris. Je trouve qu'on manque un peu d'assurance. Si on regarde bien notre dernier clean sheet en équipe de France, c'est novembre dernier quand même. Hein.
2: Ouais. Bon, et votre pronostic, vous là-dessus, vous y croyez pour les Bleus quand même, Guillaume?
14: Moi, on peut tomber sur du gros assez rapidement. Moi, je vois plutôt, mais j'espère avoir tort, le parcours s'arrêter en quart de finale. Je vois plutôt quelque chose comme ça.
2: C'est vrai.
14: Le dernier carré, je trouve que ça va pas être simple quand même.
2: On tomberait face à qui?
14: On peut tomber sur du lourd très rapidement, mais c'est vrai qu'on citait
4: ça pourrait être l'Allemagne,
14: l'Espagne, Argentine, Portugal, Allemagne. Et comme on est un peu fébrile quand même défensivement, et je trouve aussi qu'il nous manque un joueur pour faire le lien en fait entre notre.
2: Ouais. Bon. D'accord. Eh ben, écoutez, merci infiniment, Guillaume. C'est un plaisir d'avoir votre fine analyse là-dessus. Vous participez, je le rappelle aussi, aux émissions ici Lens et ici Lille. Et on croise les doigts pour cette Coupe du Monde. Vincent Villard, je voulais terminer avec deux petites anecdotes vachement mignonnes de cette Coupe du Monde.
4: Pour la machine à café.
2: Comme ça vous l'aurez à la maison. La première, ça concerne l'Irlande.
4: Oui, qui n'est pas qualifié, donc, pour cette Coupe du Monde. Et il y a un pub d'Édimbourg qui a lancé une espèce de petite mode en disant, on retourne le drapeau, ça fait celui de la Côte d'Ivoire. Donc tout simplement, voilà, on a des Irlandais qui vont soutenir la Côte d'Ivoire. Ça peut être un peu marrant. On connaît le sens de l'humour des Irlandais.
2: On les adore évidemment. Puis on se rappelle aussi de ces scènes de liesse dans les rues de Lille il y a de cela quelques années pour plein d'autres sports aussi. Je voulais terminer aussi avec un joueur néo-zélandais.
4: Oui,
2: qui Tim Payne.
4: Est la plus grande star de cette Coupe du Monde. Alors vraiment, vous ne connaissez pas Tim Payne, mais non. Ça ne me surprend pas non plus. Mais personne ici ne connaît Tim Payne, et a raison, c'est que c'était le joueur le moins suivi des réseaux sociaux, et il est devenu un peu la coqueluche de certains streamers qui ont justement cherché qui était le participant à cette Coupe du Monde qui était le moins suivi sur les réseaux. Ils ont mis la lumière justement sur ce joueur qui a désormais plus de 4 millions de followers sur les réseaux. Donc chaque entrée de Tim Payne, qui est vraiment pas transcendant comme joueur, accordons-le, elle va être vraiment suivie. Et c'est ça qui est génial.
2: Et ben voilà, comme ça vous penserez à cette anecdote. Et puis le 19 juillet, on sera comme ça, les amis. Hein. Bah ouais, forcément. On est champions du monde. On rêve de le dire à la radio. Non, doucement, il ne faut pas porter non plus la guigne à notre équipe. On sera là, évidemment, avec toutes les équipes d'ici l'heure pour vous faire vivre cette Coupe du Monde. Ça va être incroyable. Merci Vincent Vieillard.
4: Avec plaisir, merci à vous.
2: C'était un plaisir d'avoir votre analyse et vos commentaires sur cette Coupe du Monde. On sera à fond derrière nos bleus. Et émission que vous retrouvez dès maintenant sur ici.fr. Et allez les bleus, évidemment.
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1: Zao de Sagaz dans la symphonie des éclairs.
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1: Allez, 10h, Étienne Cholès pour les infos, bonjour.
3: Bonjour.
1: Deuxième et dernier jour du procès de plusieurs hommes accusés d'être des passeurs à Dunkerque.
3: Ils sont 6 originaires d'Irak, d'Iran et de Syrie, entendus depuis hier matin par le tribunal correctionnel. La justice les accuse d'organiser des départs de migrants depuis la côte vers l'Angleterre. Parmi les prévenus, un jeune homme de 21 ans, aussi jugé pour homicide involontaire après la mort d'une petite Irakienne de 7 ans dans le canal de l'Aa en mars 2024. Le procès se termine ce soir. La CGT d'ArcelorMittal appelle à la manifestation aujourd'hui dans une heure devant l'Assemblée nationale. Le syndicat réclame la nationalisation du sidérurgiste basé à Dunkerque, notamment pour, dit-il, sauver l'outil de production et sauvegarder l'emploi. Une proposition de loi soutient cette demande. Elle passe en deuxième lecture tout à l'heure devant les députés. Le texte a été rejeté par le Sénat il y a plusieurs mois. La commune de Gouzeaucourt perd l'une de ses entreprises. Le groupe Innovafid quitte le Nord pour la Somme. 10 ans pourtant qu'elle élève des insectes pour l'alimentation animale. L'usine va fermer en début d'année prochaine avec 30 postes supprimés. Innovafid justifie cette décision par une activité en hausse et qui nécessite moins de recherche et de développement, ce qui était l'activité principale à Gouzeaucourt. À Cambrai, il y aura bien un salon du chiot ce week-end, mais ce sera le dernier, au moins pour les 6 prochaines années. Décision du nouveau maire, Émeric François. Comme le salon a été organisé par l'ex-mandature, il le laisse cette année, mais après, c'est terminé, même pour des salons avec d'autres animaux dans des bâtiments de la ville. Une association qui milite pour le bien-être animal, Argos 42, avait déposé une pétition contre le salon du chiot de Cambrai. Elle a recueilli 20 000 signatures. 48 équipes, 6 semaines de compétition sur 3 pays différents. C'est le début de la Coupe du Monde aujourd'hui. Mexique, Afrique du Sud à Mexico pour le match d'ouverture. Coup d'envoi à 21h. Pour les Bleus, encore un peu de patience. Ils affronteront le Sénégal mardi prochain pour leur première rencontre. On va vivre cette compétition ensemble sur Ici Nord, les matchs de la France à la radio et sur notre chaîne YouTube.
1: Avec
3: de la pluie qui arrive, et oui, malheureusement, pour ce début de Coupe du Monde qui va être super.
1: Oui.
3: Voilà.
1: C'est tout lié. Belle analyse. Non, mais attendez, Étienne Cholès.
3: Heureusement que vous étiez assis, j'ai senti que ça. Vous avez failli tout perdre.
1: Exactement. Bah, mais je vais tout récupérer parce qu'il y a du soleil ce week-end. Voilà, c'est très simple. Ça va être magnifique. Vous allez voir là, vous allez pouvoir profiter. Aujourd'hui, température 18-20 degrés. Ok, c'est encore un peu instable. On retrouve un temps beaucoup plus estival dès demain. Et ça va durer tout ce week-end. Étienne Cholès, est-ce qu'on vous retrouve demain matin?
3: Oui.
1: Eh bien, ce sera avec plaisir avec toute l'équipe d'ici matin. Passez une belle journée.
3: Vous aussi.
1: Merci à vous. 10h03, nous regardons un peu les conditions de circulation dans la région. Ça roule bien ce matin, vraiment, les conditions sont bonnes. Nous avons juste encore un tout petit peu de monde, mais vraiment, c'est assez anecdotique. Sur la boucle de Ronchin en direction de la métropole illoise, sinon partout ailleurs, c'est fluide.
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1: Étienne Dao, Tombé pour la France, classique ici Nord, à 10h03.

0: Étienne Dao vous accompagne avec Tombée pour la France. Il est 10h07.
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0: C'est Flora Zougage que nous retrouvons ce matin. C'est notre plaisir, notre diététicienne qui est avec nous pour parler un petit peu de ce summer body. Est-ce que ce serait pas une pression sociale? Comment garder la ligne cet été? Et puis aussi une très bonne nouvelle pour ceux et celles qui souffrent d'obésité. Flora, bonjour.
3: Bonjour Clarence.
0: C'est un plaisir de vous recevoir. Je le disais, très bonne nouvelle et on va commencer l'émission là-dessus si vous le voulez bien. Pour les personnes en situation d'obésité, puisqu'il y a un traitement qui vient d'être... Alors, je dirais pas découvert, mais qui vient d'arriver. C'est un tout nouveau traitement, c'est ça?
3: Oui, c'est un nouveau traitement qui est là quand même depuis plusieurs années.
0: Ah, pardon. Excusez-moi.
3: Mais il est remboursé à partir du 15 juin.
0: Ah, mais ça, c'est une excellente
3: nouvelle. Pour les personnes
0: atteintes
3: d'obésité. Alors, il y a quelques critères à respecter, comme la chirurgie bariatrique.
0: Rappelez ce que c'est rapidement. Si...
3: La chirurgie bariatrique, c'est... on coupe un morceau de l'estomac. Simplement, c'est pour réduire les quantités de ce qu'on mange. Donc du coup là c'est des traitements sous forme de piqûres comme pour les personnes diabétiques,
0: ouais.
3: Qu'on fait une fois par mois, un dosage en fonction de ce que nous recommande le médecin. Alors du coup pour avoir accès au remboursement de ces traitements, il faut un IMC supérieur à 40 et il faut que ce soit prescrit du coup par un médecin ou un endocrinologue, donc c'est spécialiste des hormones, mais dans un centre spécialisé obésité.
0: D'accord, ok.
3: Donc parce on que... peut pas aller voir son médecin traitant pour demander ce traitement-là.
0: D'accord.
3: Il faut être suivi dans un centre spécialisé.
0: Ça, c'est important. Aussi être, parce que IMC 40, je crois que si je dis pas de bêtises, c'est obésité morbide.
3: Ouais, c'est ça.
0: Donc voilà, il faut être en obésité morbide aussi. Ça coûtait cher en fin de compte avant, c'est ça? Ça coûtait très cher?
3: C'est entre 145 et 400 euros la piqûre. Pour le mois, du coup.
0: Bonsoir.
3: Et c'est à vie. Wow. Alors, ce traitement est à prendre à vie une fois qu'on commence. Pour éviter du coup cette reprise de poids derrière.
0: C'est un énorme budget.
3: C'est un énorme budget.
0: Donc c'est une excellente nouvelle pour ceux et celles qui nous écoutent. Toutes les infos, j'imagine que vous les retrouvez sur internet. N'hésitez pas à regarder tout cela. Merci.
3: Oui, à vous renseigner, n'hésitez pas.
0: Pour cette première nouvelle. Alors Flora, ce summer body, on en parle depuis la nuit des temps, j'ai l'impression.
3: Depuis toujours.
0: Ou pas.
3: À l'approche de l'été.
0: C'est compliqué.
3: C'est le premier sujet... important.
0: Bah oui. Non mais en plus, j'en parlais en amorce de cette émission, pression sociale parce que on le dit en plaisantant, ça rentre un peu même dans les discussions en vanne en disant non mais là je prépare mon summer body, en fait je peux pas manger ça, mais c'est devenu presque aujourd'hui un véritable sujet et une angoisse chez certains. Aller à la plage en maillot, etc. C'est compliqué, on n'a pas envie de se montrer. Bon nombre d'hommes et de femmes mettent des serviettes, des châles ou quoi que ce soit pour cacher des parties de leur corps. Je le prends un peu en souriant au début, mais c'est un sujet quand même très sérieux, Flora Zougache.
3: C'est un sujet très sérieux, oui. Il faut savoir qu'il y a à peu près 45% des femmes qui n'ont pas de problème de poids, qui ont déjà fait un régime.
0: Ah oui, d'accord, voilà.
3: C'est quasiment la moitié, c'est quasiment une sur deux. 45%, alors qu'elles n'ont pas de problème de poids.
0: Pression quoi? Des réseaux sociaux? Pression sociale?
3: Ouais, pression sociale, et qui se développe de plus en plus avec les réseaux sociaux. Les femmes et les hommes, hein, mais c'est...
0: Les femmes sont beaucoup
3: plus impliquées, impactées surtout. Elles sont pointées du doigt et dès qu'il y a quelque chose qui ne va pas, on leur fait remarquer. Et du coup, elles gardent ça en tête. Et oui, ça se développe avec les réseaux sociaux et du coup, ça se développe de plus en plus tôt. Les filles commencent à faire des régimes en moyenne à 12 ans aujourd'hui.
0: Oh, mon Dieu. Ça doit vous révolter dans votre quotidien.
3: Ouais. Sachant qu'à 12 ans, on est encore en pleine croissance et un enfant ne doit pas faire de régime. On peut changer certaines habitudes, mais... En pleine croissance, on ne fait pas de régime. C'est mauvais pour la santé.
0: 03 20 55 89 89, si vous avez besoin de réagir à cette émission. Si vous avez des questions aussi pour notre diététicienne, n'hésitez surtout pas. On est là pour y répondre. On est ensemble jusqu'à 11h et on va démonter ces fausses idées donc de summer body parce qu'on est beau comme on est.
3: Tout.
0: Voilà. Voici Manon Lisa, le petit pêcheur.
4: C'est l'histoire d'un petit pêcheur qui pêchait que le matin. Parce que pour lui, le bonheur, c'était d'être avec les siens. Profiter de sa famille, les arder sur le sable. Regarder grandir ses filles, les après-mêmes, au calme. Un jour qui se reposait, à côté de sa barque. Une question lui fut posée par un homme d'affaires.

0: de l'eau.
1: Ça donne envie.
0: Petit cocktail avec les cigales derrière. Et ça y est, on y est, c'est les vacances. Manon Lisa, le petit pêcheur.
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0: Et là, on se réveille, on se dit non, on n'est que le 11 juin, les vacances, ça va attendre. Par contre, on parle de vacances avec vous, Flora Zougache. Vous êtes diététicienne. Le régime pendant les vacances, même si je vais vous poser la question et que je connais la réponse, est-ce une bonne ou une mauvaise idée?
1: Non, c'est une mauvaise idée.
0: Un autre chiffre, parce que si vous venez de nous rejoindre tout à l'heure, il y a ce chiffre vraiment, mais... complètement dingue, 45% des femmes aujourd'hui réalisent un régime alors qu'elles n'en ont pas besoin. Et un autre chiffre, 80% des régimes ne fonctionnent pas.
1: Au bout d'un an.
0: Au bout d'un an.
1: C'est comme si je vous vendais une voiture et je vous dis, il y a 80% de chances que dans un an, elle ne fonctionne plus. Est-ce que vous allez l'acheter?
0: Non, madame.
1: Et ben voilà. C'est pareil pour les régimes restrictifs. Alors, bien sûr, il y a plusieurs types de régimes. Il y en a qui sont plus restrictifs que d'autres. Et il y en a qui sont plus adaptés que d'autres. Mais un régime restrictif, le nom est là. On se restreint. Et du coup, il faut adapter au mieux par rapport à ce qu'on a besoin. C'est sûr que c'est difficile de le faire soi-même. On cherche sur Internet, sur ChatGPT, mais c'est pas forcément adapté. Okay. Il faut essayer de s'entourer de professionnels, faites-leur confiance et aussi essayer de savoir ce que vous avez besoin, si vous l'avez déjà testé, pourquoi ça n'a pas marché, pourquoi ça remarcherait aujourd'hui.
0: Ça peut, alors ça c'est une bonne question d'ailleurs, pas la mienne, mais je veux dire une question qu'on peut se poser, pardon, le mec très prétentieux, vous savez. Un régime qui n'a pas marché à un instant T, peut-il marcher quelques mois, si ce n'est quelques années après? Parce qu'on s'y prend mieux peut-être ou...
1: Oui, il faut voir pourquoi il n'a pas fonctionné et comment on l'a mis en place aussi. En fait, ça peut être le même, mais on l'a mis en place du jour au lendemain et du coup, c'était trop difficile à mettre en place. Peut-être que nos habitudes de vie sont différentes. Imaginons, demain, je me dis, je vais courir un marathon alors que je cours jamais. Je vais pas réussir à l'atteindre.
0: Ben non.
1: Mais si je me dis, dans un an, j'ai envie de courir un marathon et en attendant, je m'entraîne. Là, je peux réussir à faire ce marathon.
0: L'été, en plus, il ne faut pas rigoler, je pense, avec ça. Question régime, question nutrition, puisque c'est souvent là où le corps prend cher. Je parle des fortes températures, je parle de la chaleur, je parle de la fatigue. On arrive aussi à une fin de saison. Généralement, c'est là où le corps se relâche. Donc, on prend peut-être un petit peu plus de poids. Est-ce que vous le remarquez, ça, dans votre quotidien de diététicienne? Est-ce que le corps est mise à rude épreuve pendant l'été, Flora?
1: Oui, souvent on essaye du coup de faire attention, on se dit « Ah, je vais faire un petit régime. Ah bah du coup, je fais attention. » On se dit « Ok, ça j'ai le droit, ça j'ai pas le droit. Mais j'ai pas le droit selon qui ?» C'est ça, c'est selon ses propres croyances, selon ce qu'on a entendu. Et aujourd'hui, on entend un peu de tout. Une personne va vous dire « Oui, ça t'as le droit », une autre personne va vous dire « Ça t'as pas le droit ». Et même en tant que diététicienne, d'autres diététiciennes n'ont pas forcément le même discours. Mais nous, du coup, ce qu'on essaye le plus possible, c'est de se rapprocher des études scientifiques et d'essayer de voir ce qui fonctionne le plus. Et c'est vraiment être à l'écoute de son corps, donc des sensations alimentaires. Si j'ai faim, j'essaye de manger, si c'est possible, et si j'ai plus faim, je m'arrête. Et il n'y a pas de choses interdites ou autorisé. C'est tout est autorisé, j'ai le droit de manger de tout, mais du coup, j'essaye d'écouter mon corps. Forcément, oui, je ne vais pas manger des frites tous les jours, ça serait mauvais pour ma santé. Mais je ne vais pas manger non plus des concombres tous les jours, parce que pareil, c'est mauvais pour ma santé. Si je mange...
0: C'est vrai ? Attendez, excusez-moi, je m'arrête là-dessus.
1: Bah, manger si je trop mange de concombres ça... Non, si je mange que ça, bah, du coup, je vais me sentir fatiguée.
0: Ah, ouais,
1: ça
0: ne
1: va
0: vrai.
1: Pas assez nourrir mon corps.
0: Oui, c'est vrai.
1: Oui, des concombres, c'est un des légumes le plus pauvre. Parce que du coup, c'est très riche en eau, donc très peu calorique. Il y en a quand même, il n'y a aucun aliment à zéro calorie.
0: Ça n'existe pas.
1: Ça n'existe pas. Tout ce qui se mange apporte des calories.
0: Bon, on en parle encore et toujours jusqu'à 11h. Si vous avez des questions ou des témoignages, n'hésitez pas, 03 20 55 89 89. Il y a aussi le WhatsApp ici Nord avec le même numéro de téléphone. On se retrouve juste après Mylène Farmer.
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0: Désenchanté Mylène Farmer, j'adore cette chanson, 10h23.
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0: Et je la partage avec vous, évidemment. On n'est là pas pour écouter mes CD, mes disques, et on est là pour aussi partager cette bonne onde un peu partout dans le Nord et le Pas-de-Calais, et parler aussi de sujets qui vous intéressent, qui vous questionnent aussi. Ce matin, nous parlons de notre summer body. Est-ce qu'il faut l'appeler comme ça? Est-ce qu'il faut faire attention pendant l'été ou pas du tout? Flora Zougache, notre diététicienne, est avec nous, et Sophie voulait d'ailleurs réagir à cette émission. Elle est auditrice d'Ici Nord. Bonjour Sophie.
3: Ah, bonjour, bonjour Clarence, bonjour Flora.
4: Bonjour.
0: Merci d'être avec nous Sophie. Alors Sophie qui, pour le coup, moi je vois marqué programme Flora sur votre, sur votre fiche, c'est-à-dire que vous avez suivi un petit peu le programme Flora. Alors ça c'est un grand programme que le monde nous envie, c'est quoi, racontez-nous.
3: Non, parce qu'en fait, bon, je vous écoute très régulièrement, ouais. Et je ne connaissais pas la clinique des Peupliers. Et en fait, à l'automne 2025, j'ai entendu, comme ça, dans ma route, enfin ma journée, j'entends quelqu'un qui parle de ce programme à la radio. Et en fait, c'était vous et c'était Flora. Et donc, j'ai pris les infos, j'ai appelé la clinique. Et puis, ben, finalement, j'ai été acceptée dans le programme là entre mars et avril. Et,
0: wow.
3: Et donc, je l'ai fait. Et je voulais surtout vous appeler pour vous dire que ben oui ça marche. Flora est une super diététicienne, elle nous a donné des cours vraiment géniaux. Puis ben voilà, parce que on veut toutes se sentir toutes et tous se sentir un peu mieux. C'est pas forcément une question
0: de
3: du summer body, mais c'est surtout se sentir mieux dans sa peau. Et franchement, c'est une équipe formidable et ça marche vraiment.
0: Flora, elle est toute émue là.
4: Merci Sophie pour votre partage.
3: Mais je vous en prie.
0: Non, c'est un vrai plaisir parce que bah voilà, c'est aussi pour ça que les spécialistes interviennent sur l'antenne. Il y a aussi parfois des chemins de vie qui se rencontrent entre nos spécialistes et nos auditeurs. C'est pour ça que cette émission existe. Et je suis trop content, Sophie, que vous ayez pris la peine de nous appeler pour nous dire que bah voilà, ce programme marche et qu'aujourd'hui vous vous sentez mieux. Sophie, si je vous dis summer body, vous en avez plus rien à fiche, on est d'accord. Tant qu'on se sent bien dans son corps.
3: Excuse-moi, je vous coupe. En plus, c'est pas très radiophonique. Non, moi, je suis pas allée, je n'ai pas contacté les peupliers pour un summer body. Je m'en fiche un peu de mon summer body, si vous voulez, honnêtement. C'est juste que j'étais dans un état physique, franchement, j'étais pas bien du tout.
0: Ouais.
3: Et en suivant leur programme, j'ai pratiquement, là, à date, j'ai perdu presque 20 kilos de gras.
0: Wow.
3: J'ai remis presque 5 kilos de muscles, parce que j'ai appris de nouvelles habitudes que je n'avais pas avant, mais j'ai aussi repris les bonnes habitudes que j'avais avant, avant d'être malade. Et c'est un tout en fait, c'est les bonnes habitudes nutritionnelles, c'est les bonnes habitudes sportives. Il y a un coach, la coach que nous avions, elle s'appelle Justine, elle est prof de sport adapté, donc elle m'a appris les mouvements que j'avais le droit, que je pouvais faire et qui allaient être bénéfiques avec des résultats. Et après les bonnes, il y a le suivi psy aussi.
0: Bien
3: sur
0: sûr,
3: place.
0: C'est très important.
3: Voilà, ça fait un tout, et c'est pas une question de s'en emballer, c'est vraiment se sentir bien et ouais. Continuer. Et ben moi, je suis la preuve que ça marche, parce que ouais, 20 kilos de gras et remettre 5 kilos de muscles, un à mon âge, en périménopause depuis 7 ans.

0: Avec toute une flopée de problèmes de vraies maladies, ouais. J'ai réussi à le faire. Donc c'est que ça marche.
1: Bravo Sophie.
2: Ah, non, continuez mais comme ça.
1: Je suis trop fier de vous, Sophie. On se connaît pas, mais je suis trop fier de vous. Voilà, sachez-le.
0: Merci bien.
2: C'est une très bonne
0: Flora,
2: élève.
0: Flora, peut-être je vous verrai au mois de juillet pour le check-up des 3 mois.
2: Oui, je serai là.
0: Super alors.
1: Merci Sophie pour votre témoignage.
0: Je vous en prie. Et ce que disait, je suis désolée, je remets une minute.
1: Allez-y.
0: Il faut se faire plaisir.
1: Ouais.
0: Je pense que moi, les deux choses vraiment dont j'ai pris plus conscience, c'est un, il faut prendre le temps pour soi.
1: Ouais.
0: On n'a qu'une vie et il faut se prendre en main maintenant parce qu'on ne sait pas si on a un demain. Et il faut
2: avant
0: le faire tous les jours. C'est tous les jours un petit peu.
1: Et ben
0: tous
1: voilà.
0: les jours un petit peu. Mais on se fait plaisir. Moi, j'ai failli pas avoir 47 ans, je viens d'avoir 52. Ben, vous pensez bien que j'ai mangé mon gâteau d'anniversaire.
2: Vous avez raison.
0: Mais
1: profitez,
0: oui.
1: Sophie.
0: Mais
1: merci.
0: Oui.
1: Merci en tout cas. Et Flora, c'est ça aussi l'importance. C'est pour ça que je suis très content du témoignage de Sophie, se faire plaisir même aussi et surtout l'été. Hein. Voilà, le
2: tout
1: summer
2: temps,
1: body, les
2: ouais.
1: régimes, on arrête ça.
2: On arrête le summer body. On prend soin de soi tout au long de l'année. En hiver, en été, au printemps, tout le temps.
1: Avec des petits gâteaux aussi parfois, elle a bien raison Sophie. Bon, si comme Sophie vous voulez témoigner, vous nous appelez 03 20 55 89 89. Que j'aime cette émission, que j'aime cette radio. C'est comme ça que ça se passe sur Récinor chaque jour. On est à vos côtés, avec aussi Michel Fugain. Voici les Sud-Américaines.

0: Les Sud-Américaines, Michel Fugain, la Coupe du Monde, ce ne sera pas vraiment en Amérique du Sud, ce sera plutôt aux États-Unis, Canada, Mexique. Merci Michel Fugain. 10h31, il est avec nous. C'est la Misef.
1: Oui.
0: Lui, il suivra la Coupe du Monde que pour les barbecues.
1: Non, les barbecues, la Coupe
2: et
1: du Monde.
2: Et l'apéro.
1: J'ai un peu tendance à m'en taper. Alors, salut Clarence.
0: Quelle introduction.
1: Salut Terre, tous de l'autre côté de la radio. Bonjour Flora.
3: Bonjour.
1: Donc ben voilà, fallait bien qu'on y arrive un jour. Pourtant, on a essayé. On a essayé de l'éviter, mais bon, il y a des choses dans l'univers qui sont plus fortes que nous. On est jeudi.
0: Oh bah dis donc.
1: Voilà. Comment ça, j'ai déjà bu? Oui, mais ça n'a aucun rapport. Mais comme c'est bientôt l'apéro... C'est vrai que je dis n'importe quoi ce temps-ci. Mais comme c'est bientôt l'apéro...
0: Bien sûr, on se faisait un... Ah voilà, vous êtes barbecue.
1: Ben voilà, bah oui. Et ben voilà devant Flora qui vient me parler de Summer Body. J'ai admiré le mien de Summer Body. Shakespeare a dit mon corps est un jardin. Moi, chez un pré à vaches en friche. Et voilà. Et je peux vous dire qu'au vu de mon profil debout au soleil, je vais servir de zone d'ombre à toutes les fourmis de la région.
0: Oh.
1: Je suis un parasol à insectes. Le seul endroit où je ne peux pas prendre de coups de soleil, c'est mes pieds. Alors jingle.

0: c'est la raclette.
1: Donc je préfère le winter body.
2: Parce que j'ai bien raison, mon ami.
3: Et plutôt que de bronzer cet été, je vais essayer de faire partir le gras. T'en as une chipot sur un barbecue, une saucisse sur une plancha, un petit boudin dans une poêle. Blanc, le boudin, blanc, pas noir. Je serais noir, les gens diraient rien de mon bidon. Parce qu'un noir avec du bide à la plage, ça reste un type qui pourrait être dans un groupe de funk, à la basse. Ou rappeur et des bagouses. Moi, en slip et avec des bagouses, ça fait vieux conseiller départemental libidineux qui court après d'être stagiaire pour être voisin de Céline de Patrick Bruel. Mais cessons de parler de moi, ma chère Flora. Vous savez que c'est bientôt l'heure du ch'ti qui gagne. C'est notre jeu qui garde la ligne, mais éditorial, celle-là. Hein, comment qu'on joue? Facile. 5 candidats qui auront composé le 0320-55-89-89, un numéro tout rond. Qui n'a pas de summer body,
2: non.
3: Parce que c'est plein de neuf. Et ils auront au bout du fil Sophie, qui a un summer body toute l'année.
2: Oui.
3: Et Ahmed, qui va bientôt amener son body au summer. Elle vous sélectionnera pour le jeu dans le cadeau. Et tous les jours, une carte carburant de 50 euros pour aller, pour aller dans un centre de sport, par exemple, faire du sport pour l'été. En ce moment, c'est bienvenu. Vendredi, 5 candidats de la semaine qui aura un heureux élu. C'est demain. On choisira parmi les 5. Le hasard choisira, évidemment. Ils partiront une semaine pour 4 dans un village vacances Milliade. C'est pas mal.
2: Ouais.
3: En plus, un village vacances, il y a toujours des trucs pour faire du sport dans les activités, des animations.
2: C'est vrai.
4: Totalement.
3: Le ch'ti qui gagne, c'est simple. On marque un point, ça s'installe sur le siège. Et puis, on se fait une petite brochette, évidemment.
2: Ah bah oui, attendez.
3: Mais si un candidat marque un point de plus...
0: On est foutu, on mange trop.
3: Alors venez tenter votre chance en 03 20 55 89 89 pour jouer au ch'ti qui gagne avec Agnès et Zev, qui sont quand même plus body que Summer. Enfin, surtout un.
2: Oui, je sais qui. Merci mon Zev. C'était un plaisir. La dernière fois qu'on est ensemble à cette heure-ci de la saison.
3: Arrêtez, je vais brer.
2: Non, mais c'était un vrai plaisir. Sachez-le, de monter ce billet avec vous.
3: Oui,
2: et un vrai bonheur de vous avoir chaque jour à 10h30. On se retrouve à 11h, vous.
3: Hein. Évidemment, je suis là à 11h.
2: Tout à l'heure. Et mettez une chipolata de côté, s'il vous plaît.
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2: Ah bah oui, parce que c'est vrai, après moi je pars un peu en vacances et on passe en gris d'été, vous voyez, donc bon, on rentre un peu dans la technique de la radio, mais il y aura une autre émission cet été pour vous accompagner entre 9h et 11h, donc c'est un peu la dernière des spécialistes pour votre humble serviteur. Voilà pourquoi je parlais de ça, Flora.
4: Merci.
2: J'adore le « merci de m'expliquer ». Allez, YouTube, voici Pride pour vous accompagner dans la joie et dans la bonne humeur sur Ici Nord.

0: Floride. Soyons fiers de nous, ça c'est important. Mais oui, YouTube à 10h38.
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0: Fier de notre corps, fier de l'état où nous sommes. La fierté, c'est important.
3: C'est important.
0: C'était vraiment une chanson de circonstance.
3: Oui, parce que si on fait régime, si on fait attention, on doit le faire pour soi et pas pour les autres. Il faut prendre soin de soi parce que personne ne pourra le faire à notre place.
0: Flora Zougache, diététicienne ce matin. Elle est là aussi pour nous conseiller un petit peu ces aliments à manger sans modération cet été. Non, il y a quand même de la modération.
3: Il a vu mes yeux.
0: Ouais, il ne faut pas non plus abuser, on ne mange pas trop de concombres. Non mais blague à part, quels sont les aliments à privilégier l'été?
3: Alors,
0: je vous vois arriver avec vos melons, vos pastèques.
3: Pourquoi?
0: Non mais c'est vrai, on nous dit ça chaque été, manger des melons et des pastèques.
3: Oui, sauf qu'il y a plus riche en eau encore. Le melon, la pastèque, c'est pas ce qu'il y a le plus riche.
0: Concombre.
3: Ouais, ça c'est un légume, mais oui, concombre, c'est plus riche.
0: Pardon. On aurait pu rajouter le mot petit con à la fin de sa phrase.
3: Non,
0: je sais, je plaisante.
3: Les fruits, c'est plus riche en sucre que les légumes. Dans les légumes, il n'y a quasiment pas de sucre. Alors okay. Que dans les fruits, oui. C'est pour ça qu'il faut faire attention quand même à sa consommation de fruits pour ne pas avoir trop de sucre non plus. En fait, je le répète, mais tout est autorisé et c'est une question de quantité et quand manger.
0: Alors, qu'est-ce qu'il y a plus de riche qu'un melon ou une pastèque, par exemple?
3: La fraise.
0: En termes d'eau, oui, ok, la fraise.
3: Et c'est beaucoup moins sucré.
0: Je savais pas.
3: C'est un des fruits les moins sucrés, la fraise.
0: Donc la fraise
3: est citron aussi, mais bon, le citron, rare sont les personnes qui le mangent comme la clémentine. Et après, ça peut provoquer des brûlures d'estomac.
0: Oui, on ne peut pas tout avoir dans la vie. Oui. Les légumes, donc les concombres sont à privilégier aussi, j'imagine.
3: Parce que c'est riche en eau, donc si vous avez du mal à boire, ça peut vous aider. Mais par contre, les recommandations pour boire, c'est 1,5 litre à peu près par jour. Mm-hmm. Mais vous ne pouvez pas vous dire, je vais boire du thé, du café à la place, parce que ça, c'est diurétique. Donc ça fait éliminer beaucoup plus rapidement. Il n'y a rien qui remplacera l'eau. Même si vous mangez du coup beaucoup de soupes, même si c'est des soupes froides ou alors de fruits et des légumes, ça ne remplace pas l'eau que vous devez apporter en boisson.
0: Donc ça, l'eau, il faut toujours la privilégier. Est-ce qu'on augmente ces 1,5 litre par jour l'été ou pas?
3: Oui, vous pouvez s'il y a des fortes chaleurs, si vous transpirez beaucoup. En fait, on boit aussi pour combler les pertes, comme on est composé à combien de pourcentage d'eau?
0: 90.
3: Ouais, un petit peu moins quand même. Mais
0: 87.
3: Ouais, 80. 70-80 à peu près.
0: D'accord.
3: Il faut du coup apporter pour maintenir notre corps.
0: Ok.
3: Donc du coup, il faut bien boire sur la journée, mais c'est aussi apporté par les aliments.
0: Les barbecues, c'est un peu, pardon, mais j'enfonce des portes ouvertes, la tendance de l'été.
3: Oui.
0: Est-ce qu'il faut écarter des aliments de notre grille ou pas?
3: Non, en fait, après, tout dépend si vous mangez des barbecues tous les jours. Vous pouvez, je pense que ça reste quand même rare en été d'en manger tous les jours, plusieurs fois par semaine peut-être.
0: Vous n'êtes jamais venu à la maison, mais...
3: Non, vous ne m'avez jamais invité. Non, mais du coup, si vous mangez un barbecue par semaine, vous n'avez pas d'aliments à supprimer, il faut juste essayer de penser à varier et pas manger tout le temps la même chose. La variété, c'est tout au long de l'année, en fait. Il n'y a pas d'aliments à privilégier en été, en hiver. Il faut tout le temps varier, essayer de maintenir un équilibre. Donc, vous pouvez faire votre barbecue avec la viande que vous voulez, par exemple, faire votre salade, votre féculent à côté, et la semaine d'après, vous changez de viande, vous changez de salade. Il y a beaucoup de possibilités. Il y a plein de choix. On ne peut pas dire, j'aime pas la viande, ou j'aime pas les légumes, ou j'aime pas une catégorie d'aliments, parce qu'il y a plein de choix. Les légumes, il y a énormément de choix. En été, on a quand même plus de choix pour manger. On peut faire des choses hyper rapides. On n'est pas obligé de faire des repas hyper élaborés pour avoir une alimentation équilibrée. Ça peut être de l'assemblage. On peut se dire, je fais une salade des pommes de terre, on cuit des pommes de terre, on rajoute des œufs durs, on met les légumes qu'on aime, des oignons rouges par exemple, et après on peut agrémenter aussi avec des épices et des herbes. Parce que ça n'apporte pas de calories.
0: Ok, et ça c'est une belle astuce. Ça.
3: Oui, ça n'apporte pas de calories, les épices, les herbes, et ça évite de rajouter du sel, parce que le sel, c'est mauvais pour la santé.
0: Faites-vous plaisir. Voilà un petit peu le maître mot de cette émission. Merci infiniment, Flora Zougache, de la clinique des Peupliers, où il y a ce programme que Sophie a suivi, auditrice, tout à l'heure.

0: d'ailleurs on a envie, parce que vous avez peut-être fait découvrir encore une fois cette clinique à bon nombre d'auditeurs et d'auditrices, on vient vous voir directement à la clinique.
1: Oui, vous pouvez venir et prendre directement rendez-vous avec les médecins nutritionnistes.
0: Merci infiniment Flora Zugache, c'était un plaisir. À bientôt et passez un bel été.
1: Merci beaucoup.
0: Et vive la liberté, vive la fierté de nos corps.
1: Mangez bien.
0: Vous êtes beau comme vous êtes belle comme vous êtes, messieurs, dames. Profitez-en et mangez bien aussi, 10h42. On se retrouve juste après ça.
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0: Elle n'a pas menti, elle est partie, Oshi.
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0: Et elle ne ment jamais, Louise Petit non plus, puisqu'elle fait plein de choses dans la région. Elle teste plein d'activités et parfois des métiers atypiques, comme aujourd'hui.
2: Le métier de fileuse de verre. Je viens d'arriver à Montreuil-sur-Mer et je suis devant la boutique, l'atelier de Paola. Elle est installée dans une maison qui daterait du Moyen-Âge, dans cette très belle rue pavée. Et Paola est fileuse de verre depuis une bonne dizaine d'années. Elle crée elle-même ses propres bijoux. Et je vais tester donc ce métier de fileuse de verre. Et puis on va découvrir sa boutique ensemble. Bonjour Paola.
3: Bonjour Louise.
2: On est vraiment dans une petite maisonnette très atypique avec un poêle à bois. On peut se réchauffer là, on est très très bien devant les petites flammes. Et puis tout ce que vous réalisez avec vos 10 doigts, tous vos bijoux très colorés. Et quand on arrive en face, on a aussi votre atelier. Donc ça veut dire qu'on peut acheter de jolies choses et aussi découvrir en direct ce que vous faites.
3: Donc je fabrique des perles de verre au chalumeau, c'est-à-dire que je vais faire fondre des bâtons de verre à la flamme pour créer les perles en verre.
2: Est-ce que moi je peux essayer ?
3: Avec grand plaisir et vous allez le faire de suite.
2: Donc il faut mettre des lunettes spéciales qui servent à quoi ?
3: Alors elles vont vous servir à vous protéger de la luminosité du verre qui va entrer dans la flamme. Le verre est très éblouissant et si on veut travailler plusieurs heures d'affilée, il faut se protéger les yeux.
2: Alors on commence par allumer le chalumeau. Déjà, il faut commencer par bien régler la mèche, la flamme. Donc, je commence par faire quoi ?
3: Alors, vous allez prendre une tige en métal qui est préparée et qui est enduite d'un produit qui s'appelle le séparateur. Et vous allez prendre votre tige en verre et ensuite, vous allez commencer à faire chauffer votre verre dans la flamme.
2: Comment on sait si on le met à la base de la flamme ou en haut de la flamme ?
3: Il va falloir commencer à mettre la tige en verre en bout de flamme pour chauffer votre verre tranquillement et tout doucement.
2: Là, je suis censée former une perle.
3: Alors là, c'est un petit peu mal engagé, j'avoue.
2: Ça ressemble pas du tout à une perle. Là, Paola a bien rattrapé mon boulot quand même. Et avec ça, on peut donc la décorer autour, oui, rajouter des couleurs et en faire par exemple une boucle d'oreille.
3: Tout à fait, on peut ajouter d'autres couleurs au fur et à mesure du travail. On va pouvoir utiliser des outils pour aplatir, pour étirer le verre, pour le piquer parfois.
2: En tout cas, c'est une activité très sympa à découvrir que je n'avais jamais vu et jamais essayé d'ailleurs. Est-ce que mon test de fileuse de verre est approuvé selon vous ?
3: Oui, il est approuvé, oui.
2: À peu près. Donc la découverte du métier de fileuse de verre ici à Montreuil-sur-Mer avec vous Paola, c'est testé et approuvé. Et puis la découverte aussi de votre boutique. À bientôt !

0: c'est avant l'heure. 10h52, c'est Muriel Jordan que nous retrouvons ce matin. On s'intéresse à une nouvelle star des réseaux sociaux.
1: Oui, et qui plaît particulièrement aux jeunes. Je suis une star emblématique de la mer Méditerranée. On me voit partout sur les réseaux sociaux, sur TikTok et compagnie. Je suis une star qui, à ce jour, n'a participé à aucune télé-réalité. Mais il ne faut jamais dire jamais. Je suis un petit poisson bleu dont le nom provient de la Sardaigne parce que les Grecs avaient remarqué qu'il y en avait beaucoup dans ces eaux côtières. Je suis la sardine. Et oui, un dingue qui aurait cru que la petite boîte de sardines qu'on garde au fond du placard pour ces soirs, vous savez, où on ne sait pas quoi faire à bouffer, qui aurait cru que cette petite boîte deviendrait le nouveau truc à montrer sur les réseaux. Vous allez voir qu'en ajoutant une anse à la boîte de sardines, ça fera le nouveau sac tendance de la Fashion Week. Des dizaines de milliers de publications sont consacrées à ce petit poisson.
0: Et cette sardine est plébiscitée à la fois par les créateurs de contenu cuisine, mais aussi beauté.
1: Beauté, oui, parce qu'apparemment, la sardine serait aussi excellente pour la peau et nous devrions l'intégrer dans notre skincare, autrement dit, notre routine beauté. Si vous scrollez sur TikTok et Instagram, vous allez vite comprendre l'engouement.
2: Quand il s'agit de sardines en boîte, les arêtes deviennent consommables.
3: Si vous ne vivez pas dans une grotte, vous avez forcément vu passer cette trend sur les réseaux sociaux. Je sais pas trop comment on appelle ça, c'est les sardines façon barbecue qu'on fait cuire directement là-dedans.
4: Cette vidéo, c'est ton signe de manger des sardines. Alors bizarrement, mais pour mon plus grand bonheur, les sardines redeviennent à la mode. J'en mange énormément.
1: Pourquoi les influenceurs la découvrent-ils tout à coup en 2026? Cette sardine, on en parle tout simplement parce qu'elle est riche en nutriments, en calcium, en oméga-3, en protéines, en antioxydants. Et il y a une tendance sur les réseaux sociaux, vous savez, hein, à tout à coup désigner comme ça un produit, en faire quelque chose de miraculeux et hop, bah ça marche. Cela dit, que la sardine puisse plaire, ça se comprend. Elle est moins exposée aux métaux lourds, elle est pleine de phosphore et ses arêtes sont comestibles. Donc oui, c'est vrai, elle a plus d'un atout santé. Résultat, les ventes ont explosé, plus 11% en 2025 et les prix aussi, hein, évidemment. Ceux qui aiment se faire des marges sont comme un poisson dans l'eau. D'habitude, la boîte coûte 2 euros, les prix ont maintenant doublé, voire triplé si vous achetez une boîte de sardines un peu luxe dans une jolie boîte avec des dessins dessus, des éditions limitées. Ça peut aller jusqu'à 7, 8, 10 euros. En tout cas, la consommation de sardines va parfois un peu loin.
5: Je mange des sardines le matin. Pas tous les matins, mais bien 2 à 3 fois par semaine. Je fais ça depuis quasiment août 2025.
1: Bref, la sardine, c'est tendance. À force de la voir partout, sur Instagram, sur TikTok, vous allez voir que l'année prochaine, la sardine finira sur le tapis rouge à Cannes, comme tous les influenceurs.
0: Elle ne mange pas de sardines, mais elle est en pleine forme. C'est Agnès avec nous.
6: Les sardines.
0: Bonjour Agnès.
6: Bonjour Clarence.
0: Le Shtick Again dans 5 minutes.
6: Oui, vous avez encore aujourd'hui et demain pour participer au Shtick Again. Gagner une carte carburant d'une valeur de 50 euros, 03 20 55 89 89. Mais ce n'est pas tout pour l'un des gagnants de la semaine. Un séjour pension complète d'une semaine pour 4 personnes dans un village vacances Milléade. Qu'on se le dise, profitez-en.
0: Merci beaucoup Agnès, moi je vous embrasse. C'est un bonheur de vous accompagner cette saison avec le copain Manu Bordeaux qui vient d'arriver à la station puisque je reviens le 29 juin, date de la grille d'été. Donc le dossier du jour...
6: Je n'ai pas sorti mon mouchoir.
0: Mais le dossier du jour revient demain, avec vous,
6: mais
0: Agnès.
6: Oui, tout à
0: bonheur.
6: Fait,
0: voilà.
6: Je serai là.
0: Renaud, à suivre, je vous embrasse bien fort, si vous avez la chance de profiter des vacances, faites-le, et puis allez les Bleus pour la Coupe du Monde, évidemment.
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0: Alice Magui, c'était Renaud. Merci d'écouter Ici Nord.
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0: 11h. De l'info, le flash est présenté par Léa Oudouard. Bonjour Léa.
2: Bonjour.
0: La CGT d'ArcelorMittal devant l'Assemblée nationale à Paris ce matin.
2: Et le syndicat réclame la nationalisation du sidérurgiste basé à Dunkerque notamment. Une mobilisation pour sauver l'outil de production et sauvegarder les emplois. Une proposition de loi soutient cette nationalisation. Elle passe en deuxième lecture devant les députés tout à l'heure. Pour rappel, le texte avait été rejeté par le Sénat il y a plusieurs mois. Coup dur pour la commune de Gozocourt, au sud de Cambrai. Innovafide ferme une usine. 30 postes vont être supprimés. Le groupe spécialisé dans l'élevage d'insectes pour l'alimentation animale quitte le Nord pour la Somme. Innovafit justifie sa décision par une activité en hausse qui nécessite moins de recherche et de développement. Recherche et développement qui étaient les activités principales à Gozocourt. Ils sont six hommes originaires d'Iran, d'Irak et de Syrie, accusés d'organiser des départs de personnes migrantes depuis la côte vers l'Angleterre. Et ils sont jugés par le tribunal correctionnel de Dunkerque depuis hier. L'un d'entre eux, un jeune homme de 21 ans, comparaît également pour homicide involontaire après la mort d'une petite fille de 7 ans dans le canal de l'Aa il y a 2 ans. 48 équipes, 6 semaines de compétition sur 3 pays différents. Début de la Coupe du Monde de football ce soir. Première rencontre Mexique-Afrique du Sud à Mexico pour le match d'ouverture à 21h. Pour sortir le maillot et les drapeaux bleu-blanc-rouge, encore un peu de patience. Les Bleus affronteront le Sénégal mardi prochain pour leur entrée dans la compétition. La Coupe du Monde, de quoi patienter comme il se doit avant le retour du championnat dont on connaît désormais le planning pour la saison prochaine. Le calendrier a été officiellement dévoilé hier par la Ligue de football professionnel. En Ligue 1, Lens commence sa saison à Bollard avec la réception d'Auxerre, Lille par un déplacement à Angers. Ce sera le 21, 22 ou 23 août. Date à noter tout de suite dans votre agenda, le derby ch'ti. À première manche le 31 octobre à Pierre-Mauroy. Match retour à Bollard le 20 mars. On vous a mis tout le calendrier de Ligue 1 mais aussi de Ligue 2 et les principales dates à retenir sur ici.fr. Agnès, un petit mot de météo, peut-être?
3: Ouais, alors bon.
2: Oh là là.
3: Voilà. Ah oui, c'est jeudi.

0: Faut-il le dire? Voilà. Du nuage, de l'averse faible, des températures qui sont entre 14 à 16 degrés au meilleur de la journée.
1: Ça va, ça va. À peu près?
0: Oui, oui, on attend vivement ce week-end. On attend le week-end voilà. Parce que, a priori, il va y avoir le retour du soleil. Et ça, c'est chouette. Et voilà, ça sera chouette pour le barbecue. Je m'attendais pas à l'avoir aussi tôt. Dans le Ch'tiki Guide, c'est pas grave, c'est une préparation à ça, ce psychologique. Je vous remercie Vivien pour cette réalisation. Léa, on se dit à tout à l'heure, journal de midi. Pour la route, rien à signaler sur le réseau routier, autoroutier du Nord et du Pas-de-Calais. Vous pouvez même vous arrêter sur les aires de repos pour faire. On a un petit barbecue, non? Si vous rencontrez une difficulté de circulation, 03 20 55 89 89, vous appelez directement le standard, vous laissez un message sur le WhatsApp.
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0: Bohemian Rhapsody Queen, merci d'écouter votre radio Ici Nord. C'est l'heure de se mettre au jeu.
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0: Du lundi au vendredi, entre 11h et midi, un moment de rêve à passer avec Zef et moi-même. Un moment où vous pouvez gagner une carte carburant d'une valeur de 50€, encore aujourd'hui et demain. Et pour l'un des heureux gagnants de la semaine, demain, il y aura la possibilité, en plus de repartir avec un séjour d'une semaine, pension complète, dans un village vacances Milléade, pour deux adultes et deux enfants. Franchement, et un, c'est pas bien, franchement.
3: Si, c'est bien.
0: 03 20 55 89 89 pour gagner tout cela, mais il faut savoir respecter les règles du Ch'ti qui gagne, présenté par Zef.
3: En ce jour de l'an 2026, le 11e du mois de juin, oui, que nous fêtons la Saint-Barnabé. Vous savez le Barnabé que je vous ai tant parlé le jour de la Saint-Médard?
0: Oui.
3: Oui. Celui qui doit lui couper le sifflet. Eh il ne, oui, doit pas pleuvoir aujourd'hui. C'est interdit. Ah, sinon, on en a pour 40 jours. Voilà. Pourtant,
0: c'est un peu prévu.
3: Mais, bah ouais. Si j'y crois, non, mais je viens de gagner 20 secondes de droit d'auteur. Oh. Mais c'est important, c'est grâce à ça que le week-end, je peux me dire.
4: Si on se faisait un petit barbe, juste un petit barbe.
3: Et alors, c'est un Ch'tiki gagne qui va faire du bien à tout le monde, je vais vous dire. J'aurais pu mettre la musique de Nature et du magasin Nature et Découverte si ça me donnait pas envie de faire pipi. Nous allons être dans le feel good, le mens sana in corpore sana, qui veut dire mets du déo, tu te sens des tout de bras. Et vous allez voir, amis du Ch'tiki gagne, comme vous allez être totalement serein et bien en vous-même à l'intérieur dedans, parce que nous sommes la journée internationale du bien-être.
5: Je vais bien, tout va bien. Je suis gay, tout me plaît.
3: Voilà, c'est le jour où jamais on joue au Ch'tiki gagne parce qu'on s'y sent bien. Et nous aurons avec nous 5 candidats super,
0: oui,
3: zénifiés en pleine relaxation, qui auront composé confortablement le 03 20 55 89 89 et pourront s'automasser. J'ai pas dit caresser, hein, j'ai dit s'automasser. Et ce sera Sophie qui est en plein développement personnel. Accompagné d'Ahmed qui goûtera bientôt au BDI, le bien-être à durée indéterminée. Ils vous sélectionneront pour le jeu et vous enverront vers nous sur un tapis d'ombre de positive et vous arriverez dans le studio A. Comme, ah, oh, qu'est-ce qu'on est bien, Chindin. Pour jouer, c'est plus simple que de faire de la relaxation. Il y aura des questions en région. Quel est le village, selon un classement internet, évidemment, où il fait le mieux vivre par ici, en tout cas en 2025? Après, il n'y a pas eu de classement. Merlimont.
0: Ah oui.
3: Oui, oui. Mot fléché en 8 lettres, notre état quand on ressent un total bien-être, on est
0: détendu,
3: épanoui.
0: Épanoui, d'accord.
3: Culture générale, selon un classement également, sur le net, quel film est le plus positif sur la vie? Tu as un classement internet, un internaute, c'est Forrest Gump.
0: Ah
3: qui,
0: oui,
3: est arrivé premier. Conjugaison, je bien maîtrise, tu bien maîtrises. Tout ce bonheur, ça commence à me taper sur le haricot. Et le meilleur du Ch'tiki gagne pourra repartir avec le cadeau dont vous a parlé Agnès. Hein. Donc tous les jours, vous avez gagné une carte carburant de 50€. Aujourd'hui, ce sera le dernier jour. Et comme aujourd'hui, il y aura parmi les 5... Non, c'est vraiment jeudi. Pardon,
0: on
3: c'est demain.
0: Que jeudi.
3: Et demain, parmi les 5 candidats, excusez-moi, les 5 candidats de la semaine, il y aura un heureux élu. Ah, et ça sera le zélu. Le zélu est toujours bien. Qui partira en vacances une semaine pour 4 dans un village vacances Milléade. Le Ch'tiki gagne, c'est simple, les règles, on marque un point, on s'installe sur le siège éjectable et on se met bien. Mais si un candidat marque un point de plus...
0: Ah là là.
3: Eh oui, le réveil est parfois difficile. Donc appelez le 03 20 55 89 89 si une question vous semble trop déprimante. Nous avons notre joker qui aujourd'hui est...
5: Je vais bien, tout va bien. Je suis gay, tout me plaît.
0: Non, je vais bien, tout va bien, ça suffira.
3: Bah, tant mieux pour vous. Vous ne marquez pas de points, mais vous n'êtes pas éliminé. Appelez le 03 20 55 89 89. Venez jouer avec Agnès et Zef, vos deux coachs bien-être, de 11h à midi. Parce que juste après, il ne faut pas trop les emmerder.
0: Et de la musique qui vous fait du bien, Mécano.

0: Très belle chanson, signée Mécano, une femme avec une femme. Vous écoutez votre radio Ici Nord, la radio de vos chansons préférées.
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0: De vos chansons préférées, mais pas que, de votre jeu préféré, le ch'ti qui gagne entre 11h et midi, du lundi au vendredi, au 03 20 55 89 89. Bonjour Julie.
3: Bonjour Julie.
4: Bonjour. Bonjour.
3: Vous avez vu, aujourd'hui on est zen. Parce que c'est la journée internationale du bien-être.
0: Bien, voilà, voilà, voilà. Alors, Julie, vous nous appelez de nos mains, c'est ça?
4: Oui, tout à fait, oui.
3: Ils font tout sur les mains, là-bas. Tout avec les pieds, nos mains.
0: Eh bien, pour quelqu'un qui fait du bricolage, ça ne doit pas être simple.
3: Ça ne doit pas être simple. Faire du bricolage à nos mains, ça ne doit pas être facile.
0: On fait tout avec les dents, ça doit être compliqué. Et donc, Julie, vous, vous travaillez dans une cantine.
4: Oui, tout à fait, c'est ça.
0: Vous travaillez dans une cantine. D'école.
3: Oui. Vous accueillez les enfants ou vous leur faites à manger?
4: Non, c'est, je prépare à manger, oui.
0: Pour des petits, des tout petits, des petits ou des grands?
3: On s'en fout des enfants, vous êtes cuisinière?
4: C'est maternelle et primaire.
3: Vous êtes cuisinière?
0: C'est bien parce que vous les éduquez au goût.
3: Vous êtes cuisinière, Jenny?
4: Oui, j'aime bien cuisiner. Oui, je suis cuisinière, oui.
3: C'est quoi votre spécialité?
0: Vous vous calmez un peu, de parler comme ça.
4: Ouais, un peu. Les carbonates flamandes, un peu de tout. J'aime vraiment toute la cuisine. J'aime bien tout ce qui est en sauce, on va dire.
3: Ah, on a un point commun. Bon. En même temps, je viens de voir vos noms de famille, ça m'étonne pas. Mais je peux pas le dire.
0: Bon, Julie, on va se reconcentrer, si vous voulez bien, sur le jeu.
4: Oui.
0: Julie, quel est le mot de passe que vous pouvez utiliser pour éviter une question?
4: Je vais bien, tout va bien.
5: Je vais bien, tout va bien.
0: Formidable. Nous avons 45 secondes pour marquer un maximum de points. Julie, je vous rappelle qu'une mauvaise réponse stoppe le jeu. Donc n'hésitez pas à utiliser votre joker, hein? D'accord?
4: Oui. D'accord.
0: Eh bien, on est prête. Julie et moi, on est prête.
3: Vous êtes prête? Moi aussi, je suis prête. Oui. Allez, top!
0: Question région, quel est le nom du deuxième géant de l'île? Il y a Lidéric et...
4: Je vais bien, tout va bien.
5: Je vais bien, tout va bien.
0: En 6 lettres complétées, il était un petit...
4: Navire.
3: Ouais. Qui?
0: Non, mais c'est juste navire qu'il fallait
3: d'accord,
0: trouver.
3: Ok.
0: Qui n'avait jamais navigué.
3: Oui.
0: Parce que c'est le mot fléché.
3: Non, parce que petit navire...
0: Qui chante la marche des machos? La marche des machos.
4: La marche des machos...
0: C'est une chanteuse française.
3: C'était une reprise d'une chanson anglaise, ça, non? Non.
0: Qui était batteuse aussi, qui a animé une émission aussi de télé sur la chanson.
4: Je sais pas du tout, je vois pas du tout.
3: C'est Karen Cheryl.
0: C'était Karen Cheryl.
3: Karen Cheryl, elle a chanté Les Nouveaux Romantiques. Et après, elle a fait une émission sur une autre radio. Son vrai prénom, c'est Isabelle. Je ne sais plus.
0: Oui, Isabelle. Alors, ça nous...
3: Morizet, un truc comme ça.
0: Exactement. Ça nous fait un point.
3: Oui. Vous êtes sur le siège, hein?
0: Mais vous êtes sur le siège.
4: Oui.
0: Lidéric, il est en compagnie de Finard.
3: Finert.
4: D'accord.
3: Lidéric et
0: Finard. Pour les géants. Bon, c'était des questions qui ne vous ont pas tellement inspiré, ma chère Julie.
4: Ben
0: vous restez tout de même avec nous, avec le point, sait-on jamais. Des fois, on a des bonnes surprises.
4: D'accord.
0: Vous restez là?
4: Oui.
0: À tout de suite, Julie.
4: À tout de suite.
0: On écoute le tout dernier Bruno Mars. I just might.

0: Le dernier album de Bruno Mars s'appelle The Romantic Adjust Mind, fait partie de ses compositions et nous, on vous a composé un petit séjour, pension complète pour 4 personnes dans un village vacances Milléade. Franchement, vous m'en direz des nouvelles. Il faut donc d'abord gagner la carte carburant d'une valeur de 50 euros et puis attendre les résultats demain pour savoir lequel des 5 gagnants de la semaine partira en vacances avec les villages vacances Milléade. 03 20 55 89 89 pour vous inscrire au ch'ti qui gagne.
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0: 11h26,
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0: Bonjour Michel.
4: Bonjour Agnès. Bonjour Michel. Bonjour Wes.
0: Michel, elle est agent d'accueil.
4: Voilà, dans un lycée.
5: Ah, vous avez travaillé aussi en milieu scolaire, comme Julie, qui a un point qui est sur le siège.
0: Mmh. Et alors, Michel, ça veut dire qu'en ce moment, c'est un établissement qui se prépare pour le bac ?
4: Tout à fait, mais là, moi, je suis en repos, donc...
0: Vous en profitez pour appeler le ch'ti qui gagne, vous faites bien, Michel.
5: C'est plus le jeudi, pourtant, là, normalement.
4: Oui.
5: C'est le mercredi qu'on doit être en repos, normalement.
4: Oui, mais là, c'est exceptionnel, donc...
5: Ah, c'est exceptionnel.
0: Ils sont tous là déjà en train de se demander comment ça passait le bac de philo. C'est lundi le bac de philo, non ? Je dis pas de bêtises.
4: Je crois, oui, il me semble.
0: Michel, vous aimez la lecture et je laisse Azef le plaisir de dire ce que vous aimez aussi.
5: Alors on a une spécialiste en plat en sauce. Est-ce que vous êtes une spécialiste en plat en sauce ? Que vous aimez faire la cuisine ?
4: Ah oui, j'adore faire la cuisine.
5: Vous faites quoi ? C'est quoi votre spécialité ? Le truc, on se dit, on va chez Michel, on va manger ça.
4: Un peu de tout. Bah là, cette semaine, j'ai fait du chili con carne pour mon mari. Donc voilà.
5: Ça, t'es bon.
0: Mais pourquoi pour votre mari, vous en mangez pas, vous, du chili con carne ?
4: Si, mais c'est trop épicé.
5: Ah oui. Donc, voilà. Après, on n'est pas obligé non plus de verser le pot chili dedans.
0: Non.
4: Non, je ne mets pas le pot de chili quand même.
5: On peut en mettre un petit peu. On peut choisir aussi une épice qui a du goût, mais qui ne pique pas. On peut choisir. Voilà.
0: C'est vrai, c'est vrai.
5: Et après, celui qui veut piquant, mais il en rajoute dans son assiette.
0: C'était le bon conseil de Zef à 11h27 sur votre radio ici Nord. La radio de toutes les cuisines.
5: Et tu sais quoi ? Me langue elle file. J'ai faim.
0: Bon, Michel, vous allez jouer avec Zef 45 secondes. Il faut battre le point de Julie, c'est-à-dire qu'il faut faire 2 points. Est-ce que vous avez retenu le mot de passe qui va vous permettre de passer la question qui ne vous inspire pas ?
4: Je vais bien, tout va bien.
0: C'est marrant,
6: tout va bien.
0: C'est un truc qui rase bien dans la tête,
5: ça. Bah oui.
0: Vous êtes prête, Michel, à jouer avec Zef ?
4: Je suis prête.
0: Top !
5: Ma chère Michel, quelle est la formule chimique du fer ? C'est très simple.
4: Je vais bien, tout va bien.
5: D'accord. Complétez l'expression « je me sens malade », »,« je ne me sens pas dans ».
4: Dans mon assiette.
0: Oui.
5: Quel est le prénom de la femme d'Alphonse dans les sketchs de Simons ? C'est une question région. C'est Alphonse. Alphonse. C'est au cabaret Petrouchka à Lille, les titres de spectacle. C'est un prénom bizarre. Je vous le dis, c'est pas très très courant.
0: C'est-à-dire que si on le sait pas, c'est complètement.
5: Ouais, c'est ça. On peut pas, c'est pas Simone, ni Solange. Voilà, c'est pas. Non.
0: Mais pourtant, c'est.
5: Comment ?
4: Au hasard.
5: Ça aurait pu, Léontine, mais non. C'est Zulma. Zulma. Alphonse et Zulma.
4: C'est ça,
5: on le sait pas, quoi. Y a pas, on peut pas, pas le deviner.
0: Bon, en tout cas, vous avez bien fait d'essayer, Michel. Il faut revenir avec votre chili con carne sous le bras pour Zef au 03 20 55 89 89. On vous embrasse fort. Bon jeudi, bon repos. À bientôt.
4: Au revoir.
0: On va passer un coup de téléphone, on revient.
5: Allez.

0: C'était le groupe Téléphone. 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
0: Et à partir de demain et jusqu'à dimanche, Ici Nord vous invite à la fois profiter d'un rendez-vous artistique, mais également solidaire, le salon Solidaire qui va avoir lieu dès demain et jusqu'à dimanche à l'hôtel de ville de Lille. Ce salon réunit 120 artistes solidaires qui proposent bien sûr leurs œuvres. Et ces œuvres, l'achat de ces œuvres iront plutôt soutenir la journée des oubliés des vacances que met en place le Secours populaire français chaque mois d'août. Chaque œuvre achetée, chaque don de 50 euros versé permettra à un enfant de partir en vacances. Je vous rappelle qu'un enfant sur trois en France ne part toujours pas en vacances l'été. Si vous avez envie à la fois de participer à cette belle réunion, mais en même temps à aider un enfant à partir en vacances, rendez-vous à Solidaire à l'hôtel de ville de Lille dès demain.
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0: Alors, nous avons Julie qui est toujours en place avec son point et nous avons Laurent qui est au bout du fil. Bonjour Laurent.
3: Bonjour Laurent.
4: Bonjour Agnès. Bonjour Zeph.
0: Laurent, il nous appelle de Flies-les-Rages, il est à la retraite. Quelle chance vous avez Laurent, vous êtes retraité de quelle profession ?
4: Alors au départ j'étais cuisinier, j'ai dû arrêter pour problème d'allergie et ensuite je travaillais en grande surface de bricolage.
3: C'est ma journée aujourd'hui.
0: Oui, c'est pour vous hein.
3: C'est ma fête, il n'y a que des gens
0: Laurent,
3: qui font la cuisine.
0: Laurent, je vous laisse avec Zef. Hein.
3: Non, il est allergique maintenant.
0: Mais non, il n'est pas allergique à la cuisine.
4: Non, je ne pouvais plus cuisiner, j'étais allergique à certains aliments.
3: Voilà. D'accord, ok. Non, ouais, pour goûter, c'était compliqué, du coup.
4: Mais c'est allergie de contact, mon frère.
3: Ah oui, c'est allergie de contact.
0: Ah oui, tiens, c'est dingue. Oh là là. Et vous continuez quand même à faire la cuisine chez vous ?
4: Oui.
3: Mais pas, il ne touche pas les aliments qui sont allergiques.
4: Voilà, et je n'ai plus rien maintenant, de toute façon.
3: C'est cool, c'est bien.
4: Ouais.
3: Bon, qu'est-ce qu'on mange à midi ?
4: Non, je le dis pas.
3: Non, qu'est-ce qu'on mange à midi ?
0: Qu'est-ce qu'on mange ?
4: Zeph, il aime pas. La dernière fois que j'ai appelé.
3: Ah, c'est des chicons ?
0: Ah, c'est des endives.
4: Mais
0: c'est
4: les jeunes pousses d'endives braisées.
3: Mais c'est une manie de faire des chicons.
4: J'hésitais à faire du boudin blanc, je vais pas avoir le temps.
3: Ah bon, ça va vite, hein, du boudin blanc.
4: Ouais, mais non, j'ai pas envie, parce que je fais des pommes aussi avec confites.
3: ça c'est bon, ça.
0: Calmez tout de suite.
4: Ouais.
0: Laurent, il aime la nature aussi.
3: Avec des pommes de terre sautées aussi.
0: Non, la nature sans pommes de terre sautées.
4: Oui.
0: C'est pas possible. Alors.
4: Les fleurs, les herbes, tout ça.
0: Oui, c'est bien, Laurent. Alors, pommes de terre sautées ou pas, on va jouer.
3: Avec de l'ail. Ouais.
0: Le mot de passe du jour, c'est quoi, Laurent ?
5: Je vais bien, tout va bien.
0: Mais essayez de vous le laisser répondre un peu, là, Vivien. Avec
5: je vais bien, tout va bien.
0: Avec des pommes de terre sautées, d'accord.
3: Il aime ça, les pommes de terre sautées.
0: Laurent, nous avons 45 secondes pour battre le point de Julie. Est-ce que vous êtes prêt ?
4: Oui.
0: Vous utilisez « Je vais bien, tout va bien » pour passer une question.
4: Oui.
0: Et c'est Zeph qui va lancer le top, j'ai fait un effort.
3: Oui, j'ai un effort, mon stylo ne marche plus. Allez, top.
0: Question mot fléché pour commencer en cette lettre. Parapluie de plage.
4: Parasol.
3: Oui, c'est ça.
0: Qui a écrit le roman Voyage au bout de la nuit ?
4: Je vais bien, tout va bien.
3: Mais lui, il n'allait pas bien.
0: Question culture générale. Le fleuve Volga traverse la ville de Vienne en Autriche, vrai ou faux ?
4: Vrai.
0: Oui. Conjuguer le verbe détruire au passé composé et à la première personne du pluriel.
3: C'est nous.
4: Première personne du pluriel, passé composé, détruire.

0: vous installer sur le siège qui n'est pas encore éjectable pour vous. On se retrouve après ça.
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2: 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Voilà. Et c'est tous les jours, de bonne heure au matin, à 7h55. Ouais, c'est de bonne heure, hein. 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Et là, on est impeccable bien.
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0: des voix qui animent les Coupes du Monde. Et Waka Waka, c'était pour la Coupe du Monde qui se passait en Afrique du Sud en 2010. Évidemment, vous allez me dire, mais pourquoi parle-t-on de tout ça? Mais parce qu'une Coupe du Monde peut en cacher une autre.
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0: Ben oui, puisque le premier match de cette Coupe du Monde, de cette nouvelle Coupe du Monde, c'est ce soir.
3: Oui.
0: Mais ça ne fait pas partie des questions que nous allons poser non. à notre nouveau ou nouvelle
3: c'est marrant,
0: candidate.
3: On y a pas pensé, non.
0: C'est Josiane. Bonjour Josiane.
3: Bonjour Josiane.
4: Bonjour tout le monde. Bonjour ici Nord. Bonjour les auditeurs.
0: Josiane de la chapelle d'Armentières.
3: Oui. C'était la fête de Josiane hier, parce que c'était la journée mondiale du tricot.
0: Ah, ah elle ouais. aime le tricot.
4: Oui, j'adore. J'adore. Mais... je suis en train d'en faire un justement. Donc,
0: Un pull, un bonnet, une écharpe.
4: Un gilet.
3: Une jaquette.
4: Une jaquette, oui.
0: Josiane, vous êtes à la recherche d'un emploi. N'hésitez pas à passer votre petite annonce si vous le voulez.
4: Oui, bah écoutez, je recherche un poste d'assistante de direction sur Lille et la métropole lilloise. Donc, si ça intéresse quelqu'un...
0: Qu'il n'hésite pas à appeler le standard 03 20 55 89 89, puis on vous mettra en contact.
4: C'est gentil à vous.
0: Josiane, 2 points pour notre candidat précédent, Laurent. Donc, ça veut dire qu'il faut que vous en fassiez 3 avec... Zef, 45 secondes pour les réaliser et un mot de passe pour passer une question dont vous n'auriez pas la réponse. Quel est ce mot de passe?
5: Je vais bien, tout va bien.
0: Vous le faites bien là, Roland McDonald?
3: Ouais, c'est vrai,
0: c'est bien. C'est vrai que c'était un sketch, c'était un
3: tube de Danny Boone.
4: Ah.
0: Ah oui, c'est Danny Boone, j'ai
3: c'est
0: dit Roland McDonald.
3: C'est le premier tube de Danny Boone.
0: Danny Boone, pardon. Pourtant, Roland McDonald aurait pu le faire, ça.
3: Il en a fait un qui ressemble à ça.
0: Ouais. Alors.
6: Je suis gay, tout va bien.
0: Merci, Dani. Mon cher Zef, vous êtes prêt?
3: Oui, moi je suis prêt. Je
0: Ma
3: suis
0: chère
3: prêt.
0: Josiane, vous êtes prête?
4: Oui.
3: Allez,
0: on y va.
3: Alors, le Muse Vert se situe dans l'Avesnois, vrai ou faux? Question région.
5: Le Muse Vert. Tout va bien.
3: Voilà. Question mot fléché, il peut être de football, ou à vendre, ou constructible.
0: Un mot que l'on cherche en 7 lettres.
3: C'est un de football, un constructible.
0: On dit
3: un à vendre.
0: Mm-hmm, de foot.
4: C'est en 7 lettres, c'est ça?
3: C'est en 7 lettres, là. C'est là où
0: ils
3: jouent. Les footeux, ils jouent sur un.
4: Un terrain?
3: Bah oui, voilà, c'est ça.
4: Oh mon Dieu.
3: Qui joue dans le film Vincent, Paul, François et les autres?
0: Un nom.
4: Je sais pas.
3: Ah. Josiane, elle est comme Jean Moulin, elle donne bonne nom.
4: Oui.
0: Pour toi, la torture pas beaucoup.
4: J'ai bugué, là.
0: Il y avait Yves Montand, Serge Reggiani, Michel Piccoli,
3: Gérard Depardieu,
0: Stéphane Audran, parce qu'on cite que des hommes, et c'est parce que ça s'appelle Vincent, Paul, François et les autres. Très beau film.
4: Ouais, c'est vrai.
0: Je suis en train de chercher le nom du réalisateur.
3: Stéphane Audran. Non, c'est pas lui.
0: C'est pas Chabrol.
3: Je vais vous le faire. Allez-y.
0: Voilà. Alors, sinon, le Muse Vert se situe bien dans l'Avesnois.
4: Ah, mince.
3: Voilà. C'est le musée du Vert, en fait.
0: Ouais, c'est à Sarpoterie.
4: Ah, d'accord.
0: Bon, ma chère
3: très sympa à visiter.
0: Josiane, il y a des jours comme ça où ça ne veut pas venir.
4: Ah, oui.
0: Il faut revenir un jour.
4: Claude Sauté,
0: voilà. Vincent, Paul, François et les autres, c'est un film de Claude Sauté. Merci beaucoup, Zef. Ma chère Josiane, revenez quand vous voulez au 03 20 55 89 89. On sera ravis de vous accueillir et de vous faire gagner cette fois-ci. Voilà.
4: Avec grand plaisir.
0: Pas de raison.
4: Bonne chance à Laurent.
0: Oh, vous êtes très forte. Merci beaucoup. On vous embrasse, Josiane.
4: Moi aussi, je vous embrasse. À bientôt.
0: Laurent, il est content sur son siège.
7: Oui, merci, Josiane.
0: Laurent, on va écouter Dans les yeux d'Émilie. Vous aimez bien cette chanson?
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0: Eh ben, c'est Joe Dassin.
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0: 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C'était Joe Dassin. 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
0: Nous avons toujours Laurent avec ses deux points installés sur le siège et Véronique, notre dernière candidate de ce jeudi. Bonjour Véronique.
5: Bonjour Agnès.
0: Vous pouvez dire bonjour à Zef, sinon elle va bouder.
5: Non, et bonjour Zef aussi.
6: Bonjour Véronique.
5: Bonjour.
0: Véronique, elle est retraitée. Vous êtes retraitée de quel métier, de quel domaine professionnel ?
5: De l'enseignement. J'étais institutrice.
0: Ah,
6: moi, c'est notre journée de l'enseignement.
0: Vous aviez des petits de maternelle ou c'était des plus grands ?
5: Oui, plutôt. Alors, j'ai fait aussi du primaire, mais j'ai fini avec des petits de maternelle.
0: Oh, les boubous.
6: Oui, ils sont adorables à cet âge-là.
0: Ils ont un peu de morvonné, mais on leur en veut pas.
6: Ouais.
5: on y suit.
0: C'est ça, voilà. Puis on dit mouche, mais si, souffle dans le mouchoir. C'est pas toujours gagné non plus.
6: Et après, c'est va te laver.
0: Véronique, vous aimez la musique, vous en faites ?
5: Bon, je fais un peu de chorale, oui.
0: Ah, vous avez une chorale dans votre commune ?
5: Il y en a deux, enfin, il y en a, pas dans ma commune, mais il y en a deux autour de chez. Il y en a deux autour de ma commune, en fait.
0: Vous êtes de Villeroy, c'est ça ?
5: C'est ça, exactement.
0: Et autour de votre commune, c'est quoi alors comme
5: Alors, il y a Villers-Paul et il y a Potel, où il y a deux chorales qui sont très, très belles, différentes, mais très belles.
0: Ah, c'est chouette, dis donc. Vous faites les deux ?
5: Oui, je fais les deux, oui.
0: Vous êtes plutôt alto, soprano ?
5: Je suis plutôt alto.
0: Véronique, vous avez 45 secondes pour battre les deux points de Laurent, ça se fait. Hein.
5: Oui,
0: vous avez un mot de passe pour passer une question qui ne vous inspire pas. Quel est-il ?
5: Je vais bien, tout va bien.
7: Oui, formidable. Tout va bien.
0: Merci Dani. Eh ben, on va y aller.
7: Je suis gay, tout va bien.
0: Ouais, c'est ça. Il va s'arrêter. Bon, on lance le top.
6: Ça fait longtemps qu'on n'a pas eu le gong. Ah, c'est moi qui lance le top, dites donc.
0: Bah oui,
6: Allez, je
0: vous regarde. Question culture générale, ma chère Véronique, quelle est la ville principale de la Sicile ? On dit aussi que c'est sa capitale.
6: Oui.
5: Palerme.
0: Ouais. Oui. Complétez l'expression être maquillé comme.
5: Un pot de peinture.
6: Ah, ça, marche.
0: Ça marche, un pot de peinture ou comme une voiture volée. Question région, de quel poète célèbre sont les cahiers de Douai ? Est-ce que c'est Rimbaud ou Verlaine, les cahiers de Douai ?
5: Rimbaud.
0: Ouais, c'est bravo.
6: Arthur.
0: Question mots fléchés en six lettres, ils sont quatre dans la semaine.
5: Les jours ?
0: Alors
6: non, la semaine inexistante.
0: Inexistante.
6: Ils sont quatre dans la semaine inexistante.
5: Je vais bien, tout va bien.
0: Ah ouais, j'ai pas compris la question. C'est
6: si,
0: pas
6: si,
0: moi qui
6: la semaine des quatre jeudis n'existe pas.
0: Ah.
5: Donc ils sont. Ah oui, d'accord.
0: Voilà.
5: Ah
0: oui,
6: ils sont quatre dans la semaine qui n'existe pas. Les jeudis.
0: Ah oui, d'accord. Bon, bah, voilà. De toute façon, vous avez fait 3 points. Hein.
6: Oui. Bah oui.
0: Et qui dit 3 points dit qu'on dit à Laurent.
6: Au revoir.
0: Au revoir.
5: Ah, désolé.
0: C'était à ça de la carte carburant d'une valeur de 50 euros. Mais Laurent, écoutez, vous avez encore demain pour participer au jeu si vous le
8: Bien
0: souhaitez.
8: Bien sûr, pas de problème.
0: On vous embrasse très fort, oui, on vous embrasse très fort, Laurent. À très vite. Et on peut dire de Véro qu'elle va bien, que tout va bien. D'ailleurs, on va le réécouter. Puisqu'elle a gagné.
6: Elle a gagné, Véro.
5: Ouais, super.
6: Il s'est trompé de bouton. Il y a trop de boutons.
0: Voilà, pour Véro aussi, elle peut dire ça. Je vais bien, tout va bien. Véro, on vous attend demain, même à la même heure, là, pour savoir si en plus vous avez gagné le séjour pour 4 personnes en pension complète dans un village vacances Milléade. Ça sera demain que ça se décidera pour l'un des 5 candidats, enfin, candidat gagnant,
6: oui.
0: Bien sûr. Véro, en attendant, bravo, vous avez gagné la carte carburant d'une valeur de 50 euros.
5: Merci beaucoup.
7: Je suis gay, tout me plaît.
6: Allez, au revoir Véro.
0: Au revoir Véro.
5: Bonne journée à vous et bonne journée à tout le monde.
0: Et on se dit à demain.
6: À demain, ciao tout le monde.
0: Même endroit. On vous laisse avec Florent Pagny.

0: Je sais qui je suis, Florent Pagny.
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0: Midi, le journal. On allait présenter par Léa Oudouard. Bonjour Léa.
2: Bonjour.
0: L'avenir du serpent de Oisem se joue aujourd'hui au tribunal administratif de Lille.
2: Vous l'avez peut-être aperçu si vous vous êtes déjà promené dans les rues du quartier d'Oisem à Lille. Une grosse structure en fer perchée sur un rond-point rue des Postes. Une œuvre d'art installée là depuis 1989. Oui, mais voilà, la mairie veut tout changer. Fini le bassin autour du reptile de fer, place aux fleurs et aux plantes. Impensable pour Stéphanie Slinkart, la fille de l'artiste. Elle sera tout à l'heure devant le tribunal administratif de Lille pour empêcher ça, Philippe Lefebvre et son avocat.
3: L'œuvre sera sensiblement modifiée puisqu'elle était constituée de l'anneau de Moebius dans une fontaine, dans un bassin avec l'eau d'une certaine couleur et des éclairages. Et il semblerait que la décision ait été prise de faire disparaître l'eau, de modifier le bassin et de faire des plantations autour de l'anneau, ce qui est la négation totale de l'œuvre telle que l'a voulu l'artiste à l'origine. Et donc, à partir de là, le droit moral a pleinement vocation à s'appliquer. Si vous avez une œuvre d'art, vous la créez comme son entité, pourquoi voulez-vous qu'on la modifie? C'est le contraire même d'une œuvre d'art. Ou alors, à ce moment-là, il faut mettre à la poubelle le code de la propriété intellectuelle. Mais si elle reste là, elle doit rester là, telle qu'elle a été conçue. Ou alors, on la retire.
2: Et l'audience est prévue cet après-midi à 14h au tribunal administratif de Lille. Deuxième et dernier jour de procès de passeurs présumés au tribunal correctionnel de Dunkerque. Ils sont 6, tous originaires d'Iran, d'Irak et de Syrie, accusés d'organiser des départs de personnes migrantes depuis la côte vers l'Angleterre. L'un d'entre eux, un jeune homme de 21 ans, comparaît également pour homicide involontaire après la mort d'une petite Irakienne de 7 ans dans le canal de l'Ain en mars 2024. Le procès se termine ce soir. La CGT d'ArcelorMittal rassemblée depuis 11h ce matin devant l'Assemblée nationale à Paris. Le syndicat réclame la nationalisation du sidérurgiste basé à Dunkerque notamment. Une mobilisation pour sauver l'outil de production et sauvegarder les emplois. La proposition de loi qui soutient cette nationalisation passe en deuxième lecture devant les députés tout à l'heure. Le texte a été rejeté par le Sénat il y a plusieurs mois.
0: Retrouver le goût du vélo après 55 ans.
2: C'est l'objectif des Mamies à vélo à Arras, un petit groupe de personnes de plus de 55 ans, vous l'avez dit, qui se réunit un jeudi sur deux. L'idée de ces rendez-vous, c'est de remettre en selle des personnes qui n'osent pas se déplacer à bicyclette par manque d'habitude ou par peur, Vanessa Lamar.
4: Et tout commence à chaque fois par une vérification du matériel. Armel, 84 ans, est le mécanicien de l'association Droit au Vélo.
5: Déjà, regardez la pression des pneus, regardez si là, les freins y vont, s'il n'y a pas de jeu dans les roues arrière. C'est une vérification sommaire, que les mamies tombent pas.
4: Feu vert pour Béatrice, 72 ans, c'est sa première balade de mamie à vélo.
6: Ah, c'est bon.
7: Dans le temps, j'en ai fait beaucoup et j'en ai avec des vitesses, je sais pas forcément comment m'en servir. Et puis, ils m'ont regonflé les pneus, ça c'est sympa.
4: Pascal, elle a quasiment fait toutes les sorties mamie depuis septembre.
8: Ça me fait du bien de voir du monde, de sortir, voilà, et des petites promenades. La dernière, ça m'a vraiment fatiguée. Il y avait quand même des côtes et moi, les côtes, j'avais du mal. C'est vraiment convivial, c'est très très bien.
9: Je suis un papy, moi.
4: Et non, les mamies ne sont pas sexistes. Christian est le bienvenu dans le groupe.
9: Le vélo, c'est entretenir sa santé. C'est écologique, le vélo, tous les jours.
8: S'il vous plaît, on écoute les explications. Là, il faut qu'on démarre.
4: Avant de partir pour un tour d'environ 6 km, Catherine Desrans, correspondante à Arras de l'association Droit au Vélo, à l'origine de ces balades mamies, donne les dernières consignes.
8: S'éloigner du trottoir, s'éloigner des voitures.
4: Le petit groupe s'éloigne en file indienne, encadrée par Catherine et trois autres bénévoles de l'association.
2: Et si vous aussi vous avez envie de faire partie de ce petit groupe, il vous suffit d'envoyer un mail à l'association. Vous retrouvez son adresse et son numéro de téléphone sur le site internet de la ville d'Arras. Et puis avis aux brocanteurs et aux brocanteuses de la région, c'est déjà le moment pour vous inscrire à la braderie de Lille, l'incontournable rendez-vous de septembre. Tout se passe sur le site internet de la mairie de Lille. C'est gratuit pour les particuliers. Les inscriptions sont ouvertes jusqu'à la mi-août, mais plus tôt vous vous y prenez, plus vous avez de chance d'avoir un stand. Pas très emballé par la météo, Agnès.
0: J'espère que pour la braderie Lille, voilà, il y aura un temps plus ensoleillé. Bon, du nuage, quelques averses faibles annoncées pour le Nord et pour le Pas-de-Calais. Les températures au meilleur de la journée, 14-15 sur la côte, 16 à l'intérieur des terres. En ce qui concerne le réseau routier autoroutier du Nord et du Pas-de-Calais, rien à signaler. Tout a l'air de rouler, d'être tranquille. On continue sur la route ensemble d'ailleurs au 03 20 55 89 89. Et puis on se souhaite de passer un très bon moment avec le jeu Au Taquet et Valérie Damido. Ça arrive là maintenant tout de suite.
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10: Bonjour la France, j'espère que tu vas bien la France. Ah, comment ça va Éric Bastien? On est
11: ça
10: jeudi.
11: Va super. Bah attends, c'est l'avant-dernière manche de la semaine.
10: Eh, t'as pas de candidat?
11: J'ai pas un candidat. J'ai été nul toute la semaine.
10: Le Damido Land est en tête depuis le début de la semaine. J'ai en effet remporté toutes les manches. Il ne te reste
11: comme
10: qu'aujourd'hui.
11: Toujours,
10: oui, bon, c'est pas grave. Et il te reste aujourd'hui.
11: Bon, puis j'y crois plus, vous savez. Au bout d'un moment, je suis tellement désespéré.
10: Mon chat. Alors, sachez que cette semaine, hein, donc la finale c'est demain, mais cette semaine j'ai expliqué ce que vous alliez gagner demain pour les gagnants. Alors le premier prix c'est un séjour pour deux personnes à l'occasion de la 65e édition du Mondial La Marseillaise à Pétanque. Donc vous allez dormir à l'hôtel Villa M à Marseille, un petit 4 étoiles, on est pas mal, hein, j'ai envie de dire. Vous aurez évidemment les petits déjeuners et les dîners inclus et vous aurez aussi plein de cadeaux, des jeux de triplets, des sacs, des polos et surtout 100 euros de carburant pour prendre la route. Alors, si on ne gagne pas ce séjour magnifique dans la capitale phocéenne, qu'est-ce qu'on gagne?
11: Bah, on part
10: qu'est-ce
11: toujours avec le sourire. Vous parlez du petit déjeuner qui sera offert à la Villa M. Est-ce que vous savez que dans ce petit déjeuner, il y a des croissants, il y a des pains au chocolat, il y a des œufs brouillés,
10: des chocolatines.
11: C'est normal, les chocolatines, pour ceux que voilà, qui gagnent, il y a de la confiture, du pain, mais il y a surtout un café préparé avec amour et humour. Celui de Joe Malango qui, en personne, s'est engagé entre deux parties de pétanque à vous servir ce petit café.
10: Eh ben c'est magnifique. Allez.
11: Je vous ai pas dit que c'était une cafetière quand même qui était gagnée.
10: Cafetière, 32 dosettes, 6 verres en verre. Voilà, la légende.
11: Oui.
10: Allez, jingle, on accueille nos candidats. Bonjour les amis.
11: Bonjour.
12: Bonjour.
11: Bonjour.
10: Voilà. Comment ça va, Mireille?
12: Bonjour Valérie. Bonjour Eric.
11: Bonjour Mireille.
10: Alors Mireille, elle joue avec ici Vaucluse.
12: Oui.
10: Tu habites à Pernes-les-Fontaines.
12: Tout à fait.
10: Alors, comment qu'on appelle les habitants de Pernes-les-Fontaines?
12: Les Pernois et les Pernoises.
10: Oh, c'est bien ça. Alors, tu as 73 ans, tu as un chéri qui s'appelle Alain.
12: Oui.
10: Voilà, t'as vu, je sais tout de toi, tout. Tu as deux enfants, Damien et Fabrice, et tu as quatre petits-enfants, du deux. C'est bien.
12: Oui.
10: Ça t'occupe ça, non?
12: Non, ils sont grands.
10: Oui, mais enfin, ça tu t'en es occupé, hein, j'imagine.
12: Ah oui.
10: Eh oui.
12: Oui, il y a longtemps.
10: Ils sont grands. Ben oui, Laure, 25 ans, Fanny, 20 ans, Hugo, 24 ans, et Naïcia, 21 ans. Oui, c'est sûr qu'ils sont grands. Alors, tu as un petit chat. Comment s'appelle le petit chat?
12: Opal.
10: Oh, bon, c'est bien, ça. Alors, Mireille, évidemment qu'on t'appelle Mimi, ça, c'est sûr. Mais il paraît qu'on t'appelle comme ça. Zaza.
11: Ah bon?
10: On t'appelle Zaza. Mais pourquoi Zaza? Tu mets les plumes et tu descends les marches? Comment ça se passe?
12: Non, c'est mes collègues qui m'appelaient comme ça parce que je m'appelais Zanetti à l'époque.
10: Zanetti. Okay.
11: La grande Zaza.
10: La grande Zaza. Alors, tu es retraitée, mais tu étais postière.
12: Oui.
10: Alors, tu étais en vélo ou en voiture?
12: En voiture.
10: Voilà.
11: C'est toujours au film.
10: Ah bah moi je pense
11: quand
10: toujours au film.
11: Torchés,
10: évidemment.
11: Hein,
10: alors t'as quand même fait beaucoup de métiers différents à la poste. Hein. Tu étais au service bancaire, au guichet, chef d'équipe. Et petite tu voulais être institutrice. Qu'est-ce qui s'est passé du coup? T'as pas fait institutrice, non? Je t'ai pas finalement.
12: Non, parce qu'en fait on m'avait proposé une classe verte à Villard de Lans.
10: Ouais.
12: Et après il fallait que j'attende qu'on m'appelle. Donc j'ai préféré avoir un travail plus sûr, voilà.
10: Eh ben t'as bien raison Mireille. Alors ma Mimi, on va marquer tout de suite le premier point avec la première question, vrai ou faux. Une petite ambiance de voiture, tiens, allez. Enfin, on n'est pas obligé.
11: Non, bah non,
10: Ange, t'embête pas.
11: Ça, c'est une ambiance de voiture.
10: C'est le générique de Top Gear.
11: Ah voilà, c'est ça.
10: Voilà. Alors écoute bien cette info Mireille. Une femme en déambulateur a été flashée par un radar en Allemagne. Est-ce que c'est vrai qu'une femme en déambulateur a été flashée par... Eh ben, dis-donc, elle me dit vrai, j'ai même pas dit le top chrono, celle-ci. Ah ben, écoute. Oui, c'est vrai. Figure-toi qu'une femme est apparue sur la photo d'un radar. Bon, elle était quand même à 42 km/h.
11: Ah oui, quoi.
10: Voilà, ben, bien sûr, voilà.
11: Non, mais c'est du déambulateur de compétition, ben, 42 km/h.
10: Mamie, c'est la conductrice la plus rapide, sans permis et sans moteur. Voilà, hop là.
11: De toute façon, quand on ira à l'EHPAD des Mimosas avec Valérie, on se fera des courses de chaises roulantes et de déambulateurs. On l'a déjà réservé.
10: Hein, premier point pour Mireille.
11: Nathalie est avec nous. Bonjour Nathalie.
13: Bonjour Eric, bonjour Valérie, bonjour
11: Mireille. Ouais, Nathalie, on reste dans le sud hein, parce qu'elle est dans le Vaucluse, t'es dans le Gard. Vous êtes quasiment voisines les deux là.
13: Bah, tout à fait.
11: Bah, voilà. T'habites à Montignargues dans le Gard et en plus vous aurez quelques kilomètres à faire pour aller à Marseille. On reste en famille du sud hein, aujourd'hui. Alors Nathalie, on va faire connaissance un petit peu avec toi. Célibataire, si j'ai bien compris, Nathalie.
13: Tout à fait.
11: Voilà, bien, heureuse, tout va bien. Un fils qui est déjà grand, quel âge il a, Louis ?
13: 21 ans,
11: qu'est-ce qu'il fait? Il est encore dans les études ou il travaille?
13: Il finit ses études, il passe son BTS commerce là, okay. En ce moment.
11: BTS commerce, on lui souhaite plein de courage et bonne chance pour le BTS. Un petit chat?
13: On va croiser les
11: doigts. Bah oui, comment il s'appelle?
13: Un petit chat.
11: Rafale. Comment? Rafale. Ah ouais. Oui. Pourquoi? Rafale.
13: Parce qu'il se jette très vite sur la nourriture.
11: Ah oui.
10: Ah oui.
11: T'aurais pu choisir Morphale, du coup, mais oui, bah, Rafale, ouais, c'est sympa. Ça. Alors, tu étais secrétaire comptable, et alors, il y a un souvenir sympa juste avant de jouer, parce que t'as fait, vous savez, on parle souvent des jobs d'été, là. Les jobs d'été vont arriver.
10: Exactement.
11: Est-ce que tu peux me parler de ton meilleur souvenir, ton meilleur job d'été à toi, Nathalie, c'était il y a quelques années, c'était quoi?
13: Alors, quand j'ai travaillé dans de la restauration rapide sur les restaurants d'autoroute,
11: okay.
13: Parce que je faisais la plonge à l'époque et qu'une fois qu'on avait fini le service, il fallait la nettoyer. Et que pour nettoyer la plonge, on avait des gros tuyaux et que du coup, on nettoyait pas que la plonge.
11: Ah
13: voilà.
11: Ouais. Ok. Non, mais c'est un beau souvenir.
13: On se rafraîchissait à la fin du
11: temps. J'ai compris. Et petite, tu voulais être poubelleuse. Ah, c'est parce que oui. tu disais poubelleuse, parce que ton papa, il faisait ça, en fait.
13: C'est ça. Mon père était poubelleur, enfin, éboueur.
11: Éboueur, oui.
10: Et oui, mais quand même.
13: Et donc, du coup, moi, quand j'étais petite, ben, je voulais être comme papa, ah ouais. poubelleuse.
10: Moi aussi, je disais poubelleuse.
11: Trop mignon. Bah trop mignon. Oui. Nathalie, sois la bienvenue. Nous, on sait accueillir les gens, hein.
14: Nathalie.
11: Voilà, on est comme ça. Nathalie, je t'en prie. Voici une première question pour un point avec un extrait de Bill Baxter.
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11: Oui. Alors, ce qui est terrible, c'est qu'on a une génération de stagiaires en face de nous qui nous regardent en se demandant ce que c'est. Évidemment, c'était il y a longtemps, Bill Baxter.
10: Oscar et Noémie savent très bien qui c'est Bill Baxter, n'est-ce pas,
11: ça
10: les
11: va,
10: amis?
11: Les stagiaires, bonjour.
16: Bonjour.
11: Bonjour.
10: Voilà, bon, voilà. Vous avez reconnu Bill Baxter, évidemment.
11: Ouais, oui,
16: bien sûr. Pas mentir, j'ai pas reconnu.
10: Mais voilà.
11: C'est le cousin de Jules.
10: Allez.
11: Bill Baxter, bébé, quand même. Enfin, bref. Le département de Paris, puisque Bill Baxter chantait Paris, est le plus peuplé de France. Vrai ou faux, top chrono, 5 secondes.
13: Le plus peuplé de France,
11: oui.
13: Vrai.
11: Oui. Nathalie, c'est faux. Je t'explique. Le département le plus peuplé de France, c'est le Nord, avec 2,6 millions d'habitants devant Paris, qui est un département à part entière, le 75, qui compte 2,1 millions d'habitants. L'ensemble de la région Île-de-France est 14 millions d'habitants.
10: Eh oui, mais là, c'est
11: que Paris.
10: Alors, ça fait un point pour Mireille, pas de point pour Nathalie. Et là, tout de suite, on va écouter ma chérie, ma chouchoute, ma préférée. On va écouter Clara Luciani. Et comment ça s'appelle le titre de la chanson, Oscar? La grenade.
11: Comment t'as dit?
10: Ah bah on lui ouvre pas le micro, alors comment ça s'appelle?
16: La grenade.
10: Allez vous écoutez ici, on vous aime, on écoute Clara Luciani.

0: prends garde.
1: La Grenade, Clara Luciani, qui est de Martigues d'ailleurs, elle aussi, elle est du sud, des Bouches-du-Rhône. Hein. On reste dans le sud, c'est la thématique du jour.
0: Mais au moins il fait beau là-bas, les jingles.
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0: Et nous sommes au taquet avec Mireille, qui a un point, qui joue avec ici Vaucluse. Elle a un chéri qui s'appelle Alain, et elle l'a rencontré, parce qu'elle était avec des copines célibataires. Bon, elle regardait un site de rencontre,
1: ouais.
0: Était tombée sur la photo d'Alain, et qu'est-ce que t'as dit ?
3: Mais je le connais.
0: Et tu le connais ? Et alors, qu'est-ce que t'as fait ?
3: Et bien alors on est entré en contact et effectivement je l'avais rencontré dans un magasin.
0: Ah, mais en plus il bossait dans la même entreprise qu'une amie à toi.
3: Oui.
0: Alors comme tu es Sherlock Holmes. Eh oui, Mireille elle a fait Sherlock Holmes. Elle a appelé sa copine, elle lui dit du dos. Le petit Alain là, qui est pour moi le souci. Et puis t'as fait une petite enquête ma petite Sherlock Holmes, qu'est-ce qu'elle t'a dit ta copine?
3: Elle m'a dit qu'on était différents.
0: Ah, c'est-à-dire? Parce qu'il paraît qu'Alain, il est méticuleux, tout ça, que toi, t'es un peu plus...
1: Bordélique, hein, voilà,
3: oui,
1: disons.
3: Oui, moi, je suis un peu l'inverse.
0: T'es un peu fantaisiste, quoi.
3: Alors, voilà.
0: Et bon, ça n'a pas empêché. Vous savez combien de temps que vous êtes ensemble maintenant?
3: 7 ans.
0: Oh mon Dieu, mais vous êtes mariés ou vous êtes juste ensemble?
3: Non, on est amis, on n'est pas mariés, non. On ne peut plus se marier.
0: Comment ça, on ne peut plus se marier?
1: Ils sont dans le péché, ils ont divorcé.
0: Mais qu'est-ce que ça veut dire? Bien sûr que si, on peut se marier, on peut se mettre à genoux, offrir des bagues. Alain, écoute-moi bien.
1: C'est toujours possible à la
0: mairie. Tu peux te mettre à genoux et lui offrir une bague. Alors, tu t'occupes un peu, tu fais un peu de gym douce et un peu de marche. Tu as toujours fait un peu de sport, en fait, hein, pour t'entretenir.
3: Oui, exactement.
0: Mais ça, c'est bien. Parce que ça, même moi, je ne le fais pas. Bien, alors, tu as déjà un point. On va essayer d'en marquer un deuxième. Tiens, je te mets un petit extrait. Ange, t'es prêt? Allez, un petit extrait de Pascal Obispo.
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0: Alors, Pascal Obispo.
1: Qu'on embrasse.
0: Bien sûr, je l'adore. Pascal Obispo, il paraît que c'est l'anagramme de Pablo Picasso. Est-ce que c'est vrai ou faux que Pascal Obispo, c'est l'anagramme de Pablo Picasso? Vrai ou faux?
3: Vrai.
0: Vrai? Mireille, elle est au taquet. Elle attend pas la fin du chrono. Oui, c'est vrai. C'est exactement ça. Voilà.
1: C'est fort, ça.
0: Eh oui, bien sûr. Bravo. 2 points pour Mireille.
1: Nathalie. Oui. Merci d'être avec nous, Nathalie. On aime ton prénom, Nathalie.
5: Je vais vous le faire
1: jusqu'à 13h.
0: Tu vas nous foutre du béco jusqu'à la fin de l'émission.
1: Ah oui.
0: Ok, non, d'accord.
1: C'était quoi
5: le jour? Moi, ça me dérange pas.
0: Ouais, ah bah c'est bien.
1: Si ça te dérange.
0: J'ai envie de te dire, c'est bien d'avoir une chanson à son nom, hein.
1: Bah oui.
0: Ouais.
5: Tout à fait.
0: Oui.
1: Valérie.
0: Non. Moi, j'ai Valérie par Amy Winehouse.
1: Quoi?
0: Amy Winehouse a fait un tube qui s'appelle Valérie que
1: non.
0: Mathilde va trouver qu'on te fera écouter.
1: C'est pas possible. Ça.
0: Et toi, t'as une chanson c'est Les états d'âme sont pour moi, Eric.
1: Les états d'Amérique. Merci, c'est vieux ça quand même.
0: Oui, c'est vieux. Bon. Voilà.
1: Bah, oui. Nathalie, alors, on bricole un peu. Oui, on bricole un peu, on sait faire des trous dans le mur et un peu de peinture.
5: C'est ça.
0: Ah, on bricole. Alors,
1: attendez, on nous envoie MacGyver.
5: J'ai été une fervente admiratrice de l'émission de Valérie et donc du coup, je me suis
0: lancée. Merci, ma chérie.
1: Oui, non, parce que là, je dis, on fait un trou dans le mur. Mais on m'envoie MacGyver, ça veut dire qu'on est quand même sur un level. On est au-dessus, on est cranté. On est cranté quand même quand on sait faire du MacGyver. On fabrique un frigo avec une allumette. Tu sais qu'elle, tu es capable.
5: Alors, pas à ce point, mais c'est vrai qu'on trouve des petites astuces pour faire tenir une étagère un peu bancale ou.
1: Ouais, bien sûr.
5: Voilà.
1: Oui, tu rafistoles.
5: Ça ne me demande pas d'essayer. Enfin, voilà, on déparie quelque chose, on trouve toujours une astuce.
1: Mais vous savez, Valérie, je profite de cette occasion que Nathalie évoque une émission, là. Excusez-moi, vous ne seriez pas dans le feu des projecteurs à la rentrée,
0: mais
1: vous?
0: Mais si, bien sûr que oui.
1: Vous êtes de retour sur
0: M6? Mais oui, je vais encore faire un appel à candidature pour les maisons, vous allez voir.
1: Madame est sur M6 à la rentrée.
0: Elle va bricoler, mon chat, je t'appellerai pour les conseils.
1: Bon, Nathalie qui aime beaucoup la réutilisation d'objets. D'ailleurs, tu fais beaucoup de vide-grenier, c'est un point commun avec Valérie, ça aussi, les brocantes, tout ça.
5: J'adore aller chiner.
1: Et puis tu aimes le potager aussi, ça c'est encore autre chose. Les pots, les gouttes, tout ça, quoi. Fait plein de trucs, hein.
0: Bah oui, nos auditeurs sont fantastiques. Ils ont des vies incroyables.
1: Exactement. Alors. Voici ta question, Nathalie. Elle vaut un point, on y va. Et on va parler de girafes. cette sorte de girafe? Moi, je l'affirme. Est-ce que c'est vrai? Est-ce que c'est faux? Top chrono, 5 secondes. Il existerait 40 sortes de girafes, Nathalie.
5: 40 sortes?
1: Vite.
5: Non.
1: C'est trop tard. Hein. C'est un peu tard quand même. Qu'est-ce que... Hein? Ah là, Valérie fait des gros yeux.
0: Bon, vas-y. Ouais, allez, d'accord. Je te donne le point parce que je t'aime bien. Mais
1: moi, ça m'arrange.
0: Maître Coupez, elle va me donner une fessée, tu vois.
1: Non, mais moi, je veux un candidat qui gagne. Donc, bravo, super réponse. Magnifique. Oui, c'était faux. Oh, qu'est-ce que tu étais rapide dans ta réponse en plus. 4 espèces distinctes de girafes ont été identifiées seulement au lieu de 40. Il y a la girafe du Nord, la girafe réticulée, la girafe Maasai et la girafe du Sud.
0: Sur bien. Comment? Ça fait 2 pour Mireille.
5: Moi, deux sortes.
1: Ne rajoute pas, on t'a déjà donné le point. Ça va.
0: Non, je n'ajoute pas. Fais-toi.
1: Oui, voilà, c'est
0: profil bas, Nathalie.
1: Oui, s'il te plaît.
0: Allez, un point pour Nathalie, 2 points pour Mireille. Et là, tout de suite, on va marcher seul avec... avec qui? Avec Jean-Jacques. Noémie
6: Goldman.
0: Jean-Jacques Goldman, je marche seul. Vous écoutez ici. On vous aime. À tout de suite, mes petits canards. Allez, je marche seul.

0: Marche, moi j'ai marché jusqu'à Besançon et Toulouse avec nos deux stagiaires là. Besançon et Toulouse, les deux, ils nous viennent là. Oscar et comment?
1: Noémie,
0: voilà, tu te rends compte un peu ce voyage?
1: Magnifique.
0: On voyage avec
1: Toulouse, j'adore, je connais par cœur. Allez, jingle. Alors,
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1: Nathalie, tu connaissais la chanson d'Amy Winehouse qui s'appelle Valérie?
3: Eh ben non.
1: Écoute. Eh oui.
0: Ah, c'est énorme.
1: Eh oui.
0: Ah bah, respect total.
1: Eh voilà.
0: Ah, plus jamais je vous parlerai mal. Hein.
1: Valérie. Voilà, mon petit chat. Alors, Mireille...
0: J'ai pas dit mon dernier mot. Je vais te le faire écouter, moi, le mien aussi.
1: Alors, Mireille, tu as 2 points. Mireille, tu joues avec ici Vaucluse. Tu es dans une région qu'on aime tellement. Et alors, toi, on t'a demandé avec qui tu aurais aimé déjeuner de connu. Toi, tu as choisi lui.
4: Pourtant, que la montagne est belle.
1: Tu as adoré Jean Ferrat, hein?
3: Oui.
1: Ah oui, j'adore aussi. Très beau. Ah là là, est-ce que tu es prête à jouer au quiz musical?
3: Oui, j'ai un peu peur, mais bon.
1: Non, alors, ma petite chérie, Mimi, il ne faut pas avoir peur. C'est le nouveau jeu qu'on a essayé hier. On va te faire écouter un disque en vitesse, pas forcément la bonne vitesse, mais c'est super simple. Je te jure, on n'a pris que des gros tubes. Écoute bien, je vais te faire écouter le premier. Il y a 2 points à marquer. Premier tube, écoute bien, le voici.
0: On adore.
3: Oui, c'est Joe le taxi.
1: C'est Joe le taxi. Et qui chante Joe le taxi top chrono?
3: Vanessa Paradis.
1: Mais cette Mireille, elle est plus rapide que l'éclair. Oui, c'est Joe le taxi. Alors, Joe le taxi, c'est sa vie.
0: C'est mieux comme ça.
1: Hein. Tu rames au mambo. Alors, premier point. T'as un premier point. Alors, attention. Le deuxième point arrive avec cette deuxième chanson. Voyage, voyage, et qui chante, ma chérie? Comment elle s'appelle, la chanteuse?
3: Jeanne Mas.
0: Ah, oh, bah bien sûr!
1: Oh non!
0: Mais voyage, voyage de Jeanne Mas, c'est bien connu!
1: Non, c'est voyage, voyage, mais c'est Désirless!
3: Voyage, voyage!
0: Avec deux cheveux, là!
1: Bon, eh ben, tu as un point, c'est déjà bien, c'est pas mal, voilà. Voilà. Allez, voyage, voyage, c'est parti.
0: Bon, Nathalie, allez, un petit mot de cuisine, rapidement. Hier, c'était la finale de Top Chef. Est-ce que t'es une top chef, toi, Nathalie?
3: J'aime beaucoup cuisiner.
0: Ah, alors?
3: Je ne dirais pas que je suis une top chef, mais j'aime cuisiner.
0: Oh, tu sais. On cuisine en fonction des envies, des saisons aussi. Qu'est-ce que tu nous fais, là, pour 13h? Un petit plat signature de chez toi?
3: Alors, là, j'ai rien prévu.
1: Et voilà.
3: Pour midi, j'y ai absolument pas réfléchi, mais pour ce soir, j'ai prévu de faire un gâteau au citron.
1: Oh là là.
0: Non, il paraît que t'es quand même championne, genre pizza aux asperges. Ta spécialité, c'est la pavlova. Et ton fils te réclame aussi des lasagnes. Parce qu'elle fait de la pâte maison. C'est pâte maison.
1: Allez.
0: Non, mais les lasagnes, c'est notre plat préféré avec Valérie.
1: Oui, on adore.
0: Tu le sais. Nathalie, on va tenter de t'offrir 2 points de plus. Encore une fois, on est sur ce défi musical. La chanson déraille, ne se joue pas à la bonne vitesse. On passe du 33 au 78 tours. À toi de reconnaître cet artiste.

0: Alors, c'est qui, Mireille? Nathalie, pardon.
1: C'est Jeanne Mas, c'est pas des virlettes.
0: Mais je pense à Mireille parce qu'elle nous a dit Jeanne Mas.
2: Elle nous a dit Jeanne Mas. Oh, Mimi.
0: Mais oui, mais oui, mais oui.
2: C'est noir, c'est vrai, mais pas. 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Aïe, aïe, aïe.
1: Oh, Jeanne Mas.
2: Allez, alors, deuxième titre.
0: On va tenter le deuxième, t'as vu, hein, c'est que du tube, on rigole, franchement on passe un bon moment et c'est facile. On est là pour vous faire plaisir et puis surtout vous aider à partir à Marseille. Ah, c'est parti.

0: Vous êtes bien sûr ici, hein, tout va bien. Qui chante Top Chrono?
1: Quand la musique est bonne, de Jean-Jacques Goldman.
0: Mais bien sûr, hey. Mais oui,
2: oui. Et bonne, bonne, bonne, bonne.
0: Et je salue vraiment encore une fois toute l'équipe technique qui a préparé ces petits sons.
2: Bravo,
0: c'est très bon, c'est bien marré, on le refera.
2: Alors, Nathalie 3, Mireille 3, égalité parfaite, eh ben, c'est magnifique. Là, maintenant, c'est l'heure de la réclame, mais pas que. C'est aussi l'actualité dans vos régions grâce aux 44 locales de votre radio ici. A tout de suite. 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
4: Solidar, c'est le salon du secours populaire qui va avoir lieu ce week-end à Lille, à l'hôtel de ville de Lille. Solidar s'adresse aux amateurs d'art, aux personnes aidées par le secours populaire, ainsi qu'à tous ceux qui souhaitent connaître l'association et exprimer leur solidarité. L'entrée du salon est gratuite. C'est une rencontre avec l'art, mais aussi avec une forme de solidarité. À chaque fois que 50 euros est donné, c'est un enfant qui pourra partir en vacances lors de la journée des oubliés des vacances qui a lieu tous les ans au mois d'août. Un don de 50 euros, un enfant qui part en vacances. À découvrir donc à la fois cette belle initiative qui met en valeur l'univers artistique de 120 artistes qui seront présents durant les 3 jours avec 2000 œuvres exposées, mais aussi des ateliers participatifs puisque le salon peut être un véritable lieu d'échange et de partage autour de l'art. C'est ce week-end à Lille.
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2: Alors, je vous rappelle que le Grand Prix de demain, c'est un séjour pour 2 personnes à l'occasion de la 65e édition du Mondial, la Marseillaise à Pétanque. Vous dormirez à l'hôtel Villa M à Marseille, une petite 4 étoiles, et je pense que j'ai été voir, c'est très très beau.
0: Et c'est pas cher. Pas cher ou peu cher.
2: Oh là là là là, pardon Marseille, je t'aime. Vous aurez évidemment plein de cadeaux, des triplets, des sacs, des polos et surtout 100 euros de carburant pour aller à Marseille. Si vous ne gagnez pas ça, vous gagnez la magnifique machine à café Malongo avec ses 32 dosettes et ses 6 verres en verre. Jingle, reprise des hostilités.
0: Alors on fait la maline avec Amy Winehouse.
2: Ouais.
0: Moi aussi.
2: Excuse-moi.
0: Salut tous les Eric.
2: Oui, hein. Très bien. On salue tous les Eric, on l'adore. Mais je veux dire, moi, c'est Amy Winehouse.
0: Oui, voilà. Moi, c'est Luna Park.
2: Oui, mais moi, c'est Amy Winehouse.
0: Ouais, allez. Moi, c'est Luna Park.
2: Oui, mais moi, dans le monde entier, elle a chanté Valérie, tu vois. Okay. Voilà. Allez. La classe.
0: Allez, c'est bon, je m'écrase.
2: Voilà, bon.
0: Tu as toujours raison, tu m'énerves.
2: Évidemment. Bon, alors Mireille et Nathalie ont 3 points chacune. Mireille, alors il paraît que comme ça, on bricole pas, c'est Alain qui s'en charge.
6: Oui.
2: Voilà, on fait pas de jardinage, on fait juste un peu, on récolte les fruits. C'est Alain qui se charge du reste.
6: Oui.
2: Et puis la cuisine, eh ben c'est Alain aussi. Dites donc, t'aurais pas tiré le gros lot, toi?
6: Si.
2: Qu'est-ce qu'il y a dans ton jardin? Parce que je vois que tu récoltes les fruits et les légumes. Qu'est-ce qu'il y a dans ton jardin?
6: Ben, il y a des fraises, il y a des plantes aromatiques, il y a des poireaux, il y a des asperges, des courgettes, des tomates, des pommes de terre.
2: Il y a Alain qui est à côté qui se marre parce qu'il sait que c'est lui qui va cuisiner tout ça, j'ai l'impression. Hein
6: Non, je l'aide quand même, je fais la vaisselle, je fais assistante.
2: Ah, c'est bien. Attends, il paraît quand même que tu fais de la soupe et des salades. Bon, pas mal.
6: Voilà.
2: Et, oui. Et tu faisais des clafoutis pour tes enfants.
6: Eh oui, les petits-enfants aussi, ils aimaient bien.
2: Et voilà, en revanche, ce que tu fais très bien, c'est l'aide au devoir, parce que tu reçois des enfants chez toi et tu leur les aides un petit peu à faire leurs devoirs.
0: C'est le principe de l'aide au devoir.
6: Prendre confiance en eux.
2: Eh ben oui, eh ben ça c'est bien. Moi j'adorerais faire ça quand je serai très vieille à la retraite.
0: De faire de l'aide au devoir?
6: Moi.
2: Bah, t'es pas très vieille, s'il te plaît. On a 10 ans d'écart. Alors, Ma chérie, tu as 3 points. Je vais te proposer tout de suite d'en marquer 3 de plus avec la question à choix multiple. Je te pose la question, je te fais des propositions et tu auras 10 secondes pour me donner ton choix. Tiens, une petite ambiance avec Shakira.
0: Elle n'a pas fait une chanson sur vous, elle aussi ?
2: Non, Shakira, elle a fait une chanson parce que c'est l'ouverture officielle de la Coupe du Monde de foot aujourd'hui. Alors, on va faire un petit QCM spécial foot. Alors, écoute bien. Non, je te fais les propositions, donc. C'est logique. Combien d'équipes participeront à la Coupe du Monde de football de 2026 ?
6: 48.
2: Ah bah attends, ouais, bah, j'ai même pas proposé, elle me dit 48 celle-ci. Écoute, il y avait 24, 32, 48 ou juste Éric Bastien, tu m'as dit 48. Eh bah oui, il y aura que 48. Oui, bah oui, elle est tellement rapide cette Mireille.
0: Est-ce qu'on peut prévenir Wendy Bouchard qu'elle commence l'émission à 12h52 alors, aujourd'hui
2: là, parce que la Non mais attention, c'est très important. Pour la première fois, la Coupe du monde passe de 32 à 48 équipes et il y aura 104 matchs. C'est quand même énorme. Le tournoi débute aujourd'hui avec Mexique Afrique du Sud et la finale ça sera le 19 juillet à New York. Donc c'est parfait, tu as 6 points ma petite Mimi.
0: Premier match des Bleus c'est mardi. Et ouais, tous les matchs des Bleus sont retransmis et à suivre sur votre radio ici et toutes les images sur ici.fr.
2: Magnifique.
0: Nathalie, elle aussi est investie dans l'associatif, figurez-vous. Tu fais partie de l'association Lire et Faire Lire. Tu peux nous en dire un petit mot Nathalie?
7: Alors c'est une association qui est nationale. Donc moi je dépends de l'association du Gard. Et en fait qui consiste à aller lire des histoires aux enfants en centre de loisirs et en école. Moi, j'interviens en école, en classe de CP, le vendredi après-midi.
0: C'est génial. Donc, tous les vendredis, tu vas lire des histoires aux petits bouts de choux qui ont 6 ans, qui sont au CP.
7: C'est ça.
0: C'est génial. Ce sont des livres que vous trouvez en brocante, en plus, généralement ?
7: C'est des livres que je chine et j'essaye d'être sur le fil de l'actualité de la maîtresse, de suivre son...
0: Oui, le programme, j'ai bien compris.
7: Le programme, voilà.
0: Bah, bravo, c'est super sympa pour les enfants. Tu collectionnes, et on va écouter un extrait de Juliette Armanet, et on va comprendre ce que tu collectionnes. La petite carte postale. Tu collectionnes les vieilles cartes postales.
7: C'est ça. Alors, pas toutes les cartes postales, celles de village qui me tiennent vraiment à cœur.
2: Ah, ben ça, tu dois bien t'en trouver pas mal dans les brocantes.
7: Alors, oui, mais moi, c'est des tout petits villages, donc du coup, on trouve les. Alors, j'en ai de Nîmes, par exemple, puisque je suis du Gard.
0: Ben oui.
7: Mais après, les petits villages, c'est plus compliqué à trouver.
2: Ah oui.
0: Montignac, d'où tu es, ouais.
7: Voilà, Montignac, puis il y a un petit village en Auvergne qui s'appelle Pébron.
0: Aussi.
7: J'ai des cartes d'Uzès, j'ai des cartes du Pont du Gard, du Gros du Roi, de Nîmes.
0: Ah ouais, c'est super.
2: Alors... Uzès, on embrasse Didier Gustin, mon petit chat.
0: Oh mon Didier.
2: Il doit être dans sa piscine avec son cocker, là.
0: Non, mais alors, vous savez qu'en plus, alors, ce qui est exceptionnel, c'est que tu as une carte postale, je te laisse nous en parler, qui est très émouvante pour toi.
7: Celle de Pébron?
0: Celle où on voit ton papa.
7: C'est tout à fait.

0: Non, il est sur le BTS, là on va parler d'études avec le bac. Et ce jeudi marque aussi le coup d'envoi des épreuves de français du bac.
1: Eh oui.
0: Ça va les stagiaires, c'est pas encore le bac là, hein? Non, c'est pour quand? Salut, comment vous appelez?
1: Ah oui, on a switché de stagiaire, là nous avons Colin et Joseph.
0: Alors vous êtes en quelle classe?
2: En seconde.
1: Ah bah c'est bientôt dans le bac, il y a l'année prochaine.
0: Déjà, voilà. Alors ce jeudi donc marque le coup d'envoi des épreuves de français du bac, mais sais-tu, Nathalie, et vous qui nous écoutez, ce que signifie à l'origine le mot baccalauréat? Diplôme suprême, couronne de laurier, symbole d'érudition, symbole de réussite en hommage à la mention très bien de Valérie Damidot au baccalauréat.
3: Je veux avoir les mentions.
0: Bien sûr, le diplôme suprême, la couronne de laurier, le symbole d'érudition, où Valérie et sa mention très bien.
3: Vu qu'il y a une couronne de laurier sur le diplôme, je
0: bien
3: dirais
0: vu,
3: la couronne
0: de laurier. Bien vu, j'ai pensé la même chose, je revois, parce que j'ai, comme toi, je l'ai eu ce petit bac. La couronne de laurier, oui, le mot baccalauréat vient du latin baccalauréat. Baccalauréat en deux mots qui évoque la baie ou la couronne de laurier, symbole de victoire, notamment dans l'Antiquité. Bravo.
1: Allez, 6 points pour Mireille, 6 points pour Nathalie. Et là, tout de suite, alors là, bac in 1991.
0: Baccalauréat,
1: 1991. Oh là là, j'étais enceinte jusqu'aux oreilles. Genesis, I Can't Dance. J'adore Phil Collins. Genesis, vous écoutez ici, on vous aime, mes petits canards.
0: J'étais toujours pas né en 91, d'ailleurs.
1: Oh, tais-toi.

0: Vous savez à quel point je suis minable dans les annonces de disques, oui. Surtout en anglais.
1: Bah heureusement, on a un animateur.
0: Alors, j'ai fait appel à un professionnel. Il s'appelle Clément, il est animateur sur Ici Tour. Il est dans son stage d'intégration. Bienvenue à Radio France. Bienvenue, Clément.
2: Bienvenue, bah bonjour, merci. Bonjour. Merci à
1: voir. Alors, qui a-t-on écouté, Clément?
0: Fais-moi une démonstration.
2: C'était Genesis, I Can Dance.
1: Voilà,
2: sur votre radio ici.
1: Un mec qui sait parler anglais. Jingle.
0: À la rentrée, viens.
2: On est au taquet.
1: Nous sommes au taquet avec Mireille et Nathalie qui ont 6 points chacune. Comment ça va, les filles? Vous vous sentez prêtes, là, sur la dernière ligne droite de l'affrontage?
0: De l'affrontation.
3: Hein? Qui vivra, verra.
1: Qui vivra, verra. Qui vivra, verra. Alors, Mireille.
0: Déchaînée aujourd'hui.
1: Oh là. Mon petit, la petite Mimi, on parlait d'association. Elle a créé une association aussi qui s'appelle France Adopt. Oh, quelle honte. France Adopt 84. Et c'est fait pour quoi cette association? Raconte-nous.
3: C'est pour le don d'organes et de tissus humains. Alors, tissus humains, sur

0: poule à moelle osseuse.
1: D'accord. Et il paraît que tu as même mobilisé les gens autour de toi, tu as même le professeur Cabrol qui est venu t'aider.
0: Oui.
1: Et ça, c'est bien. Et tu fais des conférences.
0: C'est fantastique.
1: Tu fais des conférences dans les lycées.
0: Je faisais, parce que là,
1: oui.
0: Maintenant, non, j'ai passé le relais, mais oui, on a fait pour informer avec des gens qui étaient greffés ou des gens qui étaient en attente, et c'est très important.
1: Oui.
0: Et il faut y songer, malheureusement, avant qu'il arrive un malheur, voilà.
1: Et donc, France Adote 84, est-ce que vous avez un site web? Est-ce qu'on peut, est-ce qu'il y a un téléphone, quelque chose pour rejoindre l'association?
0: Oui, mais il faut le chercher sur Internet, je ne l'ai pas dans la
1: tête. Alors, on va le chercher sur Internet. Je rappelle le nom de l'association France, A-D-O-T 84. Et donc, c'est pour les dons d'organes et de tissus. Voilà, alors.
0: Tout à fait, merci.
2: Je vous donnerai tout, Valérie, moi, je vous donnerai tout.
1: Mais je ne suis pas morte, hein. J'ai pas besoin de toi, là, pour l'instant.
2: Mais je vous donnerai quand même.
1: Alors, Mimi, elle collectionne les timbres. Voilà.
0: Ah. Oui, aussi avant, plus maintenant.
1: Non, mais tu les as collectionnés, t'en as beaucoup?
0: Non, je les ai donnés. Je fais des albums pour mes petits. Voilà.
1: Ah, c'est mignon. Les albums pour les petits, voilà. Bon, alors, ma petite chérie, vous êtes toutes les deux au même score.
2: Ah oui, on n'arrive pas à les départager aujourd'hui.
1: Et oui, alors toujours, c'est toujours le bingo qui départage tout le monde.
2: Oui.
1: Mais enfin, quand même, on va essayer de faire en sorte que vous départagez sur la question cash. C'est une question qui permet de marquer 5 points de plus. Donc écoute bien la question. Ne réponds pas avant la fin du chrono. Hein, voilà, écoute bien. Tellement rapide cette Mimi. Quelle ville française est surnommée la capitale mondiale du parfum?
2: Oh, c'est facile.
1: Top chrono, 10 secondes. Eh oui. En même temps, t'habites dans le Vaucluse, comment te dire? Évidemment que tu sais la réponse. Eh oui, c'est Grasse, qui est dans les Alpes-Maritimes. Et oui, parce que ça fait des années, des centaines d'années, il y a toutes les grandes maisons de parfums, hein, parce qu'ils ont énormément de jasmin, de roses, de lavande, c'est les spécialistes de la culture des fleurs. Donc bravo, c'est Grasse. Donc tu as 5 points de plus, score parfait, tu as 11.
2: Nathalie, c'est le petit coup de pression qu'elle te met là, mais t'inquiète, tu vas les prendre les 5 points aussi, Nathalie. Mais non, on n'est pas inquiet. Nathalie qui habite dans le Gard, à Montignargues, on l'a dit, qu'un petit chat qui s'appelle Rafal, qui collectionne les cartes postales, qui a une carte postale collector avec son papa qui est tout petit à l'époque. Alors j'ai vu que tu jouais aussi au loto de village.
3: Oui, j'adore les lotos.
2: Ouais. Alors, il y a des particularités quand, par exemple, il y a des chiffres qui sortent, tout le monde se met à donner des phrases.
1: Des chiffres qui quoi?
2: Bah, des chiffres, les chiffres qui sortent.
1: Qui sortent. Sortent, ouais, voilà, merci
2: Clément.
1: Eh ben, Clément, il a raison.
2: Ah, mais c'est pas
1: possible.
2: Nous
1: sommes avec des jeunes qui sont en plein stage, qui sont encore à l'école, et toi, des chiffres qui sortent.
2: Ouais, c'est pas possible. Mais appelez Maître Capello, faites un coup, faites quelque chose.
1: Non, il y a Clément qui est là, il fait très bien son taf. Voilà. Merci, Cito. Voilà.
2: Bon, alors, bon, c'est quoi cette histoire de la Lozère Saher, l'écu blanc de la Grande Motte, la dromadaire, c'est drôle tout ça?
3: Mais oui, il y a plein de numéros. Le porte-bonheur, le numéro 13. Nos voisins, c'est le 34. Après Montpellier, on a 7. Puisque sur la carte, 7 est après Montpellier, ce qui n'est pas faux en venant du Gard.
2: Ouais.
3: Voilà, on a plein de numéros.
2: Ah oui, je vois le 51. En fait, quand il y a un chiffre qui sort, donc il sort. Voilà, par exemple, 51, tout le monde crie le bon pastis. Voilà, par exemple.
1: Ah oui, moi j'adore les lotos de village, on se marre.
2: Bien sûr. Tous les matins, tu peux pas t'empêcher de regarder ton téléphone. Ça, il paraît que ça, c'est vraiment le truc.
3: C'est le défaut, c'est comme s'il fallait. C'est les infos modernes. Regarder les réseaux sociaux.
2: Tu scrolles.
3: Ce qui s'est passé la veille, quoi.
2: Oui, non, mais c'est, bon, on le fait tous. Hein. Et puis, t'es trouillarde. Mais pourquoi? Trouillarde de quoi? Qu'est-ce qui te fait peur dans la vie?
3: Ah, j'ai peur des souris.
1: Ah, les souris. Ça. C'est mignon pour ton souris.
2: On collabore avec elle.
3: Au point de
2: ne
3: pas descendre de la voiture, hein, quand même.
1: Ah oui.
3: Si j'en vois une à côté de moi, par exemple, que je me gare et qu'il y a une souris sur parking, eh ben, je ne sors pas de la voiture. Oui, je vais changer de place.
2: Non,
3: ou attendre que quelqu'un arrive pour éloigner la souris.
2: Ah, c'est à ce point-là, quand même.
1: Mais oui.
2: Je prends bien les stagiaires et Clément. Hein, on collabore ici à la Maison de la Radio et de la Musique avec les souris. Hein, il y en a, regardez sous la table.
4: Non, il n'y en a pas.
2: Ça
4: là.
2: Peut arriver
1: moi, je m'en fous, j'adore les souris.
2: Mais non, mais c'est vrai, en plus, c'était pas une vanne. Hein.
1: Ah.
2: Nathalie, on joue pour tenter de marquer 5 points. Allez, vu que c'est ton heure de gloire, Clément, c'est toi qui vas poser la question. La direction, écoute,
4: la dernière,
2: hein, tu sais, c'est le mercato en ce moment, donc fais ça bien. Hein. Vas-y.
4: Donc, comment s'appelle ce petit carnet de papier parfumé qu'on

0: plie en accordéon avant de le brûler pour désodoriser une pièce.
1: Voilà, il faut envoyer le chrono. Voilà.
2: Oui,
0: chrono.
2: Avec des feuilles roses gelées en plus. C'est le papier d'Arménie.
3: Le papier d'Arménie.
1: Clément, tu sais faire ça, le suspense. Fais-moi le suspense avant de donner la réponse.
0: Eh bien, petit suspense, ça y est, je crois qu'on peut le dire. C'est une bonne réponse.
3: Oh ouais, voilà, bravo. Eh bien, les filles, vous êtes encore une fois
1: à égalité,
3: c'est magnifique.
1: C'est fou, c'est ça.
3: Bon, 11 points chacune. On va écouter tout de suite une nouveauté avec Zazie. Peu importe, vous écoutez ici. On vous kiffe. À tout de suite, mes petits bébés. Peu importe.

0: importe.
1: C'est la nouveauté, c'est Zazie, c'est peu importe. Sur ici, elle était d'ailleurs venue présenter son nouvel album à Émilie Mazoyer dans Décibel il y a quelques jours.
0: Alors, Joseph et Colin, en même temps, vous allez me dire, c'est l'heure de la réclame.
2: C'est l'heure de la réclame.
0: Voilà.
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0: Ici, nous sommes avec les filles championnes. Elles ont toutes les deux 11 points, mon Dieu, mais comment allons-nous les partager?
1: Peut-être avec un bingo.
0: Ah, peut-être avec un bingo. Alors, il paraît comme ça, ma petite Mimi, qu'on a un petit rituel. On se fait une petite tisane au tilleul et verveine du jardin tous les jours à 17h.
6: Voilà, comme les Anglais.
0: Comme les Anglais. Alors, est-ce qu'elle est bonne, cette tilleul au verveine du jardin?
6: Eh oui. J'ai deux
0: tilleuls
6: dans la cour. Alors, et un plant de verveine seulement.
0: Que tu ne ramasses pas, c'est Alain qui s'en occupe.
1: Ah, il fait tout.
6: Non, si, je le ramasse quand même.
0: Ah, bon, je sais pas. Alors, il paraît que si tu

0: un gros défaut, c'est la gourmandise.
1: Ah oui, j'aime tout ce qui est bon.
0: Eh oui, bien sûr. C'est quoi le plat que Alain te prépare que tu préfères?
1: J'aime tout ce qu'il fait, la purée.
0: Oh, la purée, c'est bon, hein, ça, la vraie purée. Mais par exemple, qu'est-ce qu'il fait d'un plat que tu vraiment t'adores?
1: Il sait faire les lasagnes.
0: Ah là là là là, mais nous aussi, on aime les lasagnes. Bon. Alors, nous allons faire le bingo. Et pour te détendre et t'encourager à remporter ce petit bingo, je te fais écouter une chanson d'amour qu'on adore.
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0: On adore.
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0: Oui, on adore. Alors, attention, ma petite Mimi. Le bingo, il est très simple. À mon top chrono, tu vas avoir 10 secondes pour me donner un maximum de noms de magazines. Les magazines, c'est les hebdos et les mensuels. Donc, à mon top chrono, un maximum de noms de magazines. Top chrono, 10 secondes.
1: Notre temps, nous deux, Pleine Vie, Femina, Diverto.
0: Tu m'en as donné 5. Il y avait évidemment Elle, Paris Match, Géo, VSD, Télé 7 jours, Télé Loisirs, Marie-France, Marie-Claire. Tu m'en as donné 5, c'est bien.
3: Je rappelle la règle pour ceux qui découvrent au taquet pour la première fois. À ce stade, elles sont à égalité, 11 partout. Sauf qu'on est dans le bingo, elle a fait 5 points. Il va falloir faire plus de 5, Nathalie, car celui qui remporte le bingo est celui qui marque le plus de bonnes réponses, encaisse 10 points, ce qui fait que tout peut changer et revient demain vendredi pour la finale. Est-ce que tout est clair, Nathalie ?
4: Tout est clair, mais je suis fébrile.
3: Oh,
0: non,
3: ça va. Détends, tranquille.
0: Mais oui.
3: Et pour te détendre, on va écouter un artiste que t'aimes beaucoup, c'est Céline Dion.
4: Oui.
0: Eh oui.
3: Enfin, on va l'écouter. Ah oui, voilà, elle arrive. Alors, tu as gagné, il y a 13 ans, des places pour aller à un concert de Céline Dion à Anvers et un accès VIP. Tu l'as vu ou pas?
4: Ah, mais je l'ai vu, et j'ai une photo où on se tient
0: par la
4: taille.
0: Oh là là là là là.
3: T'as rencontré Céline Dion dans sa loge. Classe.
4: C'est ça. Alors, c'est très rapide. Ouais. C'est la photo, et puis hop, vous ressortez.
0: Bah oui, mais au moins tu l'as fait.
4: J'ai eu le plaisir de pouvoir voilà, lui dire bonjour et puis prendre une photo avec elle. Voilà, c'était un grand honneur.
3: C'est génial.
4: J'en garde un merveilleux souvenir. C'était vraiment fantastique.
3: Ouais, et puis il y avait ton fils en plus. Je crois que tu avais emmené ton fils qui avait 8 ans à l'époque.
4: J'étais avec mon fils. C'était son premier concert.
3: Oh
4: et je pense qu'il en garde aussi un merveilleux souvenir.
3: T'as été impressionné? Elle est impressionnante quand on l'approche comme ça, quand on la voit?
4: Déjà, comme là, je suis fébrile.
3: Ouais.
4: C'est waouh, c'est dur. C'est,
3: tu vas y aller là, à Paris? Tu vas y aller à Paris, là, en septembre?
4: Je n'irai pas à Paris parce que je trouve que les places sont beaucoup trop chères.
0: Mais évidemment.
3: Ouais.
4: Il faut arrêter de cautionner ça parce que finalement, ça a encouragé les artistes à toujours augmenter le prix, même s'ils sont formidables et qu'ils nous font passer de très bons moments. Je préfère les petits concerts populaires que les grandes salles où finalement on voit l'artiste que sur la télé.
0: Eh ben
3: c'est dit. Allez, on va jouer tout de suite. On aurait pu écouter Dalida parce que tu aimes Michel Sardou, Johnny, Claude François, voilà.
0: Paroles.
3: Il y a de tout dans tes choix et tes goûts.
0: Paroles.
3: Voici ton bingo, Nathalie. 5 points, c'est le score à battre. Et je te demande cette fois, non pas les magazines, mais je vais te demander de me citer un maximum de noms de quotidiens, tout ce qui sort chaque jour, comme son nom l'indique, dans la presse, les journaux. Top chrono, 10 secondes. Les quotidiens.
4: Alors, on a le Midi Libre, le Figaro, le Charlie Hebdo.
3: Non.
4: C'est pas un quotidien.
3: Non.
0: Et Charlie Hebdo, comme son nom l'indique.
3: Non. Il est Hebdo.
0: Et c'est fini, t'en as deux.
3: Et non,
0: stop, ma chérie.
3: Ça suffira pas, malheureusement. Il y en a que deux. Il y a le Parisien, aujourd'hui en France, la Dépêche du Midi, la Voix du Nord.
0: Ouest France, voilà, le Dauphiné libéré, la Charente libre que j'embrasse.
3: Oui, la Provence, parce qu'on n'est pas loin.
0: Eh oui, la Provence, Var matin, Nice matin.
3: C'est pour Mireille, ça.
0: Mireille, t'as compris, ma petite caille, t'es demain, t'es avec moi. T'as gagné.
1: Oui.
0: Et bah, Nathalie, bravo, tu as très bien joué. C'était super, mais ça, voilà. Mireille, à demain. Ce qui veut dire que demain.
3: C'est la conclusion lamentable de cette émission. J'en ai pas un.
0: Et demain, c'est encore tous mes candidats qui seront.
3: Zéro candidat.
0: Et voilà, c'est comme ça. Je remercie donc Mathilde à la réalisation, Maître Coupez au savoir, Ange à la technique.

0: Sadika au Standard. Tous les stagiaires, Colin, Joseph, Noémie, Oscar, qui sont venus nous voir.
1: Clément d'ici tour. Hein, ouais.
0: Et puis bah, Eric Bastien qui demain sera hein. Une fois de plus de la figure. Voilà, je vous embrasse tous un par un, mes petits canards. Je vous aime. Et puis, au taquet, à demain.
1: Bisous. Oui, bah, restons au taquet, bien sûr. Allez, te plaquer aussi avec sa France.
2: Comment, ma France. Combien, comment allez-vous?
1: Bonjour Wendy Bouchard.
0: Comment ça va ma Wendy Chouchou?
2: Oh, ça va, je vais parler foot. Alors c'est un événement pour moi, mais je suis tellement bien entourée par ce dispositif de choc qui nous accompagne pour ce début de mondial. C'est ce soir, hein, oui. Les cérémonies des matchs, le calendrier, les favoris, les nouvelles règles. Vous saurez tout sur les 48 équipes qui s'affrontent pendant 6 semaines. 104 matchs, c'est quelque chose. La France fait partie quand même des grands favoris. Mais et oui. Le dispositif est à la hauteur. Nous serons avec la voix des Bleus, les voix des Bleus ici et sur ici.fr que vous pourrez suivre régulièrement.
1: Ah bah, tout de suite.
0: Belle émission, ma petite chérie. Ciao, à demain.
1: Premier match mardi, Wendy.
2: Oui, pour les bleus.
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1: Dernière saison pour Didier Deschamps d'ailleurs.
0: Eh oui.
1: C'est peut-être vous la prochaine entraîneuse de l'équipe de France.
0: J'ai que ça à faire, tiens. Allez, bah, vous peut-être. Écoutez ici. Je vous aime très fort. Il est 13h.
1: Excellente journée, ici.fr pour écouter au taquet. Voici Wendy Bouchard pour ma France.
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2: Bonjour à tous, merci d'être à l'écoute de Ma France. Une France qui pleure, un grand marin, Charlie Dalin, est mort à 42 ans cette nuit à Quimper. Après 2 ans et demi de combat contre le cancer, il restera dans nos mémoires pour avoir pulvérisé le record du Vendée Globe 2024. Son parcours, sa personnalité, sa ténacité ont fait de lui un homme exemplaire. À la une encore, le début du mondial, cette Coupe du Monde de foot d'ampleur sur 3 pays, 3 cérémonies d'ouverture, ça commence ce soir au Mexique et un maximum d'équipes engagées. Des matchs à suivre la nuit. Quelle organisation allez-vous mettre en place? Si vous êtes fan de foot, eh bien on vous donne la parole au cœur de vos territoires. La France étant l'une des favorites de la compétition. Et vous entendrez à 13h15 une partie de l'équipe d'ici qui va vous faire vivre ces semaines de jeu. Patrick Bruel échappe à la prison, mais il est mis en examen pour viol et tentative de viol notamment. Il doit répondre à une obligation de soins avec interdiction de fréquenter des salons de massage ou de quitter la France. La fin de l'épreuve du bac français à midi, avec l'accent mis cette année sur l'orthographe et la syntaxe. Réaction de lycéens à suivre. Et puis vous entendrez l'histoire du sel de Guérande, très prisé des subos qui s'affrontent ce week-end pour un tournoi de légende à Paris. Il fut le visage du courage et de la lutte âpre et déterminée contre le cancer pendant 2 ans et demi. Charlie Dalin est mort à 42 ans. Ce grand navigateur n'a pas gagné ce combat terrible contre la maladie, mais il aura accompli un miracle en gagnant le Vendée Globe 2024-2025 malgré ce mal qui le ronge, en signant un nouveau record dans la compétition pendant 65 jours de mer, une immunothérapie à bord avant de se faire opérer de sa tumeur. Son émotion débordante, évidemment, à l'arrivée au Sable d'Olonne. Il était venu la revivre avec nous, dans ma France.
4: J'ai jamais vécu des émotions pareilles. C'était de la folie, là. Cette ligne d'arrivée avec la lumière comme ça du jour qui commençait à percer. J'ai jamais vécu ça de ma vie. C'était incroyable. C'était incroyable comme moment. C'était de la joie. C'est la plus belle ligne d'arrivée de toute ma carrière, de loin. Quoi.
2: C'est
4: de loin.
2: Un souvenir que vous partagez avec ce grand marin, Angéline Desmoingues, vous qui êtes journaliste à Ici Brest Isel. Vous y étiez, Angéline, sur cette ligne d'arrivée de Charlie Dalin au jour de sa victoire.
5: Oui, bien sûr, une arrivée incroyable en Vendée, au soleil levant, et tout aussi émouvante quelques jours plus tard en Bretagne. Charlie Dalin en combinaison jaune, les bras levés, accueilli en héros à son retour à Concarneau. Ça fait plaisir de voir autant de monde, presque autant qu'au Sable d'Olonne, avait-il alors plaisanté. Il faut dire que le skipper originaire du Havre avait conquis tout le monde ici dans le Finistère, où il vivait avec son épouse et son fils Oscar, où il s'entraînait aussi. C'est là, dès 2011, qu'il était devenu marin professionnel, avant d'enchaîner les victoires jusqu'à la consécration l'an dernier sur le Vendée Globe.
2: Oui, et à ce moment-là, sur cette ligne d'arrivée, il n'évoque pas, Angéline, son cancer. Il parlera de son combat seulement quasiment 9 mois plus tard.
6: Ce jour-là, c'est une double
5: tumeur
6: victoire,
5: de la
6: c'est
5: taille
6: bien sûr
5: d'un...
6: la victoire de cette course légendaire. Quel Vendée Globe qui me fait rêver depuis que je suis petit. Et c'est aussi une victoire contre cette maladie quoi, qui s'est déclarée presque pile un an avant le départ de la course. Et voilà, et j'arrive malgré tout à la remporter. C'était un jour incroyable. ce qui est sûr, c'est que si les médecins m'avaient dit que c'était pas raisonnable ou même qu'ils avaient juste émis des réserves, j'aurais pas pris le risque de faire cette course. Le professeur Le Sen m'a dit que c'était possible en janvier 2024, tout début de l'année. En fait, en me rassurant, en me disant qu'il avait d'autres sportifs de haut niveau qui avaient le même traitement. C'est vraiment à partir de ce moment-là que je me dis que ce Vendée Globe est possible, est envisageable.
2: Et oui, parce que Charlie Dalin-Angeline, c'est l'homme de la ténacité, de la persévérance, cette aventure du Vendée Globe qui mène donc de front avec cette lutte contre la maladie.
5: Oui, cette tumeur de la taille d'un pamplemousse décelée lors d'un examen de routine à l'hôpital de Quimper, juste avant le départ de la Transat Jacques Vabre 2023. Il a 39 ans alors, et l'obsession du Vendée Globe chevillée au corps. C'est donc malade, vous l'avez entendu, mais avec le feu vert des médecins qu'il décide de se lancer pour l'édition 2024. On ne l'apprendra qu'à l'automne dernier, plusieurs mois après son retour. Mais c'est alors toute une logistique, un régime spécial, sa nourriture lyophilisée est adaptée à son traitement, traitement qu'il doit prendre sans faute chaque jour. Le marin qui n'a rien dit à son équipe programme une alarme d'ailleurs sur son téléphone pour penser à prendre son comprimé d'immunothérapie. J'ai un peu oublié la maladie le temps de la course, dira-t-il, mais au retour la réalité le rattrape. Quelques semaines à peine après son tour du monde, il doit être opéré en urgence.
2: Oui, et depuis, la course au large lui est interdite. Il aura dû décliner la route du Rhum, mais il restait un marin de projet avec une sacrée personnalité.
5: Un méticuleux, un perfectionniste, tous les marins qui ont travaillé à ses côtés le disent. Rien n'est laissé au hasard, tout a raison d'être. Voilà le mantra de cet architecte naval de formation. C'est lui d'ailleurs qui a pensé et dessiné le bateau de sa victoire sur le Vendée Globe en peaufinant chaque détail. Un technicien hors pair, un compétiteur aussi loquace sur sa passion que discret et pudique sur sa vie privée.
2: Merci Angeline. La France salue un marin immense, un courage rare, une lumière au large. Voilà les mots du président de la République. En témoignage à ce marin qui fut sacré marin de l'année en 2025. C'est donc parti ce soir pour 6 semaines de mondial de foot aux États-Unis, au Canada et au Mexique. 104 matchs disputés avec 48 équipes engagées contre 32 au Qatar en 2022. L'impatience monte pour les fans de la première heure à l'image de ces Toulousains. Au micro, ici Occitanie, de Romain Biteau.
7: Je l'attends très impatiemment. Même si aux États-Unis il y a quelques polémiques, je l'attends beaucoup. Hein.
8: Comme chaque Coupe du Monde, pour la France, et voilà, j'espère qu'on va gagner et on verra bien ce qui va se passer.
9: Moi je suis d'origine portugaise, du coup je suis pour le Portugal et la France. La finale serait parfaite. Hein. Le Portugal c'est une des favoris en plus, la France aussi, donc moi ça me régalerait si les deux peuvent être ensemble.
10: Je vais mater tous les matchs. La salle-là je vais la regarder parce que dernière de Cristiano Ronaldo, Messi, puis même l'équipe de France, grosse équipe.
7: Juste que tout le monde entier se réunisse à regarder le même sport, que tous les pays, toutes les nationalités se réunissent tous ensemble et on regarde les matchs ensemble. Et voilà.
11: On va aller au bar avec les copains pour regarder les matchs.
7: C'est la fête surtout.
2: Voilà, ces habitants de Toulouse où un couvre-feu pour les mineurs de 16 ans lors de matchs sensibles du Mondial a été décidé par la municipalité. Ce sera également le cas à Clermont-Ferrand en accord avec la préfecture. Pas de retransmission des matchs à l'extérieur et un couvre-feu pour les mineurs passés 23 heures. Ces matchs en effet seront suivis à des horaires parfois alambiqués avec des rencontres très tardives dans la nuit ou très tôt à 4h du matin. C'est une singularité de cette 23e édition, avec donc des bars qui pourraient ouvrir toute la nuit et ce petit mode d'emploi si vous suivez le Mondial à la télé, Laurent Borde.
12: Pour suivre les Bleus, il faut désormais se tourner vers M6. C'est une grande première. La chaîne diffuse l'intégralité du parcours de l'équipe de France de la phase de groupe jusqu'à la finale. M6 propose également les demi-finales ainsi que plusieurs grandes affiches de la compétition. Au total, 54 matchs vont être accessibles gratuitement sur M6 et sur la plateforme M6+. C'est seulement la moitié de la totalité des rencontres prévues, puisqu'avec 48 équipes engagées et 3 pays hôtes, les États-Unis, le Canada et le Mexique. Cette édition 2026 est la plus grande de l'histoire. Les supporters qui souhaitent suivre l'intégralité du Mondial vont devoir passer par Bein Sport. La chaîne diffuse les 104 matchs de la compétition. Grande nouveauté cette année, TF1 ne retransmet aucune rencontre de la Coupe du Monde 2026. Une première pour la chaîne qui accompagnait la compétition depuis plusieurs décennies. Sinon, bien entendu, vous pouvez suivre le principal, les matchs des Bleus, sur votre radio ici.
2: Évidemment, avec le dispositif ici qui sera à la hauteur de la compétition. On va en parler à 13h15 avec notre équipe de choc en place jusqu'à la finale du 19 juillet. Hier soir, l'équipe de France est donc arrivée au camp de base à Boston devant des centaines de supporters et ils ont eu droit à un accueil géant, Julien Froment.
13: Quand les portes du quart des Bleus s'ouvrent à quelques mètres de l'entrée de l'hôtel, la foule devient extatique à la vue de Kylian Mbappé. Malgré les 7 heures de vol, des petits yeux cachés derrière les lunettes ou les capuches comme Ousmane Dembélé, les autographes et selfies sont nombreux. Pour le plus grand bonheur des supporters, Jordan et Luca, bientôt 11 ans, des étoiles plein les yeux.
14: On a vu Barcola, Cherki, Didier Deschamps. On a fait signer que Barcola.
15: Allez les Bleus !
14: Allez les Bleus !
13: Hugo, accompagné de son père, lui a obtenu le Graal, ce que tout le monde recherchait.
16: J'avais Mbappé.
17: Il a fait signer ses deux maillots, Konaté et Mbappé. Donc.
16: Et sans mon ballon aussi, j'ai des signatures. Maintenant, je vais ramener ça à l'école, je vais montrer tous mes copains.
13: Des supporters ravis et des joueurs pas mécontents d'être accueillis dans une joyeuse cacophonie, le milieu de terrain Aurélien Tchouaméni.
18: Ça fait plaisir, on sait qu'il y aura du monde qui va nous supporter. De voir toutes ces personnes-là qui sont là pour nous accueillir dès le premier jour, ça nous fait chaud au cœur, évidemment.
13: Après une bonne nuit de sommeil, des activités sponsors au programme ce matin et puis un premier entraînement en milieu d'après-midi pour des Bleus déjà dans le grand bain américain.
2: Merci Julien. Julien Froment, l'équipe de France est l'un des favoris de la compétition, finaliste des deux dernières éditions bien sûr, vainqueur en 2018, numéro 1 au classement FIFA, un ballon d'or dans nos rangs, Ousmane Dembélé, puis des joueurs pépiques en attaque comme Michael Olysée ou Kylian Mbappé, des Bleus motivés par une soif de revanche aussi, 4 ans après une finale perdue au tir au but et qui feront leur entrée mardi prochain contre le Sénégal. Pour savourer les matchs, je vous le disais, il va falloir jongler avec les emplois du temps. C'est un reportage de Faustine Calmel.
19: Ici, on joue aussi bien au foot qu'au rugby ou au tennis.
20: Allez les Bleus !
19: Allez les Bleus ! Mais c'est bien de ballons ronds que Raphaël, 9 ans, accompagné de sa nounou, va rêver dans les prochaines semaines.
21: Je vais regarder ça chez moi, tranquille. On va commander des boissons avec mon papa. On va manger des bons burgers devant un bon match. On va s'éclater, voilà.
19: Hyper prêt aussi, Thierry.
22: Je vais suivre les Bleus et l'Équateur aussi, peut-être avec des amis, également avec mes enfants. D'ailleurs, il y en a un qui arrive là.
19: Cyprien, le fils, qui a préparé ses arguments.
22: T'as là jusqu'à encore une semaine, c'est tout ?
23: Oui, à peu près.
22: La semaine prochaine qui sera peut-être compliquée, mais après ça devrait aller.
23: C'est pas grave, en ce moment, en plus, j'ai pas de devoir ni d'éval.
19: Le mondial, c'est aussi l'occasion de sortir pour Alexandra.
24: Si possible avec du monde, parce que c'est un moment de partage. Avec les amis ou les collègues, ce sera plus bar, je pense.
19: Et si la fatigue gagne pour les matchs comme France-Irak, qui ne débute qu'à 23h heure française ?
24: Soit on fait des exceptions, soit on regarde les récaps le matin au petit-déj.
19: Et puis, il y a ceux comme Charlotte.
25: Ça m'intéresse très moyennement.
19: Mais qui vont en profiter autrement.
25: Mon ado, même si il joue au rugby, il va suivre, il adore ça. On se fait virer de l'appart pour qu'il regarde les matchs avec ses potes et nous, on ira au resto. Ce sera chouette aussi.
19: Même si cela risque d'être un peu long, finale le 19 juillet dans 5 semaines et demie.
2: Merci Faustine et on y revient dans Ma France avec Bruno Salomon, Charlotte Lorgeret, mais aussi Nicolas Perronnet qui vont vous faire vivre ce mondial à partir de ce soir. Patrick Bruel échappe donc à la prison. Tard hier soir, le chanteur a été mis en examen pour viol, tentative de viol, harcèlement sexuel et agression sexuelle. Mais le juge des libertés a décidé de le placer sous contrôle judiciaire. Margot Steve, le chanteur a donc pu rentrer chez lui après 3 journées très éprouvantes.
26: Oui, 48 heures de garde à vue, une longue journée d'attente au dépôt du tribunal, 3 heures d'interrogatoire par les juges d'instruction, puis cette audience devant le juge des libertés et de la détention où Patrick Bruel est apparu tard hier soir, les traits tirés, très pâle, visiblement épuisé. Et c'est à minuit que la décision est tombée, pas de détention provisoire donc. Il faut dire que les juges d'instruction ont mis en examen Patrick Bruel sur 4 faits seulement sur les 9 qui lui étaient reprochés. Pour le reste, notamment 2 viols et une tentative de viol, les magistrats ont estimé qu'il n'existait pas assez d'éléments pour le mettre en examen. Ils ont donc placé Patrick Bruel sous le statut de témoin assisté. Le chanteur devra quand même répondre à plusieurs obligations, verser une caution de 500 000 euros, rester sur le territoire français, suivre des soins psychologiques, des interdictions aussi, contacter les victimes et fréquenter les salons de massage. On sait que plusieurs de ces accusatrices sont des masseuses. Aucune interdiction d'exercice. En revanche, Patrick Bruel pourra donc en théorie se produire sur scène, lui qui a déjà annoncé l'annulation de sa prochaine tournée.
2: L'épreuve du bac français est terminée. 530 000 lycéens de première ont planché jusqu'à midi sur un commentaire de texte ou une dissertation avec l'exigence particulière de l'année, la qualité de la rédaction, de l'orthographe et de la syntaxe. Bien écrire le français a été mis en avant comme un objectif aussi par le ministre de l'Éducation nationale. Dans la Marne, une explosion dans une fonderie à Suippes a fait 7 blessés, dont un en urgence absolue. L'accident s'est produit ce matin dans un four industriel qui contenait du métal en fusion au sein de l'entreprise Le Bronze, l'entreprise qui produit des alliages en cuivre pour les voitures, le transport ferroviaire ou l'aéronautique. Au cœur de vos régions, je vous parle maintenant de ces bornes relais que vous connaissez sans doute, des conteneurs de vêtements qui progressivement vont être supprimés en France. 4000 en tout cas à terme sur les 20 000 installés sur le territoire. Et en Mayenne, c'est l'est du département qui est concerné, trop éloigné du siège de la collecte, avec qui plus est des vêtements souvent issus de la fast fashion qui apparaissent de mauvaise qualité pour être revendus. Marie Maison, ce sont des mesures soudaines qui interrogent, notamment au sein des communes de Mellet-Grès au sud de Laval.
0: Des bennes blanches retirées, d'autres entourées d'un plastique noir condamné. Le service était pourtant bien utile.
1: J'y vais régulièrement à la borne relais, au moins toutes les saisons.
0: À la déchetterie, je rencontre Mélanie, maman de 5 filles.
1: Je donne souvent pour que c'est une autre vie en fait. Puis le moment où on décide, allez, on va à la borne, c'est maintenant, c'est pas quand on va croiser cette fameuse maman à qui on pourrait donner.
0: La mère de famille aimerait se voir proposer une autre solution.
1: J'espérais que ça reste au moins une borne dans une déchetterie. Ce serait bien qu'il y en ait quand même au moins une dans le secteur.
0: La réponse de Valérie Margallet, responsable de la gestion des déchets au sein de la communauté de communes de Mellet-Grès.
3: C'est subi de plein fouet et la solution immédiate, la collectivité ne l'a pas forcément là tout de suite. Donc on demande à nos habitants usagers, dans la mesure du possible, qu'ils puissent conserver leur textile en attendant qu'on trouve une solution rapide et pérenne surtout.
0: Car le problème reste le même, que faire des vêtements issus de la fast fashion? La meilleure technique, c'est peut-être celle de Jean-Louis et Joël, retraités.
4: On use jusqu'à la corde.
6: Les draps, les machins comme ça, bah, je fais des chiffons.
0: C'est aussi le message porté par la communauté de communes, le meilleur déchet, eh bien, c'est celui qu'on ne produit pas.
2: Et puis c'est une première en France depuis 30 ans, un grand tournoi de sumo qui a lieu ce week-end dans la salle Arena Paris-Bercy, événement rendu possible grâce à un ingrédient magique, si l'on peut dire, c'est le sel indispensable avant chaque combat pour les sumos qui doivent en jeter par poignée pour purifier l'arène, pour chasser les mauvais esprits. Et pour cela, le sel doit être fin et de belle qualité. Alors les producteurs de Guérande se frottent les mains, pour le coup, avec 150 kilos de fleurs de sel acheminées depuis le Croisic, et la fierté des négociants qu'a rencontré Hélène Roussel, Meredith Ferrard et son frère Gauthier.
15: Immense hangar en bordure des marais, à l'intérieur du sel, partout, même au sol. Des sachets de 50 grammes au Big Bag d'une tonne.
20: Donc là, c'est quoi ce bruit qu'on entend là?
27: Ça permet de trier le sel, d'enlever tout ce qui va être boulettes d'argile, coquillages.
15: Ça, c'est pour le gros sel. En revanche, la fleur de sel.
27: C'est les paludiers qui la trient. Donc elle est propre normalement quand elle arrive. Elle est juste un petit peu humide. Pour cette commande en particulier, on l'a passée sur notre tamiseur avec la grille la plus fine.
20: C'est ce qu'on voit là?
27: C'est ce qu'on voit, ouais. Cette machine qui vibre sur pilotis.
15: Tamisée et même broyée à la main. Il ne faut surtout pas que les sumos, avec leurs 200 kilos, s'abîment les pieds. Ce sera donc, et c'était dans le cahier des charges, la plus fine fleur de sel possible.
20: Il est passé ici, le sel des sumos, il est passé dans cette salle?
3: Oui, pour obtenir une granulométrie adéquate, on l'a déshumidifié 2 fois.
15: Et même si Meredith et son frère travaillent pour le monde entier, la commande est déjà historique.
3: On ne savait pas que c'était pour une utilisation non alimentaire.
27: C'est sûr que c'était une première, en tout cas pour nous.
3: C'est une belle petite récompense.
15: Deux traditions si loin, si proches.
3: Où on a quand même de la force, du courage, mais aussi également beaucoup de spirituel et de résilience dans notre travail.
15: 150 kilos de fleurs de sel pour une 60aine de sumos, de l'or blanc pour les demi-dieux.
2: Merci Hélène Roussel, il est 13h16.
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2: Et dans Ma France, on va avoir le plaisir de vous faire vivre l'un des grands événements sportifs de notre été, le mondial de foot version XXL sur 3 États de l'Amérique du Nord. Coup d'envoi au Mexique ce soir avant le Canada et les États-Unis. En dehors des matchs, c'est en effet une Coupe du Monde qui nous surprend par son ampleur. Et qui dit match et événement de grande ampleur, qui dit dispositif à la hauteur. Bonjour Bruno Salomon.
29: Bonjour Wendy.
2: Vous qui nous faites aimer le foot à la radio, vous qui êtes la voix du 100% PSG, vous allez être aussi notre guide dans ce mondial. Et vous nous allez présenter, alors c'est un collectif, pas nécessairement 11, c'est peu ça. Importe, c'est la qualité qui compte. Est-ce que vous pouvez nous présenter ceux qui nous accompagneront dès ce soir?
29: Et c'est l'équipe d'ici, on se retrouvera déjà, Wendy, il faut le savoir, tous les jours à 13h23 pour le journal de la Coupe du Monde. Et dans ce journal de la Coupe du Monde, on va retrouver par exemple Nicolas Perronnet qui sera notre voix là-bas, de l'autre côté de l'Atlantique, commentateur sportif émérite et qui sera sur la route aussi, qui va nous faire vivre les matchs des Bleus, mais pas que. Il va nous faire vivre sa Coupe du Monde à lui. On pourra avoir tout cela. On aura aussi l'œil de Charlotte Langeret. Charlotte Langeret qui est la consultante d'ICI. Consultante d'ICI. Alors Charlotte Langeret, ancienne footballeuse professionnelle, désormais consultante sur la chaîne Ligue 1+, sur la chaîne L'Équipe. Et on est très fiers de la retrouver, puisqu'en fait, on peut le dire, c'est un bébé ICI, anciennement France Bleu, puisqu'elle a été formée en tant que consultante du côté de ICI Loire-Océan, mais aussi du côté de ICI Nord. Donc c'est un retour aux sources pour elle, donc on est ravis. Et puis il y aura Pia Clément, sera la grande maîtresse de cérémonie des soirs de match sur nos antennes. Tous les matchs de l'équipe de France, on espère que ça va aller jusqu'à fin mi-juillet pour une finale, pourquoi pas, et une nouvelle étoile pour les Bleus. Pia sera la baguette.
2: Alors on a deux Despessignaines en direct avec vous. Bruno Salomon, Charlotte Langeret. Bonjour Charlotte.
4: Bonjour tout le monde.
2: Merci aussi, c'est un grand plaisir de vous entendre nous accompagner dans ce grand événement. Vous la sentez comment cette Coupe du Monde, chère Charlotte ?
4: Déjà, je suis très très heureuse, Bruno en a parlé, de revenir aux sources. J'ai commencé quand je jouais au FC Nantes et après à Lens, mais je la sens extrêmement bien, cette Coupe du Monde, dans le sens où notre équipe de France a, je pense, l'un des effectifs les plus puissants, les plus méritants dans cette Coupe du Monde. Et je vais être entourée avec Pia, avec Nicolas à la baguette en commentaire, et bien sûr Bruno. Donc ça va être une équipe de rêve. On va commenter une équipe de rêve. C'est nos Bleus et on espère évidemment qu'ils vont aller jusqu'au bout.
2: Oh bah ça nous fait du bien de vous entendre en parler ainsi. Les Bleus qui sont arrivés, on l'entendait avec Julien Froment à Boston hier soir. Alors vous n'êtes pas à Boston, cher Nicolas Perronnet. Vous êtes à Toronto, vous sentirez probablement dans les heures qui viennent la ferveur monter au Canada à la veille de la cérémonie d'ouverture canadienne, puisque les Canadiens se préparent aussi à tout cela. Vous serez, bonjour Nicolas, la voix des Bleus pour ICI. Et comme
5: bonjour,
2: disait Bruno,
5: Wendy,
2: vous allez commenter tous les matchs avant de vous demander aussi de nous parler des Bleus de l'équipe de France. On peut dire, je commençais à le glisser, que c'est le mondial de la démesure.
5: Oui, c'est le mondial de la démesure et on le sent déjà parce qu'on est arrivé avec Geoffrey Marianne qui m'accompagne pour les moyens techniques hier soir au Canada et on n'a absolument rien vu parce que tout est loin, tout est grand, tout est soumis à des déplacements. Donc évidemment, c'est le mondial de la démesure parce qu'il est sur trois continents. Faut rappeler que le dernier mondial, il était à l'échelle d'une ville, hein, c'était à Doha au Qatar. Moi, j'avais la chance d'y être également, mais là c'est l'extrême inverse parce qu'à Doha, on avait 8 stades à l'échelle d'une ville qui était plus petite que Paris et là on a une dizaine de stades à l'échelle d'un demi-continent. Donc voilà, moi j'ai des copains qui sont à Mexico, des copains qui sont du côté de Boston. On a entendu Julien Froment tout à l'heure. Donc oui, des mesures évidemment déjà par la taille du continent. Et puis des mesures aussi parce que il faut rappeler qu'on est sur un mondial à 48 équipes désormais.
2: Ça, c'est un record aussi.
5: Oui, et puis ça, c'est plutôt amené à augmenter, si vous voyez la tendance à venir pour les prochaines éditions. Il y en avait 36 au Qatar, donc il y aura des 16e de finale, donc ça fait plus de nations, plus de tout. Et puis on est au pays de la démesure, notamment aux États-Unis, qui va être quand même l'ogre de la compétition en termes d'organisation. Là, je suis au Canada parce qu'effectivement, le Canada entre dans sa compétition demain soir face à la Bosnie, mais le Canada organise seulement 13 des 108 matchs de la compétition, donc c'est quand même un mondial très, très américain au sens US. De l'Amérique, donc on connaît aussi l'appétit pour la démesure de ce pays qui est les États-Unis.
2: Vous rappeliez, Nicolas, 48 équipes engagées. Il y en a un qui a trouvé les 48 maillots des équipes qualifiées pour le mondial. Il s'appelle Guillaume Gélébar. Il est patron d'un petit bar du centre-ville de Brest. Nicolas Olivier l'a rencontré.
7: Guillaume Gélébar a déjà une belle collection.
8: Je crois que c'est 103 maillots en tout. Il y a un grand placard dédié à ça dans la maison. Ouais.
7: Mais ces précieuses tuniques ne restent jamais longtemps au placard.
8: C'est ma tenue de travail, donc suivant mon humeur, ça va être le Sénégal, l'Algérie, la France. C'est un petit jeu aussi, comme les clients rentrent, de savoir quelle nationalité je porte. Ouais.
7: Avec 48 sélections dans ce mondial 2026, certaines pièces ont été difficiles à dénicher.
8: Cap-Vert, Haïti, la Jordanie, l'Ouzbékistan, la Nouvelle-Zélande et Curaçao. Par chance, je suis tombé sur un site qui vendait des maillots justement d'équipes pas très connues, les petits poussés comme on dit. C'est des officiels et ils sont à 40 euros, donc je m'en suis vraiment bien sorti. Ouais.
7: Le quadragénaire a un faible pour le maillot d'Haïti, d'autres l'emballent un peu moins.
8: Les plus communs, c'est la Suisse et l'Autriche. On a l'impression que c'est des chasubles d'entraînement en fait. Donc ceux-là, c'est vrai que je les porte un peu moins parce qu'ils sont pas ouf.
7: À son actif, une dizaine de tenues des Bleus, notamment celles des quatre finales mondiales. Les maillots de 98 et 2018 sont même tatoués sur son bras. C'est ce qui s'appelle avoir la Coupe du Monde dans la peau.
2: Merci Nicolas. Nicolas Olivier, puisque c'est une fin de reportage musical, je vous annonce qu'il y a aussi trois cérémonies d'ouverture. On citait les trois pays hôtes. La première ce soir à Mexico, ensuite ce sera Toronto, Canada dans la nuit du 12 au 13, et puis à Los Angeles, le show avec Katy Perry notamment. Alors ça c'est pour la festivité, l'enrobage, Bruno Salomon, mais sportivement, qu'est-ce qu'on peut attendre de cette 23e édition?
29: Alors déjà, on va attendre une chose, c'est qu'on va dire au revoir à certaines grandes gloires. On rappelle que ce sera sûrement la dernière de Lionel Messi, la dernière de Cristiano Ronaldo, peut-être la dernière de Neymar. Donc ça, c'est pour les anciens et on aura un œil là-dessus. Et puis, bien sûr, il va y avoir cette défense du titre pour les Argentins. Est-ce qu'ils vont réussir à garder cette Coupe du Monde? Est-ce que les Français vont réussir à mettre à mal? Ou est-ce qu'un pays comme le Portugal, que beaucoup annoncent comme favori, eh bien, va réussir à basculer l'ordre établi? C'est ça qui va être intéressant, oui, sur cette Coupe du Monde. Et peut-être après on verra certaines surprises, voir un peu, parce que finalement c'est une compétition sur, Nicolas l'a dit, 5 semaines, beaucoup plus longue d'habitude, ouais, avec des 16e de finale, 8e, enfin ça va être complètement différent dans l'approche, oui, et peut-être certaines nations vont exploser sur le long terme.
2: Bien sûr, alors je vous parlais et nous vous parlions, Charlotte Langeret, de l'équipe de France. Vous allez vous intéresser à toutes les équipes, mais quand même c'est un mondial très particulier aussi pour les Bleus, parce que leur patron, c'est sélectionneur depuis 14 ans, Didier Deschamps passe la main. Donc il y a un état d'esprit aussi à observer autour de ce collectif.
4: Oui, mais c'est là où il est très très fort, hein, Didier Deschamps et Guy Stéphane. Ils arrivent à amener dans leur management, peu importe ton statut, peu importe ton club, tous les joueurs de l'équipe de France jouent dans des grands clubs. Le principal objectif de Didier Deschamps, c'est de trouver cet équilibre. Donc c'est là que ça va être dur, trouver, ouais, un équilibre, un 11 type. Il va être très très dur à trouver ce 11 type, parce que clairement quasiment tous les joueurs ont presque le même niveau, mais c'est de trouver le bon management, d'avoir les bons mots, et on peut faire confiance à Didier Deschamps et à Guy Stéphane. Et puis l'après Didier Deschamps forcément va être très attractif, on a hâte également, mais on est focus sur cette Coupe du Monde, sur ce premier match contre le Sénégal. Ça va pas du tout être évident, oui, n'importe quel adversaire, ça aurait été très compliqué, parce que ça reste un premier match d'une Coupe du Monde où l'organisation est très particulière.
2: Et ce sera mardi prochain. Alors on le disait, organisation très particulière aussi pour les Français qui voudront suivre ces matchs, avec des matchs de nuit, hein, il faut le dire aussi. On a entendu qu'à Toulouse, qu'à Clermont-Ferrand, il y avait déjà justement ces appels à des couvre-feux pour limiter les insécurités dans les villes. C'est pas, ça aussi, c'est assez insolite.
29: Et c'est assez insolite, effectivement. On rappelle juste, par exemple, les horaires. Il y a un match pour l'équipe de France qui va être à 23h. On va vous le diffuser, oui, sur notre antenne et aussi sur notre chaîne YouTube ICI National. Et en fait, il y a des matchs qui vont être à 4h du matin. Il y a un alléchant Algérie-Argentine. Je vous laisse imaginer, 4h du matin, est-ce qu'on fait un gros dodo avant? Est-ce qu'on, oui, se réveille vers
2: 3h30. Ont brûlé les mains.
29: Voilà, c'est ça. Est-ce qu'on se fait un petit café pour dire, la journée commence à 4h? Est-ce, ouais, qu'on fait dans le sens inverse et qu'on se couche après?
2: Ça va être beau, quoi.
29: Il va falloir s'organiser, effectivement. Ouais. Et comme l'a dit Nicolas tout à l'heure, il y a 108 matchs avec des horaires un petit peu particuliers. Après, on s'est arrangé, bien évidemment, du côté de la FIFA pour que ça tombe sur des bons horaires. L'équipe de France qui joue à 21h, ça veut dire qu'elle joue vers midi, 14h, ouais, côté Nord-Amérique.
2: Ah, c'est intéressant. Alors, Nicolas Perronnet, vous, de l'autre côté de l'Atlantique, vous êtes la voix des Bleus, et vous allez, Bruno le disait, dans ce billet du mondial tous les jours dans Ma France, nous apporter un peu justement de cette lumière, de cette ferveur, un peu de carte postale finalement, à la fois des États-Unis, du Mexique et du Canada, Nicolas.
5: Oui, alors j'aurai la chance. Je connais mon programme jusqu'au premier tour, jusqu'à, oui, la fin du premier tour. Oui. On espère quand même qu'on ira un peu plus loin que le premier tour. Je pense que oui, avec cette équipe de France. Je connais pas la suite. Ça va surtout être côte est pour l'instant, mais c'est vrai qu'on parlait des horaires et des affiches avec Bruno. Il y en a une qui est magnifique, qui sera samedi soir, par exemple. C'est un Brésil Maroc à New York, qui sera d'ailleurs le stade de la finale, qui sera aussi le stade du troisième match des Bleus dans ce premier tour. Donc voilà, moi c'est un des matchs, par exemple, que je vais avoir la chance de couvrir en marge de l'équipe de France, donc je vous raconterai tout ça, évidemment. Oui, ça va être un petit road trip quand même pour l'instant sur mon programme premier tour, très côte est, entre Toronto, les matchs des Bleus effectivement qui vont se jouer côte est des États-Unis tous, le premier ce sera New York, le deuxième Philadelphie face à l'Irak, le troisième face à la Norvège à Boston, oui. Et puis entre temps il y aura des petits retours à Toronto pour aller voir l'Allemagne, je vais aller voir l'Angleterre également, donc ouais, je vous raconterai tout ça, sportivement, mais aussi en marge de tout ce qui est sportif. sportif. Oui, désolé,
29: on est jaloux, à la bouche.
2: Faites-vous rêver. Je voudrais qu'on parle d'un symbole pour terminer, Bruno Salomon. Le président de la FIFA, hier, en parlant de sujets d'importance, a parlé de la détention de Christophe Glaise, qui est toujours dans les geôles d'Algérie. Il a été accrédité par la FIFA. Il a rappelé que c'était le seul journaliste sportif emprisonné dans le monde.
29: Ouais, comme l'a souligné Reporter sans frontières, c'est une manifestation de soutien fort de la part de la FIFA. Quand on voit Gianni Infantino qui quelquefois ferme les yeux sur tout ce qui se passe, sur les exactions de l'administration Trump pour certaines équipes et pour même un arbitre qui n'a pas pu rentrer sur le sol américain, bien là, c'est un vrai geste fort. Et on pense à Christophe Glaise qui est détenu en Algérie maintenant depuis un an, journaliste sportif qui faisait simplement son métier pour faire un portrait sur l'équipe de Kabylie. Et depuis, il est emprisonné et c'est devenu une affaire. Alors, c'était très franco-algérien. Et là, c'est désormais sur la place publique. Il y a des articles un petit peu partout dans le monde sur le cas de Christophe Glaise qui va sûrement mettre un peu la pression sur l'Algérie. On espère que la présidence algérienne, un jour ou l'autre, va décider de libérer et gracier notre confrère Christophe Glaise qui est emprisonné depuis plus d'un an.
2: Merci Bruno Salomon. Merci Charlotte Lorgeret et à vous Nicolas Perronnet. Voilà ce dispositif avec Pia Clément au cœur de nos territoires, plus près de chez vous. Vous allez pouvoir suivre justement le calendrier, l'organisation sur ici.fr. On vous a tout répertorié, puis on a hâte que ça commence pour vous entendre aussi, chers amis. Merci d'avoir été avec nous pour en parler.
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11: La nuit des forêts, c'est jusqu'au 21 juin partout en France et dans le Pas-de-Calais. Il y a quelques rendez-vous qui sont prévus, comme par exemple dans la forêt du Touquet. Demain, vendredi de 21h15 à 23h15, on vous invite à découvrir cette forêt à la lueur des lanternes. Dans la pénombre naissante d'un soir d'été, nos sens se mettent en éveil et la forêt bruisse alors d'une faune mystérieuse et invisible qu'on n'a évidemment pas l'habitude de rencontrer. À la lumière de la lanterne, Isabelle vous guide et vous fait découvrir la forêt d'une toute autre manière. C'est ce vendredi de 21h15 à 23h15. Il faut bien sûr s'inscrire pour profiter de cette rencontre. Il y a également une balade qui est prévue dimanche, une balade sensorielle en forêt du Touquet. Une balade qui vous invite à renouer avec la nature, à vivre la forêt d'une manière apaisée et originale. Rapprochez-vous du site La Nuit des Forêts pour en savoir plus et pour bien sûr vous inscrire, car pour profiter de ces visites, il faut réserver.
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Billie Jean, l'un des grands succès de Michael Jackson sur votre radio ici Nord. Ravie de passer ce début d'après-midi en votre compagnie. Moi, Agnès Delbar, je vous promets de la musique, de bons souvenirs en chanson, mais aussi de chouettes moments à venir avec les rendez-vous des concerts dans notre région grâce à Philippe Salé qui arrive d'ici quelques instants sur votre radio ici Nord. Mais tout de suite, de la musique. On va décrocher la lune avec Christophe Maé. Passez un excellent après-midi en notre compagnie. Merci d'être là.

Africa, c'était bien sûr le groupe Toto. Merci d'écouter votre radio ici Nord, la radio de vos chansons préférées, la radio aussi de vos artistes préférés en tournée avec le rendez-vous.

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1: Véronique Sanson, l'une des plus grandes voix de la chanson française. Elle a traversé, c'est vrai, les décennies avec une carrière remarquable. Elle sera en concert chez nous à la rentrée prochaine. Amoureuse, Une nuit sur son épaule ou encore Vancouver, ces titres iconiques font partie, bien sûr, intégrante de la culture musicale française. Concerts, tournées, albums marquants, Véronique Sanson continue d'écrire son histoire avec une passion mais qui ne faiblit jamais.

72, elle enregistre son premier album, Amoureuse, qui deviendra rapidement d'ailleurs un succès massif, ce qui va lancer véritablement sa carrière. Si son premier album lui permet de s'imposer sur la scène musicale française, c'est véritablement dans les années 70 et 80 que Véronique Sanson va devenir une figure incontournable. D'abord, sa relation avec Michel Berger, tant professionnelle que personnelle, va donner naissance à des albums mémorables.

0: L'originalité de Véronique, c'est vrai que ça réside dans sa capacité à mêler son amour pour la musique française avec des influences américaines, en particulier lors de son séjour aux États-Unis. D'ailleurs, elle y vivra pendant une décennie.
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0: Au fil des années, Véronique Sanson a développé une écriture un petit peu plus intime qui se distingue par sa capacité à capter l'air du temps tout en restant fidèle à son univers. Elle a également collaboré avec des artistes comme Michel Sardou, Johnny Hallyday ou encore Benjamin Biolay. Alors, les concerts de Véronique Sanson sont toujours un moment exceptionnel. J'y ai assisté, j'ai vécu ça et je peux vous dire que ça offre une expérience unique, intense. Découvrez-la sur la scène dimanche 8 novembre à 19h. Elle sera au Cénéo de Longuenesse. Alors, vous avez encore un peu le temps, c'est vrai, pour acheter vos places, mais ne tardez pas trop car ces concerts sont full très rapidement. À partir de 39€ la soirée avec Véronique. Et je vous la conseille, cette soirée exceptionnelle.
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0: Ah, c'était bien The Dub, Don't Speak. On ne parle pas, mais par contre, on écoute les infos puisqu'il est 14h. Merci d'avoir choisi votre radio. Ici Nord, tout de suite, toute l'info en France et dans le monde.
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2: La France salue un marin immense, un courage rare, une lumière au large. Ce sont les mots d'Emmanuel Macron sur X après la mort du navigateur Charlie Dalin, le vainqueur du Vendée Globe 2024-2025, est décédé à Quimper la nuit dernière à l'âge de 42 ans des suites d'un cancer. Patrick Bruel échappe à la prison. Tard hier soir, le juge des libertés et de la détention a décidé de le laisser rentrer chez lui sous contrôle judiciaire. Il est mis en examen pour viol, tentative de viol, harcèlement sexuel et agression sexuelle. Il va devoir respecter un certain nombre d'obligations comme l'interdiction de quitter la France, de contacter les victimes ou de fréquenter les salons de massage. 7 blessés dont un en urgence absolue après une explosion ce matin dans une fonderie de la Marne à Suippes. L'accident s'est produit dans un four industriel. La Coupe du Monde débute aujourd'hui, Coupe du Monde de foot aux États-Unis, au Canada, au Mexique avec des cérémonies d'ouverture dans les trois pays à partir de 19h30 et le match d'ouverture Mexique-Afrique du Sud à 21h. La France entre en lice mardi prochain pour France-Sénégal à 21h également. Après Clermont-Ferrand, c'est la ville de Toulouse qui instaure un couvre-feu pour les mineurs lors de ce mondial. Ça concernera les matchs de poule de la France, du Maroc et de la Tunisie notamment. 7 matchs considérés comme sensibles. Et puis plus de 500 000 élèves de première générale et technologique ont passé l'épreuve de français du bac qui pourrait être noté plus sévèrement cette année selon le niveau de maîtrise de la langue. Le ministre de l'Éducation a rappelé les correcteurs à plus exigeants.
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4: Absolument, et regardons à 14h, une grosse minute, la météo, bon, c'est des petites pluies qui tombent, attention par moment aussi, donc c'est pas forcément génial, attention, la chaussée peut être un peu plus glissante, on va dire. 16 à 18 degrés cet après-midi, l'amélioration, légèrement demain, mais beaucoup mieux ce week-end, surtout dimanche, et la semaine prochaine. Ralentissement sur la 25, dans le sens Dunkerque-Lille, au niveau de Maitrennes-Bailleul, petit coup de frein là, méfiez-vous sur le secteur. Et la 22, comme d'habitude, Neuville-en-Ferrand-Bondu, hein, sens Gand-Lille, on a ce ralentissement un peu habituel. La 1, attention, entre Vendeville et la courbe de l'Équin vers Lille, ça ralentit aussi.
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4: Voilà, je voulais vous le dire parce que je vois qu'il y a quand même un bon petit coup de frein là, vous savez, avant d'arriver sur le tronc commun des 5 voies, qu'on est dans le sens Paris-Lille sur l'autoroute A1. Donc méfiance tout de même avec la petite pluie qui tombe. Cabrel pour la musique et on se retrouve tout à l'heure.

0: Quelle voix celle d'Olivia Newton-John et de John Travolta pour la comédie musicale Grease, un film dont on ne se lasse pas. Ça nous donne envie de retourner dans les salles obscures actuellement. Il y a bien sûr De Gaulle sur nos écrans, la fête du cinéma qui arrive fin juin. Mais nous, ce qu'on aime faire, c'est la fête à la musique chaque jour. On va tout de suite continuer avec Patricia Cass, Gaëtan Roussel, que vous retrouverez d'ailleurs dans la programmation du festival à Bonne Aventure, 19, 20 et 21 juin à Dunkerque, et Johnny Hallyday.
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1: Le musée de la vie rurale, c'est un lieu bien sûr où l'on peut se promener pour découvrir la vie au début du XXe siècle à travers cette ferme, à travers les différentes pièces de vie que vous allez pouvoir retrouver complètement recomposées. Mais il y a aussi des expositions qui vous sont proposées, comme par exemple l'espace Van Abel qui regroupe les quelques œuvres qui ont pu être sauvées de la ferme aux avions et qui s'est enrichi de la maquette de la ferme offerte par le LAM. Vous vous souvenez sûrement quand vous étiez sur l'autoroute, vous voyez ces avions qui dépassaient d'un endroit et ça faisait rêver tous les enfants. Eh bien, vous pouvez retrouver une partie des œuvres de cet artiste disparu dans l'espace Van Abel. Il y a également une exposition qui s'intitule Pasteur et la bière, qui est installée dans la Grange aux Lins. Louis Pasteur, qui a révolutionné la production de bière grâce à ses recherches sur la pasteurisation. Tout ça, c'est à découvrir jusqu'en octobre au musée de la vie rurale à Steinwerck. On se renseigne sur le site et on n'hésite pas à réserver.
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0: vacances avec la voix de Chris Rea sur votre radio Isinor qui vous emmène sur la plage. On vous emmène aussi dans un très bel endroit, l'hôtel de ville de Lille, pendant 3 jours pour profiter de l'exposition Solidaire Solida, montée par le Secours Populaire Français. 120 artistes réunis pour aider le Secours Populaire à emmener des enfants en vacances. Et votre radio Isinor en direct de ce très bel événement qui débute demain et se tient tout ce week-end avec Patrick Marlière, qui vous fera vivre cette émotion sur votre radio Isinor.
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0: Mais quelque part, très belle chanson, on ne s'en lasse pas, de Maxime Le Forestier sur votre radio ici Nord. 15h, je vous souhaite un excellent après-midi. Tout de suite, on fait un point sur l'actualité en France et dans le monde.
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0: La décision de justice dans l'affaire Eliza Pilarski vient de tomber à l'instant. Cette jeune femme enceinte tuée en 2019 par des morsures de chien, morsures attribuées au chien de son compagnon Christophe Ellul. Il est condamné à une peine avec sursis. Pas plus de détails pour le moment. Son chien, lui, va être euthanasié. Patrick Bruel, placé sous contrôle judiciaire avec interdiction de quitter le territoire, ressorti tard hier soir du tribunal de Nanterre. Le chanteur est mis en examen dans 4 affaires de viol, tentative de viol, agression sexuelle et harcèlement sexuel. Entre 2008 et 2019, il échappe à la détention provisoire requise par le parquet. Le taux du livret A devrait être relevé en juillet pour suivre l'inflation. C'est le directeur général de la Caisse des dépôts qui l'annonce. La décision revient ensuite au ministre de l'économie et des finances. Le livret A rapporte en ce moment 1,5%. Il pourrait être revalorisé aux alentours de 1,8%. Il était le vainqueur du dernier Vendée Globe en 2025. Charlie Dalin est mort la nuit dernière à l'âge de 42 ans, emporté par un cancer. Il s'était lancé dans ce tour du monde en solitaire à la voile tout en luttant contre la maladie. Le président du Vendée Globe salue son talent et sa combativité et le respect qu'il inspirait à tous ceux qui l'ont côtoyé. 3 cérémonies d'ouverture pour un mondial. La Coupe du Monde de foot débute ce soir aux États-Unis, au Canada et au Mexique. Le match d'ouverture, c'est à 21h, Mexique-Afrique du Sud. La France, elle, entre en lice mardi prochain. Ce sera contre le Sénégal.
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2: Et ici, la météo nous donne des petites averses de temps en temps cet après-midi. Faites attention, ça peut tomber. Des rafales de vent encore à 55 km/h et 16 à 18 degrés. Pas top, hein, l'automne. Bon, écoutez, demain, légèrement mieux vendredi. Samedi, oui. Et dimanche, par contre, ensoleillement, excellent dimanche. Et la semaine prochaine, c'est reparti avec un sentiment d'été. Ralentissement sur la 22 de Neuville-en-Ferrat, Bondu, Gand-Lille, c'est le ralentissement habituel. Ailleurs, tout est absolument fluide. Absolument. Sauf secteur de Flêtre, Méterraine et Bailleul. On est sur la 25 en direction de Lille.
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2: On a toujours ce ralentissement là, hein, donc qui rajoute quand même une grosse demi-heure, 35 minutes de temps de parcours supplémentaire. Hein, donc sur cette portion d'A25, secteur de Flêtre exactement jusqu'à Bailleul. Je rappelle le sens Dunkerque-Lille.

0: Canary Bay. Le groupe Indochine vous emmène à Canary Bay. Nous, on vous emmène à l'Audito Café de Paris à Tourcoing pour un rendez-vous jazz. Vous aimez le jazz, vous aimez le Brésil. Ça tombe bien, les deux se rencontrent grâce au duo Roberto de Oliveira et Vitor Garbellotto. C'est ce samedi à 20h30 à l'Audito Café de Paris à Tourcoing pour un moment partagé. On partage aussi le plaisir et l'amour de la musique française, France Gall, Kenji Girac et Vianney en duo et Dee Mitchell sur votre radio ici Nord.
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1: La nuit des forêts, c'est jusqu'au 21 juin partout en France et dans le Pas-de-Calais. Il y a quelques rendez-vous qui sont prévus, comme par exemple dans la forêt du Touquet. Demain, vendredi, de 21h15 à 23h15, on vous invite à découvrir cette forêt à la lueur des lanternes. Dans la pénombre naissante d'un soir d'été, nos sens se mettent en éveil et la forêt bruisse alors d'une faune mystérieuse et invisible qu'on n'a évidemment pas l'habitude de rencontrer. À la lumière de la lanterne, Isabelle vous guide et vous fait découvrir la forêt d'une toute autre manière. C'est ce vendredi de 21h15 à 23h15. Il faut bien sûr s'inscrire pour profiter de cette rencontre. Il y a également une balade qui est prévu dimanche, une balade sensorielle en forêt du Touquet. Une balade qui vous invite à renouer avec la nature, à vivre la forêt d'une manière apaisée et originale. Rapprochez-vous du site La Nuit des Forêts pour en savoir plus et pour bien sûr vous inscrire, car pour profiter de ces visites, il faut réserver.
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0: je vous ai vu danser en faisant votre ménage dans votre cuisine. Je vous ai vu aussi siffloter au volant de votre voiture. C'est le principe hein, de votre radio ici Nord, se faire plaisir en musique, là par exemple avec Arthur Sims. 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

0: On se quitte avec cette très belle chanson de Joe Dassin. Il était une fois nous deux. Je vous souhaite de passer une très bonne fin d'après-midi avec Philippe Salé et la route au 03 20 55 89 89. Là, il est 16h. Tout de suite, on fait un point sur l'actualité et on se dit à demain.
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2: Le tribunal de Soissons a rendu son jugement cet après-midi dans l'affaire Elisa Pilarski, jeune femme mordue à mort par un chien dans une forêt de laine en 2019. Christophe Ellul, le compagnon de la victime, est condamné à 4 ans de prison avec sursis pour homicide involontaire. Le chien Curtis devra être euthanasié. Patrick Bruel échappe à la prison. Tard hier soir, le juge des libertés et de la détention a décidé de le laisser rentrer chez lui sous contrôle judiciaire. Le chanteur est mis en examen pour viol, tentative de viol, harcèlement sexuel et agression sexuelle. Il va devoir respecter un certain nombre d'obligations comme l'interdiction de quitter la France, de contacter les victimes ou encore de fréquenter des salons de massage. La France salue un marin immense, un courage rare, une lumière au large. C'est le message posté sur le réseau social X par Emmanuel Macron après la mort du navigateur Charlie Dalin, le vainqueur du dernier Vendée Globe et décédé à Quimper la nuit dernière à l'âge de 42 ans des suites d'un cancer. Ces chiffres inquiétants de l'OMS concernant le réchauffement climatique. Plus de 200 000 personnes sont mortes à cause de vagues de chaleur extrêmes en Europe ces 4 dernières années. La chaleur est un tueur silencieux, mais elle n'est pas une fatalité, précise l'Organisation mondiale de la santé. La Coupe du monde débute aujourd'hui, de foot bien sûr, aux États-Unis, au Canada et au Mexique, avec des cérémonies d'ouverture dans les trois pays à partir de 19h30 et le match d'ouverture Mexique-Afrique du Sud à 21h. La France, elle, entre en lice mardi prochain pour France-Sénégal, ce sera également à 21h.
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4: Alors, l'info météo en deux mots. Le ciel, hein, vous le voyez comme moi, c'est quand même chargé aujourd'hui cet après-midi. On a du 16 à 18 degrés quand même, mais on a des pluies qui s'invitent au programme avec ce ciel couvert. Ambiance automnale, pas grave. Le vent aussi, hein, 55 km/h, faut pas l'oublier non plus. Pas grave, je dis dans le sens où demain, ça devrait être nuageux le matin, certes, et plus lumineux l'après-midi, 18 à 20 degrés. Samedi, quelques nuages en début de journée, mais ensuite, un franc soleil. Vous pourrez tailler les, tondre les pelouses, faire des barbecues, sortir avec les amis, profiter peut-être un peu de notre beau littoral, enfin voilà. Et dimanche, alors là, dimanche, c'est une bonne journée, puisqu'ensoleillement excellent tout au long de la journée. Ça va briller sans partage, très peu de nuages, 18 à 21 degrés. On est parti pour une semaine prochaine avec un beau temps sec qui est ensoleillé pratiquement toute la semaine. Et je vois que le mercure atteindra les 27 à 30 degrés. Donc on est reparti en mood pseudo-été, hein, pré-été on va dire la semaine prochaine. Donc patience, tout va aller. C'est beaucoup plus... J'ai pas terminé, c'est pas grave. On va faire la route, un petit peu d'infotrafic aussi pour voir un peu où nous en sommes sur la route, avec de la densité de trafic sur la 22, sens Grand-Lille, donc de Neuville-en-Ferrin-Bondu. On a également du monde sur la 25, le périph' de la 25, secteur de Faubourg de Béthune pour venir sur Lille à peu près, hein, donc rejoindre Lille et à partir également du secteur de Fives, dans la voie rapide urbaine pour rejoindre la 1. Tout ça est un petit peu dense déjà, avec du monde jusqu'à Mandeville-Templemar en direction de Paris, sur l'autoroute 1. Et à partir de Fesches-Thumesnil, pour venir sur l'île, vous aurez les ralentissements. Je parlais tout à l'heure d'un bouchon conséquent. C'est suite à un accident grave, hein, qui s'est produit tout à l'heure sur la 25. Je vous parlais à partir de Flettre, le bouchon qui est monté jusqu'à plus de 30 minutes. On est encore sur 20 minutes de temps de parcours en plus. À partir de Flettre jusqu'à Bailleul, sens Dunkerque-Lille. Il faut savoir que c'est un accident quand même impliquant un poids lourd et un piéton. Donc, visiblement, avec une voie de droite neutralisée. Il semblerait que l'accident soit terminé. L'accident est terminé. C'est un accident visiblement grave, hein, quand même. Accident terminé, il reste encore le bouchon dont je viens de vous parler. On est un peu moins en temps de parcours, un peu moins important que tout à l'heure, hein. On est plutôt du côté des 20 minutes. Donc tenez-en compte et surtout prudence, parce que l'accident a été quand même visiblement conséquent, hein, en tout cas. Je vous tiens informé des conditions de circulation jusqu'à 19h.

0: à vous. Elle a donné un super concert et à sa radio aussi, hein, qu'elle aime. Marine, évidemment, ici par en live, on a tous gardé ce super souvenir et cette émission un peu spéciale, carrément, qu'on avait fait aussi avec Marine, lors de ce concert très, très, très généreux au Louvre-Lens, 16h11.
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0: Absolument, avec tous nos rendez-vous, hein, le test approuvé de Louise Petit, avec l'humour au tube Fred Ballard qui va nous rejoindre dans quelques minutes. Et puis avec l'équipe qui m'accompagne, c'est Vincent qui réalise l'émission, c'est Ahmed qui est au bout du fil cet après-midi, Philippe dans le poste et Olivier Paulet pour les 200 raisons d'aimer la région.
2: 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Raison numéro 89, les rues royales.
3: Voyons si notre Nord-Pas-de-Calais honore encore aujourd'hui, au sein de notre République, des rues portant le nom des rois et des reines. Mais oui, beaucoup de noms de lieux ayant trait à la royauté ont été rebaptisés à la Révolution française. Les noms des rues ont donné aux républiques successives l'occasion d'honorer largement leurs grands hommes et rarement les femmes. À savoir que le Lillois de Gaulle est vainqueur toute catégorie avec dans le pays près de 4000 boulevards, rues, places et avenues. Ai-je été clair ?
4: Je vous ai compris !
3: Alors revenons chez nous et à la royauté. Des rues royales, il en existe une poignée dans la région. À Lille, bien sûr, mais aussi à Calais, Elfaux, Fleurbaix, Ouattrelot et Radinghem. En revanche, les rues des rois et des reines, moins. Deux en France pour Louis XVI. Une à Cherbourg, qui doit au roi guillotiné l'importance de son port. Et l'autre à Maubeuge, où l'on peut flâner, allée Louis XVI. Mais aussi allée Louis XIII, XIV, Louis XV et Louis XVIII. Toutes ces allées se trouvent le long du boulevard des rois de France, à Maubeuge. La rue François 1er, la seule chez nous, se trouve à Ardres. Normal, la ville a accueilli en 1520 le camp du Drador, fastueux sommet diplomatique entre François et Henri VIII d'Angleterre. Louis XIV a son boulevard à Lille et, on l'a dit, à Maubeuge pour son allée. Philippe Auguste, qui a remporté la bataille de Bouvines en 1214, a sa rue non pas à Bouvines mais à Roubaix, non loin de la rue de Bouvines d'ailleurs. C'est encore à Roubaix que l'on trouve une rue Charlemagne et pas de rue Henri IV dans la région. Pardon, une rue Ravaillac. Quant à Louis IX, alias Saint-Louis, c'est sous son nom de saint qu'il est passé à la postérité. Pour les souverains étrangers, nous avons la rue Albert Ier à Dunkerque, à Cambrai et une place à Calais. Charles Quint a donné son nom sur plusieurs axes, à Lille, Valenciennes, Cambrai, Ouattrelot, Roubaix et Hesdin, ville qu'il avait pourtant rasée, on n'est pas rancunier à Hesdin. Alors, une présence féminine quand même, Astrid de Suède, devenue reine des Belges en 1934, honore un nom de rue à Béthune et à Marc-en-Barœul.

Lessons in Love, des leçons d'amour données par Mark King et tout le groupe de Level 42 dans les années 80. Ils cartonnaient un peu ces Anglais-là avec ce titre, entre autres, Lessons in Love. Inforoute importante, 16h17, accident sur la 22, sens Lille-Gand, niveau de Marc-en-Barœul, il y a un poids lourd et une voiture sur voie de droite qui est neutralisée. Prudence, il y a quand même à peu près 4 km de bouchon maintenant. Merci Mickaël à la préf pour l'info. On aura Mickaël avec nous tout à l'heure. Je rappelle donc l'accident, c'est la 22 Lille-Gand, secteur de Marc. Le bouchon commence vraiment là à devenir un peu plus important. Un poids lourd et une voiture donc sur la voie de droite qui est donc neutralisée et le bouchon est en train de grandir à vue d'œil. Oh là là, je vois ça. C'est même rouge dans les deux sens. Je vous donnerai plus d'infos tout à l'heure.

0: Listen to your heart à l'instant, le groupe Roxette, Level 42 avant, mais dites donc, on a de la bonne musique, hein, mais comme tous les jours d'ailleurs.
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0: Radio à l'instant, le classique de Paul Naref. Alors, la route, 16h36, les conditions de circulation avec, je disais tout à l'heure, des complications, notamment sur l'A22 Lille-Gand, secteur de Marc-en-Barœul, avec ce poids lourd, cette voiture impliquée dans un accident, sur voie de droite neutralisée, donc et quelques kilomètres de bouchons, ça s'est engorgé complètement sur le secteur, malheureusement. Ça commence après la courbe de Babylone, en direction de Gand, là, notre secteur de Villeneuve-d'Ascq, avec au moins 30 minutes de temps de parcours supplémentaire, c'est bouché complètement jusqu'à Agnès, autour de Mouveau, pardon, avec du monde également dans l'autre sens de la 22, c'est-à-dire secteur de Neuville-en-Ferrin jusqu'au niveau de la rocade nord-ouest, c'est les 20 minutes. Deux temps de parcours en plus. On a également des répercussions donc sur la 356, la voie rapide urbaine, à partir de Saint-Maurice-Pelvoisin en direction de la 22, pour remonter donc direction Marc-en-Barœul. Là, c'est chargé. Dans l'autre sens également, pardon, secteur de Mons-en-Barœul jusqu'à l'arrivée sur l'île. Pas mal de densité de trafic sur la 356, 10 minutes au moins de temps de parcours en plus. Alors, avant la courbe de Babylone, mais cette fois-ci en direction de l'île, sens Gand-Lille, la Nationale 227 aussi, avec une densité de trafic assez importante. Il faut compter à peu près 20 minutes de temps de parcours en plus. Du monde en terminaison de la 27 pour rejoindre le tronc commun de la 22, et puis la 1 toujours bien chargée. Dès le début, dès le tronc commun, la courbe de Ronchin en direction de Paris. On a du monde jusqu'à Vendeville-Templemar en direction de Paris, mais dans l'autre sens, c'est assez chargé aussi. Ainsi que le tronc commun de la 22, méfiez-vous. La 25 n'est pas en reste, malheureusement, dans le sens Dunkerque-Lille. À partir de Nieppe, vous avez là un quart d'heure de temps de parcours en plus, bonne densité de trafic. Jusqu'à hauteur de Prémec, sens Dunkerque-Lille, on est sur la 25. L'ARN41 en direction de la Bassée, là aussi, rond-point de Fournanouet, rond-point d'Illy. Dans ce sens-là, c'est bien chargé déjà. C'est déjà beaucoup, beaucoup plus dense que tout à l'heure. Et puis la 21, dans les deux sens, on a du monde sur le sec, à partir d'Aubigny, sur le secteur de la 21, en direction de Lens, comme en direction de Douai. Je vais y arriver, excusez-moi. Du monde à la fin de la Nationale 47 pour rejoindre le secteur de la 21. C'est déjà bien, bien chargé aussi. Secteur de Bénifontaine, Vendin-le-Vieil à peu près. En direction de Lens, là aussi, vous avez une bonne densité de trafic et jonction avec la 21. Un peu difficile, comme moi, pour parler. Et puis la 2, dans le sens Bruxelles-Paris aussi, des à-coups, des coups de frein entre Étreux et à peu près le secteur de Denain. On a là aussi déjà une densité de trafic. Ça s'est chargé en l'espace de 20 minutes à peu près. Donc je vous tiens informé sur l'évolution de tout ça et soyez prudents, surtout sur la route.
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0: Daou pour le grand sommeil sur Ici Nord et après Gala pour Free From Desire. Deux salles, deux ambiances et sur Ici Nord l'après-midi.

0: Ça, c'est du texte. Moi, j'aurais voulu écrire ça quand même pour passer à la postérité. Mais ce qui compte, c'est la musique et l'ambiance qui va avec. Et Gallifrey from Desire, pour ça, c'est top. On est d'accord. Et l'humour en tube, c'est top aussi avec Fred Ballard. On s'intéresse justement à ceux qui nous font marrer tous les jours. Il a laissé de mauvais souvenirs à certains d'entre nous et à Fred Ballard aussi, visiblement. C'est le bac. C'est le bac français qui est de retour. L'occasion de nous replonger justement dans la langue la plus complexe, peut-être de la galaxie, de l'humour en tube. C'est vrai que le français, parfois, ça pose question.
1: C'est vrai que la langue française est une langue avec des expressions bizarres quand même. C'est la seule langue au monde, par exemple, où tu peux dire qu'un buraliste s'est fait passer un tabac.
2: Ah, c'est sûr que c'est un comble hein, quand on y pense, et c'est ce qui fait le charme poilant de cette langue que même Roland McDan a du mal à comprendre parfois.
1: J'aimerais aussi qu'on m'explique pourquoi dans la langue française, quand on veut avoir de l'argent devant soi, il faut le mettre de côté. En français, tu peux dire je suis tombé dans les pommes et après j'avais les jambes en compote. J'ai même remarqué, quand un mot masculin est pas sympa, eh ben ils le mettent au féminin. Avant on disait un licenciement, aujourd'hui on dit une restructuration.
2: Voilà, bah donc ça se confirme, hein, le genre féminin adoucit la vie. Et avec un peu de chance, ça peut aussi sauver une copie à l'écrit du bac français. Tout dépend des barèmes de correction. Si c'est Tristan Lucas qui s'en occupe, il y a des écarts de langage qui ne passeront pas.
3: Au jour d'aujourd'hui, moins un point. Tu commences ta phrase par « moi, personnellement, je », moins 3 points. Les gens y croient, retrait de permis direct. Comme les gens qui rajoutent l'expression « quand on y pense » à la fin des phrases. Il y a de plus en plus de pauvreté, c'est dramatique quand on y pense. Et c'est vrai que quand on n'y pense pas...
2: Ah bah oui, il y en a beaucoup moins quand on n'y pense pas que quand on y pense. C'est l'inverse avec les fautes d'orthographe. Hein. Moins on y pense, plus il y en a. Et plus il y a de perles sur les copies du bac français, plus ça fait marrer les correcteurs. Donc rions un peu en attendant la note finale.
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0: Le rap de l'époque. De l'époque, hein, bien sûr, des années 80, avec Bandolero. Le funk rap un peu Paris Latino.
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1: Et puis t'as rien à faire dans mon monde, Renaud. Et ce marche à l'ombre extrait du film en plus.
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1: 17h, bonsoir Romain Porcon.
3: Bonsoir Philippe, bonsoir à tous.
1: Voici l'info. Une centaine de personnes manifestent devant l'Assemblée nationale pour défendre la nationalisation d'ArcelorMittal.
3: Ils attendent le vote des députés.

0: été pour ou contre cette nationalisation du sidérurgiste. En novembre, en première lecture, l'Assemblée avait voté pour, puis le texte avait été rejeté par le Sénat. La proposition est donc de nouveau débattue par les députés cet après-midi. Des salariés de Dunkerque sont présents avec les syndicats pour soutenir la proposition de loi. Pour Gaëtan Lecoq, secrétaire général de la CGT d'ArcelorMittal France, cette nationalisation d'ArcelorMittal est indispensable.
1: On a un savoir-faire, nous gagnons de l'argent, il ne faut pas sacrifier tout ça. Demain, s'il n'y a plus d'acier, il n'y a plus d'industrie. De toute façon, ce n'est pas compliqué. Il y a 16 000 salariés ArcelorMittal sur le territoire français. Il n'y a aucun département qui n'a pas une antenne ArcelorMittal Dunkerque. Il n'y a pas de députés qui ne connaissent pas un salarié sur son territoire qui travaille directement ou indirectement pour ArcelorMittal en France. Donc les députés, c'est simple, ils vont prendre leurs responsabilités. C'est soit ils votent le projet de loi de nationalisation qui est la seule et unique solution à l'heure actuelle, c'est le seul plan B, ou soit ils restent spectateurs de ce fiasco social et industriel qui va arriver devant eux. Il y a un moment, il faut dire stop. On va arrêter l'hémorragie, stop. Voilà.
0: Gaëtan Lecoq au micro de Juliette Penn pour Ici Nord. Un homme est mort en début d'après-midi sur la 25. Selon nos informations, cet automobiliste s'est retrouvé en panne sur l'autoroute dans le sens Dunkerque-Lille à hauteur de Bailleul. Le conducteur est sorti de son véhicule et a été percuté par un poids lourd. L'homme est décédé sur le coup. Un bébé d'un an lui a été gravement brûlé par de l'eau bouillante à Oudin en fin de matinée. Les sapeurs-pompiers l'ont transporté en urgence au centre hospitalier Jeanne de Flandre à Lille. Son pronostic vital n'est pas engagé selon les secours. À Lille, des policiers ont mis la main sur près d'un kilo 4 d'héroïne le week-end dernier. Ils ont repéré un véhicule stationné en pleine voie de circulation avec deux individus à bord. Un troisième homme a déposé un sac dans le véhicule sous leurs yeux. Les policiers ont donc procédé à un contrôle. Ils ont alors découvert deux pains d'héroïne. Les trois suspects ont été placés en garde à vue. Ils comparaîtront devant le tribunal correctionnel de Lille le 24 juillet prochain. Le vainqueur du dernier Vendée Globe, Charlie Dalin, est décédé. Le skipper français est mort la nuit dernière à 42 ans. Après avoir lutté pendant plus de deux ans contre un cancer, la ministre des Sports, Marina Ferrari, lui rend hommage aujourd'hui. Elle salue un marin d'exception qui incarnait les valeurs qui font la grandeur du sport, le dépassement de soi et l'humilité. Et puis c'est le grand jour, la 23e édition de la Coupe du Monde de football débute aujourd'hui à Mexico avec le match d'ouverture entre le Mexique et l'Afrique du Sud. Le coup d'envoi, c'est à 21h et pour la première fois de l'histoire, trois cérémonies d'ouverture vont avoir lieu dans les trois pays hôtes de cette compétition. On le rappelle, c'est donc le Mexique, les États-Unis et le Canada. Philippe, côté météo, c'était un peu sous la grisaille aujourd'hui.
2: Oh bah c'est carrément encore même.
0: Est-ce que ça va se dissiper ?
2: Et la pluie aussi, et le vent. Alors, ça va se dissiper, oui, enfin oui et non. Cette nuit, ça reste encore un peu mitigé, on va dire. Hein. C'est pas non plus très élevé pour les températures nocturnes. On plafonnera, alors ça remonte un peu quand même, hein, 12-13 degrés. Demain, on sera entre 18 et 20 degrés. Pas mal de nuages quand même, hein, et quelques éclaircies, mais c'est encore instable avec du vent demain après-midi. Faudra attendre samedi après-midi pour avoir le retour du soleil quand même avec 20-22 degrés. Dimanche 18 à 21 avec un soleil qui va briller, alors là sans nuages. Et puis c'est surtout la semaine prochaine, je le disais, avec 27 jusqu'à 30 degrés avec du soleil a priori toute la semaine. On aura un avant-goût de l'été. Donc j'ai envie de dire, c'est pas bien grave, on fait avec patience, tout ça va s'arranger. Hein, voilà, on tient le bon bout. Patience. Merci Romane, vous revenez à 18h, à tout à l'heure bien sûr. L'info trafic à 17h05 pour être précis. Alors l'accident dont je parlais tout à l'heure sur la 22 est terminé. L'accident effectivement dont je parlais, vous êtes revenu sur cet accident dans l'info Romane sur la 25 est bien sûr terminé. Il reste encore quelques ralentissements dans le sens Dunkerque-Lille, secteur d'Erquinghem, Lys, Armentières. Pour venir sur Lille, on a encore une petite densité de trafic, quelques minutes, mais soyez prudents, de temps de parcours en plus, mais soyez prudents surtout, gardez les bonnes distances de sécurité. On a sur la 22 l'accident de terminé, bien sûr, en direction de Gand, mais encore depuis le secteur des Prés, Villeneuve-d'Ascq, c'est 20 petites minutes de temps de parcours supplémentaire jusqu'à Mouveau. Dans l'autre sens, les ralentissements habituels, sens Gand-Lille, également la rocade nord-ouest ralentit un peu dans les deux sens entre, je dirais, pratiquement Bondu et le secteur de Lambersart. Hein, la voie rapide urbaine 356, on a du monde avant Mons-en-Barœul, hein, presque marque Mons pour venir sur l'île. Pareil pour la courbe de Babylone, c'est la 227 et la traversée de Villeneuve-d'Ascq sur toute sa longueur qui est plutôt rouge. On a du monde également un peu avant Saint-Germain-en-Laye, terminaison de la 27 et de la 23 également pour rejoindre le tronc commun de la 22 avec une bonne densité de trafic dans la courbe de l'Équin pour vous insérer sur la 1. Pareil, quand vous arrivez depuis la

0: 25 en direction de Lille. Hein. Avant la courbe de l'Os, vous avez aussi cette densité de trafic et pour vous insérer sur la 1, ça sera compliqué. Forcément, on a du monde sur la 1 vers Paris jusqu'à Seclin et un peu également dans l'autre sens, secteur de Vandeville, Templemar. On a aussi encore cette densité pour venir sur Lille. La 21 à partir d'Auby, en gros entre Auby et la jonction avec la 47, dans les deux sens, la 21 ralentit, méfiez-vous. Voilà, il y a une densité quand même un peu sur l'ensemble de cet axe-là dont je parlais, mais dans les deux sens. Hein. Et là, de entre Étreux et Éprouville, là aussi, vous avez dans le sens Bruxelles-Paris, la petite densité, je dirais, habituelle.
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0: Et les Jackson, c'est bien ça, boum, pam, pam, pam, blaming on the boogie, boogie, boogie. On aura un petit Mylène Farmer, le nouveau, c'est à qui le tour dans la foulée dans cette demi-heure. Ouais, Michael. Puis on ira voir aussi un test approuvé avec Louise Petit. Elle a testé un métier, vous allez voir, passionnant, découvrira ça dans la demi-heure.

0: Sunshine, Moonlight, Boogie Boogie, les Jacksons.
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0: Donc Louise Petit a testé voilà, tous les jours, hein, ça peut être un lieu, une activité dans la région, parfois aussi des métiers. Là, ça va être un métier atypique. Aujourd'hui, un métier un peu original, rare, j'ai envie de dire aussi. Elle s'y est essayée et visiblement, elle a aimé. On découvre tout ça dans un instant avec Louise Petit. Après le retour de Mylène Farmer, vous avez découvert avec nous sur Ici Nord, Mylène Farmer, un single qui annonce un album à venir. Hein, ça s'appelle « C'est à qui le tour ?»

0: C'est à qui le tour, Mylène Farmer? C'est à toi, Louise. C'est ton tour de nous faire découvrir ce métier vraiment atypique aujourd'hui.
1: Le métier de fileuse de verre. Je viens d'arriver à Montreuil-sur-Mer et je suis devant la boutique, l'atelier de Paola. Elle est installée dans une maison qui daterait du Moyen-Âge, dans cette très belle rue pavée. Et Paola est fileuse de verre depuis une bonne dizaine d'années. Elle crée elle-même ses propres bijoux. Et je vais tester donc ce métier de fileuse de verre. Et puis on va découvrir sa boutique ensemble. Bonjour Paola.
2: Bonjour Louise.
1: On est vraiment dans une petite maisonnette très atypique avec un poêle à bois. On peut se réchauffer là, on est très très bien devant les petites flammes. Et puis tout ce que vous réalisez avec vos 10 doigts, tous vos bijoux très colorés. Et quand on arrive en face, on a aussi votre atelier. Donc ça veut dire qu'on peut acheter de jolies choses et aussi découvrir en direct ce que vous faites.
2: Donc je fabrique des perles de verre au chalumeau, c'est-à-dire que je vais faire fondre des bâtons de verre à la flamme pour créer les perles en verre.
1: Est-ce que moi je peux essayer?
2: Avec grand plaisir, et vous allez le faire de suite.
1: Donc il faut mettre des lunettes spéciales qui servent à quoi?
2: Alors elles vont vous servir à vous protéger de la luminosité du verre qui va entrer dans la flamme. Le verre est très éblouissant et si on veut travailler plusieurs heures d'affilée, il faut se protéger les yeux.
1: Alors on commence par allumer le chalumeau. Déjà, il faut commencer par bien régler la mèche, la flamme. Donc, je commence par faire quoi?
2: Alors, vous allez prendre une tige en métal qui est préparée et qui est enduite d'un produit qui s'appelle le séparateur. Et vous allez prendre votre tige en verre et ensuite, vous allez commencer à faire chauffer votre verre dans la flamme.
1: Comment on sait si on le met à la base de la flamme ou en haut de la flamme?
2: Il va falloir commencer à mettre la tige en verre en bout de flamme pour chauffer votre verre tranquillement et tout doucement.
1: Là, je suis censée former une perle.
2: Alors là, c'est un petit peu mal engagé, j'avoue.
1: Ça ressemble pas du tout à une perle. Là, Paola a bien rattrapé mon boulot quand même. Et avec ça, on peut donc la décorer autour, oui, rajouter des couleurs et en faire par exemple une boucle d'oreille.
2: Tout à fait, on peut ajouter d'autres couleurs au fur et à mesure du travail. On va pouvoir utiliser des outils pour aplatir, pour étirer le verre, pour le piquer parfois.
1: En tout cas, c'est une activité très sympa à découvrir que je n'avais jamais vu et jamais essayé d'ailleurs. Est-ce que mon test de fileuse de verre est approuvé selon vous?
2: Oui, il est approuvé, oui.
1: À peu près. Donc la découverte du métier de fileuse de verre ici à Montreuil-sur-Mer avec vous Paola, c'est testé et approuvé. Et puis la découverte aussi de votre boutique. À bientôt.

0: Promets-moi à l'instant, Vita, je vous promets de la bonne musique, je vous promets de surveiller l'inforoute pour vous et avec la préfecture qui va nous rejoindre d'ici 8 minutes à peu près pour faire le point complet sur le trafic. Je vous promets aussi de vous parler de la région, comme on le fait tous les jours, entre 16h et 19h, c'est un peu la promesse de cette émission sur Essinor.
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0: La Corrida à l'instant et le classique bien sûr de Francis Cabrel. 17h30, classique aussi, c'est la route que l'on fait tous les jours régulièrement. C'est Mickaël qui nous rejoint à la préfecture, à la cellule de vigilance routière. Bonjour Mickaël.
1: Bonjour Philippe, bonjour à tous.
0: Mickaël, fin prêt pour faire un petit point. On a eu un début d'après-midi pas génial du tout, c'est le moins qu'on puisse dire, avec un accident très important sur la 25, je le sais. Et puis ailleurs également, ça s'est bien engorgé. Hein.
1: Oui, tout à fait, comme vous le dites. À l'heure actuelle, j'ai encore des accidents à vous signaler.
0: Malheureusement.
1: On est sur l'autoroute A25, on est dans le sens Dunkerque vers Lille. On est juste avant la jonction avec le tronc commun de l'autoroute A1, secteur du lycée Bajou, là, secteur de Lille. Donc on a deux véhicules en cause, ces deux véhicules ont été remisés sur la bande d'arrêt d'urgence, mais on a des débris sur la chaussée. Hein. La DIR va arriver sur place pour enlever tous ces débris, mais ça provoque quand même pas mal de ralentissements à l'arrière. On a à peu près 4 à 5 km de retenue à l'arrière, puisque maintenant vous tombez dans les difficultés bien avant la courbe de l'os. Donc soyez prudents sur le secteur. Ensuite, le deuxième accident se situe sur l'autoroute A2. On est dans le sens Bruxelles vers Paris. On est au niveau de la commune de Soltain. Donc on aurait deux véhicules sur voie de gauche. Et là également, on voit que ça ralentit sur 2-3 km à l'arrière. Donc là également, soyez prudents. Ensuite, sur le reste du réseau, bah écoutez, pas mal de monde hein, sur les routes ce soir, notamment dû à la aux mauvaises conditions météorologiques
0: qu'on a.
1: Ouais, voilà, comme vous le dites. Donc ce qui provoque pas mal de ralentissements. On voit que sur l'autoroute A1, là on relève le ralentissement habituel au niveau de l'échangeur de Vandeville en direction de Paris, et ce jusqu'à la terminaison des 5 voies de Ronchin.
0: Un peu plus dense, peut-être un peu plus rouge. Hein.
1: Oui, un peu plus rouge que d'habitude, hein, comme vous le dites, avec des répercussions sur la voie rapide urbaine, RN356, depuis le secteur de Marc-en-Barœul. Nous avons également, comme à son habitude, toute la traversée de Villeneuve-d'Ascq, RN227, dans le sens Gand-Lille, qui reste très chargée depuis la courbe de Babylone, et ce jusqu'à la jonction avec le tronc commun de l'autoroute A22 A27. L'autoroute A22 qui reste bien chargée également ce soir en direction de Gand, depuis le secteur de Villeneuve-d'Ascq jusque Marc-en-Barœul.
0: On avait un accident en début d'après-midi.
1: Oui, tout à l'heure, on avait un accident qui a été vite réglé, mais bon, ça, on a encore pas mal de monde sur cet axe.
0: Et oui.
1: Nous avons également la rocade nord-ouest dans le sens Wascal vers Anglot, qui est chargée dès son entrée à hauteur de Wascal jusqu'aux alentours de Vambrochy. Ensuite, ça repart et puis vous retombez dans les difficultés depuis le secteur de l'Homme jusqu'à l'autoroute A25. Dans l'autre sens également, hein, la rocade nord-ouest dans le sens Anglo vers Wascal est bien chargée depuis le secteur de Lambersin jusque Marquette-les-Lilles. Autoroute A25, ralentissement habituel, échangeur d'Anglo en direction de Dunkerque. Nous avons également les deux ralentissements habituels sur la nationale 41 dans le sens Anglo vers la Bassée. Le premier entre Centre et le rond-point de Fourne, et le second entre les deux ronds-points d'Illy, juste avant la jonction avec la nationale 47. Secteur de Lens, autoroute A21. Quelques ralentissements également, secteur de Dourges-Montigny en direction de Lens. Et puis sur le secteur d'Arras, là également, ralentissement habituel. Nationale 25 au niveau du rond-point d'Ansa-Saint-Aubin, ça ralentit dans les deux sens de circulation. Et puis, comme je vous l'ai dit tout à l'heure sur l'autoroute A2, nous avons cet accident assis sur le terrain en direction de Paris, mais on a également du monde au niveau des échangeurs de Valenciennes-Centre dans les deux sens de circulation. Donc là également, soyez très prudents.
0: Je ne sais plus, Mickaël, vous avez parlé de la 656, je crois que c'est bien rouge, hein, en direction de
1: le nord-est, de la voie rapide urbaine. Oui, avant d'arriver sur Roubaix, on a à peu près 2 km de bouchons depuis le secteur du Cap-Rouge jusque Roubaix. Ça reste bien dense également sous le secteur.
0: Ouais, exactement, je vois ça. Bah, merci pour ce point complet, Mickaël. On revient vers vous tout à l'heure.
1: Sans problème, Philippe.
0: Et entre-temps, s'il y a quoi que ce soit, on est là, on informe les auditeurs. Merci beaucoup.
1: À tout à l'heure.
0: À tout à l'heure, Mickaël.
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0: Tiens, Balavoine, notre ami Daniel Balavoine. Et puis après, on va parler des concerts. Je vous emmène au concert voir une artiste géniale, fabuleuse, qui va venir chez nous à la rentrée prochaine.

0: Dieu que c'est beau à l'instant, Balavoine, que c'est beau d'aller voir un concert. Allez, on y va, c'est parti.
1: Véronique Sanson, l'une des plus grandes voix de la chanson française. Elle a traversé, c'est vrai, les décennies avec une carrière remarquable. Elle sera en concert chez nous à la rentrée prochaine. Amoureuse, Une nuit sur son épaule ou encore Vancouver, ces titres iconiques font partie, bien sûr, intégrante de la culture musicale française. Concerts, tournées, albums marquants, Véronique Sanson continue d'écrire son histoire avec une passion mais qui ne faiblit jamais.

En 72, elle enregistre son premier album, Amoureuse, qui deviendra rapidement d'ailleurs un succès massif, ce qui va lancer véritablement sa carrière. Alors, si son premier album lui permet de s'imposer sur la scène musicale française, c'est véritablement dans les années 70 et 80 que Véronique Sanson va devenir une figure incontournable. D'abord, sa relation avec Michel Berger, tant professionnelle que personnelle, va donner naissance à des albums mémorables.

0: L'originalité de Véronique, c'est vrai que ça réside dans sa capacité à mêler son amour pour la musique française avec des influences américaines, en particulier lors de son séjour aux États-Unis. D'ailleurs, elle y vivra pendant une décennie.
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0: Au fil des années, Véronique Sanson a développé une écriture un petit peu plus intime qui se distingue par sa capacité à capter l'air du temps tout en restant fidèle à son univers. Elle a également collaboré avec des artistes comme Michel Sardou, Johnny Hallyday ou encore Benjamin.

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0: Et moi, je me fais plaisir, et à vous aussi, je suppose. Bruit de Mars. Ah, génial. I just might. Et puis après, il y aura un petit Eiffelmann pour les valses de Vienne, tiens, souvenir de salle de ambiance. J'aime bien varier les plaisirs, c'est pour vous, Cyrus Sinor.

0: Que deviennent les valses de Vienne? Bah écoutez, je me posais la question quoi, hier soir, avant de m'endormir, je me disais, qu'est-ce qu'elles deviennent, les valses de Vienne? J'ai plus de nouvelles, et puis, je sais pas, on n'en entend plus à la radio non plus, on m'invite pas à danser les valses de Vienne non plus, quand je sors, alors je me dis, qu'est-ce que ça devient ça?
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0: Je sais pas ce que ça devient, Françoise. Bonsoir, Françoise.
2: Bonsoir.
0: Vous avez des nouvelles, les valses de Vienne?
2: Je sais pas, elles sont assez loin.
0: Elles sont, bah ouais, à mon avis, c'est terminé. Hein. C'est trop loin de nous, tout ça. Hein.
2: Oh, mais bon, c'est un temps qui reviendra.
0: Peut-être, qui sait, vous avez. De toute façon, on le sait, les modes, vous savez, c'est une roue qui tourne, hein, la mode.
2: Ah ben, ça vient, oui, c'est
0: et
2: ça.
0: Vous avez remarqué, quand on a un petit peu vécu quand même, on se rend compte qu'on retrouve des trucs qu'on avait déjà vécu étant jeune et qui redeviennent très tendance chez les jeunes. Et on se dit, tiens, c'est marrant.
2: Ça.
0: Hein, on est d'accord.
2: Oui.
0: On fait le constat. Bon, Françoise.
2: Les aînés parlent, on les écoute pas et on finit par faire la même chose par la suite.
0: Exactement, c'est ça. Ça, la voix de la sagesse et du bon sens. Bravo, Françoise. Vous habitez à Avesnes-sur-Helpe.
2: C'est bien ça.
0: Ouais. 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
2: Parfait, merci.
0: Voilà. Bon, vous faites quoi ce week-end? Enfin, ce week-end, non, on est quoi, Philippe? On est que jeudi. Vous faites quoi en cette fin de journée, Françoise?
2: En fin de journée, on est sur la route et on fait comme tout le monde, on attend notre tour.
0: Ah, vous êtes dans des bouchons?
2: Oui, ça va, mais bon, c'est ralentissement lié aux travaux. Donc
0: sur quel axe vous êtes là?
2: Là, on se dirige vers Maubeuge, donc c'est la 649,
0: on sait bien. Ouais, ouais, donc des petits travaux de temps en temps. Hein.
2: Voilà, c'est ça, faut prendre son mal en patience.
0: Là, ça me fait plaisir que vous ayez branché la radio et que vous nous écoutiez dans la voiture, en tout cas.
2: Ah oui, tout le temps.
0: C'est adorable, Françoise. Continuez comme ça.
2: Merci.
0: On vous embrasse. Ouais.
2: Et merci à toute l'équipe, tous les auditeurs d'ici Nord.
0: Oh, bah 200 000.
2: Bonne soirée à tous.
0: 200 000, on vous remercie tous et on vous embrasse, Françoise. Merci à vous.
2: Au revoir.
0: Goldman, il suffira d'un signe, puis d'une bonne chanson, un classique pour faire la route cool et relaxe.

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0: Bellabar, avec quoi qu'on dise, bah, il est 18h quand même.
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0: Et c'est Romain Porcon qui nous rejoint, bien sûr, pour le journal de 18h. Alors un an après le retour de la consigne de verre dans notre région, c'est l'heure du bilan.
2: C'est un geste que nos voisins belges ont adopté depuis longtemps, rapporter en magasin les contenants en verre en échange de 10-20 centimes de consigne. Depuis un an, 4 régions l'expérimentent, la Bretagne, la Normandie, les Pays de la Loire et les Hauts-de-France, donc notre région. Sauf que d'après l'étude publiée ce matin par l'ONG Zero Waste, le bilan est plus que mitigé. Dans les Hauts-de-France, on compte seulement une 60aine de magasins qui jouent le jeu. C'est insuffisant pour Bastien Faure, le directeur général de l'ONG.
3: On a 367 magasins qui ont été déployés alors qu'on nous avait promis plus de 1000 magasins. Donc déjà, un recul très fort de l'engagement des distributeurs. Trop peu de distributeurs. Et dans les magasins, ce qu'on a constaté, c'est une offre qui est insuffisante, un nombre de références qui est trop faible. Donc en moyenne, c'est 9 références de produits par magasin d'emballage réemployable. Et ce, en comparaison de dizaines de milliers de références qui existent dans ces magasins. Donc c'est vraiment trop faible. Ensuite, on a constaté que ces produits étaient peu visibles, que la signalétique était insuffisante et qu'un nombre important de nos enquêteurs, de nos militants de terrain qui sont allés visiter, auditer ces magasins avaient de grandes difficultés pour à la fois trouver les emballages réemployables, mais aussi trouver la machine de déconsignation et avoir des informations sur le fonctionnement même de la consigne.
2: Citéo, l'organisme qui pilote justement le projet, n'a pas souhaité réagir pour l'instant à ce rapport. Il présentera son bilan complet de l'expérimentation à la fin du mois. Un accident mortel a eu lieu en début d'après-midi sur l'A25. Un automobiliste est tombé en panne sur l'autoroute dans le sens Dunkerque-Lille, à hauteur de Bayeul. Selon nos informations, le conducteur a été percuté par un poids lourd après être sorti de son véhicule. Les secours n'ont pas réussi à le ranimer. Les sapeurs-pompiers d'Oudin ont transporté un bébé d'un an en urgence à l'hôpital Jeanne de Flandre à Lille en fin de matinée. Le nourrisson a été gravement brûlé par de l'eau bouillante, mais ses jours ne sont pas en danger. Ce matin, la séance de piscine a été écourtée là, pour une classe de 5e du collège Notre-Dame de Berck. Les sapeurs-pompiers ont dû intervenir après le malaise de 10 élèves, certains souffrant de douleurs abdominales. Les détections effectuées par la piscine se sont révélées normales. À Condé-sur-Lescaut, une enquête est en cours après les plaintes déposées par plusieurs employés de la mairie. Ils dénoncent du harcèlement au travail depuis des années, des pressions, menaces et humiliations de la part de leur directeur général des services, Ludovic Saulnier, qui a été entendu par les policiers du commissariat de Saint-Amand-les-Eaux. Sa garde à vue a été levée hier soir. Les investigations se poursuivent, indique la procureure de Valenciennes. Contacté par Ici Nord, Grégory Lelon, le maire de Condé-sur-Lescaut, au moment des faits, indique ne pas avoir eu de sollicitation de la justice ni d'éléments à partager.
0: Ce célèbre navigateur, un vainqueur du dernier Vendée Globe, a perdu la bataille contre le cancer.
2: Charlin Dalin, en effet, le skipper de 42 ans, est décédé la nuit dernière. Né au Havre, installé à Concarneau, il avait ému la France entière en révélant dans son livre « La force du destin » avoir couru, remporté le Vendée Globe 2024 alors qu'il souffrait d'un cancer de l'intestin. Une double victoire pour celui qui a été consacré marin de l'année en décembre 2025 par la Fédération française de voile. S'il compte plusieurs courses majeures à son palmarès, c'est sur le Vendée Globe qu'il en a écrit finalement les plus belles lignes. En seulement 2 participations, il a connu un coup du sort et une immense joie, Nicolas Blanza.
4: Mardi 14 janvier 2025.
5: J'ai jamais vécu des émotions pareilles.
4: Aux premières lueurs du jour, Charlie Dalin est le roi du monde.
5: C'est la plus belle ligne d'arrivée de toute ma carrière, de loin. Quoi.
4: Il accomplit un rêve que le skipper évoque 4 ans plus tôt, à la veille du départ de l'édition 2020, la première pour lui à la barre d'Apivia.
6: C'est vraiment un rêve éveillé pour moi et j'ai vraiment hâte de me retrouver là, au milieu des mers du Sud pour vivre ce tour du monde pleinement.
4: Ce coup d'essai est quasiment un coup de maître quand il franchit la ligne d'arrivée le 27 janvier 2021.
5: Ce qu'on peut pas m'enlever, c'est que j'ai franchi la ligne d'arrivée en tête. Les honneurs de la ligne, elles sont pour moi.
4: En tête, mais sans être déclaré vainqueur, Yannick Bestaven bénéficiant alors d'une compensation de temps pour avoir participé au sauvetage de Kevin Escoffier, Charlie Dalin accepte.
5: Ça fait partie de la solidarité entre mains et c'est normal qu'il y ait des bonifs.
4: Un épisode qui lui sert alors de guide en vue de l'édition suivante.
5: J'en sers vraiment comme hargne pour continuer à travailler, à progresser, pour être encore meilleur.
4: Et sur Massif, un bateau neuf, il revient en favori à l'automne 2024.
5: J'en rêve depuis le lendemain
7: lendemain de l'arrivée du Vendée Globe 2020.
4: Charlie Dalin se bat alors contre le cancer et pulvérise le record 64 jours plus tard à son retour au port.
7: C'est 4 ans que je me suis battu avec l'équipe qu'on vit pour ça. Et ça y est, on a atteint l'objectif.
4: Cette fois, il entre dans la légende.
2: Et il reçoit évidemment énormément d'hommages, notamment de la part de notre skipper nordiste aujourd'hui, Thomas Ruyant, qui s'exprime sur plusieurs réseaux sociaux. À mon meilleur concurrent, tu étais le plus redoutable. Les courses n'auront pas les mêmes saveurs. Merci d'avoir repoussé les limites de notre sport, dit-il. Il n'avait plus couru ni gagné depuis Paris-Roubaix. Wout van Aert, lui, a de nouveau levé les bras dans la 5e étape du Tour Auvergne-Rhône-Alpes aujourd'hui en s'imposant au sprint à Villars-les-Dombes. Au classement général, le Français Alex Baudin conserve le maillot jaune, mais tout devrait changer donc demain avec la 6e étape en montagne où on attend le grand favori, Paul Sexas, de l'équipe Décathlon CMA-CGM. La pluie va s'inviter sûrement dans notre soirée.
0: Bah déjà là, cet après-midi, même aujourd'hui, elle a commencé à tomber régulièrement. Des averses de temps en temps, pas mal de vent encore, ça souffle, ça va souffler cette nuit. Et encore demain, 55 km/h, 12 à 14 degrés à peu près cette nuit. Pour les minimales qui augmentent légèrement, 18 à 20 demain. On n'a pas beaucoup de changements, ça monte un petit peu pour les températures. Samedi, ça sera nuageux le matin, mais soleil, normalement franc soleil l'après-midi, et ça c'est chouette, 20 à 22 degrés. Et barbecue, tourne de la pelouse, tailler la haie, enfin voilà, sortir en terrasse, manger, enfin, on vit sa vie quoi. Donc ça devient dimanche, c'est super beau, soleil qui va briller sans discontinuer, 18 à 21, pas trop chaud. Et la semaine prochaine, c'est l'été qui revient en force, beau temps sec et ensoleillé toute la semaine à peu près, et jusqu'à 30 degrés par moment. Donc j'en profite pour le dire, hein, c'est pas encore tout de suite, mais ça va arriver, et ça c'est une bonne nouvelle. Hein,
2: bah oui, on va en profiter.
0: On est d'accord, on va en profiter, puisqu'on est quand même à la mi-juin, et ça va être sympa. Roman, passez une bonne soirée.
2: Merci à vous aussi.
0: Hein, couvrez-vous parce qu'il fait pas encore très chaud. Et puis,
2: je vais mettre mon kawaii.
0: Allez, mettre votre kawaii pour sortir tout à l'heure de la radio. Et l'info revient à 19h, bien évidemment. L'info trafic à 7h06, c'est une autoroute 1 très chargée. Hein. Dans le sens Paris-Lille, à partir de Finlampin, vous avez quand même 25 minutes à peu près de temps de parcours supplémentaire. Donc c'est bien dense jusqu'à peu près la jonction ensuite avec la 25. Si vous partez vers la 25, ben voilà, toute cette partie-là sera quand même bien ralentie. Dans l'autre sens, l'autoroute 1 aussi, depuis le tronc commun, la courbe, enfin les 5 voies, le tronc commun, les 5 voies, la courbe de Ronchin, tout ça est bien chargé en direction de Paris aussi sur la 1, mais jusqu'à Mandeville-Templemar. Après, ça roule à nouveau, c'est déjà une bonne nouvelle. Du monde sur toute la traversée de Villeneuve d'Ascq, sens Gand-Lille. Hein. Après la courbe de Babylone, on a ce quart d'heure à 20 minutes de temps de parcours en plus. Il y a beaucoup de monde à la fin de la 27, d'ailleurs, pour rejoindre le tronc commun de la 22, puisque bien avant Saint-Guéant-Mélantois, vous avez un quart d'heure de temps de parcours en plus, vous avez un bouchon déjà. Hein. Donc vous allez ralentir sérieusement, soyez prudents. D'ailleurs, le tronc commun de la 22 est chargé, que vous partiez sur l'autoroute 1 vers Paris ou que vous partiez vers Lille. Hein. C'est pareil, il y a une grosse densité en étant sur ce tronc commun à 22. La 356, c'est la voie rapide urbaine entre Marcq-en-Barœul et Fives. Secteur de Fives, là aussi, on a encore une bonne densité de trafic, hein, 10 minutes au moins. En plus, la 22 en direction de Gand depuis Villeneuve d'Ascq, hein, Villeneuve, Marcq-en-Barœul, tout ça jusqu'à Mouveau, c'est dense. Et dans l'autre sens, entre Neuville-en-Ferrin et Bondu, c'est dense aussi. Hein. Du monde dans les deux sens sur la rocade nord-ouest. Hein, elle reste encore bien chargée, vraiment dans les deux sens, on peut le dire. Pas mal de monde sur la 25, après ce Quedin ou Bourdin pour venir sur l'île. Quand vous êtes sur la 25, c'est 25 minutes jusqu'à l'arrivée sur l'île de temps de parcours en plus. Grosse densité de trafic là aussi. Dans l'autre sens, c'est moins chargé après la courbe de l'Os, mais il y a quand même du monde, hein, faut l'avouer. Comme souvent d'ailleurs, jusqu'à peu près le secteur de Prémec. Chapelle d'Armentières aussi, pour venir sur l'île, la chapelle ralentit un peu, prudence. Du monde, bah, comme c'est le cas depuis plusieurs soirs, dans les deux sens, au niveau du rond-point de Fourneau-Web. Maintenant, on a pas mal de monde également en direction d'Anglo. Et c'est pareil aujourd'hui, en tout cas à cette heure-ci, 18h09. Il y a du monde dans les deux sens au rond-point de Fourne. Rond-point d'Illy et jonction avec la 47, un peu difficile aussi là, parce que c'est chargé. La 21, c'est plutôt bien. C'est bien rentré dans l'ordre au niveau de la circulation sur la 21. Et ça, c'est la bonne nouvelle, comme sur la 16, qui reste fluide.
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0: Un point c'est toi, un point c'est Zazie, un point c'est ici Nord, un point c'est Fifi l'après-midi. Hein ? Ah bah oui, je compte sur vous. Vous dites, non, si on vous dit dans la voiture, je mets une autre radio, non, moi j'ai rendez-vous avec Philippe sur ici Nord, 16h-19h. Tu sais, c'est essentiellement France Bleu, c'est ici Nord maintenant. Voilà, pareil, hein, là où vous allez, si on met une autre radio, changez-la. Hein ? Je compte sur vous. Hein. Allez Zazie pour la musique.

0: première période de la belle et longue carrière maintenant de Zazie, hein, avec ces titres-là qui sont restés de bons souvenirs. Un point, c'est toi.
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0: Je vais vous parler dans un instant, restez avec moi, d'un beau rendez-vous musical. Vous aimez les concerts, vous aimez la musique en live, voir les artistes, passer des bons moments. Et voilà, il y aura un beau rendez-vous demain que nous allons évoquer ensemble demain après-midi dans l'émission. Et ça, je vais vous donner le détail dans un instant. Voyez-vous, on va en parler un petit peu ensemble et puis on va s'écouter un petit peu de musique justement pour se mettre dans l'ambiance d'un concert qui arrive demain dans la métropole lilloise avec votre radio.

Shakira à l'instant, évidemment, entre autres, la voix de Shakira, vous l'avez reconnue. 18h18, je vous parlais d'un beau rendez-vous, un beau rendez-vous de concert. C'est le Tourcoing Music Live. Et ça, c'est chaque année, avec votre radio aussi. Et donc, c'est demain, ce beau rendez-vous, Tourcoing Music Live. C'est un grand concert gratuit qui fait son retour. C'est la 5e édition, hein, donc demain, vendredi 12 juin. À partir de 19h30, c'est sur le parvis Saint-Christophe. Vous savez, l'église Saint-Christophe au cœur de Tourcoing, vraiment. Pour ceux qui connaissent, ceux qui ne connaissent pas, c'est très simple. 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Et c'est là que se déroule justement le concert. Alors c'est Décibel qui va ouvrir les festivités, c'est une première partie, donc vous allez ensuite découvrir des artistes, Louise par exemple, qui est une jeune, Louis, qui est un jeune artiste tourquenois, révélé dans The Voice, hein, ici à 2026, qui sera également présent pour cette soirée festive, et puis on aura aussi une artiste que vous connaissez forcément, qui va venir chanter quelques-uns de ses tubes aussi, et qui à chaque fois fédère énormément le public, ça marche bien, elle a un bon rapport avec le public, c'est Amel Bent, souvenez-vous.

0: Et tu n'y peux rien. Bah ouais, c'est comme ça, c'est chouette, hein. Ces tubes-là, mais il y en a d'autres aussi, jusqu'au plus récent, Mel Bent, qui sera là. Venez y assister. Et nous, on va vous mettre dans l'ambiance avec Clarence Fabry demain, entre 16h et 18h. On fera des petits points depuis le centre, la place Saint-Christophe de Tourcoing avec Clarence Fabry, dans les coulisses. Et il ira un peu nous raconter un petit peu comment se prépare ce Tourcoing Music Live, à vivre donc à partir de 19h30. Et surtout, j'espère que vous avez gagné vos invitations, parce que on a eu l'occasion de vous offrir ça dans le club des auditeurs. Pendant une semaine, on vous a offert la possibilité d'y assister en VIP. Alors c'est gratuit certes, mais les coulisses, l'accès aux artistes, l'accès à un goûter super organisé par tout le staff, tout ça c'est pas gratuit. Et ça, on vous l'a offert justement dans notre beau rendez-vous du club des auditeurs. Donc voilà, on sera dans les coulisses justement avec Clarence Fabry demain entre 16h et 18h pour la préparation de ce beau concert qui sera donné à partir de 19h30.
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0: Tiens, UB40, le reggae blanc fait par les Anglais dans les années 80, ça donnait ça.

0: N'importe quoi, Florent Pagny à l'instant, premier tube hein, quand même, on a découvert Florent Pagny dans les années, fin des années 80 absolument, avec ce titre-là.
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0: Manon chante le petit pêcheur à l'instant dans les nouveautés sur Essinor, 18h31. On a quitté la plage, le bruit des vagues et tout, pour revenir sur le bitume avec nos quatre roues ou nos deux roues. Et Mickaël à la préfecture, justement, la cellule de vigilance routière pour faire le point route. Mickaël, un jeudi chargé presque comme un vendredi, j'ai envie de dire.
1: Oui, tout à fait, comme vous le dites, Philippe. Ben oui. À cette heure-ci, on voit que c'est encore bien chargé. Mais écoutez, pour l'instant, je ne saurais pas vous dire parce que la plupart des accidents sont terminés. Mmh. On a toujours un petit accident là, sur l'autoroute A2. On est dans le sens Bruxelles vers Paris. On est dans la sortie 23 du côté de Onin. Cette sortie 24, pardon. 23, c'est 23.1 exactement. Sortie 23.1 exactement.
0: Ah oui, ça ne facilite pas les choses non plus. Hein.
1: Non.
0: C'est vrai.
1: Donc cette sortie est fermée à la circulation due à un accident dans le sens Bruxelles vers Paris. Donc soyez prudents. Pour l'instant, il n'y a pas de ralentissement à l'arrière, mais soyez prudents sur le secteur. Ensuite, sur le réseau, sur le reste du réseau, comme on l'a dit, ça reste encore bien chargé à cette heure-ci. On voit que sur l'autoroute A1, c'est assez inhabituel dans ce sens, dans le sens Paris vers Lille. Vous êtes dans les difficultés maintenant depuis pratiquement le secteur de Carvin et ce jusque Lille.
0: Ah oui, c'est ce que je vois.
1: Ouais, la circulation est vraiment très très dense, très très chargée en direction
0: 30 minutes,
1: de Lille.
0: Ça annonce 30 minutes de temps de parcours en plus.
1: Voilà, c'est tout à fait ça, Philippe. C'est très, très inhabituel à cette heure-ci et surtout pour un jeudi dans ce sens-là.
0: Donc pas d'accident.
1: Non. Pas d'accident ni d'incident à signaler pour le moment, hormis celui que je vous ai donné sur la 2. Mm-hmm. Mais partout ailleurs, il n'y a pas d'autres accidents. Donc c'est très inhabituel en ce jeudi soir.
0: C'est vrai.
1: Dans l'autre sens, par contre, on a toujours ce ralentissement qui va de Vandeville jusqu'à la terminaison des 5 voies de Ronchin en direction de Paris, avec toujours une répercussion sur la voie rapide urbaine RN356 depuis le secteur de Marc-en-Barœul et puis toujours du monde également sur l'autoroute A25 depuis le secteur de la courbe de l'Os pour rejoindre cette autoroute. La traversée du Nadas qui est autant chargée que tout à l'heure, dans le sens Gand vers Lille depuis la courbe de Babylone jusqu'à la jonction avec ce tronc commun A22-A27. L'autoroute A22, là également, secteur de Marc-en-Barœul jusqu'à Wascal en direction de Gand, ça reste également bien chargé, bien dense, mais également dans l'autre sens, dans le sens Gand vers Lille depuis le secteur de Neuville-en-Ferrin jusqu'à Mouveau. Là également, on a de la densité de trafic. La rocade nord-ouest toujours chargée dès son entrée à hauteur de Wascal en direction d'Anglot. Et puis dans l'autre sens, toujours du monde également, dans le sens Anglot vers Wascal, depuis le secteur de Lambersart jusque Marquette-les-Lilles. Autoroute A25, toujours du monde également au niveau de l'échangeur d'Anglot en direction de Dunkerque. Et puis on a également une densité, je vois, sur le secteur de Erquin-Gemlis, La Chapelle, pour venir sur l'île. C'est assez dense également sur le secteur. National 41, là on retrouve les deux ralentissements habituels. Le premier au niveau du rond-point de Fourne et le second entre les deux ronds-points d'Illy en direction de la Bassée. Secteur de Lens, autoroute A21, écoutez, ça roule parfaitement bien, il n'y a plus de difficultés.
0: On peut la féliciter la 21 parce que là elle est fluide.
1: Ouais, voilà, tout à fait. Hein, ce qui est rarissime.
0: C'est vrai en plus.
1: Ce qui est rarissime. Et puis secteur d'Arras, toujours quelques petits ralentissements sur la Nationale 25, secteur du rond-point dans Saint-Aubin, dans le sens Sainte-Catherine vers Dainville. Et puis l'autoroute A2, écoutez, plus de difficultés non plus. Hein. Encore un tout petit ralentissement, secteur de Marly en direction de Paris. Et puis sinon, partout ailleurs, pas d'autres difficultés à vous signaler, Philippe.
0: Malheureusement, écoutez, Mickaël, j'ai Séverine qui nous appelle à l'instant pour un accident sur la 25. Alors bonjour Séverine.
2: Oui, bonjour.
0: Oui, que se passe-t-il?
2: Alors il y a un accident de voiture sur l'autoroute A25, kilomètre entre 3 et 4, dans le sens Dunkerque-Lille. Donc ça crée des ralentissements après Anglot jusque l'accident.
0: Ouais, d'accord, je vois effectivement que c'est un peu rouge sur ma carte, enfin que ça se charge en tout cas. C'est sans Dunkerque-Lille, c'est ça?
2: Dans le sens Dunkerque-Lille, c'est tout à fait.
0: Ouais,
2: il y a beaucoup de circulation et effectivement un accident de voiture sur la voie de gauche.
0: Je vois secteur d'Antiron-Web déjà, le ralentissement, ça passe au rouge, jusqu'à facilement Anglot, vous l'avez dit. Donc c'est deux véhicules en cause, c'est ça?
2: Deux véhicules en cause, tout à fait, voie de gauche.
0: Voie de gauche. Merci beaucoup Séverine, merci à vous.
2: Bonne fin de journée.
0: Bon retour à Morbec. Bonne fin de journée à vous aussi. Merci d'avoir pris le temps avec le Bluetooth de passer l'info. Bah voilà, malheureusement, on disait à l'instant.
1: Ouais, on a parlé trop vite.
0: On parlait un peu vite, ouais. Franchement, avec un accident, je sais que vous allez tout de suite faire le nécessaire de votre côté.
1: Tout à fait, on va viser la dire de suite et merci à l'auditrice.
0: Merci à Séverine, absolument. Bah voilà. N'hésitez pas à revenir vers nous s'il y a besoin, ouais. Mickaël.
1: Merci. Y a pas de problème, Philippe.
0: Et bon courage sur la route.
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0: Sting, on est dans les années 80, on est première partie des années 80, la guerre froide, ce qu'on appelait la guerre froide entre le bloc de l'Est et le bloc de l'Ouest. Et Sting posait la question, est-ce que les Russes aussi aiment leurs enfants? Eh oui.

0: La recette, Jack et Carla à l'instant sur Essineur, la recette d'un bon programme télé justement, c'est d'aller voir un petit peu comment ça se prépare, ce que ça vaut exactement dans les coulisses, avec Patrice Gascoigne qu'on retrouve tous les jours à cette heure-ci. Et ce soir Patrice, vous nous parlez de, donc, des nouveaux papas, ce qu'on appelle les darons, j'ai horreur de ce terme, mais c'est les jeunes qui emploient souvent ce terme-là, qui n'est pas en plus un terme récent, ça date, c'est vieux comme mes robes, dira l'autre. Gros plan donc sur un documentaire à voir sur France Télévisions.
1: À l'origine du documentaire que je vous recommande aujourd'hui, il y a la blessure intime d'un homme.
2: Le déclencheur de tout ça, moi je pense sincèrement que c'est le moment où, où la justice estime que je ne mérite pas, entre guillemets, une garde alternée et donne une garde exclusive à la mère de mes enfants. Moi je l'ai vraiment pris comme une forme de constat, je ne suis pas un bon père. Et je me suis remis en cause en me disant qu'est-ce que je fais de bien, qu'est-ce que je fais de pas bien. Et comment essayer de m'améliorer tant que faire se peut.
1: Et voilà pourquoi Olivier Daube s'est lancé dans cette aventure, écrire ce documentaire avec le réalisateur Yann Sita. Que vous ayez été, que vous soyez père, papa, le vieux ou le daron, vous allez forcément vous y retrouver dans cette quête filmée intitulée « Les nouveaux darons ou pas ?». Un doc disponible gratuitement sur la plateforme de France Télévisions, France.tv. Ce Olivier, père de deux enfants qui s'interroge, et nous avec, sur le sens du mot père aujourd'hui, je lui ai demandé, étant donné qu'il se montre à nu sur une question qui implique ses enfants, est-ce qu'il a demandé l'autorisation aux principaux intéressés avant de se lancer? Et puis, je serais curieux de savoir ce qu'en ont pensé ses enfants de cette introspection aux yeux de tous devant la caméra. Écoutez la réponse de Olivier Daube, l'auteur de ce documentaire « Les nouveaux darons ou pas ?».
3: Bien évidemment, j'ai dû demander l'autorisation non seulement aux principaux intéressés, mais également en ce qui concerne mes enfants et leur maman, dont je suis séparé. Et je pense qu'elle était assez réticente. Et en fait, c'est ma fille qui a fini par la convaincre que c'était important pour elle et que c'était important pour moi et qu'elle voulait le faire, que c'était aussi une forme de transmission, même si elle met pas les mots là-dessus, mais en tout cas qu'il y avait un côté patrimonial et que c'était un objet important pour notre famille. Et donc voilà comment ça s'est fait. Après, je crois que ma fille est très fière de moi. Elle me l'a déjà dit. On a fait un visionnage familial quand j'ai reçu la version finale. Et pour le coup, je l'ai sentie vraiment assez bouleversée. Elle pleurait et elle m'a remercié. Donc j'étais très très touché. Pour mon fils, c'est un petit peu plus compliqué. Il a 12 ans. Je pense qu'il n'a pas cette maturité qu'a désormais ma fille.
1: Olivier Daube, auteur du documentaire « Les nouveaux darons ou pas ?», à découvrir sur la plateforme de France Télévisions, France.tv. Un doc qui va vous parler, que vous soyez daron ou pas. Quant à moi, daron en questionnement perpétuel, je vous dis à demain pour de nouvelles coulisses télé.

0: I'm sexy à l'instant. Il se posait la question s'il était sexy Rod Stewart. Il faut quand même voir qu'à la fin des années 70, donc il est tombé un peu dans le disco aussi, il mettait quand même des leggings léopard, il faisait sa couleur blond décoloré avec les cheveux longs et tout. Donc il devait être quand même hyper sexy. À mon avis, il le savait qu'il jouait sur la carte un peu sexy androgyne, mais il posait quand même les questions dans la chanson. Est-ce que je suis sexy? Tout ça, c'est pour que le public lui dise, mais oui, Rod, tu es sexy, bien sûr. Bref, revenons à nos petites infos pratiques avec vous, Bruno Béard. C'est le Pense pas si bête comme tous les jours. Hein.
1: Qu'est-ce qu'une SCI et pourquoi la créer? Ambroise de Genlis, notre notaire, nous en parlera. Comment l'offre d'achat d'un bien immobilier est-elle encadrée? La réponse dans un instant. Et tout de suite, attention au budget. Comment gérer un budget? Qu'est-ce qu'un crédit? Que signifie épargner? Pour sensibiliser les jeunes générations aux questions budgétaires, des cours d'éducation financière seront généralisés au collège à partir de la rentrée prochaine avec le passeport EducFi. Le but est d'initier les futurs citoyens et en premier lieu les jeunes à la gestion de leurs finances personnelles. Info sur presse.economie.gouv.fr. Après avoir signé une offre d'achat d'un bien immobilier, vous pouvez vous rétracter tant que le vendeur n'a pas reçu votre offre. Une fois l'offre reçue, vous ne pouvez plus le faire pendant toute sa durée de validité. Vous pourrez vous rétracter après la signature du compromis de vente dans un délai de 10 jours calendaires. Info sur service-public.fr. Avec nous aujourd'hui, notre notaire Ambroise de Genlis. Bonjour Ambroise.
2: Bonjour Bruno.
1: On parle aujourd'hui de la SCI. Est-ce que c'est une bonne ou une mauvaise idée de créer une SCI ?
2: La société civile immobilière, que l'on appelle plus simplement

0: La SCI est un outil dont on entend parler de plus en plus. Mais est-ce vraiment une bonne idée? Une SCI est tout simplement une société créée pour détenir un ou plusieurs biens immobiliers. Au lieu d'être propriétaire directement, les personnes détiennent des parts sociales de la société. Pourquoi certaines familles choisissent-elles cette solution? La première raison est souvent la gestion à plusieurs. Prenons un exemple simple. Deux frères et sœurs souhaitent acheter un appartement ensemble pour le louer. Au lieu d'acheter en indivision, ils peuvent créer une SCI. La société devient propriétaire du bien et chacun détient des parts. Cela permet de fixer des règles de fonctionnement dans les statuts de la société. Qui prend les décisions? Comment vendre? Comment gérer les dépenses?
1: Alors, y a-t-il d'autres raisons de choisir une SCI?
0: Oui, notamment, cela permet de faciliter la transmission du patrimoine. Avec une SCI, il est plus facile de transmettre progressivement des parts à ses enfants. Par exemple, dans le cadre de donations, cela peut permettre d'anticiper la succession. Créer une société implique également des formalités. Rédiger les statuts, immatriculer, une comptabilité, parfois des assemblées générales. Il y a donc un minimum de gestion administrative. Autre point important, la SCI ne supprime pas tous les conflits familiaux. Si les relations entre associés se dégradent, la situation peut même devenir plus complexe qu'une indivision. Comme souvent en matière patrimonial, il n'existe pas de solution miracle. Le plus important est de réfléchir à ses objectifs et de se faire conseiller avant de créer une structure juridique.
1: C'est bien noté. Merci beaucoup Ambroise. À bientôt.
0: Merci Bruno.

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0: Tout s'en va, Gaëtan Roussel. Les minutes aussi, elles s'égrènent, hein, elles filent. Hein. On va arriver à 19h. Bien évidemment, on va retrouver la rédaction.
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0: 19h, l'info bien sûr, Laurent Petit-Guillaume arrive juste après avec les années 80. Et donc voici le journal.
2: Et ça y est, on y est presque à une demi-heure de la cérémonie d'ouverture du Mondial. Trois cérémonies pour être exact, car la Coupe du Monde de foot se déroule de manière inédite dans trois pays, aux États-Unis, au Canada et au Mexique. Le Mexique en proie à de grosses tensions sociales et où l'ombre du narcotrafic plane. Emma Sarango, vous êtes à Mexico pour le match d'ouverture ce soir, Mexique-Afrique du Sud, où on se prépare tout de même à la fête.
3: Tout ce dont on pouvait rêver, les sombreros, les drapeaux vert, blanc, rouge, des supporters déjà surexcités à l'heure du petit déjeuner ici. C'est incroyable d'accueillir ici un troisième mondial, se réjouit Augustine, venu avec ses deux fils alors que le stade se remplit progressivement. Il n'y a pas eu pour l'instant de blocage des enseignants, transporteurs, agriculteurs. Il faut dire que 1700 policiers anti-émeutes entourent tout le périmètre. En revanche, quelques familles de disparus mexicains du narcotrafic ont réussi à passer les barrages, même sans billets, comme Claudia qui brandit juste devant le stade une banderole avec la photo de son mari Oscar, disparu il y a 4 mois. Et elle reprend le slogan de la présidente pour ce mondial, le ballon revient à la maison.
4: La pelota vuelve a casa, pero nuestros familiares cuando. Esa es la pregunta que
3: le ballon revient à la maison et nos proches alors quand reviennent-ils? C'est la question que nous posons au gouvernement et aux fans aujourd'hui, dit Claudia et ses 4 camarades qui se font ici les porte-voix des familles des 130 000 disparus au Mexique.
2: Emma Sarango à Mexico pour ici, Mexique-Afrique du Sud. Coup d'envoi 21h. La France, elle, entre en lice mardi prochain. Ce sera contre le Sénégal. 19h et presque 2 minutes. Vous écoutez ici, dans l'actualité également, l'ex-compagnon d'Elisa Pilarski, condamné à 4 mois de prison avec sursis pour homicide involontaire. Elisa Pilarski, c'est cette jeune femme enceinte, tuée en 2019 par des morsures de chien, morsures attribué au chien de Christophe Hellul. Le chien lui va être euthanasié. Un appel des associations à manifester contre les violences sexuelles chaque lundi devant chaque tribunal de France. Et le 4 juillet prochain, une proposition de loi a été déposée fin 2025. Et c'est pour pousser le gouvernement à la mettre à l'agenda.

0: que les associations appellent à se mobiliser massivement. Floriane Volt est porte-parole de la Fondation des femmes, membre de la coalition.
1: Là, aujourd'hui, il y a eu des prises de parole du gouvernement qui tortille, qui sont pas claires, qui souhaitent diviser les mesures, qui saucissonnent. Et je pense que les citoyens et citoyennes n'en peuvent plus, qui sont aussi inquiets. Chaque affaire est traitée avec une réponse de saupoudrage. C'est une loi par scandale. Et c'est pour ça, face aux hésitations du gouvernement, qu'on appelle à continuer la mobilisation qui a été lancée dès lundi dernier jusqu'à ce qu'on ait cette loi intégrale et surtout avec les moyens nécessaires pour permettre une véritable lutte contre les violences sexuelles.
0: Des rassemblements dans le sillage donc de l'affaire Liana et en pleine affaire Bruel, Patrick Bruel qui est placé sous contrôle judiciaire avec interdiction de quitter le territoire, ressorti tard hier soir du tribunal de Nanterre. Le chauffeur est mis en examen dans 4 affaires et échappe donc à la détention provisoire requise par le parquet. Il était le vainqueur du dernier Vendée Globe en 2025. Charlie Dalin est mort la nuit dernière à l'âge de 42 ans, emporté par un cancer. Il s'était lancé dans ce tour du monde en solitaire tout en luttant contre la maladie. Le président du Vendée Globe salue son talent et sa combativité, ainsi que le respect qu'il inspirait à tous ceux qui l'ont côtoyé près du ponton du Vendée Globe au Sable d'Olonne. Yves-René Tapon a recueilli les réactions de passants.
2: Face au ponton du Vendée Globe, l'immense portrait de Charlie Dalin trône à la suite des précédents vainqueurs du Tour du Monde à la voile.
3: C'est bien triste.
2: La nouvelle de sa disparition a saisi ses plaisanciers.
3: Malheureusement, ça touche ce putain de cancer. 42 ans, puis de toute façon, malheureusement, ça touche tous les âges. Oui, ça m'attend, ouais, j'ai d'empathie, ouais. Parce que c'est un bon navigateur, puis une belle personne. Peut-être il va naviguer l'autre côté.
2: Et la même réaction chez tous ses passants. Le marin est parti trop jeune.
4: Ça fait quand même jeune, ça fait même pas la moitié quoi en fait.
5: 42 ans c'est pas un âge.
4: C'était un grand marin. Pour finir le Vendée Globe en premier, c'était un grand marin.
2: Beaucoup se souviennent évidemment de sa victoire mémorable.
5: Ici maintenant, Charlie Dalin c'est une figure du Vendée Globe et des Sables d'Olonne.
6: Un type brillant sur le plan navigation, sur le plan technique aussi puisqu'il participait à la création et à la modification de bateaux.
4: Très triste.
2: Vous vous souvenez de sa victoire?
6: Absolument, oui. Ah bah oui. Et puis les photos de passage sur le chenal avec un monde fou. On perd un grand marin, là. C'était un tabarly en puissance.
2: Un grand champion qui s'en va, beaucoup trop jeune. Chacun espère désormais qu'un hommage sera rendu à la hauteur du champion qu'il était.
0: Yves-René Tapon, ici Loire-Océan. 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
8: Ça, il n'y a pas de doute, c'est ici que ça se passe, hein, 19h05, avec une météo, pas terrible encore peut-être hein, pour cette nuit, demain après-midi, un petit peu peut-être moins humide, on pourrait dire. Il faudra attendre vraiment samedi, mais surtout dimanche pour le retour du soleil et la semaine prochaine, où là, ça sera vraiment estival, hein, avec jusqu'à 30 degrés et un ciel bleu du soleil sans discontinuité, ça va être sympa. On a beaucoup de monde en terminaison d'A27 et d'A23, hein, je vous le dis, c'est encore chargé, secteur pratiquement dans ce temps sur la 27, Saint-Garon-Mélantois aussi, la 23, pour rejoindre Lille. En direction de Lille, l'autre sens roule bien. On a encore du monde sur la 1, par rapport à tout à l'heure, c'est moins rouge peut-être, mais à partir de Libercourt, dans le sens Paris-Lille, étonnant, pas d'accident hein, visiblement, mais une grosse densité de trafic. Donc voilà, soyez prudents, hein, vous avez signalé tout à l'heure un accident, secteur d'Anglo, il semblerait que tout soit rentré dans l'ordre, là aussi, en direction de Lille, Dunkerque-Lille, à peu près avant la rue sur Anglo, et le bouchon était là présent tout à l'heure, il n'y est plus. Donc ça rentre dans l'ordre. Et puis ailleurs, on a encore de la densité de trafic sur le périph' de la 25, de la courbe de l'Os jusqu'à l'arrivée sur Lille, en direction de Lille. La rocade nord-ouest entre Ouescal et Vambrochy-Marquette en direction d'Anglo. Et la 22 dans les deux sens, toujours un peu de difficulté, comme sur la première partie de la traversée de Villeneuve-d'Ascq. Hein. Voilà, ailleurs, c'est plutôt correct. Ça met du temps à rentrer dans l'ordre, mais ça revient un peu plus fluide. Bonne soirée avec Laurent Petit-Guillaume qui arrive tout de suite. Hein.
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10: Bonsoir à tous, merci d'être fidèles à notre rendez-vous 100% années 80. Et comme chaque jour, je suis allé chercher dans nos archives le meilleur de ces années-là. Pour certains de ces tubes, quelques anecdotes. Bref, on est ensemble jusqu'à 20h et ça commence comme ça.

0: téléphone New York avec toi.
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0: 1984, ça fait 8 ans qu'on est fan du meilleur groupe de rock français. Tous les ados veulent ressembler à Jean-Louis Aubert, Louis Bertignac. On prend des cours de guitare pour les imiter. En soirée, on chante à tue-tête. Bref, ce New York avec toi, extrait de ce qui deviendra le dernier album de téléphone. Mais ça, on ne le sait pas encore. Le groupe se sépare effectivement 2 ans plus tard. En même temps, la même année, une autre chanson nous trotte dans la tête. C'est plus Love, Désir, Désir, Véronique Jeannot et Laurent Voulzy.
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0: Lio, c'était Fallait pas commencer. Lio dans le rôle d'une femme libre qui ne compte pas se faire humilier par un mari infidèle, sur un rythme pop-rock génial et puis un clip devenu un classique, ça c'est du grand Lio, un de ses plus grands succès en 86. Lio qui nous donne rendez-vous le 17 décembre prochain à l'Olympia. La suite de 100% années 80, c'est juste une merveille. Paul McCartney, Stevie Wonder, Ebony and Ivory juste après ça.
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0: Ici Nord, c'est 100% années 80 jusqu'à 20h. Et tout de suite, quelques infos près de chez vous.
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2: Le musée de la vie rurale, c'est un lieu bien sûr où l'on peut se promener pour découvrir la vie au début du XXe siècle à travers cette ferme, à travers les différentes pièces de vie que vous allez pouvoir retrouver complètement recomposées. Mais il y a aussi des expositions qui vous sont proposées, comme par exemple l'espace Vanabel qui regroupe les quelques œuvres qui ont pu être sauvées de la ferme aux avions et qui s'est enrichi de la maquette de la ferme offerte par le LAM. Vous vous souvenez sûrement quand vous étiez sur l'autoroute, vous voyez ces avions qui dépassaient d'un endroit et ça faisait rêver tous les enfants. Eh bien, vous pouvez retrouver une partie des œuvres de cet artiste disparu dans l'espace Vanabel. Il y a également une exposition qui s'intitule Pasteur et la bière, qui est installée dans la Grange aux Lins. Louis Pasteur, qui a révolutionné la production de bière grâce à ses recherches sur la pasteurisation. Tout ça, c'est à découvrir jusqu'en octobre au musée de la vie rurale à Steinwerck. On se renseigne sur le site et on n'hésite pas à réserver.
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0: Money for Nothing, c'était Dire Straits.
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0: Et pour la suite, j'ai voulu rendre à César, j'ai voulu rendre à Désirless ce qui appartient à Désirless. Car il n'y a pas que Voyage Voyage qui a marqué son parcours et le public. 11 juin 1988, elle est numéro 2 des ventes en France avec son deuxième tube, l'excellent John. Marquée par un voyage en Inde, elle dédie ce titre à Yama, le dieu de la mort. Son nom de scène est d'ailleurs inspiré de ce voyage. La philosophie locale, c'est le lâcher prise. Désirless, ça veut dire sans désir, sans attachement. Et John, eh ben c'est ça.
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0: Noir et blanc, c'était Bernard Lavilliers. Un texte inoubliable, de n'importe quel pays, de n'importe quelle couleur. La musique est un cri qui vient de l'intérieur. Cette chanson devient un énorme tube. 17 semaines consécutives dans les meilleures ventes de singles en 87. Et la suite de votre soirée, c'est Décibel dès 20h avec Émilie Mazoyer qui reçoit ce soir Fatoumata Diawara. Mais en attendant, place à Nikita, Elton John, qui arrive juste après ça.
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1: Belle soirée à tous, vous écoutez votre radio ICI, il est 20h.
2: Et à 20h sur votre radio ICI, c'est Décibel, toute l'actualité ce soir, avec une de mes artistes préférées au monde des victoires de la musique en France, aux Grammy Awards aux États-Unis, mon invitée à la classe internationale, autrice, compositrice, interprète, guitariste, Fatoumata Diawara, est l'invitée de Décibel, et elle vous a même déjà emmenée au bal.

0: La voix féminine incontournable de l'âme au Mali depuis la création de ce beau projet autour de Mathieu Chédid. Fatoumata Diawara vient de sortir son nouvel album. Elle va tout vous raconter ce soir dans Décibel.
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0: Salut à toutes, salut à tous et merci d'avoir choisi ici pour passer votre jeudi soir. L'actualité de ce 11 juin, l'actualité musicale s'entend. C'est un anniversaire un petit peu triste puisque c'est l'anniversaire de la mort de Françoise Hardy. Alors pour se remonter le moral, évidemment, on écoutera sa douce voix. On écoutera aussi en coup de cœur, en découverte, un jeune artiste dont vous n'avez peut-être pas encore entendu parler. Il s'appelle Édouard Biel et vous l'entendrez à la fin de l'émission. Je vous parlerai du festival de musique française le plus cool qui soit et qui n'a pas lieu en France, figurez-vous. Je vous donnerai envie peut-être de prendre un billet pour la Belgique un peu plus tard dans l'émission. Et puis nous allons jouer au Blind Test aussi autour de Dieu, les chansons qui parlent de Dieu. Si ça vous inspire, alors appelez-nous maintenant au standard 0810 055 056 0810 055 056. C'est Sadika qui vous attend au standard et le cadeau ce soir, c'est le nouvel album de Fatoumata Diawara, une merveille qui s'appelle Massa. Fatoumata est dans le studio. Bonjour.
3: Bonjour.
0: Qu'est-ce que je suis contente qu'on se retrouve, ma chère Fatoumata. Non. Comment ça va?
3: Ça va bien, merci toi.
0: Ouais, ça va très bien aussi. Fatoumata Diawara qui fait une pause là de quelques heures à la maison de la radio pour répondre à des interviews, qui vient de sortir, je le disais, un nouvel album. Mais en réalité, tu es au cœur déjà d'une tournée énorme depuis le mois de mars. Tu es déjà passé par l'Afrique du Sud, pas mal par la France aussi, et puis la Norvège, et puis la Suède, et puis après ça continue, l'Espagne, le Danemark, la Belgique, la Pologne, la Suisse, l'Angleterre, la Hollande. C'est dingue quand même ce rythme. T'es chez toi parfois ?
3: Moi je suis chez moi, sur scène oui, ah. Je me sens comme à la maison. C'est incroyable, c'est l'endroit où je me sens le plus vraiment comme chez moi, oui. Je sais pas si c'est bien ou pas, ou ça va changer plus tard, mais pour l'instant... Ça me manque la scène.
0: Il faut dire que tu fais partie de ces artistes qui ont rêvé très fort d'être sur scène et qui ont dû travailler dur pour arriver sur scène. Donc peut-être c'est normal de savourer aujourd'hui.
3: Non, aussi parce que je suis passée aussi par tellement d'expériences et qui a envie de aussi se libérer. Et j'ai envie de continuer à me guérir, en fait.
0: C'est ça.
3: Parce que les thérapies, quand tu commences à aller voir un psy, tu t'arrêtes pas, en général. C'est une maladie.
0: Ça peut durer.
3: Ouais. Donc, en gros, la scène, c'est mon psy, quoi. Je vais voir un psy et dès que le moral est bas, ben, la scène m'aide à remonter tout ça.
0: Alors, en 2026-2027, le moral va être très,
3: oui,
0: très,
3: oui,
0: haut.
3: Oui, j'espère. Tout en plus, même ça, parfois, ça ne suffit même pas.
0: Il y a notamment le 25 novembre prochain l'Olympia à Paris, mais je vous entends râler d'ici chez vous en disant il n'y a pas que Paris dans la vie. C'est vrai, c'est vrai. Vous qui nous écoutez par exemple dans la belle ville de Saint-Nazaire, eh bien Fatoumata sera chez vous le 25 juillet pour le festival Les Escales. Il y a aussi Sète, Gignac pour les festivals d'été, Mantes-la-Ville à l'automne prochain, ou encore Vannes, Istres, Lyon, La Souterraine, et puis déjà en 2027, des dates notamment à Béthune et à Bordeaux. Alors Fatoumata, en parlant de voyage, la dernière fois qu'on s'est vu, c'était pour ton troisième album, London Co, donc, qui nous emmenait quelque part entre Londres et Bamako. Et

0: Et donc, très rapidement, te voilà.
1: Ça me manque déjà.
0: La Romanie, c'est vrai.
1: C'est magnifique, cette chanson incroyable, elle est belle. Il a fait un beau travail quand même à Mathieu. Cet album va rester dans l'histoire, ça va bien rester dans le temps.
0: Je pense qu'il va rester. Et puis, alors, ce qui est très drôle, parce que quand tu dis que Mathieu Chédid et cette aventure-là te manque, lui aussi, quand il a su que tu venais dans Décibel, il nous a envoyé un petit message pour toi, et un petit message dans lequel, tendez l'oreille, il y a une information très intéressante sur le nouvel album de Fatoumata.
2: Ma Fatou, ma sœur, c'est une pensée de ton frère Mathieu, pour te dire qu'on est toujours reliés, de près comme de loin, et que je suis très très fière d'avoir participé à cet album magnifique et tellement magique comme toi. Gros baiser.
0: Oh. Mathieu Chédid, c'est une sublime rencontre, vous deux.
1: On s'adore. Mais ouais. On s'adore. Je l'aime tellement. C'est que parfois, quand tu laisses la place à la nature, elle te fait découvrir des belles choses. Il faut avoir confiance, en fait. Faut pas toujours penser aux choses négatives. Et avec Mathieu, on a cet instinct-là, cet instinct enfant. Il y a un enfant en nous. On a des petits garçons et des petites filles en nous qui parfois connectent et on est juste nous-mêmes. Quand on joue la musique, on est comme si on était dans un jardin d'enfants où on entend jouer ensemble. On s'éclate, on se regarde, on rigole. On ne sait pas pourquoi on rit. Mais il y a un sentiment de bien-être et de confort et de complicité, d'amitié lorsqu'on partage la musique. C'est vraiment quelque chose que tu ne peux pas définir. Je ne saurais même pas dire qu'est-ce que c'est exactement cette fusion et cet amour. Parce que c'est au-delà de l'amour que les gens connaissent. Parfois, on se limite trop de l'amour classique, à se marier, sortir ensemble. Mais l'amour est vaste.

0: C'est au-delà de tout ça. Le monde est l'amour. La vie, c'est l'amour. Donc, si on se dit, on limite tout aux relations amoureuses, on perd tellement la dimension de cette divinité, cette sensation qui est l'infini.
1: C'est ça, la force infinie.
0: La force infinie, exactement. La divinité.
1: Dans le message, Mathieu Chedid se réjouissait d'avoir participé au nouvel album. Il s'appelle Massa.

0: Il y a une chanson donc sur l'album qui s'appelle Massa. Cette chanson, elle donne son titre au disque. Massa, c'est Dieu, c'est l'éternel. C'est immense comme thème. Tu parlais d'amour avec un grand A, D avec un D majuscule aussi. C'est immense. Et ça donne bien le ton de ton disque. Hein. T'as décidé.
1: Exactement, c'était le sentiment de bien-être lorsque nous étions sur la création de cet album. Je sentais tellement cette harmonie et cette sensation de bienveillance, d'être bien entourée. Pour une fois, moi qui ai galéré en tant que femme, chanteuse, comédienne et musicienne, et me retrouver en face d'un homme qui me respecte, comme Mathieu, et que, mais avec lui, il me rassure en fait. Et cette assurance, tu l'as pas avec beaucoup de personnes. Dans chaque chose, il faut des deux énergies. Moi, je crois à la dualité. L'homme, la femme, l'eau, le feu, jour, la nuit. Et j'ai fait ma partie eau, qui est l'esprit féminine, et j'avais besoin de feu, ou je suis le feu, j'ai besoin d'eau, parce que...
0: Ouais.
1: Il faut quelqu'un pour calmer l'autre. Voilà. Si peut-être je suis trop dans l'extrême dans le texte ou trop dans le rythme, qu'il y ait quelqu'un qui dose tout cela. Sur ça, je suis pas... J'accepte totalement de me faire accompagner.
0: Massa, c'est un album magnifique sur lequel il y a Djané. Je vous propose qu'on découvre cette chanson. Djané, c'est une chanson qui parle du Mali et de ces voyageurs, ces gens qui partent, qui émigrent loin pour chercher fortune.
1: Ne jamais oublier d'où l'on vient et de vraiment, en cas de problème, toujours se rappeler de ses racines, ses valeurs. Parfois, ça aide pour aller plus haut et plus vite.
0: Fatoumata Diawara est de retour avec un nouvel album, et Djané.

0: Fatou Mata Diawara, les amis. J'adore Janet.
1: Merci.
0: J'adore.
1: Vous entendez cette guitare. Hein. Tum, tum, tum, tum. Oh, c'est des choses que tu peux pas.
0: Et le synthé. Il y a du synthé de 10 heures.
1: Mais c'est soft. Ouais, comment ils l'utilisent, honnêtement. Ouais.
0: Non, non, c'est très réussi. Très, très réussi. Et fait donc dans le bonheur et la sérénité.
1: La sérénité.
0: Cet album Massa qui est sorti vendredi. La tournée, je vous en ai parlé. Hein, Fatou Mata fait une tournée mondiale parce que l'album sort partout dans le monde. Parce que, voilà, t'es une artiste internationale. Je le disais tout à l'heure, la classe internationale. Est-ce que ça simplifie les choses pour toi en te disant finalement, de toute façon, je peux bien choisir une langue, je joue en Suède, je chante pas en suédois, tu vois, est-ce que ça simplifie les choses ou est-ce que c'est compliqué et t'as envie quand même de pouvoir avoir la compréhension de tous les publics que tu vas aller rencontrer? Je parle des paroles.
1: Les paroles, après, je traduis certains thèmes qui me tiennent à cœur, dont l'albinisme, la mutilation génitale, le mariage forcé, tous ces thèmes qui sont assez sensibles. Mais il est important pour moi de chanter en bambara parce que ma vérité compte beaucoup.
0: Bien
1: sinon,
0: sûr.
1: J'aurais pas cette flamme de vouloir monter sur scène tous les jours. Il faut être vivante pour pouvoir défendre tout ça et tout le temps sur la route, échanger des chambres tous les jours. T'as pas de vie, en fait. Il y a beaucoup de sacrifices là-dedans. Donc, pour gagner, pour trouver le plaisir d'aller à la conquête de ton public, il faut que tu fasses quelque chose que tu te sens bien, quoi.
0: Ouais.
1: Et moi, la langue, elle est comme une connexion, une antenne entre moi et mes ancêtres. Et ça facilite tout. Dès que je monte sur scène, le fait d'être soi-même, même si t'es malade, en fait, les choses, l'ange de la musique t'aide, quoi.
0: Ouais.
1: C'est tout se met, tout est aligné, tout se... Ça, en fait, la connexion est plus évidente que si tu devais faire beaucoup d'efforts et se mentir à soi-même.
0: Et puis l'authenticité aussi de cette langue qui te permet d'aborder dans ce nouvel album des thèmes extrêmement intimes. Je pense notamment au décès de ton papa avec cette chanson Tati Bakary, où tu parles de ton papa qui est parti, mais il n'y a pas que lui, il y a aussi Amadou Bagayoko, Toumani Diabaté.
1: J'en cite pas mal,
0: j'en profite. C'est beau comme tout.

0: thème qui est évidemment immense, plus grand que nous, et en même temps c'est le thème qu'on a toutes et tous en commun avec l'amour. Tous dans la vie à un moment on aime, tous dans la vie à un moment on a quelqu'un qu'on aime qui meurt. C'était difficile d'écrire cette chanson pour ton
1: père? Beaucoup. Jusqu'à présent, même quand je chante sur scène, je suis assez émue parce que l'amour que t'as pas pu exprimer de son vivant et que quand il part, soudain tu libères.
0: Ouais.
1: Tout cet amour-là, c'est fort. Si tu te dis, en fait, je savais dire je t'aime, mais pourquoi je le sais que maintenant, seulement maintenant que je peux dire que je t'aime. Et je lui demande sa permission de lui chanter mon blues.
0: Fatoumata, sur l'album, en chanson presque miroir de celle qu'on vient d'entendre sur la mort de ton père, Tati Bakary, il y a Fala, une chanson où tu t'adresses à un orphelin.

0: à cause de ta condition, ne leur dis rien, orphelin. Cela ne vaut pas la peine de leur répliquer. Eux seuls savent pourquoi ils agissent de la sorte. Ça, c'est du réconfort, Fatoumata. C'est de la sagesse aussi.
1: Mais imaginez cette voix. Genre, on est tous genre au-dessus d'une planète. Vous voyez la planète entière, un micro, la voix d'une femme qui parle à tous ses enfants qui vivent dans des pays des guerres. Rien que ces trois phrases. Vous voyez l'impact ?
0: Eh ben, une immense consolation.
1: Parce qu'il y en a tellement des orphelins aujourd'hui. On en crée chaque jour. Et ils ont besoin de la voix féminine, ils ont besoin d'être confortés. Donc quand j'ai dit « don't cry », je m'adresse au cœur de nombreux cœurs, beaucoup d'enfants et même des adultes. Des orphelins, il y en a pas mal. Hein. Et ils ont besoin de réconfort, ils ont besoin d'aide, ils ont besoin de nous entendre, savoir qu'on sait, on le sait.
0: On les voit.
1: On les voit. Ils on est existent. Là, quoi.
0: Ouais. Les enfants, tu t'adresses aussi à eux dans la chanson Denko. Celle qu'on va écouter maintenant.
1: Denko, justement, qui veut dire la cause des enfants. Et justement, c'est dans cette chanson-là que je parle, je m'adresse aux enfants albinos. Et aux enfants, tous les enfants atteints de
0: ou de handicap physique.
1: Et de physique ou mentaux, tout ça. Et je voulais juste leur faire un clin d'œil aussi dans cet album. Et assez souvent, je chante pour les enfants, mais pas. On oublie ces enfants-là.
0: Ouais. Dans certains pays d'Afrique, on dit qu'ils sont, qu'ils portent malheur. Ouais, c'est ça. Ils peuvent être très maltraités.
1: Très, très maltraités. Et les mamans surtout. Là, je rends hommage à leur mère, à leurs parents. Et aussi, je dénonce l'histoire de l'albinisme où on tue les enfants. Et en l'occurrence, il s'agit d'un jeune albinos que j'adopte, qui s'appelle Daouda. Son père l'a rejeté et qui veut plus de lui. Et je raconte son histoire. J'ai dit, pourquoi tu le veux pas? Pourquoi tu... C'est Dieu qui te l'a donné. Et tout simplement parce que tu penses qu'il est sale. Et peut-être de l'extérieur il est sale, mais à l'intérieur son cœur vaut de l'or. Donc en fait j'essaie de magnifier ce que les gens voient, trouver la poésie dans ce que les gens trouvent négatif. Et ces choses-là, il faut juste qu'on embellisse, qu'on donne une autre forme. Au lieu de voir ces personnes comme, au lieu de les rejeter, peut-être si on essaie de les rapprocher, on va être surpris nous-mêmes. Parce que le problème c'est pas eux, c'est nous le problème. Il faut qu'on reconnaisse que c'est nous qui avons des problèmes et que pour se guérir, il faut faire un effort d'aller vers ces enfants-là. Parce qu'eux, ils ne nous en veulent pas. Ils sont en paix avec nous. Mais c'est nous qui avons des problèmes avec eux. Et il faut que ça soit dénoncé. Il faut que les sociétés changent. On ne peut pas s'asseoir comme ça. Et c'est des thèmes à aborder. Même mon prochain album, je ferai ouvrirai une autre porte pour aborder encore à ce thème-là. Jusqu'à ce que les gens comprennent que c'est nous qui avons des problèmes.
0: Les enfants ont une alliée. Elle s'appelle Fatoumata Diawara. Et on écoute une chanson qui leur est dédiée sur le nouvel album de Fatoumata. Ça s'appelle

0: Fatoumata Diawara. Nouvel album s'appelle Massa. Vraiment, c'est une splendeur. Il faut le dire. Il faut aller évidemment voir le spectacle sur scène. Ça, c'est très important.
1: C'est autre chose encore. Oui, ouais, on les vit autrement.
0: Évidemment, évidemment. Mais vraiment, prenez le temps d'écouter ce disque parce que il y a, comme le disait Fatoumata tout à l'heure, finalement, il y a les codes. Si vous êtes fan justement de rock ou de blues africain en général, malien en particulier, vous retrouverez les codes et à la fois. Tous les codes, ils sont subtilement explosés. Pouf,
1: exactement,
0: pouf, pouf.
1: Exactement.
0: On pousse les frontières, on pousse les barrières tout le temps.
1: Oui. Non, mais c'est vrai. Ça qui est bien de travailler avec les frères qui ne sont pas du Mali, effectivement, tu dépasses des barrières. Ouais. Et ça qu'il faut. J'aime pas le confort. J'aime bien explorer d'autres genres musicaux. Et effectivement, sans la confiance, cela n'est pas possible.
0: Donc là, avec Mathieu,
1: avec
0: chez Did,
1: oui, il y a la conscience.
0: Oui,
1: moi, je lui donne les chansons, je vais me coucher. Il me dit demain matin. Demain matin, je te fais écouter quelque chose. Je dis oui, là, je suis fatiguée, je vais me coucher. Et tu te réveilles, tu fais waouh. C'est parfait, quoi. S'il y a beaucoup d'amour, c'est que il est sincère.
0: Et c'est pour ça que maintenant, Fatoumata Diawara a un super nouvel album et Mathieu Chédid a des cernes sous les yeux.
1: Tu es fatiguée.
0: À tout de suite, restez bien dans Décibel. Fatoumata Diawara est mon invité.
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0: Merci d'avoir choisi ici pour passer votre jeudi soir. Un soir du 11 juin, nous avons appris la disparition de Françoise Hardy. Alors, on écoutera en chanson anniversaire tout à l'heure son message personnel partagé avec Michel Berger. Il y aura aussi un coup de cœur, une découverte, un jeune artiste qui s'appelle Édouard Biel. Et puis un blind test où on croisera pas mal de chansons qui parlent de Dieu. Le cadeau de ce blind test est le nouvel album de mon invité, Fatoumata Diawara. Fatoumata Diawara, tellement j'ai l'impression en paix en ce moment avec cet album qui est sorti. C'est comme s'il y avait des thèmes, des trucs que tu avais envie d'aborder depuis longtemps et ça y est, ils sont là sur un disque pour toujours.
1: Et puis j'ai la chance que ce soit en plus mon quatrième album parce que c'est symbolique quand même, le chiffre 4. Au Mali, le symbole de la femme, c'est le numéro de la femme, c'est 4.
0: Ah.
1: Et l'homme, 3. Les deux ensemble, ça fait 7. Voilà, ça fait... tout est 4 jours. Je suis une femme. C'est ton numéro, quoi.
0: D'accord. Donc, quatrième album,
1: c'est symbolique.
0: Ouais.
1: Et je le dédie au divin. Et effectivement, pour... quand je vois par où je suis passée, d'où je viens, mon histoire... je me dis, j'ai de la chance quand même, même si j'ai quand même traversé des moments pas totalement agréables. Ça faisait partie de l'histoire. Et je pense que ça devait être comme ça. Pour mieux grandir et grandir plus vite, il fallait ces expériences-là.
0: C'est un euphémisme hein, quand tu dis que tu as passé des moments pas terribles ou pas très faciles, parce que tu as quand même dû t'enfuir à un moment, loin des gens que tu aimais.
1: Et je viens de loin.
0: Voilà. parce que bah, pour échapper à un mariage forcé, où Fatoumata s'est dit « mais non, je ne peux pas être forcée, donc non. Je m'en vais ». Et c'était prendre un gros risque, évidemment.
1: Un très gros risque.
0: Quand tu t'es lancée dans la musique aussi, parce qu'on n'en a pas parlé, mais je pense que si vous avez vu Fatoumata Diawara au cinéma, vous savez que c'est aussi une grande actrice. Voilà, bah oui, non, mais c'est vrai quand même.
1: J'ai commencé par le cinéma, voilà,
0: oui, c'est ça.
1: Le théâtre...
0: C'est d'abord le cinéma, et alors notamment dans le film Timbuktu d'Abderrahmane Sissako, qui a été multi-récompensé au César. Donc voilà, il y a eu la danse, il y a eu le théâtre, il y a eu le cinéma, et finalement, quand tu commences la musique, bah, tu repars encore de zéro. Donc c'est sûr qu'il y a eu plein de moments difficiles dans cette carrière. Et alors, quand tu repenses à quand tu jouais dans les bars à Paris,
1: c'est ça,
0: tes premières chansons
1: jusqu'à 2h, 3h du matin.
0: Et maintenant, tu as une tournée internationale entre l'Afrique du Sud, le Danemark, l'Italie, la Suède, la Pologne, l'Autriche, l'Espagne, tu te réjouis de
1: ça.
0: Ce chemin
1: c'est
0: parcouru
1: comme un accomplissement. Voilà, cet album est justement la sagesse. C'est oui. Vraiment se dire, ok, certes, je ne veux pas que ça s'arrête là, mais je peux dire que j'ai écrit un bout de mon histoire quand même. J'ai quelque chose à raconter. Je peux dire qu'il y a... Il y a des sujets, voilà. Si jamais j'ai écrit un livre, cet album pouvait être... un point où je peux dire ok, ouais. Ça c'est le premier chapitre ou deuxième, je sais pas, mais c'est important ce moment.
0: Il est important.
1: Dans ma vie, ouais.
0: Et alors vous pouvez le partager.
1: T'as des enfants qui grandissent bien. Et enfin, dans le milieu, tu sens pas ce combat là en tant que femme. Certes, il y en a, mais moins qu'à tes débuts. Comme si je venais de traverser le pont, en fait.
0: Oui, t'as passé un cap.
1: Oui, passé un cap.
0: Ouais.
1: Il y a plus ce souci de définir ton style. Parce qu'au départ, quand tu commences, on va te comparer à beaucoup de personnes. Il y en a qui disaient, ouais, Tracy Chapman, d'autres... n'importe, m'a donné tellement de noms à mes débuts, j'étais là... si, mais donnez-moi le temps, quoi. J'arrive. Ouais. Je finis tout ça, là. Pour savoir qui je suis, donnez-moi la guitare. Dans 5 ans, vous saurez qui je suis. Et cette patience, il faut l'avoir. Malgré qu'il y a la vague et que toi, tu restes aligné et amener ton public jusqu'au bout, pendant qu'il ne te croit pas jusqu'à ce qu'il voit. Ah, finalement, je pense qu'avec cet album, les gens vont comprendre que le monde, mon genre musical, parce que c'est quand même assez atypique ce que je fais. Ça ressemble à la musique de personne. Au Mali, en tout cas, il n'y a pas de chanteuse.
0: Voilà. C'est toi.
1: C'est ouais. Qu'on ne peut pas me comparer à quelqu'un. Mais pour cela, il fallait être sûr de ce que tu veux et d'amener les gens à te suivre et de les amener jusqu'ici. Et ça, c'est pas évident pour tout le monde, surtout les femmes. Ouais. Parce qu'on a besoin de nous voir autrement. On a besoin de nous voir nus, on a besoin de nous voir... de plus en plus sexy pour exister, comme si on doit crier pour dire « mais je suis une femme », mais non, on ne doit pas se débattre tout le temps, ce n'est pas normal. La femme ne doit pas être tout le temps en train de se protéger, de se réaffirmer, de vouloir toujours convaincre les gens ce qu'elle veut faire. Il faut que ce soit plus facile que ça, ça doit être plus évident de nous laisser le temps de nous exprimer, voilà, avec la dignité et avec le respect qu'on mérite.
0: Merci beaucoup. Fatoumata Diawara, invitée de Décibel. On se dit au revoir, à très bientôt, en écoutant une chanson qui s'appelle Nden, qui est un des grands moments de cet album, Massa, qui est disponible partout depuis vendredi. Nden, c'est mon enfant.
1: Justement, c'est celui, ça parle de mes enfants, quand je les quitte le matin et que je vais travailler. Et que je passe toute la journée à penser à eux, je ne sais pas s'ils vont bien ou pas.
0: Ouais.
1: Mais en même temps, en tant que femme, pour acquérir ta liberté, il faut faire des sacrifices. Et ce n'est pas évident. C'est des choix à faire, pas mal de choix et beaucoup de sacrifices. Donc cette chanson est dédiée à mes enfants. Je les aime tellement.
0: Merci.
1: Même si peut-être parfois ils se doutent, mais moi je sais que je les aime. Mais à ma manière, à la Fatoumata Diawara. Vous voyez ce que je vais dire? L'Amazon moderne.
0: Nous on adore cette façon-là d'aimer. Fatoumata Diawara, merci, à bientôt.
1: Merci.

0: Fatoumata Diawara, elle est comme ça, la chanson Enden, comme une berceuse pour ses enfants. Et puis, la chanson suivante sur l'album, c'est un texte au vitriol sur l'hypocrisie des familles polygames qu'elle peut croiser au Mali. Voilà, elle va là où elle veut, et croyez-moi, elle y va bien. L'album Massa de Fatoumata Diawara est disponible, et il est à gagner tout à l'heure au Blind Test.
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0: Je l'ai dit tout à l'heure dans le sommaire, je crois que le meilleur festival de musique française se passe, pas en France, mais en Belgique. Enfin, en tout cas, c'est ce que je me suis dit quand j'ai découvert la programmation de la 31e édition des Francofolies de Spa. Ça sera du 20 au 26 juillet à Spa, donc en Belgique. Écoutez, il y a nos légendes, Laurent Voulzy, Julien Clerc, Michel Jonas, Alain Chamfort. Il y a tous ceux qui remplissent les zéniths chez nous, Gims, Kyo, Laurie ou encore Matt Pokora. Et puis même des vétérans de la French Touch, Cassius et Étienne de Crécy. Franchement, ne ratez pas les Francofolies de Spa, et voici Michel Jonas.

0: Joueur de blues, dans les morceaux les plus dingues de Michel Jonas. À applaudir donc en Belgique, au Francofolie de Spa. Un bon festival comme on les aime et comme on aimerait en avoir en France. Hein, quand même, ce plateau est incroyable. Et puis, pour les Parisiens, vous avez rendez-vous avec Michel Jonas au Théâtre des Folies Bergères les 30 et 31 janvier prochains.
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0: Et il est l'heure du blind test. On joue au blind test ce soir pour gagner l'album de Fatoumata Diawara avec Sébastien et avec Carole. Bonsoir à tous les deux.
2: Bonsoir Émilie.
3: Bonsoir.
0: Bonsoir, bienvenue dans Décibel.
2: Bonsoir Sébastien.
0: J'ai entre les mains cet album de Fatoumata Diawara et vous allez le recevoir en version vinyle, absolument magnifique. Des chansons donc chantées, écrites et composées par Fatoumata Diawara et un album produit par M. Mathieu Chédid. Donc si vous aimez bien les guitares, vous allez passer un bon moment, je tiens à vous le dire. Voilà, c'est dit. Nous jouons au blind test donc avec des chansons qui ont toutes en commun d'avoir le mot « Dieu » dans le titre. Dieu, c'est pas un thème qui revient quand même très très souvent dans la chanson française, enfin moins que l'amour ou les promenades au clair de lune, mais enfin, il y a quand même un certain nombre de chansons qui évoquent Dieu. Alors, chère Carole, cher Sébastien, on va vous les passer, ces chansons-là, et il va falloir retrouver le plus rapidement possible le nom de l'interprète de la chanson. Carole, c'est OK ?
2: Oui, Émilie.
0: Oui, Carole. Oui, Carole.
2: Oui.
0: Tout va bien ?
2: Oui,
0: ah, bon. Merci beaucoup. J'ai eu peur. Alors, merci Carole de venir jouer avec nous. Et est-ce que Sébastien aussi est prêt pour jouer ?
3: Oui, je suis prêt.

0: Mon Dieu, Edith Piaf. Bravo Sébastien. Edith Piaf sur l'intro, sans la voix. Je suis épatée. Bravo. Bon, c'est bien, c'est bien. Allez, on continue. On change de style, on change d'époque, mais on est toujours sur une chanteuse.
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0: Bravo Carole.

0: des chansons incontournables des années 90, Ophélie Winter, Dieu m'a donné la foi. Et Dieu nous a donné aussi un blind test plein de suspense. Sébastien a marqué le premier point, Carole a gagné le deuxième. Qui marquera le troisième? Jeu sans enjeu, hein, puisque de toute façon vous avez chacun gagné un exemplaire de l'album de Fatoumata. Mais quand même, histoire de savoir qui est le plus fort ce soir au blind test, ou la plus forte, dernière chanson, on cherche l'interprète.
1: Gainsbourg
0: et...
1: Fumeur
0: gitane. Ouais, et il chante avec une actrice. Est-ce que Sébastien...
2: Je vois ça.
1: Brigitte Bardot.
3: Catherine Deneuve.
0: Oui.
2: Tu es un fumeur de Havane.
1: Brigitte Bardot, Catherine Deneuve, ouais, une des deux.
0: Eh ben, c'est pas la même chose, hein.
2: Loin de...
1: Non, non, mais...
0: Sébastien a trouvé Gainsbourg et Carole a trouvé Deneuve. Écoutez, Deneuve, elle arrive.
1: Vie. Oui, c'est Deneuve, ouais.
2: Comprends-moi.
1: Un classique.
0: Tu n'es qu'un fumeur de gitane. On entend bien que c'est pas la voix de Brigitte Bardot, hein, Sébastien. Bon.
1: Non, mais je me suis trompé. Mais
0: non, mais c'est parfait. Bah oui, c'est ça. Sébastien a trouvé Gainsbourg et Carole a trouvé Deneuve. Donc c'est sur une égalité parfaite, les amis, qu'on peut arrêter ce blind test. Je suis très fière de vous. Bravo. Vraiment.
3: Merci.
0: Vous avez tellement assuré. Bah merci à tous les deux. Vous revenez jouer quand vous voulez, hein.
3: Ah,
0: ça marche. Ah bah oui, bah c'est vous qui êtes gentil de venir participer tous les soirs à l'émission à Décibel. Merci infiniment. Bon, quand on parle de Dieu, les amis, on ne peut pas oublier la chanson God Only Knows des Beach Boys. Dieu seul le sait. Une très très belle chanson d'amour, mais qui commence par cette phrase incroyable signée Brian Wilson. Peut-être que je ne t'aimerai pas toujours. I may not always love you. Peut-être que je ne t'aimerai pas pour toujours. C'est une chanson merveilleuse, God Only Knows. Une des chansons préférées de tous les temps de Paul McCartney, qu'il a souvent dit, il a souvent crié son admiration pour Brian Wilson. Brian Wilson qui nous a quittés il y a tout pile un an. Je me souviens, on était en direct en studio quand on a appris sa mort. On était très tristes. Et je crois que c'est cette chanson-là qu'on a écoutée à l'époque. Alors on va faire pareil ce soir. On va écouter cette chanson-là parce que c'est une des plus belles de tous les temps, God Only Knows, les Beach Boys, en hommage à Brian Wilson, qui nous quittait le 11 juin 2025.

0: Est-ce que j'ai fait un blind test spécial chanson qui parle de Dieu juste pour pouvoir vous passer God Only Knows des Beach Boys? Évidemment que oui. C'est Décibel.
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0: C'est l'heure du coup de cœur, la découverte du jour. Un garçon qui a été décrit dans le magazine Elle, j'aime bien. Il a la tête de Goldman et la voix de Balavoine. Écoutez, c'est plutôt pas mal pour démarrer. Il s'appelle Édouard Biel. C'est un jeune auteur, compositeur, chanteur et guitariste. Il a été remarqué notamment en première partie de Clara Luciani ou encore de Feu Chatterton, qui sont connus pour être des musiciens voilà, qui font attention à leur première partie. Donc c'est déjà presque déjà une médaille d'avoir été sélectionné par Feu Chatterton et par Clara pour faire les premières parties. Édouard Biel, donc, va sortir bientôt son tout premier album. Et je vous propose d'en découvrir un extrait, une chanson qui s'appelle « N'importe quoi ». C'est notre coup de cœur du jour. Il s'appelle Édouard Biel.

0: alors, il est pas trop fort mon coup de cœur. Je sais ce qui s'est passé dans vos têtes, enfin dans vos oreilles. Au début de la chanson, vous avez dit « Ah, c'est quoi cette voix ?» Et à la fin, en fait, vous aviez déjà adopté. Vous vous rendez compte à quel point il est séduisant, ce Édouard Biel. Le magazine Elle, donc, qui disait « Tête de Goldman, voix de Balavoine ». Alors nous, il y a eu un petit peu débat en studio. Iris, qui réalisait l'émission, me dit « Ouais, on dirait plutôt France Gall, mais avec un effet sur la voix ». Et moi, quand même pas mal Christophe aussi. Donc voilà, c'est un peu un mélange de tout ça. Que des belles références en même temps et qu'on aime beaucoup dans Décibel. On souhaite le meilleur à Édouard Biel. La chanson que vous venez d'entendre, c'est « N'importe quoi ». Il y en a déjà quelques-unes qui sont sorties. Et puis, d'ici quelques semaines, un premier album, youpi !
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0: Il y a 2 ans, jour pour jour, on perdait Françoise Hardy. Oh là là, mais quelle tristesse. Je pense à elle, je pense tous les jours, vraiment. Soit parce que je croise une grande jolie fille avec une frange, soit parce que j'entends sa voix quelque part, son élégance. Enfin, il y avait vraiment énormément de choses qui nous liaient. Vous, moi, nous tous, la France à Françoise Hardy. Elle est partie donc le 11 juin 2024. Elle avait 80 ans. Alors maintenant, la grande question, c'est quel titre écouter pour lui rendre hommage ce soir? Quelle chanson anniversaire? On pourrait mettre Tous les garçons et les filles de mon âge en sachant, et on ricanerait, que ça la ferait râler, parce qu'elle en avait marre qu'on lui parle de cette chanson-là. On aurait 1000 chansons à partager. J'avais envie ce soir d'écouter avec vous Message personnel. Sublime chanson de 1973, fabriquée avec amour et avec Michel Berger. Tous les deux ont des messages à passer. Hein. Michel Berger a 2-3 trucs à dire à Véronique Sanson et Françoise Hardy, évidemment, à son Dutron, chérie. Message personnel et hommage à Françoise Hardy.
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0: personnel. Hommage à Françoise Hardy. Et c'est là-dessus que Décibel s'arrête pour ce soir. Merci à l'équipe de l'émission, Iris Guitoni, Fred Vigneault et Basile Combes, Elodie Bianca Maria et Franck Moilier. Et merci à vous de nous avoir écoutés.
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0: Merci d'avoir choisi ICI. Il est 21h. Bonne soirée.
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0: Saviez-vous que la Bohème, l'hymne absolu de Montmartre, a failli ne jamais sonner aussi juste?
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0: En 1965, Charles Aznavour reçoit un texte du parolier Jacques Plante. C'est l'histoire d'un peintre qui regarde son passé avec nostalgie. L'idée est là, mais Charles n'est pas totalement convaincu. Pour lui, il manque le vécu, l'odeur de la térébenthine et le vrai langage des ateliers. Aznavour retravaille alors chaque vers. Il y injecte ses propres souvenirs de jeunesse, misérable, mais tellement heureuse.

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3: Timéo, le chasseur.
4: Il était 5h du matin, on avançait dans les marais, couvert de brumes.
3: Révélé par The Voice Kids, Timéo Béas est un jeune chanteur originaire de Cran. L'interprète de Canaillou a aussi su séduire les studios Disney en prêtant sa voix au personnage de Mufasa, le roi lion.
4: Marchait devant dans les roseaux.
3: Pour l'un de ses enregistrements, il rend hommage à Michel Delpech.

0: C'était Timéo.
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0: C'est l'hymne de tous ceux qui ont passé un jour un été loin des parents. En 1966, Pierre Perret sort Les Jolies Colonies de Vacances.
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0: À l'origine, c'est une simple lettre d'enfant qui raconte son quotidien entre les poux, les douches froides et les bêtises dans le dortoir. Mais à l'époque, ce portrait un peu trop réaliste ne plaît pas à tout le monde. La chanson est jugée provocatrice et finit carrément censurée par les radios et la télé. Le crime de Pierre Perret, avoir osé dire que les enfants ne se lavaient pas les pieds tous les jours. Mais le public, lui, adore.

0: Le disque s'arrache et devient alors le symbole d'une France qui s'amuse et qui s'émancipe.
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1: Lori, je vais vite, la chanson préférée de Bilal Hassani.
4: Si on ramenait un truc qu'on trouve un peu ringard, mais que moi j'aime beaucoup, c'est la tectonique. Voilà. Et il y a un titre phare qui accompagne bien la tectonique et c'est Je vais vite de Lori.

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l'histoire de Jesse James. Comment il a vécu? Comment il est mort? Ça vous a plu, hein?

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1: Vous écoutez Sierra Marios avec Mort à la guerre, chanson co-signée avec Serge Lama.

0: Caillot, c'est un artiste complet qui collabore régulièrement avec Fabienne Thibault, Pierre Billon, Gérard Lenormand ou Didier Barbelivien. Et qui partage sa vie entre le soleil d'Ardèche, Marseille, sa ville natale, et Paris. Guerre, premier extrait de l'album Auteur de France de Sierra Marios. Un coup de cœur ici de Romardèche.
1: Mort à la guerre.
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3: Salut, Brézizel.
4: Au fait, c'est quoi ton prénom?
3: Je m'appelle Geoffrey, j'ai 40 ans, malheureusement.
5: C'est dingue ce que le temps passe vite.
3: Et je suis animateur en centre aéré.
6: Un jeune animateur un peu cinglé.
3: Et je suis dans les petits bonheurs, même les gros bonheurs.
7: Il est complètement fou ce mec.
8: Mais moi les dingues, je les soigne.
9: Et quelle est votre adresse actuelle?
3: Je suis de Plomodierne. Et je dirais que ma ville c'est un petit village mais très actif. Il y a beaucoup de vie. Il y a peu de bars, mais le peu qu'il y a comme bar, bah, on s'y amuse bien. Donc c'est une ville très accueillante au bord de mer. L'hiver ça dort, mais l'été ça se réveille, on va dire.
4: Je vais vous apprendre quelque chose, ce n'est pas du tout la saison.
10: On se baladera dans la région.
3: Mon coin préféré quand je me balade, eh ben, ça serait la plage de Pentraise.
11: Mais elle est comment? Raconte.
3: C'est une grande plage qui fait 4 km de long, où on peut partir du début jusqu'à la fin, et on s'y sent bien. Il y a un côté solitaire, surtout quand on y va en hiver, quand il n'y a personne et qu'il pleut. C'est là que c'est le meilleur.
12: Comme il pleut tout le temps, hein. De l'eau, il n'en manque pas, hein.
13: Souvenons-nous de notre première rencontre avec elle.
3: Mon premier flirt, premier bisou, c'était en Normandie, en CM2. J'ai une classe de mer avec mon école, donc on partait en Normandie. Et on avait fait une boum pour la fin, et on a eu le droit à un petit feu d'artifice.
14: Pour un feu d'artifice, il va y avoir un beau feu d'artifice.
3: Et au moment du feu d'artifice, j'ai fait mon premier bisou.
4: Oh bah c'est le bouquet.
3: Je me souviens même de son prénom, Maud Varzignac. Je sais pas si tu m'écoutes, hein, mais voilà, c'était avec toi. Que des souvenirs.
15: Regarde donc, est-ce que c'est moi ou est-ce que ça balance? Hein?
16: Ça balance.
15: Ça balance.
4: Et attends, t'as pas tout vu?
17: Un méga tube?
3: Mais ça serait, ça vient de mes parents, mais ça serait Claude François, Alexandrie Alexandra.
17: Non, mais c'est vraiment trop pourri la Bretagne, hein.
3: Je me revois quand j'avais 7 ans à danser sur Alexandrie Alexandra et de voir mes parents danser sur cette musique avec un engouement. Maintenant je fais des imitations de Claude François.
18: Non, ce matin j'ai pas envie.
17: Non mais c'est bon, allez-y, je me concentre. Ouvrez bien vos oreilles.
19: Je suis dans ta vie. Je suis dans tes bras.
20: Ah oui, c'est étonnant.
19: Camaracuda.
17: Vous avez vu l'heure qu'il est? Ça fait une demi-heure que je cavale dans les couloirs pour localiser le boucan. Vous croyez que j'ai que ça à foutre?
3: Allez, salut.
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21: Bonjour Julie, bonjour tout le monde.
22: Il y a un débat, Lucie, sur l'origine de la Loire. Je ne sais pas si vous qui nous écoutez, vous êtes au courant, mais c'est ce que vous nous racontez en tout cas aujourd'hui.
21: Oui, alors je parle bien du fleuve. Le plus long fleuve qui s'écoule entièrement en France. 1020 km de long. Fleuve légendaire, royal, qui a vu naître ses fameux châteaux. Fleuve sauvage aussi, puisque c'est l'un de ses surnoms. Est-ce que vous savez où la Loire prend sa source, Julie?
22: Mais oui, carrément, je le sais, Lucie mieux sait qu'elle prend sa source au Mont Gerbier de Jonc.
21: Excellente réponse, bravo, c'est en Ardèche, dans le Massif central. Plus précisément, c'est une montagne, le Mont Gerbier de Jonc, très reconnaissable avec sa forme arrondie. C'est un ancien volcan qui semble avoir été posé là, comme ça, par un géant. La Loire prend apparemment sa source à environ 1400 mètres d'altitude. Et je dis environ parce que, encore une fois, il y a débat. Sur place, il y a trois sources différentes qui sont indiquées comme étant la source de la Loire. Il y a l'authentique source de la Loire, la géographique source de la Loire et la véritable source de la Loire. Les trois sont des filets d'eau ou au mieux des ruisseaux. Et là, c'est le moment de se souvenir de vos cours de primaire. Pour former un fleuve, il faut qu'il y ait une source, rejointe par d'autres sources affluentes, puis par des rivières affluentes, etc., etc., pour finalement que tout ça aille se jeter dans la mer. Mais alors, comment il peut y avoir une source géographique, une source véritable et une source authentique de la Loire? Eh bien parce que les propriétaires des terrains sur lesquels sont situées ces sources se sont chamaillés pendant longtemps pour savoir lequel était le propriétaire de la source de la Loire. Question certainement d'argent et de tourisme.
22: Bien sûr, aujourd'hui, Lucie, c'est fini quand même, les chamailleries, tout le monde s'est mis d'accord.
21: Bien sûr que oui, tout ça c'est terminé. Aujourd'hui, on parle des sources de la Loire. En fait, la Loire prendrait sa source dans la nappe phréatique sous le mont Gerbier de Jonc. Nappe phréatique qui fait jaillir non pas trois sources, mais une trentaine au pied du mont. Alors, il n'y a pas de source officielle en fait. Et cerise sur le gâteau, certains bénévoles se sont mis à chercher quelle était la vraie source de la Loire. Et ils se sont rendus compte que le premier affluent du fleuve prenait sa source plus haut et plus loin que ces fameuses sources dont je vous parlais tout à l'heure. Même si on n'est pas sûr de sa source principale, on est sûr qu'elle se jette à Saint-Nazaire. Et là, il n'y a pas besoin d'investigation.
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1: La chanson que je ferais, ça serait pour rendre heureux ma famille. Et ça dirait que je t'aime, j'aimerais pas que vous vous séparez ou que ce soit dommage que vous êtes plus là pour nous faire des câlins, des bisous et voilà.
11: Moi, si je devrais choisir une chanson pour ma mère, ça serait « Elle a les yeux revolvers ».

0: moi, ça serait une chanson qui s'appelle Ensemble, qu'on a créée avec un animateur où ça parle de l'amitié.
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1: Nicolas Dangle, gérant de l'entreprise Rêve en Van basée à Nexon.
2: Les Limousins sont formidables. Stéphane Pigateau.
1: Ma première formation qui a été un DUT génie civil à Aigleton, en fait, ça a été un peu le tremplin et ça m'a boosté et motivé pour continuer dans ce sens-là. C'était plutôt le BTP et notamment les travaux publics. L'envie d'aller sur le terrain, de faire du chantier, voilà, des projets de construction.
3: Les études se poursuivent, vous passez vos diplômes, ensuite les jobs arrivent, donc là dans le BTP toujours.
1: Dans le BTP tout de suite, pendant 7 ans, 2 ans dans le Cantal et 5 ans sur la région bordelaise. Conducteur de travaux, donc c'est-à-dire que j'avais en gestion plusieurs équipes de travaux. Que ce soit de l'assainissement, du terrassement, des réseaux d'eau, des travaux routiers, gestion d'équipe on va dire. Entre 30 et 40 personnes, ça, voilà, suivant le pic d'activité un peu de l'entreprise.
3: À cette époque-là, vous êtes plutôt heureux, bien dans votre boulot, bien dans votre vie, vous faites ce que vous aimez depuis tout petit.
1: Exactement, je fais ce que j'aime. Mais avec le temps, l'amplitude horaire devient importante, des chantiers de jour, des chantiers de nuit. Au bout d'un moment, il y a un semblant de ras-le-bol et l'envie de penser à autre chose et de prendre du temps peut-être pour soi.
3: Exact. Vous prenez des sabbatiques et alors là, c'est voyage au bout du monde.
1: Tour du monde, ouais. L'envie, un billet aller pour le Pérou et puis on verra ce qui va se passer. Puis après, un passage en Asie et un grand stop en Océanie, notamment en Nouvelle-Zélande.
3: Et puis là, en Nouvelle-Zélande, vous trouvez du travail, vous restez un peu sur place pour visiter.
1: Pour visiter, du travail pour faire un peu d'argent, pour continuer le voyage et pour s'acheter un premier petit camion à aménager. Parce que voilà, la Nouvelle-Zélande, c'est un peu comme l'Australie, c'est deux pays qui sont connus un peu pour la van life.
3: Vous êtes avec votre compagne, c'est ça?
1: Exactement. Ouais,
3: et tous les deux, vous n'y connaissez rien en aménagement de van. Donc vous achetez ce petit camion en Nouvelle-Zélande pour faire le tour de l'île. Vous l'aménagez vous-même?
1: Ouais, on l'aménage nous-mêmes, c'est-à-dire que la journée, on bosse et le soir, dans l'exploitation, on garde quelques outils, quelques palettes. Et puis, on bricole un bout de meuble, un bout de plan de travail pour faire un semblant de cuisine. Et puis voilà, c'est très sommaire, mais ça fait notre premier van aménagé, on va dire.
3: Donc là, vous faites le tour de la Nouvelle-Zélande, vous visitez, vous profitez. Et puis quand même, dans votre tête, vous vous dites, revenir en France, repartir sur les chantiers, j'ai plus envie, quoi.
1: Moins d'envie, enfin, surtout l'envie de changer et de faire autre chose. 3 mois sur la route avec notre petit camion. Allez, on va rentrer en Limousin et pourquoi pas lancer cette activité.
3: Et là, directement en rentrant, c'est-à-dire que vous savez avec votre compagne que vous allez rentrer en France et que c'est ça que vous allez faire?
1: L'idée, ouais, elle est concrète. Quand on atterrit en France, à l'été 2019, je sais que objectif début 2020, c'est de lancer une boîte d'aménagement de camions. Et janvier 2020, donc 6 mois après, création de l'entreprise Rêve en Van.
3: 3 mois après, c'est le Covid, c'est le confinement. Qu'est-ce qui se passe dans votre tête à ce moment-là? Vous réagissez comment?
1: À l'instant T, il y a forcément un moment de doute. Hein. Et puis en fait, avec le temps, confiné, donc création du site internet, se lancer sur les réseaux sociaux, aménager l'atelier.
3: Et c'est quoi de ce dont vous êtes le plus fier dans tout ce parcours?
1: J'avais un bon train de vie, j'avais un salaire correct, une voiture de fonction, etc. Enfin voilà, tout allait bien. Il y a des personnes qui n'y ont pas cru, qui m'ont dit non mais tu vas te planter. Aujourd'hui, de leur dire 6 ans après que je suis toujours là, je suis toujours en vie et que je m'éclate dans ce que je fais, je pense que c'est une petite fierté, ouais.
3: Voilà, mais le van, ce sera jusqu'au bout de votre vie, vous pensez?
1: Ah ouais, bon, on va essayer. Ouais. Après, peut-être que si on se revoit dans 10 ans, je serai sur autre chose, mais en tout cas pour l'instant, je vais y rester, ouais.
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4: Bonjour Serge Papagali.
5: Monsieur Thomas, bonjour, et Dauphinoise, Dauphinois, bien le bonjour également.
4: Où partons-nous pour ce Dauphiné Tour aujourd'hui?
5: Oh mon cher Thomas, aujourd'hui nos pas nous amènent dans une tribu dauphinoise.
4: Une tribu?
5: Oui, je dis tribu car le village compte moins de 350 habitants. Allons visiter les Murimontois ou les Chamois. Alors non, nous ne sommes pas dans un zoo, une réserve. Nous sommes à Saint-Mury-Montémor.
4: Ah, tout simplement.
5: Saint-Mury-Montémor, la tribu des Chamois habite donc dans ce charmant village. Alors, Saint-Mury vient de Saint-Maurice et Montémor d'un mont qui appartient à un certain Aimont. Bon, c'est tout simple. Et, voilà. Puis on s'en fout un peu. On n'est pas compliqué dans le Grésivaudan. On aurait pu appeler les habitants de Saint-Mury-Montémor, je ne sais pas, les Murtois, les Murciens, les Martiens, tiens, pourquoi pas.
4: Oui, pourquoi pas.
5: Eh bien, on a choisi les Chamois, alors là...
4: Rien à voir.
5: On est en Dauphiné, on est les marteaux dans la région, mais évidemment pas. Alors un peu d'histoire quand même. On n'est pas là uniquement pour se moquer gentiment.
4: Non, on se moque pas.
5: Des Chamois, je sais pas si ça fait ça, Chamois, je suis pas sûr. Je suis pas sûr que ça fasse... Dans le temps, passer un temps, comme disait mon grand-père, passer un temps, le village fournissait à la Toussaint une redevance au prieuré de domaine, j'ai lu ça.
4: Ah oui.
5: Et, pardon, il lui donnait cette redevance en huile de noix.

0: Alors c'était comme ça à l'époque. Aujourd'hui, on ne paye plus en huile de noix. Et pourtant, payer ses impôts en huile de noix, ça paraît une idée concevable. Vous me direz, il y en a encore qui seraient capables de se graisser au passage. Oh, jeu de mots, jeu de
1: c'est
0: mots.
1: C'est beau.
0: Voilà. Oui, voilà. Image, pas jeu de mots. Mais bref, Saint-Mury-Montémont a une autre spécialité. Et vous le savez laquelle ? Non, bien sûr.
1: Non. Bah non, bah, je ne connais pas.
0: Bien,
1: heureusement que vous êtes là, Serge.
0: Si vous me dites oui, je suis dans le caca, vous voyez. C'est bien que vous me disiez non. Les ravioles.
1: Ah.
0: Mais attention, pas les mêmes qu'à Royan. Oulala, non, ce sont plutôt des rissoles, on dit. Alors, on peut se poser la question, pourquoi appelle-t-on donc raviole, ce qui est en fait une rissole ?
1: Et oui, pourquoi on les appelle comme ça ?
0: Eh bien, écoutez, on posera la question un jour au chamois. Pourtant, elles sont bonnes, les rissoles de Saint-Mury. Et celles de ma grand-mère, elle était aussi, d'ailleurs. Tiens, farci non pas à la viande, mais à la pomme de terre. Quand j'étais gamin, servi avec du jus de viande dessus.
1: On va passer à la table.
0: Oui, absolument. Mais je ne suis pas là pour vous parler de mon enfance et de ma grand-mère Germaine, hein, que j'embrasse si elle nous entend. Mais de Saint-Mury-Montémont. Et aussi, alors, des lieux dits qui l'entourent. Parce que j'ai lu dans le truc, il y a plus petit que Saint-Mury.
1: Ah bon ?
0: Oh, mais on aime bien les gens tout petits. Moi. Je rigole, même. Tendresse, bien sûr. Ça ne fait pas tellement tendresse, ça. Bon. Cholet, Chape, Gorge, Sainte-Agnès, jadis regroupés à Saint-Mury. Alors, on ne parlera jamais d'eux. Ils sont trop petits, c'est trop petit. Un salut fraternel au balcon de Belledonne, dans ce massif de la belle Ladonne, de la belle femme. Je ne sais toujours pas où elle est, mais enfin bon. Humour italo-dauphinois oblige, bien sûr. Comme disait mon papa Mario, il faut rire dans la vie, le temps passe. Alors, rions tant qu'on a des dents. Il n'avait pas cet accent, mon père, en fait. Ridere quando abbiamo i denti, diceva. Allez, tous ensemble. On n'est pas des quand même.
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3: Elle est complètement dingue cette histoire, Hugo, et pourtant son nom ne vous dit rien. Je pense presque à personne. Marcel Chaumien, un homme discret devenu vauclusien d'adoption, maire d'un petit village quand même du Luberon, et en même temps l'un des personnages clés des services secrets français de l'après-guerre.
4: Il veut dire un maire espion.
3: Exactement. En fait, maire, c'était sa couverture. C'est quand même assez dingue cette histoire. Marcel Chaumien n'est pas né en Provence, il voit le jour à Reims, dans la Marne, mais tout change en 1944 lorsqu'il est envoyé en mission dans le Vaucluse en pleine Seconde Guerre. C'est là en fait qu'il découvre le territoire et qu'il va s'engager autour de la résistance locale, aux côtés de la résistance surtout vauclusienne, et qui ensuite s'installera après la guerre chez nous. Alors avant ça, Chaumien était un militaire d'élite, un parachutiste d'essai. C'était un métier assez risqué, puisqu'il consiste en fait à mettre au point des parachutes, les équipements, mais aussi les techniques de saut.
4: Et tu sens déjà que ça s'ouvre ou pas, en fait, c'est
3: ouais,
4: ça.
3: Oui, et puis surtout, les risqué, aussi. Ouais. Il pouvait sauter de nuit, dans les forêts, voilà, donc c'est assez dur, et cette expertise va faire de lui, en fait, un homme clé des opérations clandestines.
4: Et c'est là qu'il bascule dans le renseignement.
3: Bah oui, parce que son CV est super beau, ancien résistant, parachutiste, membre du service Action. Marcel Chaumien va travailler d'abord pour le SDECE, c'est l'ancêtre de la DGSE en fait. On le retrouve dans les années 40-50 sur des missions ultra sensibles, et en fait il va entraîner nos agents secrets dans le parachutage notamment. Il va participer aux opérations du rideau de fer en Afrique, en Europe de l'Est, et dans les archives son nom apparaît, alors son nom d'emprunt, puisqu'il avait un pseudo, vous imaginez bien, oui. Aux côtés de figures centrales, tiens par exemple Jacques Faucard, c'est le conseiller très secret du général de Gaulle, s'il vous plaît. Donc c'est quand même du très haut niveau. Chaumien qui circule entre ambassades, pistes africaines, aéroports parisiens et réseaux clandestins. Et pendant ce temps-là, notre Marcel, donc, il est élu dans le Vaucluse.
4: Et oui, incroyable ce parcours.
3: Exactement. C'est là que l'histoire devient fascinante. Marcel Chaumien devient maire de Viens en 1959. Il va le rester jusqu'en 1977. Trois mandats, 18 ans donc au service du village. Il faut s'imaginer, la journée, il va s'occuper d'assainissement, d'école, de voirie. Et régulièrement, il reprend l'avion pour Paris-Orly, Roissy, ouais, pour retrouver les services secrets où il va mener cette double vie pendant des années.
4: Et on comprend mieux pourquoi on ne connaît pas son nom. Hein.
3: Oui, je vous ai parlé de Jacques Faucard, le conseiller très spécial de Gaulle. Il dira que c'est un homme très bien, courageux, un agent secret qui ne cherchait aucune reconnaissance. Marcel Chaumien meurt en 1979, décoré, respecté dans les cercles du pouvoir, mais finalement presque inconnu du grand public. Ce destin, c'est comme un roman d'espionnage, il faut le dire quand même. Et aujourd'hui, eh bien, c'est Catherine Chaumien, sa fille, qui le raconte dans des conférences en Vaucluse. On a pas mal d'archives aussi qui existent, notamment au service historique de la Défense. On a des ouvrages sur l'histoire du service secret français où il est nommé souvent.
4: Ouais.
3: Et aujourd'hui, je vous mets tous les documents et les photos grâce à sa fille Catherine, que je salue, sur notre appli. Ici, vous le voyez au bras de Gaulle et aussi pendant ses missions. Enfin, c'est juste exceptionnel ce discours et surtout ce destin de Marcel
4: Chaumien.
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1: Me voilà devant le gymnase Honoré et Jean Fleury. Quartier Coubertin, quoi. Alors, il y a les gars de la ville là qui sont en train de nettoyer tout ça. Les rues. Bon, je vais aller les embêter un petit peu. Peut-être même essayer de conduire, aller savoir. Sur un malentendu. Bonjour, je voulais savoir si je peux monter avec vous pour voir comment ça marche, votre petite machine.
2: On n'a pas, on a vraiment, vraiment pas le droit.
1: On met juste un petit tour.
3: Si vous voulez.
2: Oui, ok, d'accord.
1: Merci. Le volant est à droite.
2: Oui. Quand on n'est pas habitué, ça fait drôle la première fois, en fait.
1: Eh ben, il faudrait aller conduire en Angleterre.
2: Oui.
1: Comment ça marche, cette affaire?
2: C'est un joystick, c'est-à-dire qu'on fait descendre le joystick, les balais descendent, la machine démarre, on passe la vitesse 1, et puis voilà.
1: Alors, bon, les balais nettoient, donc ça envoie de l'eau et tout.
2: Ça envoie de l'eau, puis après... et ça ramasse toute la merde, si on peut dire comme ça, oui.
1: Voilà. Et ça la met où, toute la merde?
2: Ça la met dans la... Il y a une cuve à l'intérieur, ça la met tout à l'intérieur. Et après, quand en fin de matinée, on va vider.
1: Vous la videz où?
2: On la vide au jardin, le coq. Il y a une benne affrétée exprès pour...
1: Ah, d'accord.
2: Voilà.
1: Vous êtes en train de faire un gros bouchon.
2: Mais c'est le service public. Mais après, c'est les premiers à être contents quand c'est propre.
1: Je peux conduire?
2: Non.
1: Eh bien, il y a une autre petite voiturette. Tiens, on va aller le voir.
4: Bonjour.
1: Bonjour. Ah, c'est pas la même que celle de Jocelyn?
4: Non, parce que lui, c'est une balayeuse et nous, c'est une labeuse. Et il passe derrière nous.
1: Ah, ça y est, j'ai compris le truc. Je peux conduire?
4: Ah non, là, je peux pas, là.
1: Il y a un degré de conducteur. Il y a des conducteurs, ils conduisent les balayeuses et les autres, ils conduisent les laveuses.
4: Oui, parce que là, il faut passer un cassès. Parce que pour une balayeuse, il faut avoir le poids lourd et voilà.
1: Bon, Fabrice, il paraît que c'est vous le rigolo de la bande.
5: Peut-être. Vaut mieux rire au boulot que de faire la gueule.
1: Moi, quand on a un Karcher comme ça dans les mains, on n'a pas envie parfois de donner un petit coup de Karcher de temps en temps, de faire des blagues, quoi.
5: On n'a pas trop le temps.
1: Bon, une petite blague vite fait sur un passant. Je peux essayer?
5: Non.
1: Oh, ah, non. J'ai essayé de conduire, mais personne ne veut me prêter son matériel.
5: Non, c'est interdit.
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6: Et le cocktail américain, c'est quoi?
7: C'est un cocktail grillé avec une sauce américaine, tomate, échalote, une pointe de cognac, du vin blanc. C'est un peu relevé.
8: Un déca,
9: pâté, jambon, c'est une oreillette, gruyère, chantal, rosbif, jambon de pays.
10: Eh ben tout ça, ça va aller dans la blanquette.
11: Bon appétit.
12: C'est dans la deuxième partie du 19e siècle que les Parisiens découvrent l'attractivité des grands cafés. Le Café Riche, situé boulevard des Italiens, fut l'un des plus prisés. Parmi la clientèle du Riche, Offenbach, Baudelaire et sa passion pour le vin blanc, Dumas, Maupassant, Ferdinand de Lesseps, Flaubert et Zola. Toutes ces stars du Second Empire avaient à leur service des cochers. Les ancêtres d'Hubert et Taxi G7 garaient leur fiacre à deux galops de cheval rue Le Pelletier et se restauraient au Petit Riche. Confirmation du directeur actuel, François-Charles Sagy.
13: Le Café Riche était sur les boulevards et le Café Riche recevait toute la belle clientèle qui allait à l'opéra. Et au Petit Riche, c'était l'antipode, c'était le repère des cochers, des machinistes et également des lorettes. Le Café Riche lui a fermé et au Petit Riche est toujours vivant.
12: 1916, au grand dam des grandes familles, le Riche devient l'imposant siège de la Banque Nationale de Paris, aujourd'hui BNP Paribas. Quant au Petit Riche, à l'abri des transformations des grands boulevards, il fête fièrement ses 171 ans d'existence. Revanche, sur le temps, c'est désormais cette brasserie et son magnifique décor 1880 qui accueille la belle clientèle du quartier de Rouault, experts, galeristes, commissaires-priseurs, ainsi que des journalistes et des hommes politiques.
13: Tous les présidents de la République depuis 1854, sauf M. Macron et M. Sarkozy, qui n'ont pas encore eu l'occasion de venir. On a également, bien sûr, M. Charles Aznavour, qui avait sa table préférée dans le fond du restaurant, Catherine Deneuve, pour les citer, et des plus récents comme Clovis Cornillac ou Omar Sy.
12: Au Petit Riche, le chef s'appelle Juan Moncalvo et qui veille à la continuité d'une très bonne cuisine bourgeoise. Exemple avec une entrée, un plat et un dessert.
14: Alors ici, on prépare la cuisine française traditionnelle. On fait toute maison. On fait des foie gras, que ça marche très bien. Et on a la même recette depuis 170 ans. Aussi, on a la tête de veau, que c'est un plat caractéristique du restaurant, que les gens viennent exclusivement pour ça. et un super crème brûlée, quoi. Très belle crème brûlée.
12: Vous êtes né en Uruguay. Quelle est la spécialité culinaire que vous aimez bien préparer de votre pays d'origine?
14: On est très, très fort en viande.
12: On dit souvent la viande d'Argentine, mais la viande en Uruguay, c'est à peu près la même...
14: Oui, c'est meilleur, les Uruguayens, quand même.
12: Pour quelle raison?
14: Parce que c'est chez moi, quoi.
12: Ajoutons en ce moment aux agapes préparées par Juan et sa brigade, terrine de sanglier, lièvre à la royale et une très belle gamme de crustacés. Et puis, entre en piste un sommelier émérite, Jean-Paul, le Lucky Luke des vins de la Loire, qui dégaine les meilleurs crus d'Anjou, Chinon, Saumur-Champigny et Savenières. Au Petit Riche est incontestablement l'ambassade de la Loire à Paris.
13: C'est surtout dû à un propriétaire historique qui, en 1909, avait des vignes du côté de Vouvray. Et ce propriétaire, lui, embouteillait même ses barriques et faisait transporter ses barriques depuis Vouvray jusqu'ici et faisait l'embouteillage du vin dans la cave. On a plus de 350 références de vin. Notre cave de jour ne suffit pas et on a donc une cave troglodyte à Roche-Corbon du côté d'Amboise qui nous permet de stocker des vins à une température qui ne bouge pas à 12 degrés. Donc c'est vraiment une fierté d'avoir encore une fois des allocations, d'avoir ces vins disponibles pour nos clients et surtout à très bon prix quand on a des clients qui nous disent mais c'est pas possible, comment on fait pour faire ces prix-là? Et juste encore une fois, c'est une philosophie de la maison de proposer des choses généreuses, bonnes et au bon prix.
12: Rendez-vous au 25 rue Le Pelletier, ouvert 7 jours sur 7 pour vous régaler au déjeuner, au dîner, dans les petits salons 19e siècle du rez-de-chaussée ou les très jolis salons privatisables de l'étage. Au Petit Riche, une maison, comme le dit François-Charles Sagy, qui vous attrape le corps et le cœur avec un bel appétit et une large soif.
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3: Je rêvais d'avoir une maison à la campagne. Cette maison, c'est comme si j'y étais née. C'est ma maison de famille.
8: Ma maison s'appelle l'Ostao de la Mar.
11: C'est une maison un peu envoûtante.
15: Eh bien, vous voyez, des livres et trois fenêtres qui me donnent le paysage du pays, comme si c'était trois tableaux.
16: Ils ont vécu ici.
17: Thibaut Gaudry.
18: Ah, je m'appelle Nina Simone.
16: L'histoire de Nina Simone, c'est celle d'une petite fille amoureuse de Jean-Sébastien Bach qui rêvait de devenir la première pianiste concertiste noire américaine. Mais qui grandit dans l'Amérique profonde des années 30 et 40 où la ségrégation raciale est de mise.
18: J'ai commencé à étudier le classique en 5 ans.
3: Et vous avez continué, vous avez eu vos diplômes.
18: Et après, j'ai obtenu le doctorat de musique de Amherst University.
16: Élève studieuse, oreille absolue et jeune prodige, elle ne parvient pas à intégrer l'école de musique dont elle rêvait, brisant la carrière à laquelle elle aspirait. Et elle emportera le regret et la douleur toute sa vie.
18: I'm sorry that I didn't become the world's first black classic pianist. Oh yeah, I think I would have been happier. I'm not very happy now. Oh yeah.
16: Finalement, c'est par le jazz qu'elle connaît la gloire. Nina Simone devient aussi l'une des voix de la lutte pour les droits civiques des Noirs. Mais avec une sensibilité à fleur de peau, des douleurs de l'enfance qui ne sont jamais loin, sans compter des troubles bipolaires et des phases de dépression, elle finit par quitter les États-Unis, voyage beaucoup, et c'est naturellement en France qu'elle trouve refuge dans les années 80. Elle, la francophile, qui a connu le succès en reprenant Ne me quitte pas de Jacques Brel, et qui a choisi son nom de scène après avoir vu Casque d'or avec Simone Signoret.
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20: Pour Nina Simone, comme beaucoup d'artistes noirs de cette époque, la France est un pays très très important, parce qu'on a cette image réelle, à l'époque, d'un pays ouvert. Par exemple, prendre un bus ou un métro à Paris, ben, on prend le métro et le bus avec les Blancs. On n'est pas dans des compartiments séparés. Et la France est une terre d'asile.
16: Elle vit 2 ans à Paris, enregistre quelques chansons et fait quelques concerts, puis en repart, avant de revenir une dizaine d'années plus tard. En 1992, elle s'installe à côté d'Aix-en-Provence, à Bouc-Bélair. C'est là qu'un après-midi de juillet 95, excédée par le bruit que font 2 adolescents jouant autour de la piscine de la villa voisine, elle tire un coup de pistolet à grenaille et blesse légèrement l'un d'eux. Elle écopera de 8 mois de prison avec sursis et une obligation de soins. En 1998, elle déménage à quelques kilomètres, à Carry-le-Rouet, où elle s'éteint le 21 avril 2003. Lors de ses funérailles, à l'église de Carry, une sono joue « Ne me quitte pas ». Sa grande amie, la chanteuse Myriam Makeba, est là. Elton John a fait envoyer des roses jaunes, avec un petit mot « Tu étais la plus grande, et je t'aime ». Sa fille, Lisa, prend la parole pour rappeler combien Nina aimait la France et demande de ne pas laisser son souvenir s'éteindre. Son souvenir et sa voix sont toujours là. Elle ne nous a jamais vraiment quittés.

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1: Bonjour, je suis Pierre Bourguignon, je suis un ancien officier de gendarmerie. J'ai depuis quelques années écrit quelques polars. J'habite en bordure de côte. Le but de mon écriture, c'est de faire connaître les Landes et faire connaître un peu la gendarmerie, comment elle fonctionne, parce que ces films télévisés et autres ne reflètent pas du tout l'esprit gendarmerie.
2: D'où est née cette idée d'écrire justement a posteriori de votre profession de gendarme ?
1: J'ai eu envie de donner une image précise de la gendarmerie et de la justice plus largement parlant. C'est pour cette raison que j'ai commis une dizaine de polars dont les enquêtes sont menées par les gendarmes. Mais le dernier, bizarrement, il est mené par un détective. Ce détective, il s'appelle François Latournerie. T'as quoi ? Mais comme c'est pas très vendeur, c'est Jack Larson.
2: Est-ce qu'il y a un peu de vous dans Jack Larson ?
1: Ouais, disons que je fantasme un peu. Certainement, oui, peut-être.
2: Et alors justement, les diaboliques de Segor, l'histoire en elle-même, vous l'avez complètement inventée ?
1: Ah, complètement inventée. Elle se passe dans une boîte échargiste, c'est pas graveleux, c'est simplement de l'humour, ce que je tiens à maintenir dans tous mes polars. Les Landes, j'aime bien, je les connais bien pour y avoir vécu depuis tout petit. Les secteurs dont je parle, je les connais particulièrement, qu'il s'agisse du courant du Chêne, de Moliètes, de Messanges ou de Dax. J'ai travaillé dans le Tursan, Jaune, Air-sur-Adour. J'ai eu aussi envie d'en parler puisque j'ai un titre qui se déroule dans ces lieux même, Palombe, Tursan et Salami, le titre. Si vous voulez, on m'a comparé souvent à Saint-Antoine, mais dans le rural, donc j'ai envie d'avoir des titres qui fassent sourire. Tous mes polars, il y a du suspense, vous savez pas qui a fait quoi jusqu'à la dernière page. Ce que je souhaite, c'est pas forcément le cas, mais ce que je souhaite, c'est que le lecteur ait envie d'en lire un autre. J'écris quand j'en ai envie, quand j'ai 10 minutes, 5 minutes, je reprends ce que, où j'en étais, et j'ai aucune pression, je me mets dans la peau de l'enquêteur que j'ai été, et bien sûr, je me mets dans la peau du truand, je me dis si j'étais truand, pour contrer les enquêteurs, qu'est-ce que je pourrais faire? Et ça vient tout seul.
2: Ce métier de gendarme, finalement, c'était une vocation.
1: C'est arrivé par hasard, mais c'est une vocation. Parce qu'être gendarme, c'est être à la disposition des gens, être prêt, être humain, essayer de comprendre, de trouver des solutions, d'éviter des drames. C'est ça, être gendarme. Et aujourd'hui, ça a beaucoup changé. Les gendarmes sont à l'image de la société aujourd'hui. C'est-à-dire que de la rentabilité, de mon temps, ce n'est pas ça.
2: Vous voulez dire que leurs conditions de travail ont changé ?
1: Ah, complètement. Ils sont débordés. On leur colle sur le dos de plus en plus de tâches. On ne peut pas tout faire. On peut tout faire, mais pas forcément bien. Dans le temps, les gendarmes étaient accueillis par la population. Aujourd'hui, on se fait agresser. C'est pas du tout pareil.
2: Donc on rappelle quand même que le nouveau roman, ça s'appelle Les Diaboliques d'Osegor, c'est publié aux éditions Terre de l'Ouest, qui mine de rien est une maison d'édition de Seignos.
1: C'est un nouvel éditeur qui s'appelle Benjamin Jugiot à Seignos, qui porte une attention particulière à l'orthographe et à la syntaxe, et cet éditeur est au top niveau pour ça.
2: Moi, j'ai un petit truc à vous demander, là, quand même, Pierre, avant de se quitter. On va pas le faire à la façon commandant, mais j'aimerais bien quand même que, assez rapidement, vous me donniez le nom de la radio qui vient de vous tendre le micro ce matin.
1: C'est Ici Gascogne.
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3: Bonjour Daniel.
4: Bonjour.
3: Alors vous êtes fleuriste, vous êtes installé ici depuis pas très longtemps dans cette boutique, vous étiez un petit peu plus haut avant. Votre spécialité, c'est les fleurs.
4: Voilà, c'est ça, c'est les fleurs, le monde du végétal plus exactement.
3: Alors moi j'ai pas du tout la main verte, j'ai même réussi à tuer un cactus une fois, c'est pour dire. Mais vous allez m'apprendre à faire un bouquet de fleurs. Est-ce que c'est dur à faire un bouquet de fleurs ?
4: Oui, ça peut être difficile. Plus on a de tiges, plus c'est compliqué, oui. On va essayer de vous montrer comment on fait un bouquet. Mais bon, après, on va voir. On va voir si notre animateur préféré est doué en bouquet.
3: Mal barré, mais on essaye, allez, c'est parti. Déjà, qu'est-ce que vous avez choisi ?
4: Alors déjà, j'ai choisi des margots, des herbes un peu séchées, des gerberas, des roses, des craspédias, des asters et puis des aclepsias.
3: Ok, et donc qu'est-ce qu'on va devoir faire maintenant ?
4: Alors là, il y a 17 tiges, à vous de vous lancer.
3: Moi, si ça tenait qu'à moi, je les prends, je les regroupe, je les mets à un élastique et c'est fini.
4: Il faut essayer de les assembler un peu harmonieusement quand même, hein, parce que sinon, ça ne va pas être joli.
3: Ok, donc là, il faut m'aider.
4: On prend une fleur, on en prend une autre, et puis on voit si ça matche bien.
3: Donc là, admettons, je prends du blanc.
4: Ouais.
3: Le blanc, ça va bien avec le rouge, dis
4: voilà,
3: pas de bêtises.
4: C'est ça.
3: Tac, tac. Ça, je trouve ça hyper joli, il y a un petit côté jaune.
4: Un craspédia, oui, une petite boule jaune. C'est mignon jaune. Comme tout, et ça se fait sécher, c'est ça qui est sympa. Un petit peu plus haut, ton craspédia. Okay. Peut-être un petit peu d'orange.
3: C'est bien déjà.
4: Voilà, ah, bah, c'est pas mal. Là, bah, peut-être on peut mettre... Bah, oui, on peut en remettre. Bah là, on en a un, mais on peut le mettre à l'opposé, par exemple. Nickel.
3: Alors,
4: ouais, moi, je trouve que c'est pas mal. Hein. C'est pas mal. Bon, après, je viendrai animer la radio.
3: Quand vous voulez.
4: Ah ben, pas de souci.
3: Ça peut être très bien aussi.
4: Alors après, qu'est-ce qu'on peut mettre? Peut-être un petit peu de blanc pour adoucir toutes ces petites couleurs. Hein.
3: Donc alors, là, ce serait plutôt de l'autre côté, du coup. Vu
4: bah, voilà. Ah, mais t'es quand même délicat, je dois dire.
3: Oula,
4: très bien.
3: Si mes collègues entendent ça.
4: Bah si, bah, comme ça, il y aura de la bâche pour demain matin.
3: C'est beau.
4: Et puis là, on va couper.
3: Ah, et c'est là qu'on égalise.
4: C'est là qu'on égalise, alors.
3: Avec le sécateur.
4: Avec le sécateur.
3: Faut que ce soit tous à la même taille. Hein.
4: Bah voilà, mais tu coupes tout en même temps.
3: Ah, faut couper tout en même temps.
4: Ah bah ouais, parce que sinon, là, tu vas y passer la nuit, mon pauvre ami. T'as 50 clients qui t'attendent derrière.
3: Donc bon, on l'emballe.
4: Alors, on l'emballe dans du papier.
3: Faites ça avec une simplicité.
4: Bah oui, un petit cornet de frites, hein, en fait. Mais avec des fleurs dedans.
3: Avec moins de frites, du coup.
4: C'est plus digeste. Et puis donc, on va faire un plaisir d'offrir. Plaisir d'offrir, merci, bon anniversaire, merci pour la petite bouffe.
3: Mes condoléances, mais bon, c'est moins drôle.
4: Ah, ça, c'est moins drôle, par contre. Voilà, eh bien, le bouquet, il est pour toi.
3: Ah bah, c'est gentil.
4: Voilà.
3: Bah, merci beaucoup.
4: Je t'en prie.
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5: Pluie, neige, canicule, brouillard, la météo décide si on va râler ou si on va râler autrement, si vous voyez ce que je veux dire. Mais dans le fond, qui décide des prévisions météo? Qui observe? Qui calcule? Qui c'est qui tranche à la fin? Et surtout, pourquoi ils disent qu'il va y avoir du soleil alors qu'on se prend une rincée? Eh bien, réponds tout de suite dans les coulisses de Météo France Alsace que je teste pour vous aujourd'hui. Je suis à Ilkirch-Grafenstaden. Ici, on estime, on calcule le temps qu'il fera demain. Et à côté de moi, voici Simon. Simon, c'est le technicien météo. C'est lui qui surveille des capteurs, des antennes, des machines qui parlent. Bref, tout le langage, c'est des chiffres. Entre le vent, la pression, l'humidité, tout est mesuré en continu avec des stations météo basées un peu partout en Alsace, à des endroits stratégiques, en altitude, dans les vallées, en plaine ou encore en ville, au nord, au sud, bref, un peu partout. Et à cela, on peut ajouter aussi d'autres outils comme les radars, les satellites. Et chaque jour, c'est des millions d'observations qui arrivent dans les ordinateurs de Météo France Alsace. Et avec des équations très, très, très complexes. Et cette complexité est en lien avec notre prochaine découverte. Direction le bureau des modèles météo. Ça, c'est avec Théo. Théo ?

0: Il est climatologue. Et Cédric, lui, va nous emmener littéralement dans un autre monde. Parce qu'avec ses analyses, à Cédric, eh bien, on ne regarde pas demain. Non, on va regarder 100 ans en arrière. Car Météo France, eh bien, conserve en quelque sorte la mémoire du climat depuis plus de 150 ans. Parce que le passé, eh bien, il nous permet quoi ? De comprendre l'avenir. Surtout avec les notions du dérèglement climatique, qui nécessite une véritable expertise. Alors, après ce dévoilage d'outils, de calculs, d'équations et d'expertises en tout genre, comment se fait-il qu'en 2026, on puisse encore se tromper dans les prévisions ? Eh bien, j'ai posé la question et la réponse de mes spécialistes est claire. Prévoir la météo, c'est comme essayer de prédire la forme exacte des vagues dans une soupe qu'on remue en permanence, sauf que la casserole fait la taille de la planète et que la cuillère tombe toute seule. Et en plus de ça, il y a quelqu'un qui joue avec le feu. On continue. Bref, vous l'avez compris, hein. Impossible d'être parfait, seulement de se rapprocher de probabilités, mais avant tout, le rôle de Météo France Alsace, c'est d'anticiper au maximum les risques.
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2: On fait une petite pause à la poste.
3: Belle vie.
4: Vous êtes de la télévision ?
2: Non, c'est la radio.
4: Parle un peu plus fort, parce que j'ai un petit problème.
2: Problème d'audition ?
4: Oui, oui.
5: Virginie et vous.
6: Avec Salomé, la technicienne du son, nous sommes devant le bureau de poste Béziers-Clémenceau. La double porte vitrée s'ouvre sur une grande pièce style loft. 250 mètres carrés avec du parquet neuf en bois clair et des espaces délimités par service. Tout est fait pour que les gens se sentent bien. Et c'est le cas. À 9h, il y a déjà du monde. Aujourd'hui, la poste est multi-activité. Courrier, mais aussi banque, forfait téléphone, assurance, service à la personne et achats en tout genre. Les gens font la queue pour un rendez-vous avec leur conseiller bancaire et passent devant des téléphones à vendre ou des paquets de bonbons. L'organisation des équipes et des locaux a donc beaucoup évolué. Ici, par exemple, on accueille le public qui veut poster du courrier, mais on ne fait plus le tri du courrier. Malgré les explications de Jean-Michel Thomas, le directeur du bureau, j'avoue que j'ai eu du mal à comprendre.
7: On est ce qu'on appelle grand public, c'est-à-dire qu'on reçoit des clients toute la journée pour des opérations bancaires, des opérations courrier-colis et plein de nouveaux services. Hein.
2: C'est long parce que je viens de poser une question, vous m'avez répondu, j'ai toujours pas compris. Donc c'est vrai, ça va être long.
7: Oups.
2: Donc nous, on arrive ici, on peut poster notre lettre ici quand
7: voilà.
2: Même, avenue Clémenceau.
7: Donc on va vous montrer des boîtes aux lettres à l'intérieur et des petits chariots.
2: Ouais.
7: Et ça part à midi une première fois ou plusieurs fois dans la matinée et dans la journée,
2: d'accord.
7: De l'autre côté. Et après, on ne s'occupe plus de rien.
2: D'accord, vous faites juste là, on vous le donne.
7: Voilà.
2: Ok, excusez-moi.
7: Et le matin, on a des structures pleines qui arrivent, je vais vous montrer où ça arrive. Allez, venez.
2: Ok. Donc là, on a un couloir avec à gauche plein de placards.
7: Salle de pause.
2: Salle de pause, une petite table avec le petit frigo.
7: Voilà.
2: On doit avoir le petit micro.
7: Enfin,
2: c'est très bien.
7: Donc, ouais.
2: Oui, mais c'est bien de se dire qu'effectivement, ouais. C'est pareil chez vous.
7: Je vous emmène dans l'espace.
2: Et là, on ouvre la porte, c'est comme une porte avec un hublot, c'est avec un. Hop,
7: c'est pour éviter, comme la porte est ouverte tout le temps, c'est comme dans les cuisines en fin de compte. C'est une zone de passage, il faut absolument qu'on puisse voir s'il y a quelqu'un derrière.
2: Ah oui, bien d'accord. Sûr.
7: Ensuite, dans l'espace co, il y a 4 zones. Une zone pour les pros, une zone pour les courriers-colis, les gens qui viennent faire des affranchissements ou venir chercher une lettre, etc.
2: Et ça, c'est pour le coup, on est vraiment dans l'entrée. Là, les gens, ils font la queue et hop, c'est le premier poste, les gens ils vont tout droit et il y a une dame qui est là pour affranchissement, etc.
7: Oui.
2: Ok.
7: Ensuite, ici, vous avez un relais pick-up. On flash sur cet automate et on peut retirer les colis en fin de compte.
2: Mais pour le coup, là, c'est comme devant tous les grandes surfaces.
7: Exactement.
2: Mais il y en a un aussi spécial poste.
7: Oui.
2: C'est une partie des questions que je me posais. Aujourd'hui, il y a la poste pour recevoir des colis, mais il y a Amazon, FedEx, machin. Est-ce que ça passe aussi par la poste ?
7: Non.
2: C'est des réseaux de vous ou c'est des réseaux parallèles ?
7: FedEx et puis Amazon, comme vous l'avez cité à l'instant, c'est des sociétés externes. En fin de compte, ça n'a rien à voir avec le groupe La Poste.
2: Ok.
7: Alors, on a des partenariats avec UPS, okay. Avec DHL.
8: C'est la particularité d'Amazon.
6: Guillaume Mancerat de la communication.
8: C'est notre premier client. Puisqu'aujourd'hui, les flux de colis passent par la poste.
2: Ah, d'accord.
8: Mais ouais. C'est aussi notre premier concurrent parce qu'ils développent eux-mêmes leur propre ligne logistique.
2: Ah, ok. Ouais.
8: Donc, ça se passe très bien avec eux. Hein, mais est-ce que demain, avec les flux Amazon, est-ce qu'ils passeront toujours par la poste ?
2: Pick-up, c'est la poste.
8: Voilà. Nous, on veut développer les consignes pick-up.
2: Ah, bien sûr.
7: On va continuer la visite.
2: Mm-hmm. Allez.
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9: Et pour cette nouvelle saison, au parc Argonne Découverte où nous sommes aujourd'hui, 4 grands prédateurs présents naturellement dans la région sont mis à l'honneur. Bonjour Nicolas Villerette.
10: Bonjour Olivier.
9: Responsable zoologique et directeur adjoint du parc Argonne Découverte. Quels sont ces 4 grands prédateurs ?
10: Le loup gris d'Europe, le pigargue à queue blanche, le hibou grand.

0: Grand-Duc d'Europe et le Lynx. Pourquoi ces quatre-là, on les met à l'honneur? C'est parce qu'ils font leur grand retour dans notre secteur et que quand un prédateur fait un retour dans un endroit, souvent ça peut faire peur.
1: On parle de retour à l'état sauvage.
0: On parle de retour à l'état sauvage. Nous, ceux qu'on présente, ils sont en captivité, en volière ou en enclos, et ils resteront en captivité. Mais naturellement, ils font leur retour ici. Et nous, notre objectif, c'est de sensibiliser les gens, de présenter ces espèces parce qu'on a moins peur de ce qu'on connaît.
1: Donc, on peut déjà voir ici au parc Argonne Découverte des Grands-Ducs d'Europe, des Pygargues à queue blanche ou encore des loups. Le lynx, lui, arrivera plus tard, même s'il est déjà présent à l'état sauvage dans la région. Parlez-nous un peu du lynx, justement.
0: Alors, effectivement, ici au parc Argonne Découverte, nous n'avons pas encore de lynx, mais on y travaille. Le lynx est un animal très discret. Alors, c'est un bon prédateur, notamment de chevreuils. C'est un animal forestier, un peu comme les loups. Mais autant les loups, quand ils font leur retour dans un secteur, c'est compliqué parce que c'est un animal qui va, quand il s'approche des fermes, poser des problèmes au niveau des troupeaux de moutons, au niveau des veaux par exemple. Autant le lynx, ça reste un animal très discret, qui va chasser des proies comme le chevreuil, qui va en plus manger sa proie jusqu'à la dernière bouchée. Et vraiment un animal solitaire, contrairement aux loups qui vont vivre en meute, donc on peut les repérer plus facilement. Dans les Ardennes, il y a eu quelques lynx observés, mais pour autant, nous on veut quand même sensibiliser au fait que les gens, potentiellement, en rentrant d'une soirée, vont pourquoi pas croiser un lynx un de ces jours, c'est tout à fait possible.
1: Le lynx, c'est un félin, un gros chat. Décrivez-nous, pour ceux qui sont présents dans les Ardennes à l'état sauvage, à quoi il ressemble?
0: Alors c'est un animal qui a les oreilles pointues avec un petit pinceau noir au bout des oreilles. Vraiment, on va dire un chat haut sur pattes. Alors quand même de couleur marron avec des petits spots de taches plus foncées, qui va faire 20-25 kilos. Et c'est un animal qui va volontiers en fait se cacher, se poser, laisser les gens passer, même parfois, lorsqu'il y a des chasses, il ne va pas forcément s'enfuir. C'est pour ça qu'il est difficile à voir. Il va aller se cacher contre un arbre, attendre que la battue passe et sortir ensuite.
1: D'autant plus que des fois, pour dormir, il peut se mettre en hauteur.
0: Ah oui, c'est, on va dire qu'on en parlait, c'est un gros chat, on va dire ça comme ça. Donc il a
1: gros arbre à chat avec un gros arbre, du coup.
0: Exactement, c'est ça. Donc un arbre accessible dans lequel il va pouvoir trouver refuge. Et après, il ne va pas se réfugier uniquement dans les arbres. C'est un animal qui va volontiers aller se cacher. Un arbre tombé, une souche qui a soulevé un peu de terre, de roche, il va aller se mettre là-dessus. Surtout les femelles, quand elles ont des jeunes, elles vont aller trouver ce genre de petite caverne pour aller y mettre leurs jeunes en sécurité.
1: Une population qui avait totalement disparu, qui est en train de revenir. Pourquoi elle avait disparu?
0: Il y a une centaine d'années, les empoisonnements ont fait beaucoup de dégâts sur ces derniers maillons de la chaîne alimentaire. Les empoisonnements maintenant qui ont beaucoup, beaucoup moins lieu qu'avant. Et donc du coup, petit à petit, ils commencent à regagner du terrain. Un animal discret, forestier, et donc les forêts des Ardennes s'y prête très bien pour son retour.
1: Et là où il y a de la forêt, les lynx sont de retour en Champagne-Ardenne. Merci Nicolas Villeretz, responsable zoologique.
0: Merci Olivier.
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3: Sur Dijon, pas de chichi chez Duclos Maillard. On pense vite quartier et vin de Bourgogne. Un amour du terroir partagé par la clientèle. En voici la preuve avec Jeff, client fidèle chez Duclos Maillard.
4: Ça fait un an que je vais régulièrement ici. J'ai aménagé dans le quartier déjà. Et puis c'est vrai qu'ici, on est bien accueillis. Et on trouve des vins à des prix corrects, notamment parce qu'ils mettent quand même plus l'accent sur le produit que sur le marketing pour la boutique, par exemple. Moi et ma compagne, on est amateurs de vins. Et puis ici, on achète essentiellement des vins de Bourgogne.
3: Qu'est-ce que vous avez bu récemment ici qui vous a bien plu, qui vous avait été conseillé alors?
5: Le Bourgogne Chardonnay bio.
3: Oui.
5: Voilà, le château de Chemilly, ouais.
3: Qu'est-ce qui vous a plu dans ce vin?
4: Il est vraiment bien rond, puis il se rapproche d'un vin de très grande qualité de vin blanc de Bourgogne, quoi. Et puis il est à 25 euros.
3: Ah oui. Effectivement.
4: Oui.
3: Bonjour messieurs dames.
6: C'est pas mal, c'est assez élégant pour les fêtes, ça irait bien avec tout ce qui est viande blanche et tout, puis le chapeau. Mais il y a aussi le Montclis, j'aime bien le Montclis rouge 2022.
5: Alors c'est dans les 25 euros.
4: Je pense que je vais faire un mix de quelques-unes des bouteilles que vous avez évoquées.
5: Donc,
4: le Côte de Nuit Village,
5: deux comme ça,
4: deux Chorey-les-Bonnes et,
5: ouais,
4: et deux Montélis rouge 2022, s'il vous plaît.
6: Le Chorey, faudra bien le placer parce que c'est un 2023 et les deux autres, c'est des 2022. Donc le Chorey, vous le mettrez avant ces deux vins-là. Ah oui. Il faut savoir aussi les placer, parce que si on met les vins trop prononcés devant, les vins qui sont un petit peu plus légers et qui ouvrent le tiroir, la bouche, quoi, et ben les autres, on peut pas les savourer.
3: S'ouvrir le tiroir, ça c'est vrai que j'avais jamais entendu, hein, et c'est l'expression qui sent le terroir à la cave du Clos Maillard Hutsenhove à Dijon.

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1: Pierre Donoré, on le fait.
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1: Auteur, compositeur, interprète, l'annécien Pierre Donoré, avec son optimisme militant, se définit comme un troubadour accroche-cœur. Amoureux des mots, de la vie, de l'amour, son nouveau single est une invitation à suivre ses envies et à passer à l'action.

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